a classé définitivement la Salomé de Strauss dans la catégorie des opéras qui sentent le soufre et la censure. Ce serait dommage de s'arrêter à cela, car le Salomé de Strauss est d'une très grande modernité musicale et narrative. Nous verrons cela au fil de l'émission, mais commençons par rejoindre la fête d'anniversaire du Tétracte. Hérode, le capitaine de la garde Naraboth, qui est joué par un ténor, admire de loin Salomé. Il s'extasie devant sa beauté. Le jeune page qui l'accompagne le met en garde. Admirer Salomé, c'est déjà se mettre en danger. On va écouter Waldemar Kmet, accompagné de l'Orchestre Philharmonique de Vienne, dirigé par Sir Georg Solti.

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1: Les premières mesures que l'on a entendues à la clarinette sont le principal leitmotiv de Salomé. Je vous le repasse. C'est très court, mais c'est efficace. Nous sommes en 1910, Wagner est passé par là et Strauss, admiratif du maître, a truffé son opéra de leitmotiv. Un leitmotiv, c'est un petit thème musical répétitif qui se rattache soit à un personnage, soit à une situation. Pendant que nous discutons de tout ça, Salomé, qui est jouée par une soprano, est sortie de la salle du banquet. Elle ne supporte plus les avances de Hérode, son beau-père. La fosse dans laquelle se trouve Jean-Baptiste l'attire. Alors, dans l'opéra, c'est Johann, mais je n'y arrive pas. Donc voilà, ce sera Jean-Baptiste pour toute l'émission, comme dans la Bible. Donc, Jean-Baptiste l'attire. Qui est cet homme enchaîné? Quel est le sens de ses prophéties? Elle use de son influence sur Naraboth pour qu'elle puisse voir le prisonnier. Naraboth tergiverse, mais évidemment, il finit par céder. Salomé s'approche, on entend alors le leitmotiv de Jean-Baptiste, dont la voix s'élève déjà comme venant d'une autre tombe. On écoute le leitmotiv de Jean-Baptiste.

Jean-Baptiste, qui est joué par un baryton, n'éprouve que de la haine et de la répulsion envers Salomé et surtout envers Hérodiade, qui a commis le péché de se marier avec le frère de son défunt mari. Visiblement, ça ne se fait pas et il ne se gêne pas pour le dire. On va écouter Brinterfell accompagné de l'orchestre de l'Opéra de Berlin dirigé par Giuseppe Sinopoli.

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1: Salomé, fascinée, va entreprendre de séduire Jean-Baptiste. On est loin de l'érotisme de la danse des sept voiles. Le chant est hérissé, l'écriture musicale heurtée pour illustrer les émotions extrêmes des personnages. Qui plus est, pour ajouter de la tension dramatique, Strauss a choisi de créer un opéra Dirge-Komponier. Cela veut dire que l'orchestre joue en permanence. Il n'y a pas de grand air. La mélodie suit le dialogue. Cela déconcerte souvent le néophyte et cela fait de Salomé du Strauss un opéra difficile d'accès qu'il faut aller voir lorsqu'on a déjà vu des pièces un petit peu plus faciles ou lorsqu'on s'est préparé à aller le voir en écoutant mon émission par exemple. Revenons à Salomé qui tente de charmer Jean-Baptiste. Elle lui parle de son corps, elle lui parle de sa chevelure, mais c'est à chaque fois pour les dédaigner. Elle se fixe enfin sur la bouche de Jean-Baptiste et veut lui arracher un baiser, mais il la repousse violemment et rappelle les gardes pour qu'on le ramène en prison. On va écouter Montserrat Caballé et Cheryl Mines accompagnés de l'Orchestre Symphonique de Londres dirigé par Eric Lenz. 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
1: Pendant toute cette scène, Narabot a été au comble du désespoir. Il finit d'ailleurs par se suicider sur scène dans l'indifférence générale. C'est Hérode, qui est joué par un ténor, qui sort de la salle du banquet et qui bute sur lui, littéralement. Il voit ça comme un mauvais présage, il a bien raison. Il est sorti du banquet pour retrouver Salomé. Il ne cherche même pas à dissimuler à sa femme le désir incestueux qu'il éprouve envers sa belle-fille. Hérodiade, sa femme, qui est jouée par une soprano, enrage de voir son mari courtiser ainsi ouvertement sa fille. Vous en voulez de la décadence ? En voilà. Je vais m'attarder un instant sur ce personnage d'Hérode, car si l'opéra porte le nom de Salomé, c'est bien Hérode qui en est le moteur. C'est lui qui a épousé la femme de son frère. C'est lui qui convoite Salomé. C'est lui qui a fait enfermer Jean-Baptiste. Et c'est encore lui qui va déclencher le drame en demandant à Salomé de danser pour lui. C'est un personnage tourmenté. Il rabroue sa femme, s'épouvante du vent qui souffle, réclame de la lumière pour chasser les ombres qui le guettent. Musicalement, son obsession pathétique pour Salomé se traduit par un chant très haché et frénétique, alors que Salomé lui oppose un chant froid et monocorde. Il lui propose du vin. Elle n'a pas soif. Des fruits alors ? Elle n'a pas faim. Il lui offre même la place de sa mère sur le trône, mais Salomé répond qu'elle n'est pas fatiguée. Il en faut du courage pour dire non à Hérode, mais c'est un mot qu'il ne connaît pas. Nous allons voir jusqu'où il va aller après avoir écouté Horst Eastermann et Thierry Studer, accompagnés de l'orchestre de l'Opéra de Berlin, dirigé par Giuseppe Sinopoli.

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2: Toutes les tentatives d'Hérode pour séduire Salomé ont échoué. Il en vient même à accuser Hérodiade de la mauvaise éducation qu'elle a donnée à sa fille désobéissante. Non mais on rêve. Pendant ce temps-là, Jean-Baptiste, du fond de sa fosse, n'a pas cessé de condamner les agissements d'Hérodiade qui réclame qu'on le fasse taire et qui cherche à piquer au vif l'orgueil d'Hérode qui a peur de Jean-Baptiste. Hérode répond « Non, j'ai pas peur. » « Ah oui ? Et pourquoi est-ce que vous ne voulez pas le livrer aux Juifs qui le réclament depuis 6 mois alors ?» Hein ? Hérode, un brin embarrassé, répond que Jean-Baptiste est un saint homme qui a vu Dieu et qu'il ne faut pas y toucher. S'ensuit alors tout un débat théologique dont je vous fais grâce sur la nature de Dieu et sur le fait de savoir si Jean-Baptiste est un véritable prophète ou non. Les Juifs évoquent le Messie et ses miracles, on dit qu'il ressuscite les morts. Il ressuscite les morts. Voilà qui inquiète fort Hérode, qui visiblement en a beaucoup sur la conscience. C'est une période de grande confusion religieuse. Strauss a choisi de traduire cette incertitude en créant une cacophonie musicale difficile à supporter. Les Juifs parlent tous en même temps, Hérodiade réclame qu'on livre Jean-Baptiste et Hérode tremble de peur et ne se décide pas à agir. Du fond de sa fosse, Jean-Baptiste ne cesse de dénoncer les abominations commises par Hérodiade. On va écouter Bryn Terfel dans le rôle de Jean-Baptiste et Léonie Ritschanek dans celui d'Hérodiade. Ils sont accompagnés de l'orchestre de l'Opéra de Berlin, dirigé par Giuseppe Sinopoli.

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1: Oui, vous avez remarqué que les musiques se coupent de manière parfois abrupte, mais voilà, c'est un opéra qui joue en continu, donc on est bien obligé de couper à un moment. Donc pour en revenir à notre Salomé de Strauss, le débat théologique sur le fait que Jean-Baptiste soit un prophète ou non aurait pu durer longtemps, mais Hérode revient à sa première idée. Séduire Salomé. Il tient à ce qu'elle danse pour lui et pour cela, il finit par lui dire qu'elle aura tout ce qu'elle désire. Il va lui demander par 3 fois de chanter pour lui. Le chiffre 3 n'est pas un hasard. Strauss a construit tout son opéra sur une symbolique ternaire pour mieux opposer la trinité chrétienne à celle de la décadence de la cour du tétrarque Hérode. Par 3 fois, Salomé a usé de sa séduction sur Naraboth pour qu'il la laisse voir Jean-Baptiste. Elle a également exprimé son désir de Jean-Baptiste par 3 fois, pour son corps, pour sa chevelure et finalement pour sa bouche. Elle a déjà aussi refusé par 3 fois les avances d'Hérode qui voulait lui proposer du vin, de la nourriture et finalement le trône. Hérode va lui demander encore 2 fois de danser pour elle. Salomé ne cède pas. Il finit par lui dire qu'elle aura tout ce qu'elle désire. À cette 3e proposition, Salomé marque un temps. « Tout ce que je désire, c'est juré. » Hérode aurait dû se méfier. Mais aveuglé par son désir, il va tout promettre. Il n'aurait pas dû. On va écouter Horst Eastermann et Cheryl Studer, accompagnés de l'orchestre de l'Opéra de Berlin, dirigé par Giuseppe Sinopoli.

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1: Salomé finit par accepter de danser pour Hérode. On arrive à la danse des sept voiles, le grand moment de cet opéra. J'ai parlé du rôle d'Hérode, mais celui de Salomé est aussi une véritable performance. Le rôle demande le volume, l'endurance et la puissance d'une vraie soprano dramatique, mais il faut qu'elle soit capable d'avoir l'apparence et le comportement d'une adolescente. Il faut aussi avoir l'agilité et la grâce d'une grande danseuse quand il faut exécuter la danse des sept voiles. Trouver une artiste possédant toutes ces qualités relève de la gageure. Certaines sopranos se sont cantonnées à la partie vocale, préférant laisser la partie dansée à des danseuses professionnelles. D'autres n'ont pas eu peur d'interpréter l'une et l'autre et de se charger elles-mêmes de la danse. Dans les deux cas, certaines conservent un collant après avoir laissé tomber le dernier voile, tandis que d'autres, de plus en plus nombreuses, ont fait le choix d'aller jusqu'au bout. Cette fameuse danse se découpe en trois parties, oui. Toujours la référence au chiffre 3. La première partie s'organise autour d'une mélopée orientale au hautbois. La musique enroule Salomé encore vêtue de ses sept voiles. Puis la musique se fait caressante, langoureuse, accompagnée de cordes qui vont crescendo au fur et à mesure que Salomé enlève un par un ses voiles. Dans la troisième partie, c'est la flûte que l'on entend à nouveau comme une mélopée hypnotique et frénétique. Tout un coup, un silence, le dernier voile est tombé, Salomé est nue, Hérode va devoir tenir sa promesse. On écoute la danse des sept voiles, interprétée par l'Orchestre Philharmonique de Berlin, dirigée par Herbert von Karajan.

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1: Qu'elle soit lascive, érotique, gênante ou juste sensuelle, la danse des sept voiles est essentielle à l'opéra Salomé de Strauss. J'ai pourtant vu une production où Salomé n'a pas dansé. À Salzbourg, en 2019, Romeo Castellucci, qui ne fait jamais rien comme tout le monde, a mis en scène un Salomé pour le moins original. On aime ou on déteste ce metteur en scène, mais ce qui est sûr, c'est qu'il ne laisse personne indifférent. Lors de la danse des sept voiles, Salomé, interprétée par Asmik Grégorian, est restée immobile, nue, sanglée et en position fœtale sur un cube doré, avant qu'un autre cube descendu des cintres ne vienne l'engloutir dans un jeu d'ombre et de lumière assez fascinant, je dois dire. Je ne dis pas que ce n'était pas intéressant, je dis que ça n'a rien à voir avec le propos original de l'opéra, mais trêve de débat, revenons à notre Salomé qui a dansé dans mon histoire. Hérode ne se tient plus de joie et lui demande ce qu'elle désire. « Je veux la tête de Jean-Baptiste », répond Salomé. « Ah, quoi ? Mais non !» Hérode lui offre une émeraude, puis les plus beaux pans de la cour. Il lui propose même tous les joyaux de la couronne. Mais Salomé reste inflexible et refuse les trois propositions d'Hérode. La tête de Jean-Baptiste, c'est la seule chose qu'elle désire. On écoute Gerhard Stolz et Brigitte Nilsson, accompagnés de l'Orchestre Philharmonique de Vienne, dirigé par Sir Georg Solti.
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1: Hérode, tenu par sa pronesse, finit par céder à Salomé et ordonne qu'on lui amène la tête de Jean-Baptiste. Le garde s'exécute, Salomé s'empare de la tête et l'embrasse sur la bouche. La tête d'Hérode à ce moment-là. Pour moi, elle est là, la véritable décadence, et pour illustrer cette scène extrêmement transgressive, Strauss a choisi d'utiliser la dissonance. Une dissonance, c'est un son peu agréable, sans harmonie à l'oreille, discordant. Attention, cela ne veut pas dire que l'orchestre joue faux exprès pour nous mettre mal à l'aise, pas du tout. L'orchestre joue juste, mais la dissonance consiste simplement à faire jouer deux accords simultanés qui ne vont pas ensemble. Le résultat est physiquement désagréable et ça marche très bien. Nos yeux sont captivés par la scène cauchemardesque qui se déroule devant nous et nos oreilles, notre corps même réagissent à l'horreur absolue de la scène qui mélange le désir érotique de Salomé et la réalité macabre de la mort. On va écouter « Ich habe deine Mond geküsst » interprété par Montserrat Caballé, accompagné de l'Orchestre symphonique de Londres dirigé par Eric Leisdorf.

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1: Hérode a beau être décadent, il a tout de même ses limites. Saisi d'horreur et de dégoût, il ordonne que l'on exécute Salomé qui meurt sous les coups des boucliers des soldats. Voilà comment se termine la courte vie de Salomé et notre sol aime l'opéra d'aujourd'hui qui était consacré au Salomé de Richard Strauss. Si vous souhaitez réécouter l'émission d'aujourd'hui, vous allez sur le site rcf.fr, vous sélectionnez la Belgique puis Bruxelles et là vous retrouvez mon émission dans la liste alphabétique ou dans les jours de diffusion, sachant que je suis diffusée le premier et le deuxième mardi de chaque mois. Et si vous voulez réécouter tous les morceaux d'aujourd'hui, vous allez sur Spotify, vous tapez Solem l'Opéra-Salomé et vous aurez tous les titres que j'ai passés aujourd'hui. Voilà, et bien je vous retrouve pour une prochaine fois. Je pense que nous parlerons de la Scala de Milan. Et d'ici là, ben je vous souhaite une excellente journée. À bientôt.

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1: Bonjour, bonjour et bienvenue dans notre émission d'éthique et des soins de santé. Je suis ravie de vous retrouver pour poursuivre notre réflexion sur la multiculturalité dans les soins qui fait suite déjà à deux émissions que vous pouvez retrouver d'ailleurs en podcast sur la page de notre émission. Ceci dit, l'émission d'aujourd'hui est le thème d'ailleurs, est porté par un de nos fidèles partenaires de Hors-Champ. Il s'agit de César Meurice. Bonjour César.
2: Bonjour Bénédicte.
1: César, rappelons que vous êtes historien et philosophe des sciences, docteur en histoire et bien sûr responsable du Centre Ressort à la Haute École Robert Schumann. Et chaque année, vous venez maintenant nous présenter l'initiative des Printemps de l'éthique qui a lieu au mois de mai au Centre culturel de Libramont et qui réunit un public de soignants fidèles et friands de la réflexion éthique partagée. Cette 19e émission déjà, est organisée par votre centre et les soignants du groupe Girafe. Son thème, c'est l'interculturalité dans les soins, avec cette question fondamentale, comment faire vivre l'altérité? Alors, ensemble, nous allons déployer ce thème, montrer l'urgence, en quelque sorte, de penser l'interculturalité dans les soins, l'urgence d'apprendre, de désapprendre ensemble pour reconstituer de nouvelles approches du soin, tout en questionnant son contexte et ses valeurs. En effet, à l'heure de l'autonomie et des droits des patients, il est important d'envisager aussi le vivre ensemble dans le soin. Cela va nous demander un peu de nous décentrer en tant que soignants et c'est ce dont nous allons parler. Alors, reprenons le temps de vous représenter. César, quelques mots sur votre portrait.
2: Oui, bah écoutez, moi je suis historien et philosophe des sciences, comme vous l'avez mentionné. J'ai fait mes études à l'ULB, je suis également bioéthicien et spécialiste en ce qu'on appelle l'éthique clinique. J'ai eu la chance de succéder à Cécile Bolli à la Haute École Robert Schumann au Centre Ressort, donc, qui a l'initiative des Printemps de l'éthique. Et donc là, on propose la 19e édition de ce rendez-vous annuel que beaucoup de rateraient pour rien au monde. Donc, très content d'être invité. Merci beaucoup pour cela à nouveau.
1: César, c'est une aventure collective, les Printemps de l'éthique.
2: Ah oui, ça c'est moi qu'on puisse dire. Bien sûr, on accueille des professionnels de la santé de différents horizons, mais aussi des membres de la société civile. Et puis à chaque fois, on invite des intervenants, voilà.

0: philosophes, mais aussi anthropologues, médecins, parfois des juristes, des politiciens, des spirituels. Donc c'est tout un monde qui se retrouve à cette occasion et ça crée généralement une forme de fête, une fête scientifique, mais une fête tout de même.
1: Oui, parce que dans le soin aussi, finalement, il y a toute cette existence, toute cette pluridisciplinarité déjà qui existe. Et donc, dans les printemps, vous recroisez les champs disciplinaires, l'anthropologie, la philosophie, la psychologie, la médecine, et c'est le reflet du soin actuel.
0: Oui, tout à fait. En réalité, de plus en plus, le secteur du soin est confronté à de la complexité, en contexte de restrictions budgétaires, en contexte d'interculturalité, en contexte de pluralité de ce que peut représenter le bien et le sens que les personnes mettent derrière leur vie. Et forcément, ce sens, il est pluriel. Il varie en fonction de nos sensibilités, en fonction de nos parcours, nos origines, nos cultures. Et on vit donc dans ces sociétés qui sont marquées par une diversité de façon d'habiter le monde et d'y donner sens. Et cette pluralité, il faut qu'elle puisse être accueillie, reçue par nos systèmes de santé, par des professionnels. Et ceci n'est pas toujours appris dans les formations initiales, peut-être un peu davantage dans les formations continues, c'est apprendre à se décentrer aussi. Il faut apprendre et développer des expertises pour pouvoir accompagner les personnes dans le soin, dans le corps qui est à restaurer, à soigner. Mais on sait bien, au-delà du corps-objet, il y a des sujets à respecter dans leur façon d'être au monde et leur façon de comprendre et lire ce que pourrait être la santé, ce qui pourrait être une meilleure santé. Et à partir de là, il faut que ces diversités puissent être reçues. Et cette réception ne va pas de soi, parce qu'on vient toujours avec des prismes, avec des lectures, avec des repères, qui parfois n'entrent pas nécessairement en résonance avec ceux des autres.
1: Voilà cette pluralité au sein des soignants et en même temps cette pluralité également au sein des patients, enfin au sein des patients. Voilà cette rencontre toujours plus complexe et chaque fois à affiner. Et vous allez nous proposer finalement hein, tous ces prismes au travers desquels on peut regarder davantage, comprendre et peut-être modifier nos façons de soigner. Hein, c'est une façon avec laquelle vous allez nous accueillir dans ces printemps de l'éthique. Alors, peut-être aussi pour revenir, César, sur cette importance et cette urgence finalement d'en parler aujourd'hui. Qu'est-ce qui fait aujourd'hui? Quelle est l'expérience que vous en avez pour mettre ce thème à l'honneur cette année-ci dans les 19e journées des printemps de l'éthique?
0: La question d'urgence, elle est présente et en même temps relative. Je crois que c'est vraiment des questions qui sont là depuis la nuit des temps, si vous voulez, même au sein de l'Antiquité, on a des questionnements sur comment accueillir la différence dans la façon de soigner. Même chez Hippocrate, ceci est déjà présent. En termes d'actualité, pourquoi est-ce que ceci émerge maintenant pour nous? C'est simplement parce que dans le cadre de nos pratiques, au centre, on accompagne beaucoup de professionnels, que ce soit des professionnels dans le cadre de formation continue, mais aussi des futurs professionnels au sein de formations initiales, et que les problématiques que l'on rencontre en matière d'éthique, eh bien, elles touchent souvent à la question de l'interculturalité. Par ailleurs, ce que je constate aussi, c'est que la culture n'est pas toujours la culture dans une perspective d'exotisme ou l'interculturalité dans une perspective d'exotisme, mais elle est fondamentalement au cœur de notre lien à l'autre. On parle de culture infirmière, de culture médicale, de culture ergo. Donc déjà, entre les disciplines, on parle de culture entre les différents professionnels. Et puis chacun vient aussi, encore une fois, avec son histoire, ses valeurs, ses représentations. La culture n'est pas toujours celle des patients. Les cadres de l'altérité ne sont pas toujours ceux des patients. Évidemment, il y a une culture soignante et les prismes avec lesquels on propose de soigner, d'accompagner les personnes ne sont pas neutres. Ils sont colorés d'une certaine façon. Et aujourd'hui, je dirais que l'urgence, c'est Non, pas parce que ça, je crois que les personnes le vivent au quotidien de se décentrer pour accueillir l'autre. C'est surtout comment est-ce qu'on peut faire lien de soi à soi en accueillant l'autre. C'est-à-dire comment être tout de même à l'aise et comment pouvoir accueillir cette diversité sans se perdre non plus soi-même ou sans avoir l'impression de se mettre de côté.
1: César, vous approchez déjà cette notion d'interculturalité finalement en la définissant en première intention par la rencontre de la différence.
0: Oui, tout à fait.
1: Et peut-être que c'est notre premier préjugé, d'une certaine façon. Quand on entend interculturalité, on se dit, oh ben, on va parler d'une autre culture qui n'est pas chez nous, qui n'est pas nécessairement dans notre pays. Et en fait, non, vous parlez de cette interculturalité déjà entre les personnes qui se côtoient. Et finalement, c'est l'autre. C'est déjà la rencontre avec la personne qui n'est pas nous-mêmes, qui est différente de nous-mêmes. Comment faire?
0: Tout à fait. Ben, si vous voulez, pour revenir un petit peu à la distinction, alors ceci c'est un peu théorique, mais je crois que c'est important pour la suite du propos. Interculturalité, c'est un terme qui comporte le préfixe inter, et donc ça indique au minimum une relation entre deux entités, et ici pour le coup de culture. Alors,
1: Culture professionnelle, culture de soins, culture d'appartenance diverse.
0: exactement. Et donc finalement, c'est bien sûr une rencontre entre deux individus, mais aussi entre deux systèmes de référencement, entre deux cadres. Et ces cadres eux-mêmes ne sont pas fixes. C'est-à-dire qu'on parle d'une culture. Si on prend par exemple, j'en sais rien, moi, la culture brésilienne, vous pouvez bien vous imaginer que cette culture, elle n'est pas une, elle est
1: Elle est
0: protéiforme,
1: multiple.
0: elle est multiple. Et donc, l'idée, c'est de bien comprendre que l'interculturalité est d'abord une histoire de mouvement. Ce n'est pas fixe, si vous voulez. C'est ça aussi qu'il faut, je pense, inculquer et diffuser comme message, c'est que la culture de l'autre n'est pas quelque chose de figé qu'on pourrait appréhender comme un objet immobile. C'est toujours quelque chose en construction et en mouvement. Et c'est ce qui fait d'ailleurs la richesse et la beauté de la diversité. Et en même temps, qui est parfois difficile à appréhender parce qu'on demande à la culture de l'autre d'être clair, stable, facilement qu'on puisse se circonscrire de façon facile. Or, non, l'autre est différent, est multiple, et c'est cette multiplicité-là, dans une posture d'appréhension qui est irréductiblement en mouvement, qu'il faut pouvoir accueillir. Et c'est ça qui n'est pas confortable, parce que dans l'esprit humain a peur de l'incertitude, a peur des choses qu'il ne peut pas appréhender de manière simple. Forcément, ça amène de l'inconfort, et c'est cette posture d'inconfort qu'il s'agit, à mon avis, de
1: D'étudier
0: travailler.
1: davantage.
0: Voilà,
1: Voilà.
0: exactement.
1: Et si nous revenions, par exemple, dans cette situation de soins, pour parler d'altérité, nous pourrions peut-être partir d'une illustration qui nous permettrait de penser déjà toutes ces notions que vous nous avez proposées.
0: Oui, alors, comme que je vous le disais, on accompagne beaucoup d'équipes de soins et souvent, alors, on les accompagne dans des moments où c'est complexe, où ça ne va pas, où il y a la question du comment est-ce qu'on peut faire pour bien faire lorsqu'il n'y a pas de réponse évidente à cela. Et ben, on en a
1: Qui est
0: eu
1: une
0: énormément.
1: approche éthique, d'ailleurs.
0: Oui, tout à fait. Et on a eu énormément de situations ces derniers temps qui touchaient à cela. Et donc, je ne sais pas si j'ai terminé mon propos tout à l'heure, mais c'est d'abord parce que ces questions-là émergent du terrain qu'on s'est dit, ben, même si c'est une thématique qui, a priori, on pourrait imaginer qu'elle a été beaucoup travaillée, et d'ailleurs elle l'a été, finalement, elle reste pleinement d'actualité sur le terrain. Et donc une des situations qu'on a rencontrées, par exemple récemment, c'est l'histoire d'une femme qui devait avoir une quarantaine d'années, originaire du Burkina Faso. Elle est réfugiée en Belgique depuis 2019, il me semble, et elle est arrivée avec ses deux filles. Et quand elle était enfant, elle a subi une excision, c'est-à-dire une mutilation génitale qui consiste à l'ablation ici partielle de ses organes génitaux externes, et elle a été pratiquée donc dans son pays d'origine, à savoir le Burkina Faso. Et alors elle arrive dans une structure médicale, un hôpital à Bruxelles, et elle consulte cette équipe qui est spécialisée pour demander une reconstruction chirurgicale de son clitoris. Et puis l'équipe qui la reçoit, qui est pluridisciplinaire, avec gynécologue, sexologue, psychologue, sage-femme, etc., et expérimentée, bienveillante, qui a l'habitude de ce type de prise en charge, lui propose un accompagnement qu'on appelle aujourd'hui holistique ou global, c'est-à-dire bien sûr une réflexion et une proposition médicale, mais aussi un accompagnement psychologique, sexologique, avec toute une, avec tout, toute une procédure. Un processus qui dépasse la stricte demande chirurgicale. Et donc c'est un protocole habituel qui est reconnu et qui a fait ses preuves. Pour autant, la patiente refuse le suivi psychologique et l'accompagnement et les propositions de la sexologue. Et elle veut simplement être opérée. Elle n'a pas envie d'accueillir finalement tout ce qui lui est proposé par ailleurs. Et le discours, les arguments qu'elle donne pour cela n'utilisent pas les codes qui sont habituellement attendu d'une demande comme celle-là. Et dès lors, se pose la question un petit peu de savoir est-ce que pour pouvoir accéder à ce type de demande, il faut rentrer dans un discours qui puisse être nécessairement appréhendable par toute une série de cadres qui légitimeraient, si vous voulez, la demande. Donc à cet endroit-là, elle doit quelque part amener un discours qui serait attendu par des professionnels pour pouvoir être connu. Et donc, ça double, si vous voulez, la vulnérabilité dans laquelle elle est susceptible de s'inscrire. Et en même temps, les professionnels doivent aussi s'assurer qu'il y a un consentement éclairé, qu'elles comprennent bien les implications et les enjeux en lien avec cette intervention. Donc, si vous voulez, ici, il n'y a pas de bonne ou de mauvaise façon de répondre à cette situation-là. C'est simplement un constat qui est comment est-ce que dans un contexte où il y a une demande, cette demande doit nécessairement rencontrer les cadres de pensée qui sont ceux des professionnels avec leur expertise, leur expérience, etc. Donc voilà, ce sont des questionnements qui nous ont interpellés et encore une fois qui n'impliquent pas une réponse univoque ou simpliste, mais qui nous mettent en mouvement. Et donc c'est notamment cela qui nous a donné envie de réfléchir à ces questions.
1: Et qui questionne donc la façon dont le soin est proposé et le soin, la façon aussi dont il est reçu. Alors nous allons poursuivre justement ce questionnement-là juste après le duo de Cinéara.

0: Vous avez écouté le duo Cineara qui chantait Folia de Jurem.
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0: Et nous revenons vers César Meurice pour parler des 19e journées des printemps de l'éthique à Libramont, qui nous présente un thème qui est vraiment d'actualité, la réflexion sur l'interculturalité dans les soins, comment faire pour vivre l'altérité. Et peut-être justement en termes d'altérité, on vient d'écouter un choix musical de César qui vous est cher.
2: Oui, tout à fait. Écoutez, c'est une chanson qui parle, qui est un chant rituel en réalité, et qui est là pour convoquer les esprits dans les traditions afro-brésiliennes du Nordeste du Brésil. Et voilà, c'était, je trouvais quelque chose qui faisait joliment écho à notre objet du jour.
0: Oui, qui fait sens, bien sûr, parce que dans ce cadre-là, on pourra se questionner à un moment donné pour savoir comment l'écoute des croyances peut refaire surface à un moment donné dans la prise en charge des patients. Là, nous étions justement en train de situer un cas particulier de compréhension de la demande d'une patiente par l'équipe pluridisciplinaire autour d'une reconstruction chirurgicale autour des organes génitaux. Et peut-être que nous pourrions en dire quelques mots finalement des enjeux de cette situation-là pour comprendre en quoi elle interroge cette notion de différence et d'interculturalité.
2: Oui, écoutez, je pourrais élaborer la façon dont les équipes ont réfléchi et de manière très, très originale et j'ai trouvé très à propos, vraiment pour cette patiente, les choses se sont bien déroulées, ce n'est pas toujours le cas. J'avais envie de convoquer sur cette question de l'altérité le philosophe Paul Ricoeur, qui parle de prudence et qui invite notamment les professionnels à entretenir un rapport réflexif avec leur propre certitude et se dire que le bien qu'ils promeuvent n'est peut-être pas toujours celui que désire le patient. Et donc l'invitation, c'est d'abord une invitation d'humilité, mais aussi, on l'a dit, de décentrement, pour permettre de faire apparaître les facettes de ce qui pourrait être le bien pour le patient. Alors ça nécessite forcément de parvenir à une forme de transparence pour essayer de ne pas faire obstacle à la vérité de l'autre, tout en veillant, c'est là tout l'art et l'équilibre des professionnels, tout en veillant tout de même à ce que l'autre ne se joue pas des mauvais tours, ou tout du moins promouvoir des pratiques qui potentiellement pourraient faire plus de tort qu'autre chose. Donc c'est le principe de non-malfaisance. En même temps, vous voyez poindre derrière cela forcément des cas, des référents qui sont celui de ne pas nuire. Bon, mais donc la question de du fait de faire du tort à autrui est aussi parfois situé.
0: Quelle question se posait l'équipe clairement dans cette situation où il y avait une forme de résistance à la proposition? Donc l'équipe propose un accompagnement complet, des professionnels à disposition, etc. Et la patiente ose dire « Ah ben non, moi je n'ai envie que de l'approche chirurgicale ». Alors comment ce questionnement se posait finalement pour les équipes?
2: Pour cette situation spécifiquement, ce qui s'est passé, c'est qu'elle s'est demandé est-ce qu'il faut opérer la personne alors qu'on n'est pas certain que ses attentes et sa compréhension des enjeux étaient tout à fait éclairées. C'est-à-dire que elle rattachait sa demande à différentes raisons, notamment se sentir plus femme, retirer un nodule, donc c'était un petit morceau de chair qui dépassait, qui était douloureux, éventuellement retrouver du plaisir ou en avoir davantage, sentir qu'il y avait quelque chose qu'on lui avait enlevé et qui pourrait à nouveau être présent. Donc si vous voulez, il y avait une variabilité dans son discours et je crois que c'est cette variabilité qui a mis inconfortable l'équipe en se disant « mais elle nous demande quelque chose et Finalement, ce qu'on va pouvoir lui apporter par cette chirurgie, peut-être ne rencontrera pas ses attentes. Or, le suivi post-opératoire pour ces choses-là est particulièrement douloureux. Et donc, il se disait, mais finalement, elle se représente peut-être toute une série de choses que la médecine pourrait lui apporter. Et in fine, on va intervenir. Et derrière, probablement, toutes ces attentes ne seront pas rencontrées. Et dès lors, est-ce qu'on ne doit pas la protéger d'un imaginaire qu'elle pourrait avoir au regard de notre possibilité technique? Et donc voilà, je crois que c'était ça, ces interrogations. C'était vraiment une tension entre est-ce qu'elle comprend bien les enjeux, même si on les lui explique, est-ce que finalement, qu'est-ce qu'on va faire aussi au moment où elle va se rendre compte que peut-être toutes ses attentes n'auront pas été rencontrées et qu'elle sera dans une grande souffrance et potentiellement aussi dans un reproche, une animosité envers la médecine qui leur a mis dans une situation, voilà, qui en réalité est particulièrement inconfortable. Donc voilà, je crois, les tensions dans lesquelles ils étaient, et en même temps refuser d'intervenir. C'est aussi ne pas entendre une souffrance et ne pas entendre une demande.
0: C'est-à-dire...
2: Ben, c'est-à-dire que potentiellement à cet endroit-là, la patiente vient parce qu'elle a ses raisons. Peut-être que ces raisons ne peuvent pas être traduites dans des termes qui sont nécessairement compréhensibles ou appréhendables à partir de nos cadres de pensée, mais qui pour autant, par exemple dans sa collectivité, dans son lien avec son conjoint, dans différents aspects, elle risquerait d'être stigmatisée, d'être mise dans des postures qui potentiellement seraient une autre forme d'inconfort. Et donc on a l'inconfort du corps, mais après ça on a l'inconfort aussi
0: Social.
2: spirituel, de représentativité de ce que serait mon intégrité physique, etc. Donc, le bien médical, strictement médical et technique, ben forcément entre en concurrence avec d'autres formes de représentation de ce qui pourrait être le bien pour la personne. Et donc, à cet endroit-là, ça nécessite forcément, mais ces équipes-là sont hyper réflexives, critiques, attentives, mais en tout cas, c'est une invitation à dire que, notamment dans ces contextes-là, le décentrement avec mes propres certitude est nécessaire pour accueillir ce qui est susceptible de faire sens pour l'autre, même si ça ne rencontre pas de façon systématique ce que moi je considère comme étant éventuellement son meilleur intérêt.
0: Alors, il y a plusieurs étages, entre guillemets, de réflexion sur cette situation. Dans un premier temps, vous venez d'en parler, il y a toute cette notion de consentement éclairé. Hein, est-ce que les enjeux du soin, voilà, sont compris au-delà de la chirurgie, parce qu'il va y avoir toutes ces suites qui peuvent ou non, selon la patiente, être accompagnées, mais en tout cas, ça peut être une proposition de l'équipe. Alors voilà, ça c'était la première question du consentement éclairé. La deuxième, comme celle que vous venez de définir aussi, c'est comment est-ce que le patient arrive à pouvoir définir quelles sont ses attentes, ses propres attentes, même si elles ne sont pas à la hauteur de ce que l'équipe imaginait. Voilà, elles sont différentes. Donc, est-ce qu'il a entre guillemets les mots pour le dire aussi, hein, un espace pour le dire? Et puis, troisième étape encore de ces réflexions, là, c'est vraiment ce que vous venez de définir. C'est, et puis, alors, si on a bien entendu justement la demande du patient, comment fait-on pour faire un pas de côté dans l'équipe et peut-être pour se donner le temps les uns et les autres, tant aux patients que l'équipe, de comprendre ce qui est en jeu pour ne pas venir avec ses craintes et ses préjugés peut-être directement dans le soin, de laisser l'espace à ce que les choses puissent évoluer de part et d'autre d'une certaine façon.
2: Mais c'est proprement le travail de l'éthique que vous connaissez bien, évidemment. C'est le travail de l'éthique à différents niveaux, notamment celui de l'éthique clinique, qui est une invitation à comprendre que le croisement des regards avec mes collègues, mais aussi avec des personnes avec lesquelles je suis éventuellement pas en accord, permet et participe à la construction et à l'évolution et à l'affinement de nos perspectives personnelles et collectives. J'aime bien cette phrase d'un philosophe qui s'appelle John McDowell qui dit: il y a quelque chose à apprendre de gens avec lesquels notre inclination première serait d'être en désaccord. Je crois qu'il faut bien se dire que il y a des vérités, des réalités, et que chacun vient avec ses compétences, ses histoires, ses expériences, et il n'y a pas une bonne façon de comprendre des situations. Elles sont par définition complexes, multiples, et si on veut appréhender et travailler cette complexité, on gagne à croiser les regards. Le travail du collectif est indispensable pour faire, pour reprendre une image que j'aime beaucoup aussi, qui est celle d'Amartya Sen, prix Nobel d'économie, et qui parle d'une montagne, et qui dit: pour appréhender la montagne, il est nécessaire d'avoir la possibilité d'en faire le tour pour comprendre la diversité de ses versants. Et si je veux l'appréhender de façon la plus complète possible, eh ben, j'ai besoin du regard pluriel et potentiellement d'avoir des personnes qui ont la possibilité de regarder cette montagne d'un autre angle que le mien, afin de pouvoir la comprendre dans sa richesse, dans sa finesse, etc. Et donc ce croisement de regard, c'est le travail de l'éthique. Et c'est une, excusez-moi, et j'en termine juste sur ce point-là, c'est une perte de chance pour les patients que d'être appréhendé et compris qu'à partir d'un seul regard. Il faut qu'on puisse, afin qu'ils puissent être compris dans leur complexité et aussi tout ce qui les entoure, qu'on consolide nos regards individuels, éventuellement en les faisant évoluer, en les transformant, en les complétant par les regards du collectif.
0: Voilà, c'est vraiment un plaidoyer éthique hein, que l'on continuera à assurer dans le cadre de cette émission, mais aussi voilà, chaque fois en l'écoutant et en venant vous écouter par ailleurs au Printemps de l'éthique, là vraiment où on croise ces différents regards pluridisciplinaires pour comprendre cette réalité. Alors on a parlé d'interculturalité dans une situation particulière avec une personne d'origine africaine. L'interculturalité, elle est aussi, j'allais dire, à côté de nous, dans le cadre des soins. La vision que l'on a de ce qu'on attend du patient peut aussi rencontrer un patient lambda qui, peu importe son origine et son histoire, mais ne veut pas des soins. Là aussi, il y a à aller rencontrer la différence.
2: Oui, en effet, effectivement, l'interculturalité n'est pas une question de provenance, d'origine géographique différente ou même de religion différente. En réalité, on est toujours dans des contextes culturels et rencontrer l'autre et son écosystème, son environnement, ses référents, c'est aussi d'interculturalité, si vous voulez. Et donc on a dans nos systèmes de soins, on est confronté parfois à des personnes où cette question de l'interculturalité se pose autrement qu'avec les différences qu'on vient de nommer. Et donc il y a des patients qui parfois refusent ou au contraire demandent certaines choses qui ne rencontrent pas la rationalité, les narratifs prédominants au sein des systèmes de santé et qui à ce moment-là potentiellement peuvent soit être mis de côté, mis en marge du système d'accompagnement, ou au contraire, on va essayer de faire rentrer cette différence dans des cadres avec lesquels on est plus confortable, mais comme si on le faisait rentrer un peu au chausse-pied et de manière un peu artificielle. Donc, c'est comme si la différence, à partir du moment où elle dépasse, où elle ne rentre pas exactement dans certains cadres, eh bien, ne pouvait pas être réellement accueilli. Et ça en dit long, je trouve, tout de même sur une forme de penser nos systèmes de régulation qui sont quand même vachement articulés autour des compréhensions néolibérales et capitalistes, c'est-à-dire que on fonctionne d'une façon sans penser la pluralité des manières d'être et la pluralité des systèmes qui pourraient répondre aux enjeux qui sont les nôtres. Et ça me fait penser, alors il faut faire attention de ne pas attention au parallèle, mais tout de même à la question de la robustesse, notamment telle qu'elle est défendue par Olivier Hammond. Bon, alors c'est évidemment appliquer des concepts biologiques au système d'organisation au sein de la vie humaine. Mais la question de la robustesse, c'est de dire comment est-ce qu'on fait pour s'adapter, pour encaisser des chocs, pour accepter la pluralité et la diversité des choses dans nos systèmes et qui puissent les intégrer et les appréhender. Et donc on voit bien que nos systèmes de santé sont aujourd'hui très très cloisonnés dans des compréhensions qui accueillent difficilement cette altérité.
0: Voilà, travaillons à cette robustesse et reparlons-en juste après ce portrait en noir et blanc de Bea Krieger.

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1: Et César Meurice pour parler du printemps de l'éthique, 19e édition de ces printemps à Libramont sur le thème de l'interculturalité dans les soins. Comment faire vivre l'altérité? Nous en avons parlé avec César Meurice et puis nous accueillons aussi Dan Lecoq. Dan Lecoq, vous êtes infirmier et docteur en santé publique. Vous avez travaillé sous la supervision du professeur et du docteur Laurence Bernard, que vous avez eu l'occasion d'effectuer un stage postdoctoral en sciences infirmières, voilà, à la faculté des sciences infirmières de l'Université de Montréal. Vous travaillez en tant qu'enseignant-chercheur à l'Université libre de Bruxelles et à l'Université du Luxembourg. Vous êtes présent également dans ces printemps de l'éthique et vous venez en parler d'ailleurs de cette notion d'interculturalité, parce que là où vous travaillez au Luxembourg, il a été mis en place un plan national justement de lutte contre, si je le dis bien, contre le racisme et et davantage pour l'interculturalité. Et vous avez mis en place un plan de formation pour les infirmières, justement, dont j'aimerais qu'on puisse entrer un peu davantage dans le contenu, pour que vous puissiez nous expliciter justement quels enjeux sont travaillés et comment on approche avec finesse ces notions dans le soin.
2: Bien, merci beaucoup pour l'invitation. Et effectivement, c'est dans le cadre de la formation initiale des futurs professionnels infirmiers au Grand-Duché de Luxembourg que nous avons eu l'occasion, mes collègues et moi, de mettre en place d'abord une réflexion à propos des biais et des stéréotypes dans les soins. Et de ce que ces biais et ces stéréotypes nombreux. On parle ici de biais et de stéréotypes sexistes, de biais et de stéréotypes liés aussi au profil cognitif des personnes, le fameux capacitisme ou validisme pour les personnes qui ont des façons de penser qui sont différentes, et aussi bien entendu des biais et des stéréotypes racistes. Tous ces biais, tous ces stéréotypes pouvant conduire à des discriminations et à des formes de violence dans le soin et dans les soins.
1: Les études l'ont montré aujourd'hui.
2: Très clairement, tous ces biais sont présents, comme ils sont présents dans chacune d'entre nous, par ailleurs. Mais quand on est dans une relation de soins, on est aussi dans une relation empreinte de pouvoir sur l'autre. Et à partir du moment où on a une forme de pouvoir sur l'autre, on a aussi la responsabilité de réfléchir encore plus, peut-être, que dans la vie de tous les jours, à ce que ce pouvoir implique en termes de responsabilité au travers du soin. C'est pourquoi, puisque ces études au Luxembourg, à l'Université du Luxembourg, durent 3 ans, nous avons construit et pensé un programme qui s'étale sur l'ensemble de ces 3 années de formation et qui va progressivement équiper les étudiantes et les étudiants, tout d'abord avec des concepts. Parce que quand on parle de biais et de stéréotypes, ben, il faut pouvoir utiliser des mots et mettre des mots sur ce qui est vécu. Et donc on va commencer par là, leur donner le pouvoir d'un langage qui doit être maîtrisé. Et puis partant de ces premiers concepts qui sont très vite introduits dans la formation, dans le tronc initial scientifique, à travers des unités d'enseignement consacrées aux gender studies, à la diversité culturelle notamment, mais aussi à la collaboration interprofessionnelle, j'y reviendrai un petit peu plus loin. On va donc, après cet outillage conceptuel, progressivement mettre les étudiants dans des situations qui vont les amener à réfléchir sur leur façon de se représenter l'autre, les autres, les altérités qui sont présentes dans le soin.
1: Des mots pour le dire et des mots pour se dire.
2: Oui, d'abord des mots pour se penser, se situer aussi, et je saisis la perche que vous me tendez, hein. On parle aussi de leur position, leur positionnalité, comme on peut aussi la nommer. Qui sont-ils, qui sont-elles? Des hommes, des femmes, des personnes non binaires, des personnes de couleur, des personnes qui ont telle ou telle orientation sexuelle, qui appartiennent à telle ou telle classe sociale, ces étudiantes et ces étudiants, et donc qui ont chacun chacune des histoires et aussi des positions dans notre société. Et en réfléchissant aussi et avant tout à leur position, ils peuvent et elles peuvent aussi se représenter la position des patientes et des patients dont ils vont prendre soin dans leur stage d'abord et puis dans leur future profession ensuite.
1: Est-ce qu'ils peuvent aussi, dans ce cadre-là de réflexion sur la positionnalité, peut-être évoquer certaines expériences qu'eux-mêmes ont vécues, des expériences discriminatoires dans la prise en charge, dans les soins ?
2: C'est effectivement le cas, parce que même si le discours est avant tout centré sur le soin aux patients, la littérature montre aussi que les professionnels, hein, bien sûr, puisqu'on parle ici d'une profession, à la profession infirmière qui est majoritairement dans nos régions, en tout cas 87% hein, des professionnels de l'art infirmier sont des professionnels le. Donc, eh bien, ces étudiantes aussi, genre on l'est au féminin, hein, ces étudiantes, elles sont aussi souvent... Elles appartiennent à des classes sociales qui ne sont pas nécessairement des classes sociales privilégiées. Elles sont elles-mêmes issues de l'immigration à la deuxième ou troisième génération. Et donc, elles-mêmes peuvent avoir vécu, pour elles ou pour des proches, dans la vie privée, des situations de discrimination ou de racisme dans les soins. Elles peuvent aussi l'expérimenter en tant que soignantes, en tant que stagiaire d'abord et puis en tant que futur professionnel. Là aussi, malheureusement, la littérature montre que le racisme envers les professionnels de la santé, entre eux, entre elles et de la part des patients, est une réalité à laquelle elles vont devoir faire face également et apprendre à faire face.
1: Une réalité dont on ne parle pas beaucoup, qui peut être parfois trop invisibilisée, dirons-nous.
2: C'est l'enjeu, effectivement, de l'ensemble de ce dispositif, c'est mettre de la lumière sur toute une série de choses qu'on sait par ailleurs exister depuis fort longtemps, mais pour lequel, pour de multiples raisons, les dispositifs de formation préféraient sans doute de façon gérer ça de façon plus discrète quand une situation survenait. Je ne doute pas que les choses étaient discutées avec les étudiantes par le passé, mais elles ne l'étaient pas de façon structurelle et
1: anticipée.
2: Et de façon anticipée.
1: Dans le cadre de la formation initiale.
2: Ouais. En mettant aussi des mots qui peuvent être parfois, certes, des mots qui résonnent un peu fort. Hein. Le terme de racisme est un terme fort. Personne n'a envisagé cette question. Pourtant, c'est une réalité systémique et structurelle. Donc,
1: et puis une remise en question, on n'est plus seulement dans l'apprentissage de capacités professionnelles, de compétences professionnelles. Ici, on sent dans tout ce travail de positionnalité que vous démontriez qu'il y a vraiment une réflexion, un aspect très introspectif sur des positionnements dont on devrait pouvoir être conscient parce que d'une façon ou d'une autre, ils vont avoir un impact dans la relation de soins avec l'autre.
2: Oui, vous le dites très bien, je ne leur dirai pas autrement, c'est exactement ça. C'est une des multiples influences qui vont s'exercer sur la relation de soins, qu'on veut horizontale, hein, mais qui est toujours empreinte d'une forme de verticalité de par les les mécanismes et la dynamique des interactions à l'hôpital. Et il y a toujours quelqu'un qui risque, dans la relation, de prendre le dessus sur l'autre.
1: Et c'est vrai aussi. Et c'est fort intéressant dans cette réflexion sur l'horizontalité, parce qu'on a parlé beaucoup de l'ascension des droits des patients, hein, avec une forme de capacitation justement de tout le rôle et l'expérience et le savoir des patients. Mais on voit que pour travailler cette horizontalité, il faut aussi travailler du côté des soignants. Et là, on ne l'avait peut-être pas anticipé à ce point-là de façon aussi fine, c'est de travailler sur cette introspection. Pas seulement sur le fait d'accepter les savoirs des patients, mais aussi cette forme, César proposait tout à l'heure le mot, cette forme d'humilité et de réflexivité sur sa positionnalité, donc tous ces référents culturels avec lesquels on vit.
2: Oui, absolument. L'humilité culturelle est un des concepts dont on discute avec les étudiantes et les étudiants. En réfléchissant à leur position en tant que professionnelle dans le système de soins de santé. Parce que, je vous le disais tout à l'heure, ce sont des enseignements qui vont à la fois outiller les étudiants et les étudiantes avec des concepts, mais qui vont aussi les mettre en situation, et aussi dans des situations de collaboration interprofessionnelle. Parce que les jeux de pouvoir, les sous-cultures qui existent à l'hôpital entre les différentes professions sont aussi une réalité avec laquelle chacune de ces futurs professionnels va devoir composer.
1: Et comment les abordez-vous ?
2: Alors, là aussi, on a la chance de pouvoir compter sur toute une littérature scientifique sur le sujet. Il y a une pédagogie bien développée de la collaboration interprofessionnelle. Et donc, on part vraiment d'un référentiel de compétences spécifique, là, en l'occurrence, un référentiel de compétences interprofessionnelles pour penser à des objectifs pédagogiques et mettre en œuvre des enseignements pour les équiper à collaborer de façon efficace.
1: Est-ce qu'il y a là aussi une réflexion sur la conscience de ses propres positions ?
2: C'est la première des compétences, en tout cas, qui est travaillée et développée aussi au début de leur parcours de formation, donc qui est de réfléchir à leur propre rôle et responsabilité au sein du système de soins de santé, tel qu'elles se le représentent, mais tel que aussi les autres professionnels peuvent se le représenter, et aussi de réfléchir à leur représentation des autres professions de santé, de leur rôle et de leur responsabilité.
1: On voit toute l'approche systémique, hein, oui.
2: C'est ça. Et après ce premier travail, notamment à l'Université du Luxembourg, en tout cas, il est présenté à des professionnels en exercice qui alors ont l'occasion d'échanger avec les étudiantes et les étudiants à propos de ces représentations, de les déconstruire et aussi, bien sûr, en partie, et d'apporter des éléments complémentaires.
1: C'est bien intéressant. César, vous vouliez rajouter quelque chose, César Meurice ?
3: Oui, je voulais juste rajouter quelque chose qui va tout à fait dans le sens de ce que Dan propose. C'est une formule qui a été pensée par Cécile Bolli, qu'on cite souvent et que vous avez déjà accueilli plusieurs fois dans cette émission, mais qui est la phrase suivante, qui est: l'écoute de soi est un préalable à l'écoute de l'autre. On ne peut pas proposer du bon soin à l'autre si on n'est pas en mesure de l'écouter, hein, parce qu'autrement on va juste plaquer nos propres considérations sur ce qui lui importerait. Or, c'est la personne d'abord, elle, qui est en mesure de pouvoir faire sens pour elle-même. Et puis, pour pouvoir bien écouter l'autre, il faut d'abord s'assurer d'être dans une bonne écoute de soi pour justement être dans cette posture de réflexivité, d'attention, et pas venir de nouveau avec nos propres cadres et nos propres interrogations, nos propres façons d'être affectés par une situation. Je crois que sur cet aspect-là, et très rapidement, c'est essentiel aussi de se rendre compte que l'autre, l'altérité, provoque de l'incertitude. Et cette incertitude est inconfortable dans des métiers où on demande de gérer, où on demande d'être efficace. Cette altérité, cette différence n'aide pas les rouages, n'aide pas la fluidité. Et donc, on a souvent tendance à vouloir soit la mettre de côté, soit l'assimiler, l'aplatir. Et je crois que prendre le temps d'accueillir cette altérité est nécessaire, de nouveau, je le répète, pour pouvoir faire vivre cette diversité et que chacun puisse venir avec ce qui lui importe lui et pas simplement être uniformisé par des systèmes dans lesquels finalement on finirait un petit peu tous les mêmes, être des bons patients pour faire tourner un système. C'est le système qui est au service des patients et pas
1: Et
3: l'inverse.
1: pas l'inverse. Alors, sur ces beaux mots, nous pourrions prolonger encore cette réflexion, mais je vois le temps qui passe et j'aurais souhaité peut-être, César et Dan, que vous puissiez ensemble énumérer encore quelques noms qui sont à l'affiche de ces printemps et qui viendront alimenter et enrichir encore cette réflexion que vous nous avez présentée, autant sur le décentrement que sur le repositionnement, que sur la démarche introspective, hein, pour intégrer l'altérité. Alors, quels sont les professionnels que vous avez invités encore lors de ces printemps de l'éthique?
3: Dan, ok pour toi, je déplie. Merci.
2: Je t'en prie.
3: Donc, on a la chance d'accueillir Barbara Stiegler et Christophe Pébard. Barbara Stiegler, elle est philosophe spécialisée en philosophie politique. Elle est spécialiste des néolibéralismes. Et elle vient avec un monsieur qui s'appelle Christophe Pébard, qui est historien spécialiste de la démocratie athénienne. Et cela ne vous surprendra pas parce que la question de la démocratie est au centre de l'accueil de l'interculturalité. Il y a Jean-Michel Longuignot qui introduit chaque année
1: Philosophe.
3: cette printemps, qui est philosophe et bioéthicien. On a l'ethnopsychiatre Philippe Wojcik qui va apporter son regard sur les questions notamment de migration. Il y a également l'infirmière Serena Buchter qui elle viendra parler de la question de la spiritualité. Et puis il y a Dan Lecoq qui nous fait l'honneur et le plaisir d'être là à la fois au printemps et aujourd'hui, et tu viendras également intervenir avec d'autres personnes que je te laisse peut-être présenter.
2: Oui, tout à fait, parce que nous travaillons avec les personnes de la communauté aussi luxembourgeoise, et notamment une ASBL qui s'appelle l'ASBL Multi-Learn Institute, qui a réalisé une enquête pour le compte du ministère de la Santé au Grand-Duché Luxembourg pour explorer ces questions de stéréotypes racistes dans les soins de santé. Et c'est à partir de leur travail avec eux que nous co-animons ces activités, en tout cas à propos du
1: Magnifique,
2: racisme. Et
1: magnifique, oui.
3: simplement. Oui, pardon, et je termine aussi par dire qu'il y a Stéphane Adam, je ne pouvais pas ne pas le citer, Stéphane Adam, spécialiste de la sénescence, qui vient reparler de la question du vieillissement et de l'interculturalité autour de ces questions de vieillissement. Et on a toujours un spectacle et aussi des moments musicaux qui ponctuent cette journée.
1: Voilà, je rappelle aussi que Cécile Wolley est présente à chaque fois et que de façon régulière, elle tisse le fil du temps de l'écoute où elle propose toujours d'aller à la rencontre des personnes plus âgées de la région et se mettre à l'écoute justement du récit que font de leur vie ces personnes et de nous apporter finalement tout le regard si important, non seulement sur l'autonomie durant la vieillesse, mais l'autonomie relationnelle, le contexte et l'ensemble de ce qui maintient la vie et tient le fil du soin. Un grand merci à tous les deux pour votre présentation, votre présence d'aujourd'hui. On rappelle qu'il reste 20 places pour les printemps de l'éthique. Si vous voulez nous y retrouver César Meurice, Dan Lecoq et tous les autres professionnels, c'est sur le www.rhers.be/ressort et vous trouverez le programme des 19 printemps. Merci et à bientôt.
3: Et c'est le 29 mai.
1: Voilà, merci.
2: Merci pour l'invitation. Au revoir.
1: Au revoir.

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1: My Voice, My Choice. Eh bien, c'est le nom d'une initiative citoyenne qui a recueilli plus d'un million de signatures à travers l'Europe. Alors, cette initiative vise à renforcer l'accès à l'avortement dans l'Union européenne et elle a donc reçu récemment une réponse officielle de la Commission européenne. Nous verrons comment la Commission se positionne sur cette question qui, je le rappelle, mais nous y reviendrons, est du ressort des États membres. Alors, en Belgique, hein, c'est de l'autre côté du spectre de la vie qui est en jeu, avec une hausse continue des euthanasies, plus de 50% en 3 ans. C'est ce qui ressort des chiffres rapportés par la Commission de contrôle et d'évaluation de l'euthanasie concernant l'année 2025. Alors, que nous disent ces chiffres? Quelles sont les tendances qui se dessinent, notamment au regard des pathologies qui sont les plus mentionnées dans le recours à l'euthanasie? Eh bien, nous en parlons dans un instant. Odile Maisonneuve au micro, bienvenue dans ce nouvel épisode de la chronique de la bioéthique, une émission diffusée sur RCF en partenariat avec l'Institut européen de bioéthique. À mes côtés aujourd'hui, Léopold Van Beningen, directeur de l'Institut européen de bioéthique, avec qui j'aurai le plaisir de partager le micro pour décrypter ensemble les enjeux de ces deux actualités bioéthiques. Bonjour Léopold.
2: Bonjour Odile et bonjour à tous nos auditeurs.
1: Alors commençons par cette initiative citoyenne européenne. Pouvez-vous nous retracer

0: C'est la genèse de cette initiative, Léopold.
1: Bien sûr. Alors d'abord, dire que l'initiative citoyenne européenne, c'est un mécanisme qui permet à des citoyens, généralement rassemblés sous forme de collectif, eh bien, qui leur permet de solliciter la Commission européenne par rapport à un changement qu'ils souhaiteraient voir advenir au sein de l'Union européenne. Et donc, dès lors qu'ils rassemblent 1 million de signatures dans un minimum d'États membres, eh bien, ils peuvent demander à la Commission qu'elle propose un projet de loi, on va dire, un projet de règlement ou de directive qui sera ensuite discuté éventuellement par le Parlement et le Conseil et peut-être adopté. Mais il faut évidemment que ça entre en ligne de compte par rapport aux compétences de l'Union européenne. Donc ça, c'est, on va dire, le mécanisme général de l'initiative citoyenne européenne. Et donc ici, My Voice, My Choice, eh bien, c'est une initiative citoyenne européenne qui porte sur, je cite, un accès sûr et légal à l'avortement dans l'Union européenne. Donc finalement, dire que quel que soit l'État membre dans lequel on vit, on devrait avoir accès à l'avortement, en particulier par le biais d'un accès à l'avortement dans d'autres pays que celui dans lequel on réside. Et donc, le cœur de la demande de cette initiative citoyenne européenne, c'est le fait que l'Union européenne puisse financer tous les frais engagés par une femme qui voudrait aller avorter dans un autre État membre que le sien. Et donc cette initiative, elle a été lancée en septembre 25, ils ont réussi à rassembler plus d'1 million de signatures, et donc on attendait maintenant la réponse de la Commission européenne pour savoir si elle allait, oui ou non, proposer effectivement ce mécanisme de financement pour des avortements transfrontaliers, en fait, pour le dire très concrètement. Et donc l'argument vraiment de cette initiative, des porteurs de l'initiative, c'est de dire qu'il y a une disparité au niveau des législations nationales au sein de l'Union européenne sur l'avortement, et donc au nom de l'égalité de l'accès à l'avortement et de la libre circulation, eh bien l'Union européenne devrait pouvoir financer ce type d'avortement transfrontalier. Malgré le fait, ça il faut le dire aussi, c'est important, malgré le fait que l'avortement, en tout état de cause, relève de la compétence des États membres.
0: Des États membres, oui. Alors, donc, la Commission a répondu, mais effectivement, elle n'a pas proposé de nouvelles réglementations européennes sur ce sujet qui, comme vous le soulignez, relève de la compétence des États membres. Alors, pour autant, elle a quand même proposé quelque chose. Elle a proposé d'utiliser un fonds qui existe déjà, le Fonds social européen, pour prendre en charge les coûts liés donc à l'avortement. Alors, qu'est-ce que ce Fonds social européen ?
1: Donc, le Fonds social européen Plus, donc le FSE Plus, c'est un fonds qui existe depuis pas mal de temps maintenant et qui vient soutenir des États ou des régions plus spécifiques par rapport à leur politique en matière d'emploi et d'inclusion sociale. Donc c'est vraiment des financements assez variés pour, par exemple, remettre au travail des chômeurs de longue durée, pour permettre à des personnes précarisées ou voilà, un petit peu marginalisées de reprendre une formation qui leur permet de se réinsérer socialement, notamment en particulier par le travail. Donc on voit que on n'est pas vraiment dans la question de l'avortement. Il y a des financements à la marge qui concernent le secteur de la santé, mais c'était pas des financements par rapport à des actes médicaux, en tout cas des actes dans le contexte des soins de santé. Et donc, évidemment, on peut faire pas mal de critiques par rapport au fait d'avoir invoqué ce FSE+ comme mécanisme permettant, on va dire indirectement, de répondre à la demande de l'initiative citoyenne My Voice, My Choice. Mais en tout état de cause, effectivement, ce FSE+ n'avait pas vocation à être utilisé pour financer les avortements transfrontaliers.
0: Alors, quelles sont les situations d'avortement justement transfrontalier qui pourraient justifier d'accéder à ce fonds ? Est-ce que toutes les femmes qui sont dans des situations critiques ou qui voudraient aller avorter, en tout cas dans un autre pays, pourraient le demander et sur quels critères ?
1: Mais c'est là où les choses sont un petit peu particulières, puisque donc, en fait, même si la Commission ne le dit pas formellement, elle a refusé de répondre à la demande de My Voice, My Choice, donc elle a refusé de créer un nouveau mécanisme financier spécifique par rapport aux avortements transfrontaliers, mais ce qu'elle dit, c'est que, ben en fait, le FSE+, on pourrait imaginer, les États qui le souhaitent, pourraient imaginer, eh bien, de financer les avortements pour les personnes précarisées, en ce compris des personnes qui viendraient de l'étranger. Et donc, en fait, c'est pas un financement existant qui serait utilisé spécifiquement pour des femmes qui viendraient de l'étranger, mais c'est un financement qui serait ouvert à n'importe quelle femme qui souhaite avorter dans l'État membre qui utiliserait ce FSE+ pour cela, que cette femme soit résidente dans le pays en question ou qu'elle vienne de l'étranger. Donc voilà, c'est vraiment une réponse un petit peu alambiquée de la Commission européenne qui a présenté ça de manière très positive, mais on voit bien que finalement, et d'ailleurs certaines associations qui soutenaient l'initiative l'ont dénoncé, on va dire, on voit bien qu'on n'est pas vraiment dans ce que le My Voice, My Choice demandait.
0: Donc c'est une réponse en demi-teinte, hein, qui n'est pas vraiment une confirmation de ce que voulait My Voice, My Choice, mais malgré tout, il y a une proposition d'utiliser un fonds qui existe déjà et qui n'est pas a priori prévu pour ça à l'origine. Alors est-ce qu'il n'y a pas finalement tout de même dans cette réponse une forme d'ingérence vis-à-vis de la position des États membres sur la question de l'avortement, donc une question qui leur revient de traiter?
1: Oui, dans le sens où la Commission, malgré tout, d'un point de vue plus symbolique sans doute, effectivement, pour la première fois, formellement, considère qu'elle peut prendre en charge la question de l'avortement, se prononcer sur la question de l'accès à l'avortement et des choix de chaque pays en matière d'accès à l'avortement à travers ce financement, même si ce financement est assez alambiqué, comme je l'ai dit. Et puis, elle considère aussi que l'avortement fait partie des compétences, donc des compétences d'harmonisation ou de soutien plutôt, de l'Union européenne en matière de santé. Ce qui veut donc dire que la Commission européenne considère que l'avortement est une question de santé, ce qui là aussi est évidemment questionnable. En tout cas, les interruptions volontaires de grossesse ne font pas immédiatement penser à un soin au sens classique du terme.
0: Tout à fait. Alors finalement, est-ce que l'objectif ne serait pas de forcer finalement les États membres dont les législations sont plus restrictives concernant notamment l'avortement, à s'aligner sur d'autres législations qui pourraient être plus libérales. On peut penser en particulier à la Pologne où l'avortement n'est légal qu'en cas de viol ou d'inceste ou de danger pour la santé, la vie de la maman. Finalement, quel est le modèle que vise cette initiative dans la mesure où les lois donc, des différents pays qui autorisent l'avortement évoluent aussi? Est-ce qu'il y a un modèle précis qui est visé?
1: Oui, alors ce qu'il faut peut-être d'abord dire, c'est que l'impact concret reste à déterminer, puisque, je le rappelle, ici il s'agit de permettre à des États qui autorisent déjà l'avortement d'utiliser le FSE+ comme moyen, alors au détriment d'autres politiques sociales, comme moyen de financer l'avortement. Mais donc ce qui veut dire que les États membres qui ne choisissent pas de financer, d'autoriser l'avortement sous n'importe quelle condition, on va dire, ces États-là, formellement, on ne leur demande pas de changer leur législation. Mais effectivement, comme vous le suggérez, ce à quoi on peut s'attendre, c'est une pression implicite, ou en tout cas progressive, laissant entendre que, eh bien, puisque d'autres pays permettent à nos propres résidents, en tant qu'État, d'accéder à un service que nous n'autorisons pas, eh bien, on se verrait un petit peu obligé, malgré tout, de légaliser ou d'étendre les conditions d'accès à l'avortement. Donc, que vise l'initiative en fin de compte, du point de vue de sa vision de cette pratique de l'avortement? On peut dire que c'est finalement un droit à l'avortement qui soit généralisé au sein de l'Union européenne, quels que soient finalement les états d'âme des États membres. Ça c'est du point de vue de My Voice, My Choice, et du point de vue de la Commission, on pourrait dire qu'à ce stade, en tout cas, leur vision, eh bien, c'est que l'avortement fait partie de la libre circulation des citoyens de l'Union européenne, et que donc, eh bien, on doit pouvoir effectivement encourager la mobilité au sein de l'Union européenne, y compris pour la pratique de l'avortement.
0: Alors, une question qui fera encore débat, on l'imagine, hein, dans les solutions qu'on pourrait espérer, en tout cas pour la question de l'avortement, quel soutien, en tout cas, pourrait-on attendre de la part de l'Union européenne non pas pour l'avortement, hein, mais bien pour les femmes enceintes qui sont parfois en situation de grande précarité et confrontées aussi parfois à une grossesse non désirée, non prévue.
1: Effectivement, c'est une question qui nous semble cruciale, puisqu'on sait d'ailleurs qu'une bonne part des personnes, des femmes qui décident ou qui sont contraintes de recourir à l'avortement sont des femmes en situation de précarité sociale. Et donc là, l'Union européenne, justement, au titre de ses compétences en matière d'inclusion sociale, eh bien, aurait beaucoup de choses à faire dans le soutien à la maternité, dans le soutien aux femmes et aux familles précarisées confrontées à une grossesse non prévues ou même parfois prévues en fait, hein, mais qui ont besoin de soutien. Et donc il y a des choses à faire du point de vue financier, du point de vue social, pour venir soutenir les États membres, parfois aussi les États membres justement qui sont plus, moins favorisés, pour les soutenir par rapport à la prise en charge de ces profils, de ces couples et familles.
0: Alors on voit que c'est une tendance qui n'est pas tellement suivie par les pays, notamment en Belgique, hein, où au contraire des réflexions sont en cours pour faire évoluer encore la législation sur l'avortement. Quelles sont les évolutions auxquelles on peut s'attendre prochainement?
1: Alors Odile, vous le savez, donc depuis maintenant près de 10 ans, hein, je pense, il y a des discussions au niveau politique sur l'extension, effectivement, la libéralisation des conditions d'accès à l'avortement, en particulier par rapport à l'interruption volontaire de grossesse, des velléités notamment d'étendre le délai de 12 à 18, voire 20 semaines, donc ça irait jusqu'à plus de 4 mois et demi de grossesse, ce qui est vraiment important du point de vue du développement du fœtus. Aussi des volontés de suppression du délai obligatoire de réflexion, inclusion d'un nouveau délit d'entrave à l'avortement, éventuellement, voilà. Donc on a différentes propositions de certains partis. Ce qu'on peut dire pour l'accord de gouvernement actuel, eh bien, c'est, je cite cette phrase dans l'accord, « Nous modifions la législation actuelle sur l'avortement après consensus au sein des partis de la majorité ». Fin de citation, puisqu'on sait que c'est vraiment l'absence de consensus ces dernières années, lors des mandatures précédentes, qui a fait que la législation n'a pas vraiment évolué, en tout cas à la marge. Et donc, très concrètement, la ministre de la Justice, donc Annelies Verlinden, eh bien, a promis au Parlement qu'elle proposera un projet de loi aux députés d'ici les vacances parlementaires, donc d'ici l'été 2026. Qu'est-ce qu'il y aura dans ce projet de loi et quelle sera la marge de manœuvre aussi du Parlement pour en discuter? Ça, tout ça reste à voir.
0: Merci Léopold, à suivre donc. Je vous propose à présent une courte pause musicale après laquelle eh bien, nous aborderons la question des euthanasies en Belgique et nous verrons plus précisément les tendances qui se dessinent. À tout de suite.
1: Tout de suite.
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2: Nous sommes de retour sur la chronique de la bioéthique sur RCF, une émission de l'Institut européen de bioéthique. Léopold Van Bellingen au micro et à mes côtés, donc Odile Maisonneuve, on a inversé les rôles. Alors Odile, vous avez analysé les chiffres de l'euthanasie en Belgique, ces chiffres paraissent donc chaque année, ils sont rapportés par la commission de contrôle et d'évaluation de l'euthanasie en Belgique. Pourriez-vous nous rappeler, Odile, d'abord, quel est le rôle de cette commission ?
3: Oui, alors, cette commission, elle a été instaurée par la loi du 28 mai 2002 relative à l'euthanasie, donc qui a légalisé et qui a voulu encadrer cette pratique en Belgique. Donc, en même temps que la loi a vu le jour, un cadre légal a été proposé afin d'assurer le contrôle et le suivi dès le départ. Donc la commission, elle a deux grandes missions. Donc elle vérifie le respect de la loi d'une part, ce qui fait qu'après chaque euthanasie, le médecin doit transmettre un dossier à la commission. Elle vérifie que les conditions légales, notamment, ont été respectées. Donc ça peut être le critère de souffrance insupportable, la demande, si la demande a été volontaire. Elle vérifie aussi les avis médicaux qui ont été inscrits dans ce dossier. Elle a tout un rôle de contrôle, mais un contrôle qui est fait a posteriori, hein, sur la base des déclarations des médecins. Et ça, c'est important de le savoir. Donc, c'est une fois que l'euthanasie, finalement, a déjà été pratiquée.
2: C'est ça. Et puis, c'est la déclaration du médecin qui fait foi, on va dire.
3: Tout à fait. Le médecin qui, lui, doit remplir un document d'enregistrement officiel et qui est chargé aussi de l'envoyer directement à la commission. Voilà. Et donc, sur la base de ces documents, elle rédige ensuite les rapports, et ça c'est la deuxième mission. Hein. Donc ces rapports, ils sont généralement publiés tous les 2 ans, et ces rapports, ils vont analyser, par exemple, le nombre d'euthanasies, le profil des patients, les conditions aussi dans lesquelles les euthanasies ont lieu. Et alors, ces rapports sont très importants parce qu'ils vont permettre, d'une part, d'évaluer l'application de la loi, mais aussi d'informer le public et les autorités sur la façon dont se pratique l'euthanasie en Belgique.
2: C'est ça. Voilà. Donc elle interprète aussi vraiment la loi. Elle suggère même une interprétation de la loi par rapport à différentes situations.
3: Tout à fait. C'est le cas, par exemple, de la souffrance. Mais on pourra y revenir peut-être dans un second
2: temps. OK. Voilà. Donc ça, c'est pour le fonctionnement de la commission de contrôle et d'évaluation de l'euthanasie. Maintenant, les chiffres dont on va parler correspondent donc aux euthanasies qui ont été officiellement déclarées durant l'année écoulée, donc l'année 2025. Il faut le dire effectivement quand on parle d'euthanasie déclarée, c'est parce qu'il y a des euthanasies qui restent clandestines, qui restent non déclarées.
3: Tout à fait.
2: Alors, par rapport à ces euthanasies officielles, donc, quelles sont les tendances ?
3: Alors, comme toujours, hein, depuis la dépénalisation en 2002, la première tendance qu'on peut souligner tout de même, eh bien, c'est la hausse. En 2025, hein, on était à 4486 euthanasies déclarées, donc c'est assez considérable. Pour vous donner une idée, hein, en 3 ans, eh bien, ça correspond quand même à une augmentation de 50% des euthanasies. En 2022, on était en effet à 2966 euthanasies déclarées. On peut voir aussi que ça représente aujourd'hui 4% du total des décès en Belgique. Ce qui n'est pas rien. On voit d'une part que donc le nombre d'euthanasies ne baisse pas, mais qu'au contraire, l'augmentation, on peut dire qu'elle s'accélère d'année en année. Et puis d'autre part, autre chose qu'il faut noter, c'est que ce sont les raisons qui sont données par les médecins pour une euthanasie.
2: C'est ça, donc ça c'est les affections notamment qui sont mentionnées par les médecins dans la déclaration a posteriori. On voit notamment une augmentation de certains types d'affections, comme pour les polypathologies. Donc, qui est le deuxième type d'affection depuis pas mal d'années maintenant, après le cancer. Qu'est-ce que ça signifie, polypathologie ?
3: Oui, ça c'est un point sur lequel il est important d'insister. C'est une catégorie, tout d'abord, qui a augmenté énormément depuis plusieurs années. Hein, 67%, on peut dire, en 2 ans. Ça représente près d'un tiers du total des euthanasies déclarées. Et alors la polypathologie, eh bien, elle est décrite par la commission de contrôle, hein, dans un de ses rapports bisannuels comme, je cite, « une combinaison de la souffrance provoquée par plusieurs affections chroniques qui évoluent vers un stade final ». Alors, qu'est-ce que cela signifie ? En pratique, ça regroupe plusieurs affections, mais qui peuvent consister donc, notamment hein, en une insuffisance cardiaque terminale, une hémiplégie due à un AVC. Ça peut être aussi des troubles cognitifs, mais aussi la baisse de la vue ou de l'audition, la polyarthrite ou encore l'incontinence.
2: C'est ça. Donc, si je comprends bien, les polypathologies ne sont pas en soi des conditions, des affections qui vont provoquer la mort du patient, qui sont des affections terminales, mais on va considérer que la combinaison, comme vous l'avez dit, comme la commission le dit, la combinaison de ces affections ouvre la voie à l'euthanasie potentielle.
3: Tout à fait. Donc effectivement, ce ne sont pas des affections qui mettent la vie en danger directement, mais effectivement, elles peuvent affecter la qualité de vie. Et c'est ce qui explique qu'en 2025, plus de la moitié des euthanasies de cette catégorie, donc des polypathologies, 57,3%, a été pratiquée alors que le décès n'était pas attendu à brève échéance. C'est assez préoccupant finalement parce que on peut dire que cette catégorie, elle est un peu l'archétype de la demande d'euthanasie pour souffrance psychique.
2: C'est ça, parce qu'il faut juste rappeler qu'on distingue les euthanasies dans le cas de maladies, de malades en phase terminale, et puis après d'autres patients dont le décès n'est pas attendu à brève échéance. Notamment, c'est le cas, vous dites, pour une bonne partie des euthanasies sur la base des polypathologies.
3: Tout à fait. Dans son rapport, hein, la commission de contrôle détaille bien en fait tous les catégories qui donnent accès à l'euthanasie et elle détaille aussi, elle distingue si le décès est attendu ou pas à brève échéance. Et donc c'est très intéressant parce qu'on voit que dans les polypathologies, eh bien la plupart des euthanasies, justement pour la plupart des euthanasies, le décès n'est pas attendu à brève échéance. Et alors pour bien comprendre en fait ce que représente cette catégorie. On peut se reporter aussi au rapport bisannuel, dont le dernier remonte aux années 2022-2023, le rapport bisannuel de la commission de contrôle et d'évaluation de l'euthanasie, où elle détaille un peu plus justement ces chiffres et où elle explique aussi comment elle interprète finalement la catégorie des polypathologies. Et donc, elle montre que c'est l'évolution chronique de cet ensemble d'affections qu'on regroupe dans les polypathologies qui, en s'étendant sur plusieurs années, va finalement constituer une cause de souffrance psychologique importante. Et finalement, ce sont cette souffrance psychologique qui va motiver à demander l'euthanasie. Alors, ce qui est intéressant, c'est qu'aussi on voit le détail dans ce rapport, on voit le détail de cette souffrance psychologique qui est décrite et on peut voir que par exemple le sentiment de désespoir représente 45% dans la motivation à l'euthanasie, la dépendance aux soins 64%, mentionné à 64% ça, ouais. De la dépendance aux soins est mentionné pour la polypathologie. Donc on voit que c'est vraiment peur de souffrir qui fait que finalement les personnes en viennent à demander l'euthanasie.
2: La peur de souffrir et la peur de vieillir peut-être tout simplement.
3: Donc, et la peur de vieillir, oui.
2: La polypathologie comme en fait une forme de entre guillemets, de pathologisation de la vieillesse simplement. Voilà, et donc on voit effectivement que ça devient de plus en plus souvent un motif suffisant pour être éligible à l'euthanasie, quelle que soit l'échéance du décès finalement.
3: C'est ça. Ça et la tendance ne risque pas de s'inverser et ça c'est aussi ce qui ressort du rapport bisannuel donc qui a été publié du dernier rapport bisannuel publié en 2025, c'est que a priori ce pourcentage donc de décès pour cause de polypathologie continuera à augmenter hein, puisque la commission le souligne, la polypathologie est associée au processus de vieillissement que subissent les patients et ça ce sont les mots de la commission.
2: C'est ça, donc vraiment plus il y a de vues, entre guillemets, plus il y aura l'euthanasie. Quoi.
3: Oh, c'est un peu ça.
2: Odile, quelles sont les autres tendances ?
3: Alors, dans la tendance constatée, toujours pour les euthanasies hein, de personnes dont le décès n'est pas attendu à brève échéance, parce que c'est ce qui marque particulièrement, eh bien, on peut souligner la part des euthanasies pour troubles cognitifs. On peut penser ici donc, à la démence, à Alzheimer. Elle représente 1,7% des décès après euthanasie. Et puis, il y a aussi la part des euthanasies pour affections psychiatriques. Donc là, elle représente 1,6%.
2: Donc ça, c'est le cas des dépressions, par exemple.
3: Ça peut être, voilà, tout particulièrement la dépression.
2: Notamment chez des jeunes patients. On a vu des cas très médiatiques
3: Tout à fait. La jeune Siska, par exemple, qui a finalement été euthanasiée en fin de l'année 2025, souffrait de dépression depuis l'âge de 13 ans. Et après une quarantaine de tentatives de suicide, elle a finalement été euthanasiée, donc fin de l'année dernière. Voilà.
2: C'est ça. Et donc, pour faire le lien peut-être avec la première partie de notre émission, est-ce que finalement ce qui ne manque pas ici dans toutes ces réflexions, c'est pas une politique tant de prévention de l'avortement, mais aussi de prévention de l'euthanasie en tant qu'échec respectif d'une politique de prise en charge, d'accompagnement des personnes vulnérables, en l'occurrence des femmes confrontées à une grossesse imprévue ou bien des personnes qui sont en fin de vie ou pas, mais qui sont en tout cas dépendantes ou qui en tout cas sont avec certaines souffrances existentielles, pour reprendre le cas des jeunes dépressifs.
3: Tout à fait.
2: Merci beaucoup Odile, c'est vraiment important je pense de pouvoir décrypter ce qui se cache derrière ces chiffres, donc pour euthanasie en 2025, et derrière ce qui se cache aussi, derrière finalement la demande d'euthanasie en tant que telle. Voilà, merci Odile, merci beaucoup aux auditeurs de nous avoir écoutés, et on se retrouve très prochainement pour une prochaine chronique de la bioéthique.

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2: C'est le matin pour vous également sur RCF. L'heure de la louange matinale pour beaucoup de chrétiens. Une louange qui vous accompagne durant cette heure avec les psaumes du Père Joseph Gélineau. Des psaumes selon une musique et un arrangement du Père Joseph Gélineau qui avait également écrit les paroles dans la traduction de la Bible de Jérusalem. Ce sont donc ces psaumes du matin que nous vous proposons maintenant. Nous vous souhaitons une excellente journée sur RCF.

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1: La journée commence dans la louange sur RCF, une journée qui est marquée par les psaumes de Gélino, le père Joseph Gélino qui non seulement a composé la musique mais les paroles puisque c'est lui qui avait traduit les psaumes pour la première édition de la Bible de Jérusalem. Nous continuons ce programme sur RCF et nous vous souhaitons une excellente journée.

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1: Merci d'être avec nous sur RCF pour cette louange du matin. Ce sont les psaumes de Gélino qui nous accompagnent. Le père Joseph Gélino qui avait traduit les psaumes pour la Bible de Jérusalem et qui en a composé également les musiques. Bienvenue sur RCF et bonne journée.

De Gélinot, le père Joseph Gélinot, qui est surtout connu pour avoir écrit la traduction des psaumes pour la Bible de Jérusalem, mais c'est également un musicien qui en a composé la musique. Nous l'écoutons maintenant et bonne journée à tous sur RCF.

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1: Bonjour et bienvenue, je suis très heureux de vous retrouver ce matin, vous vous réveillez tout juste, vous avez allumé la radio, merci pour votre fidélité. Vous êtes peut-être en train d'attendre que vos enfants descendent pour les petits déjeuners ou vous préparez le biberon de votre dernier-né pour le faire patienter, vous lui donnez un jouet en plastique. Sophie la girafe, tiens, c'est une valeur sûre Sophie la girafe. Eh bien, permettez-moi ce matin un coup de gueule, on apprend ces jours-ci que la mythique, l'iconique Sophie la girafe n'est pas made in France. Malgré le beau drapeau bleu-blanc-rouge mis en avant par le packaging de la marque, la poupée en caoutchouc vendue entre 12 et 16 euros dans le commerce est en fait produite en Chine. Tiens, tiens, la Direction Générale de la Répression des Fraudes a épinglé l'entreprise en 2025 selon Mediapart. Les jouets arrivent de Chine par container avant d'être conditionnés en France. Alors, je veux bien tout. Je veux bien la guerre en Iran, l'Ukraine, Donald Trump, le prix des carburants, l'instabilité politique, Vladimir Poutine, la récession, les bombes, le vote de la loi fin de vie, la météo déplorable, je veux bien tout. Mais si on nous ment jusque sur la boîte d'une poupée aussi mignonne que Sophie la girafe, Madeleine de Proust de notre enfance et valeur sûre des cadeaux de naissance, si on nous ment même sur ça, le respect de l'innocence des enfants mérite la plus grande exigence des adultes. On ne transige pas avec la vérité, même sur une boîte de jouets, même sur les boîtes de Sophie la girafe. Très bon réveil et bienvenue dans la matinale RCF Notre-Dame. Et comme chaque matin, bien sûr, vous pouvez réagir par mail, hein, direct@rcf.fr. Bonjour Clara Bévillacois.
2: Bonjour Pierre-Hugues.
1: Vous aviez une Sophie la girafe quand
2: j'ai dit. Oui, j'en avais une.
1: Ah oui, comme tout le monde, évidemment. Allez, on va regarder l'actualité avec vous ce matin. Et les frappes iraniennes sont inacceptables.
2: Oui, c'est la réaction cette nuit d'Emmanuel Macron face aux attaques menées contre les Émirats Arabes Unis, les premières depuis l'entrée en vigueur du cessez-le-feu au Moyen-Orient il y a maintenant un mois. L'Iran s'explique et invoque les opérations américaines aux abords du détroit d'Ormuz pour justifier ses frappes. 15 missiles et des drones interceptés par les Émirats rien qu'hier. Un incendie s'est notamment déclaré sur un site pétrolier.
1: Et cette guerre en Iran ne doit enrichir personne.
2: Oui, c'est ce qu'a rappelé hier le Premier ministre français. Sébastien Lecornu assure que l'État joue la transparence et veut faire le point tous les 10 jours sur les surplus fiscaux liés à la crise des carburants. Sur les mois de mars et d'avril, la flambée des prix à la pompe a entraîné 190 millions d'euros de recettes fiscales supplémentaires. Un surplus qui ne sera pas conservé par l'État. Promet Sébastien Lecornu, cet argent financera les 380 millions d'euros d'aide déjà annoncés. La Russie annonce ce matin un cessez-le-feu unilatéral avec l'Ukraine les 8 et 9 mai pour les commémorations de la victoire de la Seconde Guerre mondiale. Et si l'Ukraine ne respecte pas cette trêve, la Russie menace de lancer une frappe massive de missiles sur Kiev. L'Ukraine, qui de son côté annonce vouloir une trêve dès ce mercredi.
1: Il n'y a aucune raison de céder à la panique.
2: Mais les mots du directeur de l'OMS Europe, il tente de rassurer alors qu'un bateau de croisière au large du Cap-Vert est suspecté d'être un foyer d'antivirus, une maladie qui peut provoquer un syndrome respiratoire aigu qui se transmet par les rongeurs. Cette croisière est partie d'Argentine mais n'est pas autorisée à accoster. Trois personnes sont mortes ces derniers jours et près de 150 personnes sont toujours à bord, dont 5 Français. Nicolas Sarkozy a une nouvelle fois répété qu'aucune trace de financement par la Libye de sa campagne présidentielle de 2007 n'avait été trouvée. Hier marquait le dernier jour de son interrogatoire devant la cour d'appel de Paris. Maintenant place aux plaidoiries des parties civiles à partir de ce mardi, avant les réquisitions puis la défense. Le procès doit se terminer le 3 juin. À l'issue de son premier procès, Nicolas Sarkozy avait été condamné à 5 ans de prison pour association de malfaiteurs. Et c'était le rendez-vous annuel du monde du théâtre hier soir aux Folies Bergères à Paris, la 37e cérémonie des Molières. Après un César il y a 2 mois, Laurent Lafitte a reçu cette fois-ci le Molière du meilleur comédien dans un spectacle de théâtre public pour La Cage aux Folles, pièce qui a d'ailleurs été élue également meilleur spectacle musical.
1: Et un épisode méditerranéen du rap s'installe depuis hier soir en France, Clara.
2: Et ce qui va amener des pluies parfois fortes et orageuses. La Mayenne et la Sarthe sont en vigilance orange depuis ce matin, 6h pour pluie et inondation. Le Gard et l'Hérault sont sortis de cette vigilance dans la nuit. Mais les pluies parfois orageuses vont traverser l'ensemble du territoire, faisant chuter les températures. Comptez cet après-midi de 15 à 20 degrés.
1: Il y a de plus en plus de mariages en France. Oui, ça peut paraître contre-intuitif. Le nombre de mariages va croissant. Alors pourquoi les jeunes couples choisissent-ils encore de se dire oui? Réponse de Pascal Morinière dans 10 minutes. « Il est 6h35 sur RCF Notre-Dame. On va écouter le chanteur Gauvin Serres dans quelques minutes. Il nous parle de paternité. C'est très touchant, vous allez l'entendre. Mais d'abord, la bonne info avec vous, Clara Bévilacqua.
2: Oui, aider les jeunes à révéler leur potentiel grâce à la parole, de quoi s'insérer professionnellement, mais aussi tout simplement à trouver sa place dans la société. Alors je dis simplement, mais malheureusement c'est parfois très loin d'être simple. C'est pourquoi l'association Trouve ta voix a mis en place des programmes d'accompagnement pour des élèves au collège, mais aussi au lycée. Sophie Hélène, bonjour.
3: Bonjour.
2: Alors vous êtes la présidente de l'association Trouve ta voix. En quoi consistent ces programmes que vous avez mis en place dans les différents établissements ?
3: Trouve ta voix, c'est un programme éducatif qui a pour objectif de permettre à chaque jeune de révéler son potentiel par la prise de parole. Et ça passe par deux programmes principaux. Un premier programme au lycée. On propose à chaque jeune d'une classe sur un sujet de société ou de réflexion un peu personnelle, de construire un discours d'une dizaine de minutes qui va ensuite oraliser au sein de la classe, puis devant d'autres établissements. Et enfin, qui va partager lors d'une grande finale dans un lieu symbolique de notre histoire collective, comme par exemple le Panthéon ou le Château de Versailles. Et puis on a un deuxième programme au collège qui là a une dimension plus collective où c'est des groupes d'élèves qui vont écrire des sonnettes à plusieurs mains et les oraliser à plusieurs voix ensuite sur des sujets qu'ils choisissent.
1: Pourquoi l'oral, Sophie-Hélène ? Parce que ça aide les élèves de structurer leurs pensées à l'oral aussi ?
3: Absolument. L'oral et l'écrit ne sont pas du tout antinomiques, bien au contraire, ils se complètent. Ce qu'on constate avec les programmes Trouve ta voix, c'est qu'on va parfois à la rencontre de jeunes qui sont très éloignés de l'écrit, qui ont des difficultés de syntaxe, parfois qui nous disent qu'ils ne savent pas, qu'ils n'ont pas les mots pour exprimer leurs émotions. Et avec l'objectif d'un discours à l'oral, ils prennent le temps, finalement, on pose le cadre qui leur permet de commencer un peu à lire ou d'échanger entre eux sur la manière de réfléchir, de poser leurs idées. Et donc les professeurs nous disent qu'ils constatent une amélioration à l'écrit des élèves qui suivent le programme de Trouve ta voix, parce que l'oral et l'écrit se complètent et se renforcent l'un l'autre.
2: Donc concrètement, ce programme, en fait, il est inclus dans les différents cours à l'école ?
3: Absolument. En fait, Trouve ta voix, on l'a créé dès le départ avec une idée de, à notre échelle, accompagner le système éducatif vers une autre manière de faire les choses, de faire cours, en mettant plus d'oral au cœur des enseignements. Donc on a voulu montrer par l'exemple, avec le moyen d'une association modeste mais motivée, que former les jeunes à la prise de parole à l'école, un, c'est possible, et deux, c'est souhaitable. Et donc on a pris le choix dès le départ de faire ces programmes pendant le temps scolaire en présence des professeurs.
1: Sophie Hélène, dans quelle mesure l'oral peut-il aussi redonner confiance à des jeunes qui sont peut-être en souffrance, en difficulté scolaire ?
3: Clairement, l'oral, le fait d'avoir un cadre d'expression, d'avoir un endroit où on peut être écouté sans être jugé, c'est quelque chose qui est très rare à l'école, mais dans notre société de manière générale. Et donc le fait de créer ces bulles de confiance, ces bulles de bienveillance au sein de l'école publique, ça permet à ces jeunes de se dire, j'ai un espace où je peux poser mes idées, où je peux partager mes émotions, en confiance avec mes camarades, et on voit que ça a un impact notamment sur le climat scolaire de la classe, mais aussi à l'échelle de l'établissement, parce que chaque établissement qui participe à Trouve ta voix embarque plusieurs classes dans le programme. Et donc on constate que finalement, à la fin du programme, ils sont peut-être un peu plus à l'aise à l'écrit pour la rédaction, ils sont peut-être un peu plus à l'aise à l'oral pour partager leurs idées, mais surtout, ils se sentent mieux dans leur basket. Et avec Trouve ta voix, notre objectif, c'est aussi ça, c'est faire en sorte que les jeunes qu'on croise et qu'on accompagne, et avec lesquels on grandit, mutuellement, ce soient des adultes qui se sentent mieux dans leur basket, mieux dans leur tête par la suite.
2: Et cette prise de confiance, est-ce que vous l'avez vous-même un petit peu constaté ? Est-ce que vous avez aussi peut-être des retours des parents ?
3: Alors oui, on le constate plusieurs endroits, déjà les professeurs qui nous font les feedbacks comme je vous l'ai indiqué, mais aussi les élèves qui nous disent à quel point est-ce que Trouve ta voix leur a donné confiance. Et puis effectivement, on a les parents qu'on invite pour les temps de restitution collectif et qui sont bouleversés en fait de voir leur enfant dire des choses parfois qu'ils n'ont jamais dit avant. Par exemple, on peut entendre une jeune fille qui dit à sa mère pour la première fois qu'elle l'aime, ça peut paraître étrange que ce soit dans un lieu et un moment public, mais c'est parce que voilà, on permet cette prise de confiance et c'est vrai que ben, toutes les parties prenantes de l'écosystème autour de l'enfant, que ce soit les parents, les professeurs, tout le corps éducatif, ben, et les enfants eux-mêmes et les jeunes eux-mêmes ben, nous font savoir que ça leur booste leur confiance.
2: Et ça, c'est en grande partie grâce à votre association, donc Trouve ta voix, dont vous êtes la présidente, Sophie Hélène, un grand merci.
3: Merci à vous.
1: Et merci à vous, Clara. On vous retrouve dans quelques minutes. Vous nous présenterez le saint du jour, Sainte Judith, aujourd'hui.
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1: RCF Notre-Dame, il est 6h40. On connaît Gauvin Serse par la force de ses chansons engagées. On pense notamment à la chanson Les Oubliés. Eh bien, après 4 ans d'absence, il revient avec un nouvel album, Boulevard de l'Enfance, empreint de nostalgie et de tendresse. Il est l'invité de Simon Tatro sur RCF Notre-Dame pour évoquer cet album marqué par la naissance de son fils et ses souvenirs d'enfance. J'étais particulièrement touché par cette émission, déjà disponible sur rcf.fr. Je vous propose d'en écouter un extrait, Gauvin Serse, qui raconte à Simon Tatro comment la paternité l'a renvoyé à ses propres racines.
5: Bah, y a une chanson qui est vraiment pour lui au moment où... où voilà, on est sorti de l'échographie, où on a appris que c'était un petit garçon, et tout de suite, de voir un petit peu, effectivement, les traits comme ça sur l'échographie en 3D, ça m'a vachement marqué. Je me suis dit, tiens... à qui il va ressembler, est-ce qu'il aura les traits de sa mère, de son père, quel caractère il va avoir. Et le fait que ce soit un mélange de nous deux, je trouvais que c'était un bon sujet de chanson. Et puis après, ouais, ça interroge aussi bah, forcément beaucoup mon enfance à moi, mes racines, mes origines, le lien avec la famille, les parents et tout ça. Ça pose beaucoup de questions, je crois, quand on devient parent pour la première fois.
6: Oh oui.
5: Et c'est comme c'est un grand chamboulement, forcément, ça donne envie d'écrire parce que c'est des choses qui viennent un peu nous percuter. Voilà, on s'y attend pas et c'est souvent un bon terreau pour écrire des nouvelles choses.
1: Vous écoutiez Gauvin Serse au micro de RCF Notre-Dame dans l'émission Portrait de Simon Tatro. Son album Boulevard de l'Enfance est disponible et une tournée aux quatre coins du pays est à venir. Émission complète donc sur rcf.fr. Il y a de plus en plus de mariages en France. Oui, ça peut paraître contre-intuitif. Alors pourquoi les jeunes couples choisissent-ils encore de se dire oui et de se marier? Élément de réponse à suivre avec Pascal Morin.
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1: Il est 6h44 sur RCF Notre-Dame. Nous fêtons les Judith aujourd'hui, une sainte du XIIIe siècle. Et Clara va nous en faire le portrait dans quelques minutes, dans 3 minutes précisément. Mais d'abord, nous retrouvons Pascal Morinière pour parler mariage. Bonjour Pascal.
9: Bonjour Pierre-Hugues, bonjour à tous.
1: Et oui, avec le mois de mai, la saison des mariages reprend. Gai, marions-nous, dit le dicton. Alors, le mariage est-il encore plébiscité par les jeunes couples alors que le Pax a maintenant un peu plus de 25 ans?
9: Eh bien, étonnamment, Pierre-Hugues, le mariage reprend de la vigueur alors qu'on nous annonçait qu'il serait supplanté par le Pax. Après la période Covid, la chute des mariages et le rattrapage dans les années suivantes, nous assistons depuis 2 ans à une augmentation du nombre de mariages. Ils sont passés d'un peu plus de 224 000 en 2019 à 251 000 l'année dernière, soit une augmentation de 12% en 6 ans. Dans le même temps, les PAC sont restés très stables, autour de 197 000. Alors nous verrons ce que réservera l'année 2026, bien sûr, mais il y a aujourd'hui plutôt un regain d'intérêt pour convoler en juste noces.
1: Est-ce que le PAC, ça a remplacé les fiançailles ?
9: Le PAC se dissout le plus souvent, dans près de la moitié des cas, parce que le couple se marie, mais n'a pas exactement le sens des fiançailles. Les fiançailles sont une étape explicite en vue du mariage. Et le PAC, c'est souvent l'étape qui permet au jeune couple d'acheter ensemble un bien immobilier ou d'accueillir leur premier enfant. Le PAC et le mariage se sont peu à peu rapprochés l'un de l'autre. Les juristes parlent de matrimonialisation du PAC, avec par exemple l'obligation d'assistance mutuelle réciproque. Alors désormais, il est surtout intéressant de se marier en vue de la fin du mariage. C'est paradoxal. Le mariage permet d'obtenir une pension alimentaire en cas de divorce ou une pension de réversion en cas de veuvage, ce que le PAC ne permet pas. Et ça nous rappelle que le mariage est un mode d'union protecteur des plus faibles au sein de la famille, historiquement la femme et les enfants.
1: Alors pourquoi ne pas confondre totalement ces deux modes d'union, Pascale Morinière ?
9: Simplement parce que le mariage crée plus de devoirs. La fidélité, la direction commune de la famille, un patrimoine commun. Même si la différence est amenuisée, elle persiste. Plus de devoirs pour les couples mariés entraîne donc plus de droits. Confondre les deux reviendrait à faire disparaître le mariage. Vous savez peut-être, Pierruc, que le taux annuel de séparation est d'environ 11% pour les unions libres, contre 2% pour les PAC, c'est seulement 1% pour les mariages. Le mode d'union le plus solide et donc le plus bénéfique à la société est le mariage.
1: Comment aider les couples à s'y retrouver dans ce menu conjugal, Pascale Morinière ?
9: Eh bien, sans doute en proposant une préparation à la conjugalité en mairie. C'est l'une des propositions politiques des AFC. Connaître et comprendre les différents régimes avec leurs implications fiscales, patrimoniales, afin de s'engager en toute connaissance de cause. Et se former, dans le même temps, à la résolution non violente des conflits afin que les couples soient aidés à traverser les inévitables crises.
1: Merci beaucoup Pascale Morinière. Je rappelle que vous êtes la présidente des AFC, les associations familiales catholiques. L'occasion peut-être, Pascale Morinière, ce matin, d'encourager tout le monde à faire sa déclaration fiscale, sa déclaration d'impôt. C'est la période et c'est jamais un bon moment à passer. Vous avez fait la vôtre, Clara Bévilacqua ?
2: Non, pas encore, mais il faudrait.
1: Il faut s'y mettre. Moi, je me suis dit hier soir qu'il fallait m'y mettre et évidemment, j'ai fait autre chose. Voilà. Allez, à suivre la prière du matin. Mais d'abord, le saint du jour avec vous, Clara. Et aujourd'hui, nous fêtons les Judites, prénom qui signifie la juive.
2: Mais oui, sainte Judith était une bénédictine du XIIIe siècle. Elle est née à Thuringe, dans une noble famille prussienne, veuve encore jeune, elle décide d'aller rejoindre son frère qui était le grand maître de l'ordre teutonique. Teutonique vient d'un mot qui signifie allemand. C'est un ordre religieux militaire issu des croisades et on reconnaissait ces moines soldats à leur grand manteau blanc orné d'une croix noire.
1: Alors c'est très intéressant, Clara. Merci beaucoup pour ces précisions, mais si vous permettez qu'on revienne au prénom Judith.
2: Oui, ok. Je sais pas ce qui vous intéresse, Pierre-Hugues. Judith est un personnage haut en couleur de l'Ancien Testament. Un petit livre biblique écrit en grec porte même son nom. C'est une jeune veuve sans enfants, belle, rebelle, rusée, courageuse et riche. Elle est prête à se sacrifier pour sauver son peuple juif assiégé par le général Holoferne, envoyé par Nabucodonosor.
1: Le général comment ?
2: Holoferne.
1: D'accord.
2: Voilà, il est envoyé par Nabucodonosor pour exterminer les récalcitrants à son autorité. Alors après 34 jours d'un blocus qui leur interdit les points d'eau, les habitants de la ville frontalière de Béthulie, assoiffés donc, sont prêts à se rendre en servitude aux Assyriens. Mais c'est là que la belle Judith entre en scène. Après avoir prié et fait pénitence, elle se part comme pour une fête et elle va à la rencontre du cruel général. Elle le séduit par son charme rayonnant et ses paroles flatteuses. Elle l'enivre, puis elle profite de sa faiblesse, Pierruc, pour lui couper la tête.
1: Et à son retour, toute la ville de Béthulie accueille l'héroïne Judith.
2: Et la ville la bénit en louant Dieu d'avoir guidé sa main pour le salut d'Israël et il chante avec les grands prêtres. Judith, tu es la gloire de Jérusalem, le suprême orgueil d'Israël, le grand honneur de notre race.
1: Merci beaucoup Clara Bévilacqua. Est-ce que vous savez aussi que Judith, d'ailleurs, on l'appelle parfois la Jeanne d'Arc de la Bible ?
2: Ah bon ?
1: Et j'aimerais bien d'ailleurs, je vais solliciter les auditeurs ce matin parce qu'il me semble, mais je ne suis pas sûr de moi, qu'il y a, vous le disiez, un livre de la Bible qui s'appelle le livre de Judith. Il y a aussi un livre dans la Bible qui s'appelle le livre d'Esther. Et je crois que ce sont les deux seuls livres de la Bible qui portent le prénom d'une femme. Voilà, alors si vous avez la réponse, vous qui nous écoutez ce matin, dites-le nous par mail direct@rcf.fr. Il me semble que les deux seuls livres de la Bible qui portent le prénom d'une femme, ce sont les livres d'Esther et de Judith, mais je ne suis pas sûr.
6: Voilà.
2: À vérifier.
6: On essaye de... Tiens, on va prendre nos petites tablettes et on va essayer de trouver la réponse. Et bien justement, pendant ce temps-là, je vais vous proposer d'écouter justement l'évangile du jour, un temps de prière à présent sur RCF Notre-Dame. Et oui, 6h50 sur RCF Notre-Dame, et comme chaque matin, je vous propose de partager un temps de prière. Ce matin, nous continuons à écouter l'évangile de Jean au chapitre 14. Je vous laisse ma paix, je vous donne ma paix. Une phrase liturgique tirée de cette page d'évangile, elle est commentée par la pasteur Magali Girard.
10: En ce temps-là, Jésus disait à ses disciples « Je vous laisse la paix, je vous donne ma paix. Ce n'est pas à la manière du monde que je vous la donne. Que votre cœur ne soit pas bouleversé ni effrayé. Vous avez entendu ce que je vous ai dit. Je m'en vais et je reviens vers vous. Si vous m'aimiez, vous seriez dans la joie, puisque je pars vers le Père. » Car le Père est plus grand que moi. Je vous ai dit ces choses maintenant, avant qu'elles n'arrivent. Ainsi, lorsqu'elles arriveront, vous croirez. Désormais, je ne parlerai plus beaucoup avec vous, car il vient, le Prince du monde. Certes, sur moi, il n'a aucune prise, mais il faut que le monde sache que j'aime le Père. Et que je fais comme le Père me l'a commandé. »

Quelle est donc cette paix que Jésus nous donne, bien différente de celle du monde ? Si vis pacem, parabellum, dit le proverbe latin. Mais Jésus dit ce matin, si tu veux la paix, prépare la paix. Si tu veux recevoir la paix du Christ, prépare-toi à la recevoir. N'endurcis pas ton cœur, désarme-toi au contraire, prépare son chemin, aplanis ses sentiers. Le psalmiste affirmait déjà que justice et paix s'embrassent. Justice et paix véritables sont consubstantiellement liées. Il ne suffit donc pas, comme le stigmatisait en leur temps Jérémie et Ézéchiel, de réclamer ou de proclamer paix, paix, pour la faire advenir. Encore faut-il en payer le prix en termes de désarmement des cœurs et de justice dans les relations. La paix latine, cela se traduit par paix en français, mais cela se traduit aussi par pieux, par borne. C'est donc le poteau fiché en terre qui indique une frontière, une limite. La Pax Romana, la paix romaine, c'est cet espace délimité au sein duquel règne l'ordre romain. Cette première conception de la paix désigne donc un ordre, un état de non-guerre, l'absence de conflit apparent, mais seulement apparent. La seconde conception de la paix, qu'exprime le mot hébreu « shalom », ce n'est pas seulement l'absence de guerre, mais c'est l'harmonie, le bien-être, la plénitude. Le « shalom » est une manifestation de la grâce divine. Quelle est la paix qui régit nos relations, dans nos familles, au travail, dans nos communautés, dans nos églises ? Et quelle est la paix à laquelle nous aspirons et que nous demandons dans la prière ? Si nous identifions la paix avec la Pax que donne le monde et le shalom avec celle que Jésus nous laisse, nous comprenons que la véritable paix est en fait la condition de la non-violence et non pas sa finalité. Il s'agit des conditions spirituelles de la gestion non-violente des conflits. Le shalom est cet équipement intérieur qui nous est donné par la communion avec Jésus-Christ, prince de la paix. Que le Christ règne en vos cœurs par cette paix-là, qu'elle soit pour vous une bénédiction que vous puissiez transmettre autour de vous, à travers vos relations, vos paroles et vos choix de vie.

Notre Père, qui es aux cieux, que ton nom soit sanctifié, que ton règne vienne, que ta volonté soit faite sur la terre comme au ciel. Donne-nous aujourd'hui notre pain de ce jour. Pardonne-nous nos offenses, comme nous pardonnons aussi à ceux qui nous ont offensés. Et ne nous laisse pas entrer en tentation, mais délivre-nous du mal. Amen.

Vous écoutiez l'évangile de Saint Jean au chapitre 14, les versets 27 à 31, commentés par Magali Girard, et notre prière se poursuit avec le Regina Celli.

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1: RCF Notre-Dame, nous sommes le mardi 5 mai, Sainte Judith à l'honneur aujourd'hui. Il est précisément 7h. Et à la une, cette réaction d'Emmanuel Macron, Clara.
2: Et le président français dénonce les frappes iraniennes inacceptables, dit-il, contre les Émirats arabes unis. Le pays dit avoir intercepté 15 missiles iraniens hier. Kiev décrète une trêve qui débutera demain, annonce de Volodymyr Zelensky, alors que juste avant, c'est Moscou qui annonçait un cessez-le-feu du 8 au 9 mai, jour des commémorations de la fin de la Seconde Guerre mondiale. Il ne reste que 3000 personnes à la free party du Cher, assure la préfecture. Le Technival a duré 4 jours sur un terrain militaire. Plus de 3500 verbalisations ont été dressées. La Mayenne et la Sarthe en vigilance orange, puis inondation ce matin. Les vigilances dans le Gard et l'Hérault ont été levées dans la nuit.
1: Les ponts de Metz sont l'occasion de faire un peu de tourisme. On va partir dans le nord à Fourmies dans 10 minutes. Le point de vue de Claire Kleiber-Desménard, ce sera après votre journal local.

0: La trêve au Moyen-Orient plus fragilisée que jamais.
1: Oui, les Émirats arabes unis ont été visés par plusieurs attaques iraniennes hier soir. Le site pétrolier de Fujairah a été ciblé par un drone qui a provoqué un incendie. Ce site, c'est l'un des rares accessibles dans la région sans passer par le détroit d'Ormuz. Le ministère de la Défense des Émirats dit avoir intercepté 15 missiles iraniens sur la seule journée de lundi, premier jour d'une opération américaine pour rétablir une circulation des navires dans le détroit. Et les marchés financiers continuent de faire le yo-yo face à cette situation dans le Golfe. Le prix du baril a de nouveau progressé de plus de 5% ces dernières heures, soit plus de 112 dollars actuellement. Avec toujours cette inquiétude en France, la hausse des prix des carburants en station-service.
0: L'Ukraine va observer sa propre trêve avec la Russie les 5 et 6 mai.
1: Oui, c'est ce qu'elle a déclaré via son président après l'annonce par Moscou d'une trêve unilatérale qui, elle, aurait lieu du 8 au 9 mai pour commémorer la fin de la Seconde Guerre mondiale. La Russie qui a menacé de lancer une frappe massive de missiles sur Kiev si l'Ukraine ne respecte pas cette trêve. Volodymyr Zelensky lui pointe du doigt l'absence de demande officielle adressée à l'Ukraine concernant ce cessez-le-feu. Le président ukrainien, justement, qui est arrivé hier à Bahreïn pour des discussions sur la coopération en matière de sécurité. Selon Kiev, depuis le début de la guerre avec l'Iran, plusieurs pays du Golfe ont sollicité l'aide de l'Ukraine pour abattre des drones et missiles iraniens tirés sur leur territoire.
0: C'est le premier procès du scandale des périscolaires à Paris.
1: Aujourd'hui, un animateur va comparaître devant le tribunal correctionnel de la capitale pour harcèlement et agression sexuelle sur 9 jeunes filles, des élèves d'une école primaire dans le 11e arrondissement, l'école Titon. Des faits qui remontent à 2024. L'accusé de 47 ans qui a été suspendu nie les faits. Laurent Lafitte a décroché hier soir le Molière du meilleur comédien pour le théâtre public pour sa performance dans La Cage aux Folles. Cage aux Folles qui a d'ailleurs remporté le prix du meilleur spectacle musical. Alex Lutz, lui, a remporté un troisième Molière de l'humour. Muriel Robin, très émue, a elle reçu le Molière d'honneur. Le casting du jury du 79e Festival de Cannes est au complet avec l'annonce hier de l'actrice star d'Hollywood Demi Moore ainsi que la réalisatrice chinoise oscarisée Chloé Zhao. Le festival présidé par le réalisateur sud-coréen Park Chan-wook débute dans 8 jours. Et c'était la question dans le monde du cyclisme et on a déjà mis la réponse. Paul Sexas, le talent français de 19 ans, va bien participer à son premier Tour de France. Il sera le 4 juillet prochain sur la ligne de départ. Il l'a confirmé hier. Ce sera le plus jeune participant de la Grande Boucle depuis 1937. Pour ce qui est de la météo, c'est à nouveau de la pluie qui s'annonce partout dans la région. Alors d'abord, une légère bruine ce matin, mais elle va s'intensifier en début d'après-midi. Les averses seront tout de même moins violentes qu'hier. Pour les températures, peu d'évolution entre le matin et l'après-midi. Comptez 13 degrés actuellement. La maximale sera de 17 degrés.
0: RCF Notre-Dame, il est 7h04, l'heure de l'actualité des diocèses d'Île-de-France. L'église Saint-Jean-Bosco fait l'objet d'un grand appel aux dons, Clara.
1: Oui, la seule église du style art déco de Paris est menacée par de très nombreuses fuites qui menacent donc à la fois sa structure et les œuvres qu'elle renferme à l'occasion du centenaire.

0: Maire de l'Art déco en 2025, un vaste chantier de restauration a été lancé pour permettre de redécouvrir pleinement ce joyau architectural. Mais le projet peine à réunir les dons, Philomène Dubois.
1: Pour entrer dans l'église Saint-Jean-Bosco, on ne peut plus passer par la porte qui est condamnée par un parvis en travaux. Il faut se glisser sur le côté gauche. L'église est-elle toujours ouverte mais semble à l'arrêt. Les traces des dégradations ont marqué les murs de l'édifice. Ségolène Stutz, responsable développement de la fondation Avenir du patrimoine à Paris.
2: En fait, quand on regarde au niveau surtout des peintures murales, là si vous regardez là-bas, la peinture, en fait, il y a des efflorescences salines, donc ça fait des marques blanches comme des taches. La peinture commence à se soulever et ensuite au niveau des vitraux, ils sont hauts donc on ne voit pas forcément très très bien, mais en fait les claustrats, ils sont en béton et ils explosent à certains endroits, donc ça fragilise et ça compromet l'intégrité des vitraux.
1: Ces dégradations sont liées à un défaut de construction dans la toiture.
3: En fait, l'église, quand elle a été construite dans les années 30, elle a été construite avec des matériaux qui, à l'époque, n'étaient peut-être pas aussi solides qu'antérieurement. Donc, globalement, elle prend l'eau, en fait, l'église.
1: Aurélie Seveigne, paroissienne à Saint-Jean-Bosco, est membre de l'équipe pastorale et de l'équipe mécénat pour rénover l'église.
3: Le toit n'est pas étanche, il n'y a plus d'étanchéité de la toiture, d'où, en fait, la somme très importante de la première tranche de la rénovation à 2,1 millions d'euros, parce qu'en fait ça consiste simplement à mettre hors d'eau l'église, c'est-à-dire à refaire l'intégralité de la toiture et l'étanchéité de la façade ouest, de façon à ce que l'eau arrête de s'infiltrer dans l'église.
1: Parce que quel est le risque à terme si ces travaux ne sont pas faits ?
3: Si ces travaux ne sont pas faits, d'abord, un, les peintures et les mosaïques vont continuer drastiquement à se dégrader et à s'abîmer. Et au niveau des vitraux, en fait, comme le système de l'époque fait que les vitraux sont enchâssés dans des structures en béton et que ces structures sont en train de craquer sous l'effet des infiltrations d'eau, les vitraux risquent tout simplement de tomber et donc de se briser. Et puis, on aura une église qui sera ouverte aux quatre vents.
1: L'intégralité de la rénovation de l'église est estimée à 4,5 millions d'euros, avec un premier palier de mise hors d'eau à 2,1 millions d'euros. Une somme conséquente qui mobilise plusieurs acteurs, explique Ségolène.
2: En fait, il y a des appels aux dons qui ont été faits in situ, donc dans l'église, grâce à une borne. On peut faire un don, il y a des flyers qui sont mis à disposition. On communique beaucoup sur les réseaux sociaux. Grâce à ça, on a déjà récolté plus de 50 000 euros de quasiment 100 donateurs. Et en parallèle, avec l'équipe mécénat, on a également déposé différents dossiers et on attend encore quelques retours. Il y a également un soutien des chantiers du Cardinal qui a été accordé dès le départ.
1: Ce projet permettra de protéger les incroyables fresques et mosaïques que l'on trouve à l'intérieur de l'église.
2: Et alors, étonnamment, moi, l'endroit que je préfère dans l'église, c'est la chaire, parce qu'elle est couverte de mosaïques qui reflètent la lumière. Et c'est juste exceptionnel. J'ai jamais vu ça et ça me touche énormément.
1: Pour participer à ce projet, vous pouvez faire un don sur le site aider.fondationavenirpatrimoineparis.fr.
0: Merci Philomène Dubois. L'église Saint-Jean-Bosco, seule en architecture art déco de Paris, est à découvrir dans le 20e arrondissement.
4: Et merci à vous Clara. On vous retrouve à 7h30 pour un nouveau point sur l'info. Les ponts de Metz sont l'occasion de faire un peu de tourisme. On va partir dans le nord avec Claire Kleiber des Ménards dans une minute. Et puis à 7h30, comme chaque matin, vous retrouverez Louis Dauphresne qui se pose une question à la fois simple et cruelle. Vivons-nous une époque sadique? Le philosophe Dany Robert Dufour publie Sadique Époque au Cherche Midi. Il sera donc le grand témoin de Louis Dauphresne à 7h30.
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4: Il est 7h10, bienvenue sur RCF Notre-Dame. Bonjour Claire Kleiber des Ménards.
7: Bonjour Pierre-Hugues, bonjour chers auditeurs et auditrices.
4: Vous êtes pasteur dans l'Aisne de l'Église protestante unie de France. Vous êtes aussi secrétaire exécutif du réseau chrétien européen pour l'environnement et on va faire du tourisme avec vous ce matin. Bonjour Pauline de Torsiac.
8: Bonjour Pierre-Hugues, bonjour à tous.
4: Et avec vous, Pauline, on va s'intéresser à ce qui se passe au Liban Sud. La tension est vive dans les villages de la région et vous avez recueilli le témoignage d'une religieuse qui a fait le choix de rester.
8: Oui, c'est sœur Maya, elle dirige un établissement scolaire reconnu de la région, mais la guerre contraint les élèves à suivre les cours à distance et certaines familles à quitter justement le sud du Liban pour rejoindre le nord. Ils ont parfois perdu leur maison. La religieuse doit aussi faire face à une baisse considérable du coût du nombre d'élèves. Elle nous dira pourquoi dans un instant.
4: Rendez-vous donc dans 5 minutes pour entendre ce témoignage. Ce sera juste après votre point de vue, Claire Kleiber des Ménards. Et nous vous rejoignons ce matin pour un pont en tirage, c'est ça ?
7: Exactement, parce qu'il y a quelques semaines, votre collègue Clara me demandait ce qu'était la tirage. Alors cette question m'a donné envie de profiter du pont pour découvrir un peu plus ma région. Rien de tel que le tourisme de proximité, quand on n'a pas les moyens de faire souvent le plein.
4: Alors des Ardennes au nord, en passant par l'Aisne, avec le Hainaut et la province de Namur en Belgique, ça reste très étendu.
7: Oui, mais juste à 40 km de chez moi, et 12 kg d'équivalent carbone en voiture, la petite ville de Fourmies recèle bien des surprises. L'écomusée, située dans une ancienne filature, est un précieux témoin de la riche histoire de l'industrie textile et de la vie sociale de notre pays. C'est en effet à Fourmies, première capitale nationale et mondiale de la laine peignée, qu'aurait été fabriqué le fil de laine le plus fin au monde. Et si c'est à Théophile le Grand, entrepreneur proche du catholicisme social, qu'on doit cette ascension fulgurante au milieu du XIXe siècle, eh bien c'est vers la place Maria Blondeau qu'il faudra programmer votre GPS pour pouvoir vous promener dans une rue d'époque reconstituée par le musée et les habitants.
4: Alors Maria Blondeau, figure de ces nombreuses ouvrières qui firent elles aussi le succès économique de la France pendant la révolution industrielle, Claire.
7: Oui, Maria Blondeau qui m'a appris que la Neuvillette n'est pas qu'une zone commerciale de Reims, mais le village natal d'une jeune femme qui croyait dur comme fer en sa valeur et en son bonheur. Elle était venue à Fourmies travailler dans une des nombreuses filatures de coton de la ville. 1er mai 1891, elle a 18 ans, elle participe à l'une des premières éditions de la Journée internationale demandant la limitation du temps de travail à 8 heures journalières. L'ambiance est au printemps, elle porte une aubépine en fleurs. La suite est brutale. Fiancée au matin à Clébergy-Lotto, 19 ans, elle est fusillée, comme lui, le soir même, sur la place de la ville. Les forces de l'ordre appelées à la rescousse ont étrenné leur armement tout neuf, des fusils Lebel à 9 balles, calibre 8 mm, qui peuvent traverser sans ciller trois corps humains. Sans sommation, ils ont tiré 45 secondes, 69 balles, 35 blessés, 9 morts, plus 1 le lendemain.
4: Émile Cornaille, 11 ans, Gustave Pestiot, 14 ans, Félicie Tonnelier, 16 ans, Ernestine Diot, 17 ans, Louise Hublet et Charles Leroy, 20 ans, le plus âgé, Émile Segaud, il a 30 ans.
7: Le gendre de Karl Marx témoigne, la boucherie aurait duré encore longtemps si le curé catholique Margerin n'était pas sorti de la maison et n'avait pas crié « assez de victimes ». Et le rôle de l'Église dans ces contextes de violence ne s'arrête pas là. Pour répondre au journal Le Temps, qui se contenta de désigner les quatre jeunes filles comme des femmes de mœurs fort légères, la journaliste féministe Séverine répondit « C'est drôle, elle n'a point pensé à cela la supérieure des Sœurs de la Compassion, à Fourmies, la vieille religieuse de 76 ans qui, après avoir de ses mains lavé et habillé les cadavres, abaissé les paupières sur les yeux à jamais éteints, s'est penchée sur le front des mortes et y a mis avec un signe de croix un maternel et désolé baiser. »
4: C'était il y a 135 ans, alors bien sûr depuis, l'eau a coulé sous les ponts clairs.
7: Et entre-temps, Fourmies a connu encore bien des morts, deux guerres mondiales, chacune avec plus de 4 ans d'occupation. Et dans quelques jours, c'est la fin de la Seconde Guerre mondiale en Occident que nous commémorerons avec elle. Tandis qu'en beaucoup de lieux du monde, comme au Liban, on fait encore parler les armes et couler le sang. Au milieu des crimes qui resurgissent de tous côtés, à nous de dire à nouveau assez de victimes. À nous de panser les plaies et d'être artisans de paix.
4: Merci beaucoup Claire Kleiber des Ménards. Je rappelle que vous êtes pasteur de l'Église protestante unie. Vous pouvez réagir par mail au point de vue chaque matin, direct@rcf.fr. On va passer de la région nord à la Charente-Maritime, direction l'abbaye de Sablonceau, à 20 km de Royan. Un bâtiment à l'histoire exceptionnelle, vous l'entendrez dans 5 minutes.
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4: Alors que l'armée israélienne a détruit un couvent et une école dans le sud Liban, le témoignage cette semaine sur RCF Notre-Dame d'une religieuse qui justement dirige une école dans cette région prise en étau dans la guerre entre Israël et le Hezbollah, Pauline de Torsiac.
8: Oui, Aïn Eibel, c'est le nom de ce village qui est situé au sud Liban. La localité jouxte la frontière israélienne. Les 1500 habitants vivent au rythme des explosions, des bombardements dans cette guerre entre Israël et le Hezbollah. Et c'est dans ce village que se trouve l'école des Sœurs des Cinq Cœurs, un établissement réputé qui attire les enfants des familles de toute la région. Sœur Maya en est la directrice depuis 6 ans. Elle nous dit ce qui l'a fait tenir debout dans le chaos.
9: Je suis directrice d'une école qui date depuis 165 ans. Vous vous imaginez, 165 ans, qui a toute une histoire, qui est la garantie pour que les gens restent, parce qu'elle présente un niveau d'enseignement assez important, que ce soit au niveau national ou ailleurs. Donc, Sœur Aïn Eibel est un phare pour toute la région, parce qu'elle reçoit des chrétiens et des musulmans. Vous voyez, elle ne reçoit pas seulement des chrétiens. Donc, elle est un lieu de convivialité, que ce soit de deux côtés. Parce que vous savez que des deux côtés, il y a des gens qui résistent et il y a des gens qui sont ouverts, que ce soit des chrétiens ou soit des musulmans. Donc le collège, l'école offre cet espace de convivialité, de solidarité. Il y a des gens maintenant, si vous regardez les réseaux sociaux, comment les deux communautés s'attaquent sur des réseaux sociaux. Mais chez nous, à l'école, il y a des élèves qui demandent des nouvelles de l'autre communauté, ils sont là, ils continuent à vivre, même si c'est à travers des cours en ligne.
4: Et si l'établissement scolaire dirigé par Sœur Maya est un lieu de dialogue, Sœur Maya se demande si son école pourra survivre à la guerre, Pauline.
8: Oui, Pierre-Hugues, parce que de nombreuses familles ont dû partir, se réfugier dans le nord Liban, après la destruction de leur village par des obus ou des drones. L'école qui comptait plus de 1000 élèves, moitié chrétiens, moitié chiites, avant les attentats du 7 octobre 2023, n'en compte aujourd'hui plus que 500.
9: Maintenant, les familles commencent à poser la question, et après, l'année prochaine, il va y avoir aussi un départ assez intéressant de nos élèves chiites, parce que ces 2 mois, il y a eu beaucoup de bombardements et d'explosions. Ils ont rendu quelques villages en plus comme un parking. Donc ça, c'est une question à poser. Quel est l'avenir de cette école chrétienne? Si nous sommes maintenant à 570, 550, donc l'année prochaine, on va perdre aussi 200 au moins d'élèves chiites, parce que personne ne préfère les cours en ligne, n'est-ce pas? Donc ils vont ailleurs. Et même parmi les élèves chrétiens, qui sont des familles qui peuvent rester, ceux qui travaillent par exemple dans le secteur public, et maintenant, on ne sait jamais qu'est-ce qui va se passer. Maintenant, il y a l'armée israélienne là-bas. C'est trop compliqué. On attend maintenant quelles décisions ils vont prendre pour qu'on puisse nous organiser. Si on peut nommer l'étape dans laquelle nous sommes, c'est le chaos. On attend.
8: Et au milieu du chaos, la religieuse libanaise de 46 ans veut tenir debout. Elle est originaire de Jounieh, c'est une ville côtière à 20 km au nord de Beyrouth. La guerre fait partie de sa vie depuis qu'elle est toute petite et a forgé chez Sœur Maya un esprit de résistance, de résilience et d'espérance.
9: J'ai assisté à presque 3 guerres. C'était la guerre civile en 1980 et en plus, il y avait 96, 2000... 2006, et maintenant 2023, et maintenant 2026. Donc, toute notre vie, si on peut dire 70% de notre vie, sont dans la guerre. Et dans la guerre. Cela a créé en nous cette résistance, sans nous le sachions. Et puisque je suis de Jounieh, vous voyez, l'élève ou bien l'enfant dépend de son environnement. À Jounieh, il y a la plage, il y a la mer. Donc, je pense que les vagues, quand je méditais, les vagues dès mon enfance, le va et le vient. Ça a reflété aussi ma personnalité, je pense que de ne pas être rigide, de ne pas vivre dans les stéréotypes. Vous savez, quand il y a une guerre, il y a toujours ces stéréotypes. Les autres sont les différents que nous, sont méchants. Nous sommes les... Vous voyez, c'est très normal, c'est humain. Mais je suis née dans une famille chrétienne pratiquante qui espère toujours, qui nous a éduqués à toujours être ouverts, à toujours être positifs, à toujours être créatifs. Et je pense que ça a reflété pour maintenant. Tout ce que j'ai acquis dès mon enfance, je les mets en pratique maintenant, malgré tout.
8: Et demain, Sœur Maya me racontera, Pierre Hugues, comment est née sa vocation de religieuse missionnaire alors qu'elle s'était éloignée de la foi à l'adolescence.
4: Et vous continuez, Pauline, de nous parler du Liban dans quelques minutes.
8: Exactement, on retournera dans le village de Yaroun, dans le sud de Liban. On essaiera de comprendre ce qui s'est passé exactement, parce qu'il y a plusieurs versions justement sur les destructions de ce village.
4: Et c'était vendredi dernier, vous allez nous donner tous les détails dans quelques minutes avec Vincent Gélot de l'Œuvre d'Orient. Mais d'abord, on va partir en Charente-Maritime. Est-ce que vous connaissez un peu la Charente-Maritime, Pauline ?
8: Assez peu. On va où exactement ?
4: Eh bien, je vais vous dire tout de suite. On va partir à l'abbaye de Sablonceau, à 20 km de Royan.
8: Non, je ne connais pas.
4: Avec Tanguy Sans-la-Ville, qui vous informe au sein de la rédaction RCF Nouvelle-Aquitaine. Et cette abbaye accueille cette semaine plusieurs événements. C'est l'occasion de découvrir ou redécouvrir un lieu à l'histoire exceptionnelle, Tanguy Sans-la-Ville.
10: Et oui, je vous emmène d'abord au XIIe siècle. C'est en effet en 1136 qu'est fondée l'abbaye, à l'accueil des chanoines qui suivent la règle de Saint-Augustin, et l'abbaye prospère jusqu'à la guerre de Cent Ans, car la région saintongeaise où elle se niche est durement touchée par les conflits, ce qui entraîne la destruction partielle de l'église abbatiale. Mais ce ne sont pas les seules destructions que va connaître le site. Après les Français et les Anglais, c'est en effet au tour des protestants et des catholiques de s'affronter. Et voilà une partie de la nef détruite à son tour. Elle ne sera jamais reconstruite et on peut toujours constater les dégâts. Et la fin des guerres de religion ne signifie pas le retour à la normale de la vie de l'abbaye. En ruine durant tout le XVIIe siècle, elle voit en outre les religieux de l'ordre de Saint-Augustin quitter ses murs. Le roi nomme en effet abbé des hauts dignitaires de l'église dans le cadre du régime dit de la commande, qui n'occupe donc pas l'abbaye. Il faudra attendre les années 1720-1730 pour qu'un chantier soit entrepris. Alors, les épreuves ne sont toujours pas terminées. L'abbaye est en effet vendue lors de la Révolution française et les religieux expulsés. Et ce n'est pas avant 1856 qu'un prêtre revient à Sablonceau. Les bâtiments sont toutefois toujours en mauvais état. L'église est certes classée monument historique en 1905, mais les fonds manquent toujours pour sa reconstruction. Et c'est finalement grâce à André Malraux que le site pourra enfin être restauré, après s'être mué en laiterie, puis en entreprise agricole après 1945. Le chantier de restauration dure ainsi de 1963 à 1983, avant une deuxième salve de travaux en 1985 et une dernière en 2009. Et depuis 1986, c'est le diocèse de la Rochelle et Sainte, qui est propriétaire de l'abbaye. Il y a installé la communauté du Chemin Neuf.
4: Un passé mouvementé, en effet, Tanguy, mais si vous nous en parlez aujourd'hui, c'est que l'abbaye est particulièrement active cette semaine.
10: Tout à fait, un spectacle son et lumière a ainsi lieu jeudi, samedi et dimanche à Sablonceau. Objectif, revenir sur l'histoire du territoire. Ce spectacle nommé La Saintonge romaine en lumière porte ainsi sur la christianisation du territoire et sur le développement de l'art roman. Alors, chaud lumineux oblige, il se déroule à partir de 22h, mais les curieux peuvent s'y rendre à partir de 20h avec un groupe de musique et une buvette prévue. Et pour les plus motivés, une randonnée de 8 km est organisée samedi à 17h en amont du spectacle pour découvrir les alentours de l'abbaye.
4: Merci beaucoup Tanguy Sans-la-Ville. À noter que l'abbaye de Sablonceau est depuis 2 ans au cœur d'une fête médiévale et elle s'est tenue cette année en octobre dernier avec un peu plus de 6000 personnes en 2 jours. Voilà pour toutes les informations qu'on peut retrouver sur royanatlantique.fr. À suivre, l'actualité chrétienne sur RCF Notre-Dame. Au Liban, une pelleteuse israélienne a détruit vendredi dernier un couvent de religieuses. On va faire le point avec Vincent Gélot de l'Œuvre d'Orient.
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4: Il est 7h24 sur RCF Notre-Dame. Un prodige français annoncé pour le Tour de France cette année.
0: Il a seulement 19 ans, Paul Sexas va bien participer. Il devient le plus jeune coureur de la Grande Boucle depuis 90 ans.
4: Vous allez tout nous dire à 7h30, Clara, dans les informations. Mais d'abord, l'actualité chrétienne. Avec vous, Pauline de Torsiac, on va parler du village de Yaroun, dans le sud Liban. Ce village qui est dans le viseur de l'armée israélienne.
8: Oui, la population de ce village chiite, où vit une minorité chrétienne, est révoltée. Vendredi dernier, une pelleteuse a détruit une grande bâtisse. Celle-ci abrite le couvent et l'école des sœurs salvatoriennes, un ordre grec catholique implanté à Yaroun, justement. Alors, l'œuvre d'Orient, qui soutient les populations de la région, a aussitôt dénoncé un acte volontaire de destruction dans le lieu de culte et la destruction systématique des habitations du sud Liban. J'ai demandé à Vincent Gélot, le directeur de l'œuvre d'Orient au Liban et en Syrie, ce qui s'était exactement passé, parce qu'il y a eu plusieurs versions justement autour de ces destructions.
12: La résidence du diocèse à Yaroun, qui est une maison, un complexe religieux avec aussi un couvent des religieuses salvatoriennes et une ancienne école, était en train d'être démolie par un tractopelle. Et l'évêque, Mgr Georges Iskandar, a diffusé cela sur les réseaux sociaux avec une vidéo montrant en effet un tractopelle s'attaquer à ce complexe religieux. Donc suite à cela, cela a été repris par différents médias libanais et internationaux. Nous sommes entrés en contact avec l'évêque, avec les religieuses également, avec le prêtre aussi du village qui nous ont confirmé cela. Et donc nous avons, à l'œuvre d'Orient, publié un communiqué pour dénoncer cet acte de destruction d'un site religieux au sud du Liban et également la destruction des habitations pour empêcher le retour des populations civiles sur place.
8: Et après les images de la pelleteuse diffusée détruisant la bâtisse, des images et informations contradictoires ont été diffusées tout au long du week-end, semant la confusion. Alors, que sait-on vraiment de l'ampleur des destructions? Voici ce qu'en pense Vincent Gélot.
12: Actuellement, personne n'a de photos ou de vidéos du couvent, ni de destructions qui ont été opérées, parce que ces destructions sont visiblement assumées par les Israéliens, qui disent en effet qu'il y a eu des destructions sur ce site, mais on ne sait pas jusqu'à où ni à quel niveau. D'après ce que nous dit le prêtre Charles Nadaf, le prêtre grec catholique de Yaroun, la diffusion sur les réseaux sociaux des vidéos ont fait que les Israéliens ont arrêté les destructions. En fait, c'est ça qui a permis l'arrêt. Voilà.
4: Alors, le village de Yaroun fait l'objet de destructions régulières et méthodiques par l'armée israélienne, et ce, Pauline, depuis octobre 2023.
8: Oui, l'église Melkite Saint-Georges a notamment été bombardée à 3 reprises. Une statue de Saint-Georges terrassant le dragon a également été détruite par un char israélien. Vincent Gélot tire la sonnette d'alarme car ce sont les populations qui font les frais de cette guerre.
12: Ce qu'il faut souligner, c'est que ce que vivent actuellement les populations civiles et notamment chrétiennes du sud Liban, c'est une injustice parce qu'elles sont prises en tenaille entre l'armée israélienne et le Hezbollah. Pour les villages chrétiens, ce sont des habitants qui ne sont pas armés, qui sont en guerre, qui sont dans un territoire en guerre depuis 2023, depuis le lendemain du 7 octobre. Les gens n'en peuvent plus, c'est une population qui est au bord de la rupture, qui est épuisée. Et je tiens à rappeler que ces villages remontent au temps du Christ. C'est donc une terre sainte et il est inacceptable de laisser les populations mourir ou être contraintes à un exode forcé. Voilà pourquoi l'œuvre d'Orient les soutient depuis plusieurs années et qu'il est impératif de pouvoir maintenir et encourager ces populations pour qu'elles puissent rester sur leur terre.
8: Et le Conseil des évêques grecs catholiques a appelé hier Pierre Hugues à l'arrêt immédiat des opérations de nivellement à Yaroun. Les églises, les écoles et les maisons ne sont pas de simples pierres, alerte-t-il.
4: C'est confirmé, Pauline. Marco Rubio rencontrera le pape cette semaine.
8: Léon XIV recevra le secrétaire d'État américain Marco Rubio jeudi matin au Vatican. L'audience privée intervient moins d'un mois après les vives critiques de Donald Trump contre le pape américain. Marco Rubio, qui est catholique, devrait aussi s'entretenir avec le secrétaire d'État et numéro 2 du Vatican, le cardinal Parolin.
4: Le pape Léon XIV a accepté la démission de Mgr Paolo Pezzi, archevêque depuis 2007 du diocèse de la Mère-Dieu à Moscou.
8: Oui, l'archevêque quitte ses fonctions à 65 ans, bien avant l'âge canonique de démission, qui est fixé en général à 75 ans. Alors pour l'instant, on ne connaît pas les raisons de son départ, mais pour assurer la transition, le Saint-Siège a nommé son auxiliaire, Monseigneur Dubinin, administrateur apostolique.
4: Une visite sous haute sécurité pour le pape en Espagne.
8: Oui, plus de 13 000 policiers et gardes civils seront mobilisés pour sécuriser cette visite du pape Léon XIV en Espagne du 6 au 12 juin prochain. Le ministre de l'Intérieur a annoncé hier un dispositif de sécurité maximal dans trois régions différentes, à Madrid, Barcelone et aux Canaries où va se rendre le pape.
4: Merci beaucoup Pauline de Torsiac. Toute l'actualité chrétienne à retrouver sur rcf.fr. RCF Notre-Dame, nous sommes le mardi 5 mai. Sainte Judith à l'honneur aujourd'hui. Et il est précisément 7h30. À la une, Clara, les tensions se ravivent dans le détroit d'Ormuz.
0: Oui, alors que les États-Unis ont lancé hier une opération militaire pour évacuer des navires du détroit, Téhéran a tiré des missiles et des drones qui ont touché un site pétrolier des Émirats. Une attaque inacceptable, réagit ce matin Emmanuel Macron. Sur le front ukrainien, Kiev annonce observer une trêve avec la Russie à partir de demain, du 5 au 6 mai. Un peu plus tôt, Moscou avait annoncé un cessez-le-feu également, mais du 8 au 9 mai pour les commémorations de la fin de la Seconde Guerre mondiale.
4: 149 passagers toujours coincés au large du Cap-Vert.
0: Mais tous sur un bateau de croisière qui n'a pas l'autorisation d'accoster. Trois passagers sont morts, possiblement à cause d'une épidémie d'antivirus, une maladie qui peut provoquer un syndrome respiratoire aigu. Elle est transmise à l'homme par des rongeurs, mais ne se transmet pas facilement entre humains. Un G7 commerce se réunit aujourd'hui à Paris, le deuxième sous présidence française cette année, et au cœur des discussions, les surcapacités industrielles, les minerais critiques et les petits colis, mais il ne sera pas question des nouvelles menaces de surtaxes américaines sur les véhicules européens. Paul Sexas, le cycliste français de 19 ans, va bien participer à son tout premier Tour de France. Il sera le 4 juillet prochain sur la ligne de départ à Barcelone, il l'a confirmé hier. Il sera alors le plus jeune participant de la Grande Boucle depuis 1937.
4: À suivre la météo, et puis ce sera le grand témoin sur RCF Notre-Dame.
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4: Et vous nous annoncez encore de la pluie, Clara.
0: Eh oui, désolée, mais d'abord une légère bruine ce matin, puis elle va s'intensifier en début d'après-midi. Les averses seront tout de même moins violentes qu'hier. Pour ce qui est des températures, elles vont peu évoluer entre ce matin et cet après-midi. Comptez actuellement 13 degrés, la maximale sera de 17 degrés.
4: Merci Clara, restez avec nous, on va parler sadisme.
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4: h 33 sur RCF Notre-Dame et Louis Dauphren, votre grand témoin est Dany Robert Dufour, philosophe, professeur honoraire à l'université Paris 8, auteur de Sadique Époque. Comment en sommes-nous arrivés là? C'est au Cherche Midi.
14: Oui, on va parler du divin marquis parce qu'on a peut-être une image un petit peu surannée de lui alors qu'il est extrêmement moderne. C'est la réflexion que pose le philosophe Dany Robert Dufour dans Sadique Époque, justement. Alors Sade n'a rien à voir avec Casanova, le sexe n'est pas non plus son sujet. Sade, c'est un théoricien de l'appropriation frénétique, du pouvoir sans limite. Sade a fondé la modernité libérée de tout, sans foi ni loi. L'âme devient mécaniquement perverse. Il y a beaucoup d'enseignements à tirer de son œuvre. Pour comprendre la brutalisation en particulier de la vie politique, des relations sociales internationales ou même des médias cannibalisés par cette forme de brutalisation. Un demi-siècle après 68, sans interdit, pas de liberté. C'est un petit peu le message que va nous délivrer Dany Robert Dufour. Bonjour Dany Robert Dufour.
15: Bonjour.
14: Le marquis de Sade, pourquoi lui?
15: Parce que c'est lui le premier qui a exprimé cette passion qui habite l'homme. Il y a eu d'autres, évidemment, avant lui. On peut penser à Néron, à Caligula, penser ensuite à Gilles de Rais, etc. Mais c'est spécial avec Sade, puisque Sade est le premier qui a exprimé cette violence, qui a écrit quelque chose sur cette violence. Pourquoi ? Parce qu'il a été enfermé pendant 27 ans et demi de sa vie, alors que les autres, il y avait des sadiques avant lui, évidemment, les autres étaient libres, donc ils vivaient leur passion sadique. C'est quelque chose qui renvoie au désir de prendre à l'autre tout ou partie de son avoir, tout ou partie de son esprit, tout ou partie de son corps, pour en jouir, aux deux sens du terme jouir, au sens libidinal du terme, et au sens juridique du terme, c'est-à-dire profiter des biens, profiter de quelque chose qui appartient, non pas à moi, mais à l'autre.
14: Voilà. Donc la prédation par excellence.
15: Mais bien sûr, voilà, c'est un théoricien de la prédation, et il nous met ceci sous les yeux, donc je disais que lire Sade rend malade, donc on ne lit pas avec plaisir, mais enfin il nous met quand même quelque chose sous les yeux que nous sommes obligés, après lui, de considérer.
14: La sexualité a-t-elle une part prédominante ?
15: C'est une part, puisque ça fait partie de ce qu'on peut prendre à l'autre, en forçant l'autre, en violant l'autre, en torturant l'autre. Donc oui, ça fait partie, on a vu dans toute une série d'affaires récentes, par exemple, procès de Mazan, par exemple, il y a une part évidemment de sexualité, mais pas seulement, parce que ça s'étend à l'ensemble des relations humaines. Donc oui, la sexualité est une part, puisque ça fait partie de notre rapport à l'autre, donc ça passe par là aussi, notre rapport à l'autre, donc voilà, quelque chose est pris donc dans cette forme de prédation que vous venez d'évoquer.
14: Mais pourquoi Denis Robert Dufour s'intéresser à Sade, c'est-à-dire à partir de son œuvre en tirer des leçons générales pour notre époque ?
15: Mais justement parce que il est celui qui a concentré un propos sur cette volonté de prendre à l'autre qui, comme je le disais, revient assez souvent dans l'histoire, jusqu'à la volonté de décimer, d'exterminer l'autre. C'est ce qui s'est passé dans le nazisme, quand certains hommes ont décidé d'éliminer une partie de l'humanité. On voit des phénomènes aujourd'hui extraordinairement inquiétants dans tout le domaine des relations internationales, des relations avec la prise d'un territoire à un autre, avec la violence des relations, dans les relations politiques, dans les relations sociales, avec des phénomènes tels que, par exemple, le narcotrafic, qui recrute maintenant des jeunes, on appelle des shooters, vous savez, par des réseaux sociaux, où on promet une prime de, je sais pas, 5000 euros à quelqu'un, pour un jeune, pour tuer quelqu'un d'autre qui ne connaît pas. Et ça a fonctionné, on a plusieurs exemples.
14: Mais est-ce qu'on peut dire que Sade aurait cautionné cela ?
15: Alors, je pense qu'il aurait été intéressé. Cautionné, je ne sais pas, parce que ce sont des formes qui sont des formes contemporaines, donc on ne peut pas préjuger de ce qu'il aurait... Mais je pense qu'il n'aurait pas été enfermé pendant 27 ans de sa vie dans notre siècle, et qu'il aurait été à l'aise dans ce siècle, justement parce qu'il y a ces formes de prédation et de violence dans tous les domaines, et que de cela, il jouissait.
14: Denis Robert Dufour, c'est un contemporain de la Révolution française, oui. Le marquis de Sade. Est-ce que vous estimez que la Révolution a marqué une forme de libération des pulsions ? Est-ce que depuis cette période-là, en particulier depuis peut-être le recul du cadre moral imposé par l'Église catholique, peut-être, et de la discipline sociale, telle que Napoléon la concevait pour l'Église catholique en tout cas, cette libération des pulsions, est-ce liée à l'époque moderne ?
15: Oui, absolument. Alors je crois qu'il faut remonter avant la Révolution française. Je parle du renversement, du retournement de la métaphysique occidentale, qui était caractérisée jusque vers 1700-1710 par centrée autour de la question de amor dei, de l'amour de Dieu. Et à partir de 1714, je dis 1714 parce que c'est l'année de parution de la Fable des abeilles de Mandeville, ce qui est proposé, c'est l'amour de soi, l'amour inconditionnel de soi. Donc c'est bien un renversement de la métaphysique occidentale antérieure à la Révolution française, qui a d'abord été noté par, je l'ai dit, Mandeville, et qui l'a vu à l'œuvre dans le premier capitalisme industriel de l'ère moderne. Donc c'est l'amour de soi, l'amour du gain, la luxure, etc., qui se met progressivement en place. La révolution en est une autre forme qui vise à abattre un certain nombre d'autres formes morales, mais justement la position de Sade à cet égard est très intéressante, parce que Sade dit, mais vous n'allez pas du tout assez loin, vous savez qu'il a été libéré en 1791 après l'abolition des lettres de cachet, et il s'est retrouvé président de la société des Piques, une société de révolutionnaires à Paris, dans la même section que Robespierre, et il disait à Robespierre en quelque sorte, vous n'allez absolument pas assez loin, il faut aller beaucoup plus loin, il faut tout permettre, le meurtre, le parricide, l'inceste. Et si vous ne permettez pas ceci, vous allez entraver la liberté humaine. Donc il faut libérer totalement les passions et les pulsions. Alors évidemment, c'est un discours difficilement acceptable. Donc il a été enfermé pendant la monarchie, il a été enfermé à nouveau pendant la Révolution, il a été enfermé pendant le Consulat, il a été enfermé pendant l'Empire, parce qu'il disait quelque chose de, évidemment, inaudible pour l'ensemble des oreilles. Mais cependant, cette passion se diffusait dans le corps social, politique, etc. Et n'a cessé de se diffuser jusqu'à aujourd'hui. J'examine dans ce livre les différentes formes que peut prendre cette passion sadique qui touche des domaines, j'ai dit politique, j'ai dit social, mais aussi dans la science. Quand, par exemple, on se donne les moyens de pulvériser une partie de l'humanité, ça s'appelle la bombe atomique, ça a été inventé à partir de 1944 par Oppenheimer, donc il y a bien une visée, qui était une visée d'extermination de l'humanité, qui avait été repérée par Sade. Vous savez qu'il y a dans Sade un personnage qui s'appelle Almani, le chimiste, qui est en admiration devant l'éruption de l'Etna, et qui devant l'Etna fait des gestes, parce que oui, c'est une puissance de la nature qui se manifeste, et ce qu'il veut, c'est s'approprier cette puissance de la nature pour accomplir sa passion, c'est-à-dire la destruction de l'humanité, parce que c'est ça la visée dernière de Sade, c'est la destruction de l'humanité. Et il faut dire que si on considère notre monde actuel, nous sommes assez bien partis.
14: Est-ce que c'était formulé comme tel de sa part?
15: Oui, bien sûr. Bien sûr. J'essaie de montrer ce qui n'avait jamais été fait dans les lectures de Sade que je connais, les différents axiomes qui constituent le cœur de la pensée sadienne, parce qu'il y a des propositions très très fortes. Donc la première, c'est de s'appuyer sur cette nature violente. C'est pas la nature de Rousseau, hein, pas la nature bonne, gentille de Rousseau, etc. C'est une nature archaïque, violente, etc., qui exige la destruction de ce qu'elle a créé pour se recréer toujours autrement. Et dans cette destruction, c'est parmi les derniers axiomes, ça passe par la destruction de l'humanité pour la recréer autrement. Et ça aussi, c'est quelque chose qui est dans les projets actuels de la science, dans ce qu'on appelle le transhumanisme, dans le fait de greffer des puces sur le cerveau des individus, etc., etc. Il y a donc une volonté de détruire l'homme pour essayer de le bricoler autrement. Donc quand vous mettez tout ça bout à bout, vous apercevez que ce monde, on est en train de le détruire physiquement, on est en train de le détruire peut-être de façon atomique par la bombe et la diffusion actuelle des bombes, et ça recommence aujourd'hui, par donc ces projets transhumanistes et par cette modification dans le psychisme humain. Parce que le psychisme humain est caractérisé maintenant par une espèce de commandement qui dit « vas-y, fonce, ne te retiens pas, tu peux tout faire, tu as le droit de tout ».
14: Y compris d'abréger sa vie.
15: Bien sûr, c'est un commandement pervers. Avant, nous étions dans le contraire, nous étions dans une retenue. Dans le champ psychanalytique, on appelle ça la névrose. C'est « je peux pas, j'ose pas, parce que c'est pas bien, parce qu'il y a des forces morales qui m'empêchent d'eux, etc. » Si vous retirez ces forces morales, ben vous avez le droit de tout faire, et vous entrez dans un schéma pervers. Et je crains fort que nous soyons entrés dans un schéma pervers qui se manifeste dans ces différents domaines.
14: Est-ce une facilité, Daniel Robert Dufour, d'attribuer le début de notre époque moderne de la libération des pulsions, outre la Révolution française, à 68?
15: Alors, 68, c'est très compliqué, parce que en 1968, il y a eu, vous savez, ce livre de Marcus qui date de 55-60, c'était un des livres le plus lus pendant 1968, et il disait deux choses fort intéressantes. Il disait, c'était un freudien, Donc la thèse de Freud, c'est qu'il y a des répressions nécessaires à la constitution de l'humanité. C'est-à-dire, tu n'as pas le droit de tout faire. Il y a des choses qu'il faut absolument t'interdire. Ça s'appelle la loi, et tu dois obéir à la loi. Mais ça ne veut pas dire qu'il n'y a pas eu des répressions additionnelles qui sont mises là-dessus. Par exemple, l'oppression des femmes, l'exploitation à outrance des plus pauvres, etc., etc. Et donc, la part de Marcus, c'était il faut observer la répression nécessaire, mais se libérer des répressions additionnelles. Et dans cette mesure, il y a quelque chose qui, dans 68, est encore à retenir et à entendre maintenant. Mais le problème, c'est qu'après 68, ou juste après 68, on a voulu se libérer de toutes les répressions, non seulement additionnelles, mais les répressions nécessaires qui constituent l'humanité et l'homme en tant qu'homme. Et donc là, il y a eu un tournant, je dirais, on est passé d'un côté libertaire à un côté néolibéral, dans lequel nous sommes d'une certaine façon encore, même si le néolibéralisme aujourd'hui a beaucoup évolué, beaucoup changé. Et je crois qu'il y a eu donc cette, après 68, cette part de la jeunesse qui est partie dans cette volonté de tout éradiquer.
14: Alors, cette question justement de tout éradiquer, se libérer de tout, est-ce qu'elle a coagulé, est-ce qu'elle s'est coagulée, certains le disent en tout cas, avec l'émergence d'un capitalisme très consumériste, finalement. Je peux consommer tout, y compris mon prochain, le monde, la nature. Le capitalisme est-il sadique ?
15: Oui, il est triplement sadique, parce que le premier capitalisme de production est d'une certaine façon sadique, mais d'un sadisme soft. Parce qu'il s'agit, vous savez que Marx disait que le capital est un vampire qui prend une goutte de sang à l'ouvrier, et que c'est comme ça que se constitue le capital. Mais il faut que l'ouvrier vive pour lui prendre une goutte tous les jours. On est passé ensuite à un capitalisme de la consommation, avec un capitalisme de la consommation qui s'est mis en place après 1929 et surtout après 1945. J'examine un certain nombre de figures de la mise en place de ce capitalisme de la consommation qui dit tu peux tout avoir, tu peux tout demander. Nous pouvons le marché là pour satisfaire toutes tes appétences, quelles qu'elles soient. Il n'y a aucune limite à ce que tu peux demander. Et c'est comme ça que j'ai analysé, par exemple, cette question de la transsexualité. Voilà, il n'y a pas de limite à ce que tu peux demander. Tu as le droit à tout. Et c'était soutenu par des figures crypto-sadiennes. Par exemple, la figure de la pin-up, par exemple, qui peut, avec des allures affriolantes, comme ça, offrir n'importe quel objet dans une espèce d'hédonisme supposé, généralisé, qui a été bien vu par quelqu'un comme Pasolini dans les années 68-70, hein, qui a fait d'ailleurs ce film incroyable sur à partir de Sade, Salaud ou les 120
14: journées,
15: mais et il rapporte ceci non pas au fascisme, même s'il s'appelle Salaud du nom de la dernière république mussolinienne, mais il rapporte ceci à l'extension de ce capitalisme de la consommation qui promet et promeut un hédonisme généralisé qui dit il n'y a pas de limite à ce que tu peux vouloir, et lui est complètement désespéré par l'apparition de ce qu'il voit comme un nouveau fascisme d'une certaine façon.
14: Et donc Sade a gagné d'une certaine façon à travers ça.
15: Mais oui, Sade a gagné, il n'a pas fini de gagner, parce qu'il se pourrait bien que, avec donc ce qu'on a évoqué, la dissuasion nucléaire, le transhumanisme, etc., les idées sadiennes, hélas, progressent encore.
14: Dany Robert Dufour, juste une question, non pas que vous ayez forcément la recette, mais comment une institution comme l'Église catholique, qui est forte de l'héritage qui est le sien, et de sa profondeur de champ à travers l'histoire, qui a survécu à l'histoire.
15: Mais bien sûr.
14: Est-ce qu'elle a quelque chose à te dire là-dessus ?
15: Mais bien sûr, elle a enseigné ce qu'on pourrait appeler la retenue. Non, tu ne peux pas tout. Il y a des limites à ce que tu peux vouloir. Elle peut enseigner elle peut aider à l'éducation par la maîtrise des passions et des pulsions. Il n'y a pas beaucoup d'autres façons de maîtriser les passions et les pulsions, ça remonte même au fond de notre civilisation, c'est-à-dire à la naissance de la philosophie. La païdéia grecque, c'était quand même la maîtrise des passions et des pulsions. Donc, ensuite,
14: c'est antérieur à l'Église.
15: Et c'est antérieur à l'Église, mais l'Église a repris donc toutes ces questions à sa façon. Il y a eu toujours une tradition dans notre civilisation qui a enseigné la retenue, qui a enseigné la maîtrise des passions. Et maintenant, nous sommes dans une libération totale. Donc oui, il faut des forces qui nous enseignent à nouveau que nous ne pouvons pas tout, sauf à nous engager dans des voies de destruction.
14: Mais est-ce que rompre avec Sade, c'est rompre avec le capitalisme ? Et si oui, comment ?
15: Alors, rompre avec ça et rompre avec le capitalisme, c'est deux choses différentes, parce que le sadisme a d'autres moyens que le capitalisme pour se développer, qui n'ont pas attendu le capitalisme pour exister. Je parlais par exemple de Néron, Caligula, Yogabal, etc. Il y a eu des formes bien antérieures au capitalisme qui étaient déjà des formes de sadisme. Gilles de Rais, par exemple, avec, je ne sais plus, 140 enfants torturés, violés, etc. C'était pas le capitalisme. Donc non, ça prend des formes, le sadisme prend des formes différentes au fil de l'histoire. Voilà. Et je crois qu'il faut être attentif à ce fond sadien qui travaille l'homme. Nous avons en nous aussi, en nous, par l'éducation, justement, à ces forces morales qui nous enseignent la retenue, peut-être encore des capacités à contenir ce fond sadien qui, malheureusement, nous habite. Du moins, je l'espère.
14: Merci, Dany Robert Dufour, auteur de Sadique Époque.
4: Et merci à vous, Louis Dauphren.
16: h 50 sur RCF Notre-Dame, nous fêtons les Judith aujourd'hui, une sainte du XIIIe siècle. Et Clara va nous en faire le portrait dans 6 minutes. Mais d'abord, comme chaque matin, je vous propose de partager un temps de prière. Et ce matin, nous continuons à écouter l'évangile de Saint Jean au chapitre 14. Je vous laisse ma paix. Je vous donne ma paix, une phrase liturgique tirée de cette page d'évangile. C'est la pasteur Magali Girard qui nous accompagne pour nous aider à mieux comprendre la profondeur de ces versets.
17: En ce temps-là, Jésus disait à ses disciples : Je vous laisse la paix, je vous donne ma paix. Ce n'est pas à la manière du monde que je vous la donne. Que votre cœur ne soit pas bouleversé ni effrayé. Vous avez entendu ce que je vous ai dit. Je m'en vais et je reviens vers vous. Si vous m'aimiez, vous seriez dans la joie, puisque je pars vers le Père, car le Père est plus grand que moi. Je vous ai dit ces choses maintenant, avant qu'elles n'arrivent. Ainsi, lorsqu'elles arriveront, vous croirez. Désormais, je ne parlerai plus beaucoup avec vous, car il vient, le prince du monde. Certes, sur moi, il n'a aucune prise, mais il faut que le monde sache que j'aime le Père et que je fais comme le Père me l'a commandé. »

Quelle est donc cette paix que Jésus nous donne, bien différente de celle du monde ? Si vis pacem, parabellum, dit le proverbe latin. Mais Jésus dit ce matin, si tu veux la paix, prépare la paix. Si tu veux recevoir la paix du Christ, prépare-toi à la recevoir. N'endurcis pas ton cœur, désarme-toi au contraire, prépare son chemin, aplanis ses sentiers. Le psalmiste affirmait déjà que justice et paix s'embrassent. Justice et paix véritables sont consubstantiellement liées. Il ne suffit donc pas, comme le stigmatisaient en leur temps Jérémie et Ézéchiel, de réclamer ou de proclamer paix, paix, pour la faire advenir. Encore faut-il en payer le prix en termes de désarmement des cœurs et de justice dans les relations. La paix latine, cela se traduit par paix en français, mais cela se traduit aussi par pieux, par borne. C'est donc le poteau fiché en terre qui indique une frontière, une limite. La Pax Romana, la paix romaine, c'est cet espace délimité au sein duquel règne l'ordre romain. Cette première conception de la paix désigne donc un ordre, un état de non-guerre, l'absence de conflit apparent, mais seulement apparent. La seconde conception de la paix, qu'exprime le mot hébreu « shalom », ce n'est pas seulement l'absence de guerre, mais c'est l'harmonie, le bien-être, la plénitude. Le « shalom » est une manifestation de la grâce divine. Quelle est la paix qui régit nos relations, dans nos familles, au travail, dans nos communautés, dans nos églises ? Et quelle est la paix à laquelle nous aspirons et que nous demandons dans la prière ? Si nous identifions la paix avec la Pax que donne le monde et le shalom avec celle que Jésus nous laisse, nous comprenons que la véritable paix est en fait la condition de la non-violence et non pas sa finalité. Il s'agit des conditions spirituelles de la gestion non-violente des conflits. Le shalom est cet équipement intérieur qui nous est donné par la communion avec Jésus-Christ, prince de la paix. Que le Christ règne en vos cœurs par cette paix-là, qu'elle soit pour vous une bénédiction que vous puissiez transmettre autour de vous, à travers vos relations, vos paroles et vos choix de vie. »

Notre Père, qui es aux cieux, que ton nom soit sanctifié, que ton règne vienne, que ta volonté soit faite sur la terre comme au ciel. Donne-nous aujourd'hui notre pain de ce jour. Pardonne-nous nos offenses, comme nous pardonnons aussi à ceux qui nous ont offensés. Et ne nous laisse pas entrer en tentation, mais délivre-nous du mal. Amen.

0: Vous écoutiez la prière du matin, l'évangile du jour tiré de Saint Jean au chapitre 14, les versets 27 à 31. Ils étaient commentés par la pasteur Magali Girard. Et cet évangile, cette prière du matin est évidemment à réécouter sur rcf.fr. Il est 7h56 sur RCF Notre-Dame. Dans 4 minutes, vous retrouverez Clara Bévilacqua pour les informations. Et figurez-vous que Clara est déjà avec
1: et
0: nous.
1: Oui, je suis là, bien
0: et oui, c'est merveilleux. Alors, le saint du jour, Clara. Et aujourd'hui, nous fêtons les Judiths. C'est un prénom qui signifie littéralement la juive.
1: Exactement. Sainte Judith était une bénédictine du XIIIe siècle. Elle est née à Thuringe, dans une noble famille prussienne, veuve encore jeune, elle décide d'aller rejoindre son frère qui était le grand maître de l'ordre teutonique. Alors teutonique, ça vient d'un mot qui signifie allemand. C'est un ordre religieux militaire issu des croisades et on reconnaissait ces moines soldats à leur grand manteau blanc orné d'une croix noire.
0: Si je puis me permettre, Clara, je crois que vous nous avez un peu perdu. On parlait de Judith en fait.
1: Vous êtes pressé, vous voulez tout savoir maintenant.
0: On veut savoir l'origine du prénom Judith.
1: Alors Judith, c'est un personnage haut en couleur de l'Ancien Testament. Un petit livre biblique écrit en grec porte même son nom, c'est une jeune veuve sans enfant. Belle, rebelle, rusée, courageuse et riche, elle est prête à se sacrifier pour sauver son peuple juif assiégé par le général Holoferne, envoyé par Nabucodonosor pour exterminer les récalcitrants à son autorité. Alors après 34 jours d'un blocus qui leur interdit les points d'eau, les habitants de la ville frontalière de Béthulie, assoiffés donc, sont prêts à se rendre en servitude aux Assyriens. Mais c'est là, Pierre-Hugues, que la belle Judith entre en scène après avoir pris et fait pénitence, elle se part comme pour une fête et elle va à la rencontre du cruel général. Alors elle le séduit par son charme rayonnant et ses paroles flatteuses, elle l'enivre puis profite de sa faiblesse, Pierruc, pour lui couper la tête.
0: Et ben voilà, ça continue les belles histoires des saints du jour et à son retour, toute la ville de Béthulie l'accueille comme une héroïne.
1: Exactement, la ville la bénit en louant Dieu d'avoir guidé sa main pour le salut d'Israël et il chante avec les grands prêtres. Judith, tu es la gloire de Jérusalem, le suprême orgueil d'Israël, le grand honneur de notre race.
0: Merci beaucoup Clara Bévilacqua, on vous retrouve dans 2 minutes pour les informations. Elle était à Rome mercredi pour rencontrer le pape Léon XIV et débattre d'un sujet qui va changer l'enfance, l'intelligence artificielle. Sarah El Haïry, haute commissaire à l'enfance, est notre invitée dans 10 minutes.
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2023 sera compensé. Le plan eau potable a également été validé. Ce dernier doit notamment apporter des réponses face à la pollution de l'eau potable au triazole en Flandre occidentale. Et puis enfin, plusieurs mesures visant à alléger la facture énergétique des citoyens ont aussi été approuvées. Et on reste au nord du pays où les hôtels de la côte ont enregistré 525 000 nuitées au cours du long week-end du 1er mai, a indiqué Westour, l'agence provinciale en charge du tourisme en Flandre occidentale. 160 000 touristes venus passer une journée à la côte le 1er mai ont aussi été dénombrés. Malgré le beau temps, la baignade en mer restait interdite. Seules les zones de baignade surveillées de Knokkeist et de Nieuport étaient déjà ouvertes. Dans le reste de l'actualité, alors que le festival de Cannes débute d'ici quelques jours à peine, les organisateurs ont annoncé hier que la star hollywoodienne Demi Moore, la réalisatrice chinoise oscarisée Chloé Zhao, l'acteur suédois Stellan Skarsgård, mais aussi la réalisatrice belge Laura Vandel feront partie du jury de ce 79e festival de Cannes, présidé par le cinéaste sud-coréen Park Chan-wook. Le jury devra notamment décerner la palme d'or du festival. L'an dernier, la récompense avait été attribué à un simple accident du cinéaste iranien dissident Jafar Panahi. Enfin, en sport, en football, le défenseur marocain de Genk, Zakaria El Ouadi, a remporté le 35e soulier d'ébène remis au meilleur joueur africain ou d'origine africaine en Belgique ce lundi lors des African Awards à Woluwe et Saint-Lambert. C'est un honneur pour moi de gagner ce prix et de me retrouver au palmarès aux côtés de grands noms, a déclaré le lauréat. Le latéral droit espère également que ce trophée individuel puisse lui ouvrir les portes de la sélection marocaine pour la Coupe du Monde. C'est la fin de ce flash.

0: Et la minute bruxelloise avec vous, Frédéric, bonjour.
1: Bonjour Delphine, bonjour tout le monde.
0: Des renforts de la police fédérale réclamés après l'attaque au couteau à Brussels Airport.
1: Oui, c'est le ministre président flamand Matthias Diependahl qui réclame ces renforts de la police fédérale à l'aéroport de Zaventem après donc une agression au couteau survenue mardi dernier, une agression entre sans-abri. L'un d'eux a été grièvement blessé. Nous nous interrogeons sur la sécurité générale de tous les passagers de notre aéroport, a-t-il déclaré. Selon Matthias Diependahl, la pression sur la sécurité et l'ordre public est bien réelle aujourd'hui, notamment en raison des nuisances et du sans-abrisme aux abords de l'aéroport. Un renforcement urgent des effectifs est nécessaire pour que la police puisse reprendre pleinement ses fonctions et que les voyageurs puissent compter sur une arrivée sûre et efficace chaque jour, estime le ministre-président flamand. Ce n'est pas la première fois que Matthias Diependahl critique la situation sécuritaire à l'aéroport. Il avait notamment réclamé des mesures concernant les temps d'attente, parfois longs, au contrôle des passeports. Il avait adressé 2 courriers à ce sujet au ministre de l'Intérieur, Bernard Quintin. La réponse reçue a été jugée insuffisamment concrète par le ministre-président qui entend revenir sur le sujet lors du prochain comité de concertation. Compte tenu de l'impact évident sur la Flandre, nous suivons ce dossier de près, a-t-il conclu.
0: On parle à présent, Frédéric, du projet Nord et le lancement de la consultation publique.
1: Oui, lancement de cette consultation publique ce lundi. On parle en fait de l'ancien site du CCN baptisé Nord, nor.bruxelles, pour Networked Office and Residential. Le projet prévoit la construction de 4 tours destinées à accueillir des logements pour 2 tours et des bureaux et des commerces. Après 3 ans de travaux de démolition, le centre de communication Nord, le CCN, a définitivement disparu au début de l'année dernière. Le projet prévoit 533 logements, 77 000 mètres carrés d'espace de bureaux, 6 000 mètres carrés d'espaces commerciaux et un parking pour plus de 700 véhicules. Il a déjà été modifié par rapport au plan initial. Les promoteurs Athénor et AG Real Estate ont dû revoir leur copie pour prévoir un peu plus d'espace résidentiel et moins de surface de bureaux et de surface commerciale. Le pôle multimodal de la gare du Nord, comprenant les zones d'attente des bus de Lane et Stib, devait également être mieux intégré. L'enquête publique est ouverte jusqu'au 2 juin. Les citoyens peuvent consulter les plans sur openpermits.brussels et faire part de leur avis via leur commune. La commission de concertation composée de représentants de la commune et de la région se réunira le 15 juin.
0: Le futur Reuse Park à Gensoren doit renforcer la construction circulaire à Bruxelles.
1: C'est un projet porté par la société de développement urbain bruxelloise CityDev Brussels. Ce Reuse Park doit

0: stimuler le réemploi de matériaux de construction et renforcer la construction circulaire dans la région. Le projet prévoit la création d'un dépôt de 6000 m² qui fera office de hub régional dédié au réemploi des matériaux de construction. Cette infrastructure sera implantée sur le site Darwin, rue Nestor Martin, à Gansoren. Après transformation, le site accueillera des activités donc de tri, de démontage et de reconditionnement de matériaux issus de la construction et de la démolition, ainsi que des espaces de formation. Le projet vise à la fois les acteurs publics et privés. Dans un contexte marqué par des crises multiples et l'aggravation des enjeux climatiques, il apparaît crucial de relocaliser l'utilisation des ressources et des matériaux, souligne CityDev Brussels.
1: Enfin, la musique adoucit les mœurs, Frédéric. Alors parlons du coup d'envoi du concours Reine Elisabeth dédié au violoncelle.
0: Oui, le concours a officiellement débuté ce lundi à Flagey, à Ixelles, où se tiendront la première épreuve et la demi-finale. Cette édition marque le 75e anniversaire du concours, le 150e anniversaire de la naissance de la reine Elisabeth et du violoncelliste catalan Pablo Casals, avec lequel la souveraine entretenait une relation d'amitié et d'estime. À cette occasion, la fondation Pau Casals prêtera au premier lauréat, pour une période de 4 ans, le violoncelle historique du maître, le Grofiller Casals, qui date de 1733. La compétition verra s'affronter 64 jeunes violoncellistes venus du monde entier. Aucun Belge dans cette sélection. L'Allemagne, la Corée du Sud et les États-Unis sont les pays les mieux représentés. Les musiciens vont donc se présenter à la première épreuve publique durant toute la semaine. Ensuite, la demi-finale la semaine prochaine et la finale, elle, se tiendra du 25 au 30 mai. L'événement se terminera avec les concerts des lauréats les 8 et 10 juin.
1: Merci beaucoup, Frédéric.

0: Il est 8h10, bienvenue sur RCF Notre-Dame. Vous pouvez nous suivre aussi en vidéo sur la chaîne YouTube de Radio Notre-Dame en direct. Les enfants sont particulièrement vulnérables à la manipulation par des algorithmes de l'intelligence artificielle. Ces mots, ce sont ceux du pape Léon XIV. On sait le souverain pontife particulièrement sensible au sujet de l'intelligence artificielle. Sa première encyclique, son premier texte majeur pourrait être publié dans les prochains jours et portera précisément sur le sujet.
1: Et c'est dans ce contexte que la haute commissaire à l'enfance, Sarah El-Haïry, a rencontré le pape mercredi dernier pour un séminaire de travail consacré à l'intelligence artificielle. Ancienne ministre chargée de l'enfance, de la jeunesse et des familles et vice-présidente du MoDem, elle est votre invitée ce matin, Pierre-Hugues.
0: Bonjour Sarah El-Haïry.
2: Bonjour.
0: Merci beaucoup d'avoir accepté notre invitation. Vous avez donc rencontré le pape la semaine dernière à l'invitation de l'ambassade de France près le Saint-Siège et de la Human Technology Foundation pour parler des conséquences de l'intelligence artificielle sur les mineurs. Les enfants, ce sont les premières victimes de l'intelligence artificielle ?
2: En réalité, les enfants sont toujours les premières victimes des violences, des grandes révolutions et des grandes transformations. Mais l'intelligence artificielle, elle a cette particularité d'être silencieuse, présente partout. Et finalement, non pas uniquement d'accompagner l'enfant dans sa croissance ou dans son éducation, elle vient malheureusement parfois grignoter quand elle est mal pensée, quand elle n'intègre pas la question de la dignité ou de l'éthique, elle vient grignoter quelque chose quasiment de suprême, sa capacité à grandir, sa capacité à rêver, à être finalement en liberté dans son esprit et du coup malheureusement parfois même dans son corps. Et c'est bien le sujet qui a été au cœur de cette visite
0: oui,
2: au sein du Saint-Siège.
0: Vous avez rencontré le pape, peut-être une question, quelle est votre émotion en rencontrant le pape Léon XIV?
2: C'est toujours un moment qui est extrêmement important, extrêmement structurant.
0: Vous avez déjà rencontré des papes?
2: Non, c'était la première fois. Et ça a été un moment extrêmement important. Non pas que les rencontres du quotidien ne le soient pas, mais il y avait quelque chose de très moderne face à une révolution majeure en réalité de notre société où la dignité sera bousculée, la dignité des enfants bien sûr en premier lieu, mais pour le coup ce qui se dit à Rome et dans un certain nombre de cercles parisiens, c'est que cette encyclique portera en réalité quelque chose d'assez fondamental, la place de la liberté cognitive, la question de l'emprise, de l'économie de l'attention.
0: Et ça, vous, en tant que haute commissaire à l'enfance, ça vous touche ?
2: Moi, ça me touche beaucoup parce que l'IA, vous savez, ça peut être quelque chose de très neutre. Ça peut permettre le meilleur, ça peut venir soutenir. C'est une révolution technologique. Mais la manière dont on la construit, la manière dont on cible les plus jeunes, parfois, rend du coup cette technologie, pour le coup, prédatrice ou pas. Éthique, respectant la dignité ou absolument pas. Et là, cette question fondamentale de où est la dignité, où est le cadre que nous devons poser en régulation en tant que puissance publique, bien sûr, en tant que puissance française, en tant que puissance européenne, mais aussi, je crois, même une question encore au-delà, une question morale, un devoir de protection vis-à-vis de nos enfants.
0: Et c'est là que vous vous alliez en quelque sorte avec le pape Léon XIV, vous lui avez remis une lettre, qu'est-ce que vous lui avez dit ?
2: Alors cette lettre, elle ne m'appartient pas seule, parce que c'était aussi la parole de jeunes que j'ai pu rencontrer au sein du Haut-Commissaire à l'Enfance, et qui souhaitaient, pour le coup, l'interpeller d'abord, parce qu'il y a eu, et il y avait la mémoire d'enfants, de personnes qui ont été victimes dans leur enfance, oui. Et qui souhaitaient que le pape ait finalement aussi par ses mots ce message, un message aussi d'espérance absolument essentiel. Alors cette lettre lui appartient et moi j'en étais que le passeur d'une certaine manière, mais aussi un livre, un ouvrage qui me tenait très à cœur.
0: Lequel ?
2: C'était un livre sur Saint Donatien et sur Saint Rogatien.
0: Des Saints Nantais, dont
2: exactement,
0: vous êtes originaire.
2: De Saints Nantais, qui sont des enfants martyrs. Et pour moi, qui suis haute commissaire à l'enfance, il y avait toute une histoire, une symbolique qui marquait cette spécificité, pour le coup, de ces saints martyrs.
0: Si on revient à l'intelligence artificielle, Sarah El-Haïry, en quoi la voix du pape, avec tout ce qu'elle comporte de voix spirituelle et de voix écoutée, qu'est-ce qu'elle peut changer sur le sujet ?
2: Fondamentalement, nous avons vu à quel point l'encyclique de Léon XIII a bousculé la question de la révolution.
0: Rerum novarum.
2: Exactement. Doctrine sociale de l'Église, absolument fondatrice d'une, d'une pensée, même de ma famille politique, hein, du MRP,
0: du
2: puis du MoDem, évidemment de l'UDF. Et donc finalement, de cette démocratie chrétienne, de cette social-démocratie française.
0: Vous êtes démocrate chrétienne ?
2: Oui, bien sûr, c'est comme ça que je me définis, c'est comme ça que je me suis construite dans ma pensée. Et dans le fond, aller chercher, c'est difficile de commenter un texte qu'on n'a pas encore eu entre les mains, mais de ce qui se dit, pour le coup, à Rome, et dans les travaux parisiens, mais aussi avec les think tanks ou les grands, les géants de la tech qui étaient aussi au rendez-vous de cette journée de travail, c'est on peut faire, on doit faire on doit bâtir cette vigilance et cette régulation pour protéger les enfants. L'IA, nous allons vivre avec, nos enfants vont vivre avec. Mais attention, l'économie de l'attention qui fait de nos enfants des objets, des produits, en réalité ne les laisse pas grandir en liberté. Nous devons être aux côtés des parents, aux côtés des enseignants qui accompagnent ces enfants.
0: Sarah Elahiri, est-ce que vous avez un exemple de cas concret où l'IA est un danger pour les enfants ?
2: Bien sûr. Il se trouve, regardez tous les procès qui sont en cours, qui vont enfermer les enfants dans des algorithmes, des bulles algorithmiques, et qui vont leur renvoyer une image du monde, une image d'eux qui est dégradée. Vous avez vu cette IA, pour le coup, Grok, qui a dénudé des enfants et qui a fait le choix, oui, immoral, irresponsable et pour le coup qui tombe sous la loi pénale en France, de dénuder des enfants et d'alimenter des réseaux pédocriminels. Voilà des dérives très, très concrètes. Mais aujourd'hui, cette révolution silencieuse qui passe de l'économie de l'attention, qui est vraiment, à mes yeux, la responsabilité, pour le coup, parfois même pénale, des dirigeants qui font le choix de comportements.
0: Et d'ailleurs, vous portez plainte régulièrement ?
2: Mais oui, bien sûr, parce qu'on ne peut pas faire n'importe quoi dans le monde numérique. En fait, on pose des règles dans le monde réel, on protège les enfants, leur corps, les institutions. Et il n'y a pas de raison que ce monde numérique dans lequel ils sont encore plus présents soit dérégulé ou que ce soit le Far West. Nous leur devons la même protection. Et simplement une illustration, mais parce que vous posez la question de l'économie de l'attention qui rend nos enfants produits. Et donc, l'addiction, elle est créée volontairement. Aujourd'hui, il y a l'économie de l'affection. Ces chatbots qui font que nos enfants pensent que ce sont des vraies personnes, des amitiés, voire des amours. Vous imaginez ce que ça signifie dans la capacité de se questionner, de grandir, et j'ai envie de même dire de s'attacher, alors même que la solitude est le mal du siècle.
0: Sarah Elahiri, ce séminaire organisé à Rome s'inscrit dans la préparation aussi du G7 présidé par la France. Qu'est-ce qu'on peut attendre de concret de ce G7 sur la protection des enfants ?
2: Une grande coalition, enfin, j'ai envie de dire, plus forte, mondiale, qui va dépasser parfois exclusivement les intérêts économiques de ces géants.
0: Par exemple, les États-Unis ne bloquent pas ?
2: Bah, écoutez, bien sûr que ce n'est pas si simple que ça, avec certains pays qui portent chez eux, en fait, sur leur terre, ces plateformes et ces géants. Mais, plus que jamais, puisque je l'ai vu, la question, par exemple, de la majorité numérique, encore une fois, elle n'est pas une punition pour nos adolescents. C'est une protection, c'est une digue de protection. Et c'est là où la majorité numérique, la régulation, la place aussi de la responsabilité des investisseurs dans ces plateformes. Elles ne se financent pas toutes seules, ces plateformes.
0: Et donc, il y a une responsabilité morale.
2: Morale et pénale. Moi, j'irais jusque-là. Quand on détruit la santé mentale de nos enfants, et que c'est volontaire, parce qu'on crée de l'addiction et qu'on l'a souhaité, alors il y a une responsabilité pénale.
0: La France, d'ailleurs, veut interdire les réseaux sociaux au moins de 15 ans. Où en est-on ?
2: Les protéger, une loi est en cours de discussion dans nos assemblées.
0: Elle a été effectivement votée en première lecture en début d'année. On a l'impression que c'est très long.
2: C'est le temps législatif. Moi, j'ai été députée, je respecte ce temps. La force de notre société, c'est aussi cette démocratie parlementaire. Ce texte aboutira, puisqu'il a réussi à construire une majorité autant au Sénat, à l'Assemblée. Alors, le texte se challenge, hein, puisque les lectures et les visions sont complémentaires. Mais surtout, qu'est-ce qu'il dit derrière ? Être aux côtés des parents, être aux côtés des enfants et des adolescents. Parce que demain, on se rendra compte qu'il y a des espaces qui ne sont pas faits pour eux. Quand quelque chose est dangereux, on le retire des rayons. Ou on pose une règle d'âge. Et ben, de la même manière, le numérique doit faire pareil. Vous savez, moi, je suis moins je suis moins obsessionnelle sur la question du réseau social que des fonctionnalités, des conséquences. Et donc, à nous de construire un chemin d'apprentissage, puisqu'il faudra être également accompagnant.
0: Mais tout de même, Sarah Elahiri, vous espérez qu'il soit publié quand ou adopté quand ce texte sur l'interdiction des réseaux sociaux dans 15 ans ?
2: Je pense que le plus tôt sera le mieux.
0: Mais vous avez un ordre d'idée ?
2: Ça va vraiment dépendre des parlementaires. Là, pour le coup, je ne me substituerai pas à ce travail-là.
0: Mais c'est quoi ? C'est avant la fin du quinquennat d'Emmanuel Macron ?
2: Ce serait une très bonne chose, oui.
0: Sarah Elahiri, haute-commissaire à l'enfance, est avec nous sur RCF Notre-Dame. Je voulais évoquer aussi avec vous le site Coco, rebaptisé Cocoland. La plateforme, on s'en souvient, avait été interdite il y a 2 ans au moment de l'affaire Dominique Pellicot. Comment se fait-il qu'elle ait pu réapparaître ?
2: Ben voilà une illustration aujourd'hui de cette violence dans le monde numérique et qui va créer de la prédation sur nos enfants. Elle réapparaît derrière des pseudonymes, dans des hébergés, dans des plateformes à l'extérieur. Vous savez, la même situation dans la vie de tous les jours, la vie réelle. J'aurais pu interdire, fermer l'hôtel, engager la responsabilité du gérant de l'hôtel et finalement de tout.
0: Malheureusement, la cocolante, vous pouvez rien faire.
2: Si, bien sûr. J'ai engagé des procédures et une enquête est ouverte d'ailleurs par la procureure de Paris. Et nous allons, j'ai saisi l'ARCOM, Pharos, donc l'ensemble des régulateurs, pour fermer. Mais moi, ce que je souhaite maintenant, on va arrêter de jouer au chat à la souris. Ce que je souhaite, c'est engager la responsabilité de toute la chaîne, de l'hébergeur qui accepte, de celui qui va faire transiter les images, de celui qui publie les images, comme je l'ai fait pour les poupées pédocriminelles. Parce qu'en allant chercher, finalement, celui qui va abuser des enfants, celui qui va les violenter, alors toute la chaîne de responsabilité est engagée. Sinon, on joue, oui, c'est vrai, et c'est malheureux de le dire comme ça, au chat et à la souris. On ferme un site, il y en a 10 qui se créent. Sous un autre nom, sous un autre URL.
0: Et d'ailleurs, Sarah Lahiri, il y a d'autres sites dans votre viseur.
2: Bien sûr, plusieurs sites. J'ai engagé un certain nombre de procédures contre garçon.net, chatweet.
0: Après, je vous l'ai fait citer, mais on ne les connaît pas. Ce qui est grave, c'est aussi ce qui est publié. Et notamment, ce qui est publié par un ancien collaborateur de l'Élysée. On apprend ça dans Ouest France. Un collaborateur qui dit avoir travaillé à l'Élysée jusqu'en 2007 revendique des relations avec des mineurs. Comment se fait-il qu'on n'arrive pas à l'arrêter ?
2: Écoutez, les procédures sont engagées. J'ai même, moi, pour le coup, déposé une plainte spécifique et personnelle parce qu'il y a eu des menaces, des intimidations dans le fond. Il ne faut pas oublier que...
0: Oui, des menaces personnelles contre vous,
2: tout
0: en plus.
2: Tout à fait, et des menaces qui servent, à mon avis, principalement de l'intimidation. Parce que oui, on ferme des sites, oui, ça engage, pour le coup, on engage des procédures judiciaires qui nous permettent de trouver ces pédocriminels, d'aller, pour certains, les mettre derrière les barreaux. Disons les choses telles qu'elles sont. Pour certains, ce sont des violeurs. Pour d'autres, ce sont aujourd'hui des hommes qui font circuler des images d'une indécence, d'une violence et d'une indignité monstrueuse. Et ça tombe sous le coup de la loi. Mais n'oubliez pas que derrière ces sites, ce n'est pas anodin. Ce n'est pas des fantasmes. C'est des hommes, en grande majorité, qui vont malheureusement passer à l'acte. Aujourd'hui, tout le monde nous le démontre. De la détention d'images pédocriminelles à la détention d'objets pédocriminels, jusqu'à malheureusement, aujourd'hui, les violences faites sur les enfants. Et donc, protéger, c'est aussi les traquer, c'est aussi les trouver. Et c'est aussi les condamnés.
0: Sarah Lahiri, concernant les poupées pédocriminelles, est-ce qu'il y en a encore aujourd'hui en libre accès en France ?
2: Plus sur les grandes plateformes marketplace qu'on a bien sûr convoquées, avec qui on a engagé, pour lesquelles aussi j'ai engagé des procédures judiciaires. Il n'y a aucune faiblesse à avoir, jamais.
0: Mais vous n'avez pas forcément les moyens à votre disposition, malheureusement.
2: Si, les moyens, ils sont judiciaires. C'est le temps de la justice ensuite qui fera son chemin. Mais vous vous rendez compte, pour la première fois, la détention de poupées pédocriminelles, nous avons trouvé les acheteurs et nous avons engagé les procédures. Et c'est là où il faut regarder les choses telles qu'elles sont. Toutes les classes sociales, tous les âges, tous les territoires. Et c'est là où je dis, attention, nous avons tous une responsabilité de protection. Quand on voit des choses qui n'ont pas de sens sur les réseaux sociaux, il faut signaler à Pharos. Quand on est témoin d'un voisin, d'un doute, alors que c'est une proximité, il faut appeler le 119. Mais nous avons tous la responsabilité de ne pas finalement faire comme si, ou d'être gêné d'alerter quand un enfant est en danger.
0: Sarah Lahiri, haute commissaire à l'enfance sur RCF Notre-Dame. Je voudrais évoquer la lutte contre les abus sexuels, en particulier dans l'Église catholique. On se rappelle du travail de la CIAZ. 330 000 victimes d'abus sexuels dans l'Église catholique en France. On entend plusieurs voix. L'Église catholique en a fait beaucoup. Elle a un travail qui inspire l'État. Et puis d'autres qui disent que, notamment sur l'enseignement catholique, elle n'a pas fait assez. Quel est votre point de vue, Sarah Lahiri ?
2: Je pense d'abord aux victimes. Aux victimes, à ses enfants, à ses adolescents. Moi, je suis en train de construire le conseil, pour le coup, national des personnes qui ont été victimes dans l'enfance. Quel que soit d'ailleurs le lieu dans lequel ils ont été
0: victimes. Donc, l'enseignement catholique,
2: l'enseignement catholique,
0: tout à fait laïque.
2: Enseignement public, laïque, à la maison,
0: vous
2: à
0: avez
2: l'intérieur
0: des chiffres,
2: même.
0: Vous avez des statistiques ?
2: Pas à rendre public.
0: Les travaux
2: sont en cours. Mais dans ce qu'on voit, c'est un continuum de violence. Et ce qui est certain, c'est que s'appuyer aujourd'hui sur la mémoire de ces personnes qui ont été, pour le coup, victimes, c'est peut-être mieux protéger demain, mieux protéger des enfants, mieux protéger en créant aussi un certificat d'honorabilité généralisé qui permettra de lutter contre... c'est une majorité d'hommes, malheureusement, encore une fois, qui vont violenter des enfants et qui vont passer d'une structure à l'autre. Et c'est les travaux que nous menons aujourd'hui. Meilleure prévention grâce à l'expérience et à la mémoire, l'engagement des victimes. Parce que c'est les travaux de la CIAZ, c'est les travaux de la CIVIS, ouais. C'est les travaux, en réalité, de beaucoup de collectifs, pour le coup, de victimes.
0: Le travail de la CIAZ est-il vu comme un modèle ?
2: Ah, pour le coup, ça a été une première en son genre, dans la capacité d'accueillir la parole. Les travaux de M. Sauvé ont pour le coup fait doctrine pour un certain nombre, ça c'est certain. Et puis ils ont continué et ils se sont élargis. Parce qu'il y a bien sûr la question des établissements privés catholiques. Mais attention, les violences sexuelles, elles sont partout. Elles sont dans le sport, elles sont dans la culture, elles sont dans le sport amateur comme de haut niveau, elles sont dans l'éducation populaire, elles sont à la maison. 70% d'entre elles se passent par un proche, dans un foyer familial, là où vous devez avoir la plus grande des protections, la plus grande des confiances. Et donc, briser les tabous, dire les choses... Oui. Briser aussi.
0: Il y a une libération de la parole. Vous observez une libération de la parole parmi les victimes.
2: Moi, je fais partie de ceux qui pensent que pendant longtemps, les enfants ont essayé de parler, mais qu'on n'a pas su spécialement accueillir leurs paroles.
0: Et maintenant, c'est davantage les
2: mieux,
0: écouter.
2: Plus, ouais. Oui.
0: Mais ils parlent tard aussi. Souvent, ils parlent à l'âge adulte.
2: Non, c'est qu'on ne sait pas accueillir cette parole d'enfant. Ce dessin, ce signe, parfois ce décrochage scolaire, le mal-être qui peut être exprimé. Et puis, vous savez. Les prédateurs posent le poids sur les épaules des enfants, souvent, ou des adolescents, quelque chose de très fort qui laisse à penser que ce sera de leur responsabilité s'ils brisent finalement l'équilibre familial, s'ils dénoncent et que finalement ce projet associatif tombe à l'eau ou est ébranlé, ce sera de leur responsabilité. Et ça, c'est des comportements, pour le coup, de prédateurs qui sont aujourd'hui documentés. Et donc les libérer, c'est aussi dénoncer ces comportements et de leur dire non, jamais la parole est trop tardivement libérée. Jamais la procédure de justice ne devra être engagée. C'est aussi pour ça qu'il y a le travail sur l'imprescriptibilité qui est en cours aujourd'hui.
0: Sarah Lahiri, haute-commissaire à l'enfance, il nous reste une minute, Sarah Lahiri, et je voulais évoquer avec vous Sophie la girafe. Alors ça peut paraître très anecdotique comparé aux autres sujets, mais c'est parce qu'on apprend dans la presse, et notamment par un article de Mediapart ce week-end, que l'étiquette bleu-blanc-rouge affichée sur le packaging de Sophie la girafe est en fait un petit peu usurpée, puisqu'elle est en réalité produite en Chine. Si je vous en parle, c'est parce que vous protégez les mineurs et que c'est un objet iconique pour nos enfants. Est-ce qu'il faut condamner cette entreprise? Quelle est votre réaction?
2: Moi, j'ai grandi avec Sophie la girafe, d'ailleurs qu'on appelait comme Zaza, comme tout le monde, et j'ai compris qu'elle s'appelait Sophie la girafe quand je l'ai achetée pour ma fille. C'est vous dire que elle a une place très particulière. Je me souviens aussi d'articles quand elle était pour le coup en rupture de stock, il y a quelques années de ça. Sincèrement, moi ce que je vois, c'est qu'il y a beaucoup aujourd'hui d'achats sur lesquels il y a une mise en danger des enfants. Je travaille avec la Fédération du Jouet et de la puériculture, et qui disait plus de 80% des achats, malheureusement, qui se passent en ligne, en dehors des grandes structures, sont des objets qui sont ou contrefaits ou dangereux, ne respectent pas nos normes européennes. Soyons vigilants. Quand on parle de nos enfants, il faut être d'une vigilance extrême et d'une prudence.
0: Merci beaucoup, Sarah Lahiri. Je rappelle que vous êtes haute commissaire à l'enfance. Merci d'avoir été ce matin sur RCF Notre-Dame. Et à suivre la météo sur notre antenne, et puis ce sera le journal de Radio Vatican. À tout de suite.
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9: Bonjour à tous, Christophe Bruce avec vous pour ce point météo. Ce matin en Belgique, la nuisibilité sera souvent abondante avec un risque de brume et de brouillard. Le temps sera temporairement plus sec, mais lentement des pluies faibles à modérées transiteront depuis le sud du pays. Durant la journée, les précipitations se concentreront principalement sur les régions au sud du Sancerre-Brémeuse et elles se transformeront progressivement en fortes averses potentiellement orageuses. La précipitation sera pratiquement continue, donc de pluies abondantes qui sont prévues. Maxima aujourd'hui entre 13 et 16 degrés sous un vent qui sera modéré à parfois assez fort à la mer. Ce soir et en début de nuit, l'ondée pluvieux orageuse se déplacera vers le centre du pays. Dans le nord-ouest, le temps restera sec et la nuisibilité augmentera. Après minuit, le temps redeviendra plus sec. Dans le sud-est du pays, le temps restera pluvieux. Dans le centre, minima attendu cette nuit entre 7 et 10 degrés. Le vent, lui, sera modéré. Merci pour votre attention et passez une excellente journée à notre écoute sur RCF.
0: Direction Rome pour une nouvelle édition du journal de Radio Vatican.
10: L'Ukraine annonce une trêve dès demain mercredi avec la Russie. Un cessez-le-feu alors que Moscou propose la date des 8 et 9 mai. Mais Kiev met en garde contre toute attaque russe. Le territoire ukrainien qui a été de nouveau massivement bombardé hier. Nous retrouverons notre correspondante. Une autre trêve, celle entre les États-Unis et l'Iran, va-t-elle voler en éclats ? La question se pose après le lancement d'une opération américaine pour débloquer les navires dans le détroit d'Ormuz. L'Iran menace Washington d'un nouveau bourbier. De nombreux pays appellent à la désescalade. Au sommaire de ce journal également, le courage des journalistes soudanais qui documentent la guerre civile qui ravage leur pays. Ils viennent d'être récompensés par l'UNESCO. Nous irons aussi au Népal où le nouveau gouvernement suscite la colère des habitants après avoir rasé de nombreux bidonvilles dans le pays. Enfin, dans notre dossier, nous vous emmenons ce matin en Arménie. Ce mardi s'ouvre à Erevan le premier sommet entre l'Union européenne et l'Arménie, signe que Erevan se tourne de plus en plus vers l'ouest que vers son ancien allié russe.
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10: Bonjour. Alors que la Russie avait annoncé un cessez-le-feu les 8 et 9 mai pour les commémorations de la fin de la Seconde Guerre mondiale, l'Ukraine a donc annoncé hier soir décréter un cessez-le-feu dès demain, mercredi. Kiev a averti qu'elle riposterait alors à toute attaque russe. Avant cette trêve, le territoire ukrainien a été encore massivement bombardé hier par l'armée russe, en particulier dans la région de Kharkiv où une frappe de missile russe a touché la ville de Merefa. Les précisions depuis Kharkiv de notre correspondante Emmanuel Chaz.
12: Merefa, à près de 50 minutes de route de Kharkiv dans l'est de l'Ukraine, a connu l'horreur lundi matin. Un missile balistique de type Iskander lancé par les Russes s'est abattu en pleine route, tuant au moins 7 civils. Plus de 30 personnes, dont un enfant de 2 ans, ont été blessées. 3 jours de deuil ont été déclarés dans la ville. Les autorités ukrainiennes dénoncent cette frappe en zone urbaine, à un endroit où, selon le gouvernement, il n'y a aucune cible militaire. Pour Andriy Sybiha, le ministre des Affaires étrangères, cette frappe est une attaque terroriste perpétrée de sang-froid sans aucune justification militaire qui s'inscrit dans la lignée d'une politique russe meurtrière et de destruction délibérée de l'Ukraine. Le ministre rappelle l'urgence de renforcer la défense aérienne ukrainienne alors qu'un rapport de l'ONU dénonce une augmentation des victimes civiles en 2026. En mars, le nombre de personnes tuées a augmenté de 49% par rapport au mois précédent, avec au moins 211 morts et 1206 blessés, une grande majorité dans des frappes de drones à courte ou à longue portée. Emmanuel Chaz, Kharkiv, RFI pour Radio Vatican.
10: Et la trêve annoncée par Kiev intervient alors que l'armée russe peine sur le front. La zone contrôlée par les Russes en Ukraine a diminué de quelques 120 km² au mois d'avril. C'est une première depuis la contre-offensive ukrainienne de l'été 2023. Selon les données de l'Institut pour l'étude de la guerre, un cercle de réflexion basé aux États-Unis. La tension reste toujours très forte autour du détroit d'Ormuz au Moyen-Orient. Hier, les États-Unis ont officiellement lancé l'opération baptisée Projet Liberté, avec pour objectif d'aider les navires bloqués dans le détroit. Téhéran se défend et aurait visé plusieurs navires, notamment des Émirats Arabes Unis, et touché le site pétrolier de Fujairah, l'un des rares sites de la région en mesure d'exporter du pétrole en se passant du détroit d'Ormuz. Jean-Charles Puzolu.
13: Et outre les drones et les missiles qui ont recommencé à fendre les airs au-dessus des pays du Golfe, on est en pleine guerre de communication. Washington et Téhéran se livrent chacun à leur propre narration des événements avec des affirmations souvent contradictoires. Les États-Unis assurent avoir le contrôle du détroit et l'opération Project Freedom qui vise à escorter les navires pour leur permettre de traverser le détroit d'Ormuz en serait la démonstration, tandis que Téhéran menace de frappe massive la marine américaine dans le détroit si elle entrait en action. Par ailleurs, les affirmations des uns sont immédiatement démenties par les autres. Ainsi, les États-Unis disent avoir neutralisé 6 embarcations iraniennes qui représentaient une menace, mais Téhéran dément, de même que l'Iran assure qu'aucun navire n'a franchi le détroit, contrairement aux États-Unis qui assurent, eux, que 2 navires marchands sous pavillon américain ont pu le traverser. traversée. Ce regain de tension qui met en péril le cessez-le-feu du 8 avril inquiète et les appels à la désescalade se sont multipliés depuis hier. La France, le Royaume-Uni, l'Allemagne, les Émirats et l'Arabie Saoudite notamment sont montés au créneau pour appeler les parties à revenir à la table des négociations.
10: Jean-Charles Puzolu, et ce matin, la Corée du Sud annonce qu'elle va soigneusement réexaminer sa position concernant une éventuelle participation aux opérations américaines dans le détroit d'Ormuz après l'explosion dont a été victime un cargo affrété par un armateur sud-coréen. Dans le sud du Liban, les combats se poursuivent entre l'armée israélienne et le Hezbollah alors que la trêve annoncée le 17 avril n'est pas respectée. La question de négociation directe entre le président libanais Joseph Aoun et le premier ministre Benjamin Netanyahou est toujours en perspective, poussée par les États-Unis. Mais le président du pays du Cèdre a averti un accord de sécurité avec Israël et la fin des agressions israéliennes doivent précéder toute rencontre. De son côté, le leader du Hezbollah, Naïm Kassem, a répété hier son opposition à toute négociation directe. Au Mali, le chef de la junte, le général Assimi Goïta, est désormais le nouveau ministre de la Défense. Selon un décret lu hier à la télévision publique, le président de la transition occupe désormais cette fonction stratégique après la mort la semaine passée du général Sadio Karama, tué lors de l'attaque de sa résidence de Kati, le fief des militaires. Le pays du Sahel qui doit faire face à une situation sécuritaire critique face aux djihadistes du JNIM, un groupe allié à Al-Qaïda, mais aussi au front de libération de l'Azawad, à dominante Touareg. La guerre civile continue de ravager le Soudan. Hier, l'aéroport de la capitale, Khartoum, sous contrôle de l'armée, a été visé par une attaque de drones. Ces attaques de ce type qui se multiplient dans ce conflit meurtrier qui oppose l'armée soudanaise aux forces paramilitaires des FSR et qui ne trouve toujours pas d'issue. Hier, l'UNESCO a remis le prix mondial de la liberté de la presse au syndicat des journalistes soudanais, une manière de reconnaître le rôle de cette profession essentielle pour documenter le conflit dans le pays qui entre dans sa quatrième année. Les précisions d'Augustine Passy.
14: Le directeur de l'UNESCO, Khalid El Enani, a salué le courage extraordinaire des reporters soudanais rassemblés au sein du syndicat des journalistes soudanais. Malgré d'immenses difficultés, ils continuent jour après jour de fournir à leur communauté des informations exactes et vitales au moment où elles en ont le plus besoin, assure Khalid El Enani, alors que les deux belligérants ont largement recours à la propagande et aux fausses informations. Or, les journalistes qui couvrent la guerre ravageant leur nation depuis avril 2023 agissent au péril de leur vie. Le syndicat lauréat estime que 32 reporters ont été tués depuis le début du conflit. Le collectif recense en outre 556 violations des droits des journalistes, tandis que 90% des infrastructures médiatiques du pays ont été détruites. Abdelmonim Aboudris Ali, le président du syndicat, a dédié le prix remis hier au siège de l'instance onusienne à Paris à tous les journalistes soudanais qui continuent de défendre la vérité et la liberté de la presse dans des conditions extrêmement difficiles et dangereuses. Addis Abeba, Augustine Passy pour Radio Vatican.
10: En Inde, le parti nationaliste hindou du BJP et du premier ministre Narendra Modi renforce un peu plus sa mainmise sur le pays. Hier, la formation du premier ministre a remporté des élections locales au Bengale occidental, dont Calcutta est la capitale. Un état dont le contrôle lui échappait jusqu'ici et qui était l'un des derniers bastions de résistance face au nationalisme hindou. Partons à présent non loin de là, au Népal, où les organisations de défense des droits de l'homme ont condamné les récentes expulsions décrétées par le nouveau gouvernement. Le premier ministre népalais Balendra Shah a lancé une vaste opération de destruction des bidonvilles dans la capitale le mois dernier. Des milliers de personnes ont été délogées sans ménagement et se demandent ce qu'elles vont devenir. Les précisions de notre correspondant dans la région, Emmanuel Derville.
15: L'ONU et Amnesty International ont déploré les expulsions menées manu militari par le gouvernement népalais élu en mars. Elle s'inquiète d'une dérive autoritaire du Premier ministre Balendra Shah qui ne semble pas avoir de projet à long terme pour reloger les familles expulsées. 25 000 personnes ont été touchées depuis le mois d'avril. Si la plupart ont pu s'installer dans des bâtiments publics et des hôtels, elles ne savent pas combien de temps elles pourront rester ni où elles obtiendront un nouveau logement. Balendra Shah est resté vague sur cette question. Il a promis qu'aucun citoyen ne serait laissé à la rue. Mais hormis un immeuble pouvant accueillir 45 familles, il n'y a pas de logement libre dans les quartiers où les personnes ont été délogées. Le Premier ministre planche pourtant sur cette question depuis plusieurs années. Lorsqu'il était maire de Katmandou entre 2022 et 2026, il avait déjà essayé de raser les bidonvilles de l'agglomération. New Delhi, Emmanuel Derville, Radio Vatican.
10: Avant de passer à notre dossier, un mot de la Zambie, un pays qui résiste aux États-Unis. Le ministre zambien des Affaires étrangères a fait part hier de la préoccupation de Lusaka, qui refuse que les aides de santé américaines soient conditionnées à la conclusion d'un accord commercial entre les deux pays. Le texte d'un projet d'accord entre Washington et Lusaka en matière de santé avait été diffusé au mois de mars par une ONG. Il prévoyait l'investissement de 320 millions de dollars dans le système de santé zambien pour 2026. Il prévoyait que cet accord soit immédiatement suspendu, faute de mise en œuvre d'un accord bilatéral. Plus de 5000 soldats et gardes-frontières russes sont toujours stationnés sur le territoire arménien. Mais les relations historiques entre Erevan et Moscou se sont désormais considérablement dégradées. Depuis 2023, c'est-à-dire la seconde guerre dans la région du Karabakh, la Russie n'est plus considérée comme une puissance protectrice et l'ancienne République soviétique a décidé de se tourner vers l'Ouest pour consolider la paix signée avec Bakou. Au mois de février, un sondage rapportait que 72% des Arméniens étaient favorables à une adhésion à l'Union européenne. Les députés arméniens ont même voté en faveur d'un dépôt de candidature. Et c'est cette dynamique qui a poussé le Premier ministre arménien Nikol Pachinian à accueillir hier un sommet de la communauté politique européenne. Et ce mardi, le premier sommet entre l'Union européenne et l'Arménie. C'est ce que nous explique Gaïs Minassian. Il est journaliste au quotidien français Le Monde et professeur à Sciences Po Paris.
16: C'est surtout, je dirais, pour consolider l'intégrité territoriale, la souveraineté de cet État qui a perdu la guerre en 2020 et 2023 et qui était sous la menace d'autres épreuves. Et le virage pro-européen de Erevan date de 2022 exactement, au moment où, à la réunion de Prague en octobre, il a été décidé de mettre en place et de déployer une mission d'observation de l'UE, à condition qu'Erevan reconnaisse l'intégrité territoriale de l'Azerbaïdjan, donc avec le Karabakh dedans. Et à partir du moment où l'Arménie a reconnu la souveraineté de l'Azerbaïdjan, eh bien, il y a eu un déblocage dans les relations entre Erevan et Bruxelles. Et ça a donné des résultats, puisqu'en 2025, le Parlement arménien a voté un texte en faveur d'une intégration plus poussée de l'Arménie dans l'Union européenne. On est dans cette dynamique-là, sur fond de stabilisation de la région et notamment de la paix, avec à la clé des élections législatives cruciales pour l'Arménie le 7 juin prochain, dans un mois.
17: Donc ça n'est pas juste d'ailleurs une tactique préélectorale de Pachinian.
16: Je dirais que c'est aussi l'intérêt des Européens de voir le régime de Nikol Pachinian gagner les élections du début du mois prochain. La Russie étant en guerre en Ukraine, les Européens ont pour objectif d'empêcher Moscou de faire empire. Et cela signifie que les Européens veulent davantage investir et pénétrer les sociétés périphériques de la Russie pour à la fois des raisons, je dirais, géopolitiques, stratégiques, économiques, puisqu'il est question de ce qu'on appelle le corridor médian, c'est-à-dire d'acheminer en Europe des milliards et des milliards de mètres cubes d'hydrocarbures qui contourneraient à nouveau la Russie, puisqu'il passerait par donc, l'Asie centrale, la Caspienne, l'Azerbaïdjan et l'Arménie, et ensuite la Turquie.
17: Moscou a quand même rejeté en avance une adhésion de l'Arménie à l'Union européenne. Ça serait absolument impossible. Pourquoi ? Qu'est-ce qui lie encore Moscou et Erevan ? Vous parliez de leviers qui s'étaient affaiblis, mais est-ce qu'ils existent encore et quels sont-ils ? Ouais.
16: Les économies sont assez, je ne veux pas dire interdépendantes, mais dans la coopération. L'Arménie est membre de l'Union eurasienne. Militairement, c'est un peu plus compliqué parce que depuis 4 ans, l'Arménie a gelé sa participation à l'OTSC, le bras armé de la CEI, et donc il n'y a plus de coopération comme avant. D'ailleurs, c'était une des conditions de l'Occident pour aider l'Arménie. On est prêt à vous aider si vous, au moins, vous gelez votre adhésion à l'OTSC. Et c'est ce qui s'est fait.
17: Et du coup, Moscou a quand même des moyens de... Enfin, on a compris que c'était un nouveau théâtre, mais que c'était aussi une opportunité énorme pour l'Arménie. Mais Moscou, dans tout ça, c'est pas plusieurs fronts ouverts en même moment.
16: Ben oui, et deuxièmement, ce qui pose problème dans les relations russo-arméniennes, c'est pas la société arménienne, c'est le régime de Pachinian. Donc on ne peut pas prendre de disposition contre l'Arménie directement, et on espère que les forces pro-russes parviendront à gagner les élections pour déloger Pachinian, et comme ça tout rentrera dans l'ordre. Ils vont faire la même chose qu'en Géorgie, qu'en Roumanie, qu'en Moldavie. répandre un maximum de fake news, des faux comptes sur les réseaux sociaux, enfin des trucs classiques. Et donc on en est là. L'intention de la Russie, c'est de ne pas lâcher l'Arménie. Tout le discours de la Russie, c'est de dire que l'Arménie est pauvre. Et ça a marché auprès de pas mal, d'électeurs arméniens. Sauf qu'aujourd'hui, à peine l'Arménie a fait un pas de côté, qu'il y a un tas de pays non ex-soviétiques qui se tournent vers Erevan et qui signent des partenariats stratégiques, économiques, etc. On a ce nouvel axe géopolitique qui permettrait à tout le monde d'être dans une situation de gagnant-gagnant sur fond de paix.
10: Voilà, l'Arménie qui se rapproche de l'Union européenne au détriment du vieil allié russe, à la une de notre dossier ce matin. Interrogé par Marie Duhamel, Gaïd Minassian, professeur à Sciences Po Paris, était l'invité de Radio Vatican.
0: C'était le journal de Radio Vatican présenté par Olivier Bonnel. Vous écoutez RCF Notre-Dame, il est 8h45. Et comme chaque mardi, ce sont les histoires de l'art. Bonjour Simon de Monico.
18: Bonjour à tous, bonjour Pierre-Hugues.
0: Vous êtes expert du marché de l'art, alors c'est un tableau étonnant que vous venez nous présenter ce matin.
18: Alors le marché de l'art nous a révélé une belle surprise la semaine dernière. Il y a tout juste une semaine à Vienne, chez Dorotheum, c'est la grande maison de vente autrichienne, un très beau portrait, 1m50 de haut, de la grande peintre Artemisia Gentileschi a été vendu. Alors un portrait un tout petit peu singulier, c'est un beau portrait de Marie-Madeleine, mais lorsqu'on regarde la photographie, on est un tout petit peu surpris.
0: On est déçu même, hein.
18: Ah, je ne peux pas vous contredire, malgré mon esprit de contradiction que vous commencez à connaître. Cher Pierre-Hugues, il manque l'essentiel du tableau. On ne voit pas le visage, il manque un gros tiers du tableau en plein milieu. On devine 4 grands coups de ciseaux, de cutter, de je ne sais quoi. Ouais. Il n'y a plus que le reste du portrait.
0: Et d'ailleurs, on va le mettre sur rcf.fr pour que vous puissiez le voir. Hein. C'est vrai, on voit que les mains, l'avant-bras. Alors, racontez-nous, qui est Artemisia Gentileschi ?
18: Alors, c'est vraiment une peintre, un destin absolument singulier. Elle naît à Rome en 1593. Elle va passer l'essentiel de sa vie entre Rome et Naples. Et sa vie est vraiment romanesque, faite de drames. Elle va d'abord travailler auprès de son père, qui est un peintre, un proche de Caravage. Et puis, elle va être tragiquement violée par un autre peintre, par Agostino Tassi. Ça va être un épisode absolument dramatique dans sa vie, parce que le procès qui va s'en suivre va être terriblement douloureux. Douloureux au sens propre également, puisqu'elle va être torturée pour savoir si les accusations qu'elle porte sont fondées. Mais indépendamment de cette vie romanesque, elle est incroyablement douée. Elle se fait connaître pour ses tableaux avec ses clairs obscurs absolument fascinants. Et cette présence du drame, peut-être le reflet dans ses toiles des drames de sa vie.
0: Et c'est pour ça qu'elle devient une icône féministe ?
18: Alors naturellement, d'abord parce qu'elle va représenter d'abord beaucoup de femmes, avec des sujets de l'Antiquité, de l'histoire des femmes fortes. Ensuite parce que ses tableaux dénoncent très régulièrement la violence des femmes. Et puis c'est très singulier pour l'époque, une femme qui va connaître un grand succès et qui va vivre de son art, ce qui est infiniment singulier à Rome et à Naples à cette époque.
0: Et depuis quelques décennies, on redécouvre cet artiste ?
18: Absolument, depuis une vingtaine d'années, alors il y a eu...
0: Même ses peintres, même ses tableaux sont la moitié du tableau.
18: Alors, au début, ces tableaux, on avait un peu du mal, mais comme certains tableaux caravagesques, on trouvait qu'il y avait trop de sang, qu'il y avait trop de drames, qu'il y avait trop de clair-obscur. Ouais. Mais alors là, au contraire, il y a des mangas, des films, des téléfilms, des romans. Il y a même, depuis l'année dernière, une place à Paris dans le 13e arrondissement qui porte son nom. À juste titre, on redécouvre le rôle de ces femmes peintes, notamment parce qu'étant femmes, elles ont dû lutter 3 fois plus et être 3 fois plus talentueuses pour percer.
0: Mais le problème, c'est que son tableau, il y a 3 fois moins de détails, puisque justement, il manque la moitié.
18: Alors, je dois dire que j'ai une immense admiration pour les spécialistes de cette maison de vente, parce que c'est quand même très dur de vendre un tableau. By the way, il s'est très bien vendu, 800 000 euros, alors qu'il est estimé 150 000. C'est quand même difficile de vendre un portrait qui est tout sauf un portrait. Mais ils ont su dire qu'en fait, le drame de ce tableau, c'est-à-dire que l'essentiel de l'œuvre manquante, ça n'était finalement que le reflet du drame de la vie elle-même de l'artiste.
0: Alors, pourquoi, c'est la question en fait, qu'on se pose depuis 3 minutes, pourquoi ce tableau a-t-il été découpé ?
18: Alors, il est à Berlin dans les années 1945. On pense que c'est un dommage de guerre. Il est retrouvé un peu plus tard, roulé dans une cave. On ne sait pas très bien ce qui s'est passé au moment de la guerre. Est-ce que le tableau a été endommagé ? Je ne suis pas tout à fait convaincu de cette piste. Est-ce qu'à un moment, on a choisi au contraire d'avoir un portrait ? On a découpé la partie la plus figurative pour en faire un tableau à des dimensions.
0: Ah, vous pensez qu'elle pourrait quelque part ?
18: Je trouve très étonnant que la découpe colle juste à la partie la plus intéressante, la représentation. Donc l'heureux acquéreur de ce tableau vivra avec un point d'interrogation.
0: Et peut-être qu'on va retrouver la partie manquante alors.
18: Je vous invite, chers auditeurs, chères auditrices, à regarder chez vous si vous n'avez pas une Marie-Madeleine.
0: On a 20 secondes. Est-ce que ce tableau est vraiment l'œuvre d'Artemisia Gentileschi, oui ou non ?
18: Ah, vous posez comme toujours la question compliquée. C'est vrai que les tableaux à cette époque, c'est souvent très compliqué parce qu'ils sont parfois signés, mais parfois ils ne le sont pas. Et ce qui compte, c'est que ce sont les académiques, les auteurs, les professeurs les plus sérieux qui peuvent l'attribuer ou pas à l'artiste. Alors là, naturellement, le tableau a été exposé il y a une quinzaine d'années comme étant d'elle, donc il est reconnu comme étant d'elle, mais effectivement, il n'est pas signé. Très souvent, on a du mal à savoir si le tableau est de la main de l'artiste ou de son atelier.
0: Peut-être que la signature est dans la découpe. Merci beaucoup, en tout cas, Simon de Monico, pour les histoires de l'art. À suivre la prix.
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0: RCF Notre-Dame, il est 8h50, nous fêtons les Judites aujourd'hui, une sainte du XIIIe siècle, et Clara va nous en faire le portrait dans quelques minutes, dans 6 minutes précisément. Mais d'abord, comme chaque matin, je vous propose de partager un temps de prière. Et ce matin, nous continuons d'écouter l'évangile de Saint Jean au chapitre 14. « Je vous laisse ma paix, je vous donne ma paix ». Une phrase que vous connaissez dans la liturgie, elle est tirée de cette page d'évangile, commentée par Magali Girard.

En ce temps-là, Jésus disait à ses disciples : « Je vous laisse la paix, je vous donne ma paix. Ce n'est pas à la manière du monde que je vous la donne. Que votre cœur ne soit pas bouleversé ni effrayé. Vous avez entendu ce que je vous ai dit. Je m'en vais et je reviens vers vous. Si vous m'aimiez, vous seriez dans la joie, puisque je pars vers le Père, car le Père est plus grand que moi. Je vous ai dit ces choses maintenant, avant qu'elles n'arrivent. Ainsi, lorsqu'elles arriveront, vous croirez. Désormais, je ne parlerai plus beaucoup avec vous, car il vient, le prince du monde. Certes, sur moi, il n'a aucune prise, mais il faut que le monde sache que j'aime le Père et que je fais comme le Père me l'a commandé. »

Quelle est donc cette paix que Jésus nous donne, bien différente de celle du monde ? Si vis pacem, parabellum, dit le proverbe latin. Mais Jésus dit ce matin, si tu veux la paix, prépare la paix. Si tu veux recevoir la paix du Christ, prépare-toi à la recevoir. N'endurcis pas ton cœur, désarme-toi au contraire, prépare son chemin, aplanis ses sentiers. Le psalmiste affirmait déjà que justice et paix s'embrassent. Justice et paix véritables sont consubstantiellement liées. Il ne suffit donc pas, comme le stigmatisaient en leur temps Jérémie et Ézéchiel, de réclamer ou de proclamer paix, paix, pour la faire advenir. Encore faut-il en payer le prix en termes de désarmement des cœurs et de justice dans les relations. La paix latine, cela se traduit par « paix » en français, mais cela se traduit aussi par « pieux », par « borne ». C'est donc le poteau fiché en terre qui indique une frontière, une limite. La pax romana, la paix romaine, c'est cet espace délimité au sein duquel règne l'ordre romain. Cette première conception de la paix désigne donc un ordre, un état de non-guerre, l'absence de conflits apparents, mais seulement apparents. La seconde conception de la paix, qu'exprime le mot hébreu « shalom », ce n'est pas seulement l'absence de guerre, mais c'est l'harmonie, le bien-être, la plénitude. Le « shalom » est une manifestation de la grâce divine. Quelle est la paix qui régit nos relations, dans nos familles, au travail, dans nos communautés, dans nos églises ? Et quelle est la paix à laquelle nous aspirons et que nous demandons dans la prière ? Si nous identifions la paix avec la pax que donne le monde et le shalom avec celle que Jésus nous laisse, nous comprenons que la véritable paix est en fait la condition de la non-violence et non pas sa finalité. Il s'agit des conditions spirituelles de la gestion non-violente des conflits. Le shalom est cet équipement intérieur qui nous est donné par la communion avec Jésus-Christ, prince de la paix. Que le Christ règne en vos cœurs par cette paix-là, qu'elle soit pour vous une bénédiction que vous puissiez transmettre autour de vous, à travers vos relations, vos paroles et vos choix de vie. »

Notre Père, qui es aux cieux, que ton nom soit sanctifié, que ton règne vienne, que ta volonté soit faite sur la terre comme au ciel. Donne-nous aujourd'hui notre pain de ce jour. Pardonne-nous nos offenses, comme nous pardonnons aussi à ceux qui nous ont offensés. Et ne nous laisse pas entrer en tentation, mais délivre-nous du mal. Amen.

0: Vous écoutiez l'évangile de Saint Jean au chapitre 14, les versets 27 à 31. Ils étaient commentés par la pasteur Magali Girard. Rendez-vous sur rcf.fr pour la prière du matin. Réécoute. RCF Notre-Dame, il est 8h56, soyez les bienvenus en ce mardi 5 mai. Clara Bévilacqua, on vous retrouve pour les informations ?
1: Oui, dans 4 minutes.
0: Non, dans 3 minutes dans 3. Et 44 secondes. Faut être précis ici à la radio. Non, allez, plus sérieusement, vous êtes avec nous pour le Saint du jour, Clara. Nous fêtons aujourd'hui les Judith, prénom qui signifie la juive.
1: Et oui, Sainte Judith était une bénédictine du XIIIe siècle. Elle est née à Thuringe, dans une noble famille prussienne. Veuve encore jeune, elle décide d'aller rejoindre son frère, qui était le grand maître de l'ordre teutonique. Alors, teutonique, ça vient d'un mot qui signifie allemand. C'est un ordre religieux militaire issu des croisades. On reconnaissait ces moines soldats à leur grand manteau blanc orné d'une croix noire.
0: Ouais, mais là, vous parliez plus du tout de Judith.
1: Oui, Judith. Je voulais un peu planter le décor quand même.
0: Oui, voilà, vous avez planté le décor, mais revenons au prénom Judith.
1: Alors Judith, puisque vous êtes impatient, c'est un personnage haut en couleur de l'Ancien Testament. Un petit livre biblique écrit en grec porte même son nom. C'est une jeune veuve, donc sans enfant, belle, elle est rebelle, elle est rusée, courageuse et riche. Elle est prête à se sacrifier pour sauver son peuple juif assiégé par le général Holoferne, envoyé par Nabucodonosor pour exterminer les récalcitrants à son autorité. Alors après 34 jours d'un blocus qui leur interdit les points d'eau, les habitants de la ville frontalière de Béthulie, assoiffés donc, sont prêts à se rendre en servitude aux Assyriens. Mais c'est là que la belle Judith entre en scène. Après avoir prié et fait pénitence, elle se part comme pour une fête et va à la rencontre du cruel général. Elle le séduit par son charme rayonnant et ses paroles flatteuses. Elle l'enivre, puis profite de sa faiblesse pour lui couper la tête.
0: Et encore une bonne histoire du Saint du jour. Et à son retour, toute la ville de Béthulie accueille l'héroïne Judith.
1: Exactement, la ville la bénit en louant Dieu d'avoir guidé sa main pour le salut d'Israël, et il chante avec les grands prêtres. Judith, tu es la gloire de Jérusalem, le suprême orgueil d'Israël, le grand honneur de notre race.
0: Et d'ailleurs, dans la Bible, il y a un livre qui porte son nom, le livre de Judith, qui n'est pas repris par les protestants, qui est repris par les orthodoxes et les catholiques. Voilà, sachez-le, d'autres femmes portent des noms dans la Bible de livres. C'est le cas de Ruth et d'Esther. Voilà le petit point exégèse du matin. Dans quelques minutes, on retrouvera le débat du jour avec Louis Dauphresne.
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0: RCF Notre-Dame, nous sommes le mardi 5 mai, Sainte Judith à l'honneur aujourd'hui. 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
7: Bonjour à toutes, bonjour à tous dans l'actualité.

0: La Russie a annoncé un cessez-le-feu unilatéral avec l'Ukraine les 8 et 9 mai pour les commémorations de la victoire de la Seconde Guerre mondiale et a menacé par la même occasion de lancer une frappe massive de missiles sur Kiev si l'Ukraine violait ce cessez-le-feu. L'Ukraine a répondu de son côté en déclarant sa propre trêve les 5 et 6 mai, estimant qu'il n'était pas sérieux de s'attendre à ce qu'elle observe un cessez-le-feu à l'occasion d'un jour férié militaire russe. Dans l'actualité belge à présent, les supermarchés seront à nouveau autorisés à vendre des produits du tabac à partir du 1er janvier prochain. Le ministre de la Santé publique, Frank van den Broek, se plie ainsi à la décision de la Cour constitutionnelle, écrivent ce mardi Het Nieuwsblad et Het Laatste Nieuws. Depuis avril 2025, les magasins d'alimentation de plus de 400 mètres carrés ne sont plus autorisés à vendre des cigarettes, des cigares, des filtres ou encore du papier à cigarettes. L'Union flamande des franchisés de la grande distribution Beurtsuper.be et le fabricant de tabac Philippe Maurice Benelux avait donc saisi la Cour constitutionnelle contre cette interdiction qui leur a donc donné raison. Et puis au nord du pays, les hôtels de la côte ont enregistré 525 000 nuitées au cours du long week-end du 1er mai, a indiqué Westor, l'agence provinciale en charge du tourisme en Flandre occidentale. 160 000 touristes venus passer une journée à la côte le 1er mai ont aussi été dénombrés. Malgré le beau temps, la baignade en mer restait interdite. Seules les zones de baignade surveillées de Knokke-East et de Nieuport étaient déjà ouvertes. Culture, alors que le Festival de Cannes débute d'ici quelques jours, ce sera le 12 mai, les organisateurs ont annoncé hier que la star hollywoodienne, Demi Moore, la réalisatrice chinoise oscarisée Chloé Zhao, l'acteur suédois Stellan Skarsgård, mais aussi la réalisatrice belge Laura Wandel feront partie du jury de ce 79e Festival de Cannes, présidé par le cinéaste sud-coréen Park Chan-wook. Le jury devra décerner la Palme d'Or du festival. L'an dernier, pour rappel, la récompense avait été attribuée à un simple accident du cinéaste iranien dissident Jafar Panahi. Enfin, en sport en football, le défenseur marocain de Genk, Zakaria El Ouadi, a remporté le 35e soulier d'ébène, remis au meilleur joueur africain ou d'origine africaine en Belgique, ce lundi, lors des African Awards à Woluwe-Saint-Lambert. Et le latéral droit espère par la même occasion que ce trophée individuel puisse lui ouvrir les portes de la sélection marocaine pour la Coupe du Monde. C'est la fin de ce flash.
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2: Bonjour, bonjour et bienvenue dans notre émission d'éthique et des soins de santé. Je suis ravie de vous retrouver pour poursuivre notre réflexion sur la multiculturalité dans les soins qui fait suite déjà à deux émissions que vous pouvez retrouver d'ailleurs en podcast sur la page de notre émission. Ceci dit, l'émission d'aujourd'hui est le thème d'ailleurs, est porté par un de nos fidèles partenaires de Hors-Champ. Il s'agit de César Meurice. Bonjour César.
3: Bonjour Bénédicte.
2: César, rappelons que vous êtes historien et philosophe des sciences, docteur en histoire et bien sûr responsable du Centre Ressort à la Haute École Robert Schumann. Et chaque année, vous venez maintenant nous présenter l'initiative des Printemps de l'éthique qui a lieu au mois de mai au Centre culturel de Libramont et qui réunit un public de soignants fidèles et friands de la réflexion éthique partagée. Cette 19e émission déjà, est organisée par votre centre et les soignants du groupe Girafe. Son thème, c'est l'interculturalité dans les soins, avec cette question fondamentale, comment faire vivre l'altérité? Alors, ensemble, nous allons déployer ce thème, montrer l'urgence, en quelque sorte, de penser l'interculturalité dans les soins, l'urgence d'apprendre, de désapprendre ensemble pour reconstituer de nouvelles approches du soin, tout en questionnant son contexte et ses valeurs. En effet, à l'heure de l'autonomie et des droits des patients, il est important d'envisager aussi le vivre ensemble dans le soin. Cela va nous demander un peu de nous décentrer en tant que soignants et c'est ce dont nous allons parler. Alors, reprenons le temps de vous représenter. César, quelques mots sur votre portrait.
3: Oui, ben écoutez, moi je suis historien et philosophe des sciences, comme vous l'avez mentionné. J'ai fait mes études à l'ULB, je suis également bioéthicien et spécialiste en ce qu'on appelle l'éthique clinique. J'ai eu la chance de succéder à Cécile Boly à la Haute École Robert Schumann au centre Ressort, donc, qui est à l'initiative des Printemps de l'éthique. Et donc là, on propose la 19e édition

0: de ce rendez-vous annuel que beaucoup rateraient pour rien au monde. Donc, très content d'être invité. Merci beaucoup pour cela à nouveau.
1: César, c'est une aventure collective, les printemps de l'éthique.
0: Ah oui, ça, c'est le moins qu'on puisse dire. Bien sûr, on accueille des professionnels de la santé de différents horizons, mais aussi des membres de la société civile. Et puis, à chaque fois, on invite des intervenants, philosophes, mais aussi anthropologues, médecins, parfois des juristes, des politiciens, des spirituels. Donc, c'est tout un monde qui se retrouve à cette occasion, et ça crée généralement une forme de fête, une fête scientifique, mais une fête tout de même.
1: Oui, parce que dans le soin aussi, finalement, il y a toute cette existence, toute cette pluridisciplinarité déjà qui existe. Et donc, dans les printemps, vous recroisez les champs disciplinaires, l'anthropologie, la philosophie, la psychologie, la médecine, et c'est le reflet du soin actuel.
0: Oui, tout à fait. En réalité, de plus en plus, le secteur du soin est confronté à de la complexité, en contexte de restrictions budgétaires, en contexte d'interculturalité, en contexte de pluralité de ce que peut représenter le bien et le sens que les personnes mettent derrière leur vie. Et forcément, ce sens, il est pluriel. Il varie en fonction de nos sensibilités, en fonction de nos parcours, nos origines, nos cultures. Et on vit donc dans ces sociétés qui sont marquées par une diversité de façon d'habiter le monde et d'y donner sens. Et cette pluralité, il faut qu'elle puisse être accueillie, reçue par nos systèmes de santé, par des professionnels. Et ceci n'est pas toujours appris dans les formations initiales, peut-être un peu davantage dans les formations continues, c'est apprendre à se décentrer aussi. Il faut apprendre et développer des expertises pour pouvoir accompagner les personnes dans le soin, dans le corps qui est à restaurer, à soigner. Mais on sait bien, au-delà du corps-objet, il y a des sujets à respecter dans leur façon d'être au monde et leur façon de comprendre et lire ce que pourrait être la santé, qui pourrait être une meilleure santé. Et à partir de là, il faut que ces diversités puissent être reçues. Et cette réception ne va pas de soi, parce qu'on vient toujours avec des prismes, avec des lectures, avec des repères, qui parfois n'entrent pas nécessairement en résonance avec ceux des autres.
1: Voilà cette pluralité au sein des soignants et en même temps cette pluralité également au sein des patients, enfin au sein des patients. Voilà cette rencontre toujours plus complexe et chaque fois à affiner. Et vous allez nous proposer finalement hein, tous ces prismes au travers desquels on peut regarder davantage, comprendre et peut-être modifier nos façons de soigner. Hein, c'est une façon avec laquelle vous allez nous accueillir dans ces printemps de l'éthique. Alors peut-être aussi pour revenir, César, sur cette importance et cette urgence finalement d'en parler aujourd'hui. Qu'est-ce qui fait aujourd'hui? Quelle est l'expérience que vous en avez pour mettre ce thème à l'honneur cette année-ci dans les 19e journées des printemps de l'éthique?
0: La question d'urgence, elle est présente et en même temps relative. Je crois que c'est vraiment des questions qui sont là depuis la nuit des temps, si vous voulez. Même au sein de l'Antiquité, on a des questionnements sur comment accueillir la différence dans la façon de soigner. Même chez Hippocrate, ceci est déjà présent. En termes d'actualité, pourquoi est-ce que ceci émerge maintenant pour nous? C'est simplement parce que dans le cadre de nos pratiques, au centre, on accompagne beaucoup de professionnels, que ce soit des professionnels dans le cadre de formation continue, mais aussi des futurs professionnels au sein de formations initiales, et que les problématiques que l'on rencontre en matière d'éthique, eh bien, elles touchent souvent à la question de l'interculturalité. Par ailleurs, ce que je constate aussi, c'est que la culture n'est pas toujours la l'interculture dans une perspective d'exotisme, ou l'interculturalité dans une perspective d'exotisme, mais elle est fondamentalement au cœur de notre lien à l'autre. On parle de culture infirmière, de culture médicale, de culture ergo. Donc déjà, entre les disciplines, on parle de culture entre les différents professionnels. Et puis chacun vient aussi, encore une fois, avec son histoire, ses valeurs, ses représentations. La culture n'est pas toujours celle des patients. Les cadres de l'altérité ne sont pas toujours ceux des patients. Évidemment, il y a une culture soignante et les prismes avec lesquels on propose de soigner, d'accompagner les personnes ne sont pas neutres. Ils sont colorés d'une certaine façon. Et aujourd'hui, je dirais que l'urgence, c'est non pas parce que ça, je crois que les personnes le vivent au quotidien de se décentrer pour accueillir l'autre, c'est surtout comment est-ce qu'on peut faire lien de soi à soi en accueillant l'autre. C'est-à-dire comment être tout de même à l'aise et comment pouvoir accueillir cette diversité sans se perdre non plus soi-même ou sans avoir l'impression de se mettre de côté.
1: Sésame,
0: Oui.
1: vous approchez déjà cette notion d'interculturalité finalement en la définissant en première intention par la rencontre de la différence.
0: Oui, tout à fait.
1: Et peut-être que c'est notre premier préjugé, d'une certaine façon, quand on entend interculturalité, on se dit, oh ben, on va parler d'une autre culture qui n'est pas chez nous, qui n'est pas nécessairement dans notre pays. Et en fait, non, vous parlez de cette interculturalité déjà entre les personnes qui se côtoient, et finalement, c'est l'autre. C'est déjà la rencontre avec la personne qui n'est pas nous-mêmes, qui est différente de nous-mêmes. Comment faire?
0: Tout à fait. Ben, si vous voulez, pour revenir un petit peu à la distinction, alors ceci c'est un peu théorique, mais je crois que c'est important pour la suite du propos. Interculturalité, c'est un terme qui comporte le préfixe inter, et donc ça indique au minimum une relation entre deux entités, ici pour le coup de culture. Alors,
1: Culture professionnelle, culture de soins, culture d'appartenance diverse.
0: exactement. Et donc finalement, c'est bien sûr une rencontre entre deux individus, mais aussi entre deux systèmes de référencement, entre deux cadres. Et ces cadres eux-mêmes ne sont pas fixes. C'est-à-dire qu'on parle d'une culture. Si on prend par exemple, j'en sais rien, moi, la culture brésilienne, vous pouvez bien vous imaginer que cette culture, elle n'est pas une, elle est
1: Elle est
0: protéiforme,
1: multiple.
0: elle est multiple. Et donc, l'idée, c'est de bien comprendre que l'interculturalité est d'abord une histoire de mouvement. Ce n'est pas fixe, si vous voulez. C'est ça aussi qu'il faut, je pense, inculquer et diffuser comme message, c'est que la culture de l'autre n'est pas quelque chose de figé qu'on pourrait appréhender comme un objet immobile. C'est toujours quelque chose de construction et en mouvement, et c'est ce qui fait d'ailleurs la richesse et la beauté de la diversité, et en même temps qui est parfois difficile à appréhender parce qu'on demande à la culture de l'autre d'être clair, stable, facilement qu'on puisse se circonscrire de façon facile. Or non, l'autre est différent, est multiple, et c'est cette multiplicité-là, dans une posture d'appréhension qui est irréductiblement en mouvement, qu'il faut pouvoir accueillir. Et c'est ça qui n'est pas confortable, parce que dans l'esprit humain a peur de l'incertitude, a peur des choses qu'il ne peut pas appréhender de manière simple. Forcément, ça amène de l'inconfort, et c'est cette posture d'inconfort qu'il s'agit, à mon avis, de
1: D'étudier
0: travailler.
1: davantage.
0: Voilà,
1: Voilà.
0: exactement.
1: Et si nous revenions, par exemple, dans cette situation de soins, pour parler d'altérité, nous pourrions peut-être partir d'une illustration qui nous permettrait de penser déjà toutes ces notions que vous nous avez proposées.
0: Oui, alors Comme je vous le disais, on accompagne beaucoup d'équipes de soins et souvent, alors on les accompagne dans des moments où c'est complexe, où ça ne va pas, où il y a la question du comment est-ce qu'on peut faire pour bien faire lorsqu'il n'y a pas de réponse évidente à cela. Et ben, on en a
1: Qui est
0: eu
1: une
0: énormément.
1: approche éthique d'ailleurs.
0: Oui, tout à fait. Et on a eu énormément de situations ces derniers temps qui touchaient à cela. Et donc, je ne sais pas si j'ai terminé mon propos tout à l'heure, mais c'est d'abord parce que ces questions-là émergent du terrain qu'on s'est dit, ben, même si c'est une thématique qui, a priori, on pourrait imaginer qu'elle a été beaucoup travaillée, et d'ailleurs elle l'a été, finalement, elle reste pleinement d'actualité sur le terrain. Et donc une des situations qu'on a rencontrées, par exemple récemment, c'est l'histoire d'une femme qui devait avoir une quarantaine d'années, originaire du Burkina Faso. Elle est réfugiée en Belgique depuis 2019, il me semble, et elle est arrivée avec ses deux filles. Et quand elle était enfant, elle a subi une excision, c'est-à-dire une mutilation génitale qui consiste à l'ablation ici partielle de ses organes génitaux externes. Et elle a été pratiquée donc dans son pays d'origine, à savoir le Burkina Faso. Et alors elle arrive dans une structure médicale, un hôpital à Bruxelles, et elle consulte cette équipe qui est spécialisée pour demander une reconstruction chirurgicale de son clitoris. Et puis l'équipe qui la reçoit, qui est pluridisciplinaire, avec gynécologue, sexologue, psychologue, sage-femme, etc., et expérimentée, bienveillante, qui a l'habitude de ce type de prise en charge, lui propose un accompagnement qu'on appelle aujourd'hui holistique ou global, c'est-à-dire bien sûr une réflexion et une proposition médicale, mais aussi un accompagnement psychologique, sexologique, avec toute une procédure. Un processus qui dépasse la stricte demande chirurgicale. Et donc c'est un protocole habituel qui est reconnu et qui a fait ses preuves. Pour autant, la patiente refuse le suivi psychologique et l'accompagnement et les propositions de la sexologue. Et elle veut simplement être opérée. Elle n'a pas envie d'accueillir finalement tout ce qui lui est proposé par ailleurs. Et le discours, les arguments qu'elle donne pour cela n'utilisent pas les codes qui sont habituellement voilà, attendu d'une demande comme celle-là. Et dès lors, se pose la question un petit peu de savoir est-ce que pour pouvoir accéder à ce type de demande, il faut rentrer dans un discours qui puisse être nécessairement appréhendable par toute une série de cadres qui légitimeraient, si vous voulez, la demande. Donc à cet endroit-là, elle doit quelque part amener un discours qui serait attendu par des professionnels pour pouvoir être connu. Et donc, ça double, si vous voulez, la vulnérabilité dans laquelle elle est susceptible de s'inscrire. Et en même temps, les professionnels doivent aussi s'assurer qu'il y a un consentement éclairé, qu'elles comprennent bien les implications et les enjeux en lien avec cette intervention. Donc, si vous voulez, ici, il n'y a pas de bonne ou de mauvaise façon de répondre à cette situation-là. C'est simplement un constat qui est comment est-ce que dans un contexte où il y a une demande, cette demande doit nécessairement rencontrer les cadres de pensée qui sont ceux des professionnels avec leur expertise, leur expérience, etc. Donc voilà, ce sont des questionnements qui nous ont interpellés et
1: Voilà.
0: encore une fois qui n'impliquent pas une réponse univoque ou simpliste, mais qui nous mettent en mouvement.
1: Oui.
0: Et donc c'est notamment cela qui nous a donné envie de réfléchir à ces questions.
1: Et qui questionne donc la façon dont le soin est proposé et le soin, la façon aussi dont il est reçu. Alors nous allons poursuivre justement ce questionnement-là juste après le duo de Cinéara.

0: Vous avez écouté le duo Cineara qui chantait Folia de Jurem.
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0: Et nous revenons vers César Meurice pour parler des 19e journées des printemps de l'éthique à Libramont, qui nous présente un thème qui est vraiment d'actualité, la réflexion sur l'interculturalité dans les soins, comment faire pour vivre l'altérité. Et peut-être justement en termes d'altérité, on vient d'écouter un choix musical de César qui vous est cher.
2: Oui, tout à fait. Écoutez, c'est une chanson qui parle, qui est un chant rituel en réalité, et qui est là pour convoquer les esprits dans les traditions afro-brésiliennes du Nordeste du Brésil. Et voilà, c'était, je trouvais quelque chose qui faisait joliment écho à notre objet du jour.
0: Oui, qui fait sens, bien sûr, parce que dans ce cadre-là, on pourra se questionner à un moment donné pour savoir comment l'écoute des croyances peut refaire surface à un moment donné dans la prise en charge des patients. Là, nous étions justement en train de situer un cas particulier de compréhension de la demande d'une patiente par l'équipe pluridisciplinaire autour d'une reconstruction chirurgicale autour des organes génitaux. Et peut-être que nous pourrions en dire quelques mots finalement des enjeux de cette situation-là pour comprendre en quoi elle interroge cette notion de différence et d'interculturalité.
2: Oui, écoutez, je pourrais élaborer la façon dont les équipes ont réfléchi et de manière très, très originale et j'ai trouvé très à propos, vraiment pour cette patiente, les choses se sont bien déroulées, ce n'est pas toujours le cas. J'avais envie de convoquer sur cette question de l'altérité le philosophe Paul Ricoeur qui parle de prudence et qui invite notamment les professionnels à entretenir un rapport réflexif avec leur propre certitude et se dire que le bien qu'ils promeuvent n'est peut-être pas toujours celui que désire le patient. Et donc l'invitation, c'est d'abord une invitation d'humilité, mais aussi, on l'a dit, de décentrement, pour permettre de faire apparaître les facettes de ce qui pourrait être le bien pour le patient. Alors ça nécessite forcément de parvenir à une forme de transparence pour essayer de ne pas faire obstacle à la vérité de l'autre, tout en veillant, c'est là tout l'art et l'équilibre des professionnels, tout en veillant tout de même à ce que l'autre ne se joue pas des mauvais tours ou tout du moins promouvoir des pratiques qui potentiellement pourraient faire plus de tort qu'autre chose. Donc c'est le principe de non-malfaisance. En même temps, vous voyez poindre derrière cela ben forcément des cas, des référents qui sont celui de ne pas nuire. Bon, ben donc la question de du fait de faire du tort à autrui est aussi parfois situé.
0: Quelle question se posait l'équipe clairement dans cette situation où il y avait une forme de résistance à la proposition? Donc l'équipe propose un accompagnement complet, des professionnels à disposition, etc. Et la patiente ose dire « Ah ben non, moi je n'ai envie que de l'approche chirurgicale ». Alors comment ce questionnement se posait finalement pour les équipes?
2: Ben pour cette situation spécifiquement, ce qui s'est passé, c'est qu'elle s'est demandé est-ce qu'il faut opérer la personne alors qu'on n'est pas certain que ses attentes et sa compréhension des enjeux étaient tout à fait éclairées. C'est-à-dire que elle rattachait sa demande à différentes raisons, notamment se sentir plus femme, retirer un nodule, donc c'était un petit morceau de chair qui dépassait, qui était douloureux, éventuellement retrouver du plaisir ou en avoir davantage, sentir qu'il y avait quelque chose qu'on lui avait enlevé et qui pourrait à nouveau être présent. Donc si vous voulez, il y avait une variabilité dans son discours et je crois que c'est cette variabilité qui a mis inconfortable l'équipe en se disant « mais elle nous demande quelque chose et Finalement, ce qu'on va pouvoir lui apporter par cette chirurgie, peut-être ne rencontrera pas ses attentes. Or, le suivi post-opératoire pour ces choses-là est particulièrement douloureux. Et donc, il se disait, mais finalement, elle se représente peut-être toute une série de choses que la médecine pourrait lui apporter. Et in fine, on va intervenir. Et derrière, probablement, toutes ces attentes ne seront pas rencontrées. Et dès lors, est-ce qu'on ne doit pas la protéger d'un imaginaire qu'elle pourrait avoir au regard de notre possibilité technique? Et donc voilà, je crois que c'était ça, ces interrogations. C'était vraiment une tension entre est-ce qu'elle comprend bien les enjeux, même si on les lui explique, est-ce que finalement, qu'est-ce qu'on va faire aussi au moment où elle va se rendre compte que peut-être toutes ses attentes n'auront pas été rencontrées et qu'elle sera dans une grande souffrance et potentiellement aussi dans un reproche, une animosité envers la médecine qui leur a mis dans une situation, voilà, qui en réalité est particulièrement inconfortable. Donc voilà, je crois, les tensions dans lesquelles ils étaient, et en même temps refuser d'intervenir. C'est aussi ne pas entendre une souffrance et ne pas entendre une demande.
0: C'est-à-dire...
2: Ben, c'est-à-dire que potentiellement à cet endroit-là, la patiente vient parce qu'elle a ses raisons. Peut-être que ces raisons ne peuvent pas être traduites dans des termes qui sont nécessairement compréhensibles ou appréhendables à partir de nos cadres de pensée, mais qui pour autant, par exemple dans sa collectivité, dans son lien avec son conjoint, dans différents aspects, elle risquerait d'être stigmatisée, d'être mise dans des postures qui potentiellement seraient une autre forme d'inconfort. Et donc on a l'inconfort du corps, mais après ça on a l'inconfort aussi
0: Social.
2: spirituel, de représentativité de ce que serait mon intégrité physique, etc. Donc, le bien médical, strictement médical et technique, ben forcément entre en concurrence avec d'autres formes de représentation de ce qui pourrait être le bien pour la personne. Et donc, à cet endroit-là, ça nécessite forcément, mais ces équipes-là sont hyper réflexives, critiques, attentives, mais en tout cas, c'est une invitation à dire que, notamment dans ces contextes-là, le décentrement avec mes propres certitude est nécessaire pour accueillir ce qui est susceptible de faire sens pour l'autre, même si ça ne rencontre pas de façon systématique ce que moi je considère comme étant éventuellement son meilleur intérêt.
0: Alors, il y a plusieurs étages, entre guillemets, de réflexion sur cette situation. Dans un premier temps, vous venez d'en parler, il y a toute cette notion de consentement éclairé. Hein, est-ce que les enjeux du soin, voilà, sont compris au-delà de la chirurgie, parce qu'il va y avoir toutes ces suites qui peuvent ou non, selon la patiente, être accompagnées, mais en tout cas, ça peut être une proposition de l'équipe. Alors voilà, ça c'était la première question du consentement éclairé. La deuxième, comme celle que vous venez de définir aussi, c'est comment est-ce que le patient arrive à pouvoir définir quelles sont ses attentes, ses propres attentes, même si elles ne sont pas à la hauteur de ce que l'équipe imaginait. Voilà, elles sont différentes. Donc, est-ce qu'il a entre guillemets les mots pour le dire aussi, hein, un espace pour le dire? Et puis, troisième étape encore de ces réflexions, là, c'est vraiment ce que vous venez de définir. Et puis, alors, si on a bien entendu justement la demande du patient, comment fait-on pour faire un pas de côté dans l'équipe et peut-être pour se donner le temps les uns et les autres, tant aux patients que l'équipe, de comprendre ce qui est en jeu pour ne pas venir avec ses craintes et ses préjugés peut-être directement dans le soin, de laisser l'espace à ce que les choses puissent évoluer de part et d'autre d'une certaine façon.
2: Mais c'est proprement le travail de l'éthique que vous connaissez bien, évidemment. C'est le travail de l'éthique à différents niveaux, notamment celui de l'éthique clinique, qui est une invitation à comprendre que le croisement des regards avec mes collègues, mais aussi avec des personnes avec lesquelles je suis éventuellement pas en accord, permet et participe à la construction et à l'évolution et à l'affinement de nos perspectives personnelles et collectives. J'aime bien cette phrase d'un philosophe qui s'appelle John McDowell qui dit: il y a quelque chose à apprendre de gens avec lesquels notre inclination première serait d'être en désaccord. Je crois qu'il faut bien se dire que il y a des vérités, des réalités, et que chacun vient avec ses compétences, ses histoires, ses expériences, et il n'y a pas une bonne façon de comprendre des situations. Elles sont par définition complexes, multiples, et si on veut appréhender et travailler cette complexité, on gagne à croiser les regards. Le travail du collectif est indispensable pour reprendre une image que j'aime beaucoup aussi, qui est celle d'Amartya Sen, prix Nobel d'économie, et qui parle d'une montagne, et qui dit: pour appréhender la montagne, il est nécessaire d'avoir la possibilité d'en faire le tour pour comprendre la diversité de ses versants. Et si je veux l'appréhender de façon la plus complète possible, eh ben, j'ai besoin du regard pluriel et potentiellement d'avoir des personnes qui ont la possibilité de regarder cette montagne d'un autre angle que le mien, afin de pouvoir la comprendre dans sa richesse, dans sa finesse, etc. Et donc ce croisement de regard, c'est le travail de l'éthique. Et c'est une, excusez-moi, et j'en termine juste sur ce point-là, c'est une perte de chance pour les patients que d'être appréhendé et compris qu'à partir d'un seul regard. Il faut qu'on puisse, afin qu'ils puissent être compris dans leur complexité et aussi tout ce qui les entoure, qu'on consolide nos regards individuels, éventuellement en les faisant évoluer, en les transformant, en les complétant par les regards du collectif.
0: Voilà, c'est vraiment un plaidoyer éthique hein, que l'on continuera à assurer dans le cadre de cette émission, mais aussi voilà, chaque fois en l'écoutant et en venant vous écouter par ailleurs au Printemps de l'éthique, là vraiment où on croise ces différents regards pluridisciplinaires pour comprendre cette réalité. Alors on a parlé d'interculturalité dans une situation particulière avec une personne d'origine africaine. L'interculturalité, elle est aussi, j'allais dire, à côté de nous, dans le cadre des soins. La vision que l'on a de ce qu'on attend du patient peut aussi rencontrer un patient lambda qui, peu importe son origine et son histoire, mais ne veut pas des soins. Là aussi, il y a à aller rencontrer la différence.
2: Oui, en effet, effectivement, l'interculturalité n'est pas une question de provenance, d'origine géographique différente ou même de religion différente. En réalité, on est toujours dans des contextes culturels et rencontrer l'autre et son écosystème, son environnement, ses référents, c'est aussi d'interculturalité, si vous voulez. Et donc on a dans nos systèmes de soins, on est confronté parfois à des personnes où cette question de l'interculturalité se pose autrement qu'avec les différences qu'on vient de nommer. Et donc il y a des patients qui parfois refusent ou au contraire demandent certaines choses qui ne rencontrent pas la rationalité, les narratifs prédominants au sein des systèmes de santé et qui à ce moment-là potentiellement peuvent soit être mis de côté, mis en marge du système d'accompagnement, ou au contraire, on va essayer de faire rentrer cette différence dans des cadres avec lesquels on est plus confortable, mais comme si on le faisait rentrer un peu au chausse-pied et de manière un peu artificielle. Donc, c'est comme si la différence, à partir du moment où elle dépasse, où elle ne rentre pas exactement dans certains cadres, eh bien, ne pouvait pas être réellement accueilli. Et ça en dit long, je trouve, tout de même sur une forme de penser nos systèmes de régulation qui sont quand même vachement articulés autour des compréhensions néolibérales et capitalistes, c'est-à-dire que on fonctionne d'une façon sans penser la pluralité des manières d'être et la pluralité des systèmes qui pourraient répondre aux enjeux qui sont les nôtres. Et ça me fait penser, alors il faut faire attention de ne pas attention au parallèle, mais tout de même à la question de la robustesse, notamment telle qu'elle est défendue par Olivier Hammond. Bon, alors c'est évidemment appliquer des concepts biologiques au système d'organisation au sein de la vie humaine. Mais la question de la robustesse, c'est de dire comment est-ce qu'on fait pour s'adapter, pour encaisser des chocs, pour accepter la pluralité et la diversité des choses dans nos systèmes et qui puissent les intégrer et les appréhender. Et donc on voit bien que nos systèmes de santé sont aujourd'hui très très cloisonnés dans des compréhensions qui accueillent difficilement cette altérité.
0: Voilà, travaillons à cette robustesse et reparlons-en juste après ce portrait en noir et blanc de Bea Krieger.

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1: Et César Meurice, pour parler du printemps de l'éthique, 19e édition de ces printemps à Libramont, sur le thème de l'interculturalité dans les soins, comment faire vivre l'altérité. Nous en avons parlé avec César Meurice et puis nous accueillons aussi Dan Lecoq. Dan Lecoq, vous êtes infirmier et docteur en santé publique. Vous avez travaillé sous la supervision du professeur et du docteur Laurence Bernard, que vous avez eu l'occasion d'effectuer un stage postdoctoral en sciences infirmières, voilà, à la faculté des sciences infirmières de l'Université de Montréal. Vous travaillez en tant qu'enseignant-chercheur à l'Université libre de Bruxelles et à l'Université du Luxembourg. Vous êtes présent également dans ces printemps de l'éthique et vous venez en parler d'ailleurs de cette notion d'interculturalité, parce que là où vous travaillez au Luxembourg, il a été mis en place un plan national justement de lutte contre, si je le dis bien, contre le racisme et davantage pour l'interculturalité. Et vous avez mis en place un plan de formation pour les infirmières, justement, dont j'aimerais qu'on puisse entrer un peu davantage dans le contenu, pour que vous puissiez nous expliciter justement quels enjeux sont travaillés et comment on approche avec finesse ces notions dans le soin.
2: Bien, merci beaucoup pour l'invitation. Et effectivement, c'est dans le cadre de la formation initiale des futurs professionnels infirmiers au Grand-Duché de Luxembourg que nous avons eu l'occasion, mes collègues et moi, de mettre en place d'abord une réflexion à propos des biais et des stéréotypes dans les soins. Et de ce que ces biais et ces stéréotypes nombreux. On parle ici de biais et de stéréotypes sexistes, de biais et de stéréotypes liés aussi au profil cognitif des personnes, le fameux capacitisme ou validisme pour les personnes qui ont des façons de penser qui sont différentes, et aussi bien entendu des biais et des stéréotypes racistes. Tous ces biais, tous ces stéréotypes pouvant conduire à des discriminations et à des formes de violence dans le soin et dans les soins.
1: Les études l'ont montré aujourd'hui.
2: Très clairement, tous ces biais sont présents, comme ils sont présents dans chacune d'entre nous par ailleurs. Mais quand on est dans une relation de soins, on est aussi dans une relation empreinte de pouvoir sur l'autre. Et à partir du moment où on a une forme de pouvoir sur l'autre, on a aussi la responsabilité de réfléchir encore plus, peut-être, que dans la vie de tous les jours, à ce que ce pouvoir implique en termes de responsabilité au travers du soin. C'est pourquoi, puisque ces études au Luxembourg, à l'Université du Luxembourg, durent 3 ans, nous avons construit et pensé un programme qui s'étale sur l'ensemble de ces 3 années de formation et qui va progressivement équiper les étudiantes et les étudiants, tout d'abord avec des concepts. Parce que quand on parle de biais, de stéréotypes, ben, il faut pouvoir utiliser des mots et mettre des mots sur ce qui est vécu. Et donc on va commencer par là, leur donner le pouvoir d'un langage qui doit être maîtrisé. Et puis partant de ces premiers concepts qui sont très vite introduits dans la formation, dans le tronc initial scientifique, à travers des unités d'enseignement consacrées aux gender studies, à la diversité culturelle notamment, mais aussi à la collaboration interprofessionnelle, j'y reviendrai un petit peu plus loin. On va donc, après cet outillage conceptuel, progressivement mettre les étudiants dans des situations qui vont les amener à réfléchir sur leur façon de se représenter l'autre, les autres, les altérités qui sont présentes dans le soin.
1: Des mots pour le dire et des mots pour se dire.
2: Oui, d'abord des mots pour se penser, se situer aussi, et je saisis la perche que vous me tendez, hein. On parle aussi de leur position, leur positionnalité, comme on peut aussi la nommer. Qui sont-ils, qui sont-elles? Des hommes, des femmes, des personnes non binaires, des personnes de couleur, des personnes qui ont telle ou telle orientation sexuelle, qui appartiennent à telle ou telle classe sociale, ces étudiantes et ces étudiants, et donc qui ont chacun chacune des histoires et aussi des positions dans notre société. Et en réfléchissant aussi et avant tout à leur position, ils peuvent et elles peuvent aussi se représenter la position des patientes et des patients dont ils vont prendre soin dans leur stage d'abord et puis dans leur future profession ensuite.
1: Est-ce qu'ils peuvent aussi dans ce cadre-là de réflexion sur la positionnalité, peut-être évoquer certaines expériences qu'eux-mêmes ont vécues, des expériences discriminatoires dans la prise en charge, dans les soins?
2: C'est effectivement le cas, parce que même si le discours est avant tout centré sur le soin aux patients, la littérature montre aussi que les professionnels, puisqu'on parle ici d'une profession, à la profession infirmière qui est majoritairement dans nos régions, en tout cas 87% hein, des professionnels de l'art infirmier sont des professionnels le. Donc, ces étudiantes aussi, genre on l'est au féminin, hein, ces étudiantes, elles sont aussi elles appartiennent à des classes sociales qui ne sont pas nécessairement des classes sociales privilégiées. Elles sont elles-mêmes issues de l'immigration à la deuxième ou troisième génération. Et donc, elles-mêmes peuvent avoir vécu, pour elles ou pour des proches, dans la vie privée, des situations de discrimination ou de racisme dans les soins. Elles peuvent aussi l'expérimenter en tant que soignantes, en tant que stagiaires d'abord, et puis en tant que futures professionnelles. Là aussi, malheureusement, la littérature montre que le racisme envers les professionnels de la santé, entre eux, entre elles, et de la part des patients, est une réalité à laquelle elles vont devoir faire face également et apprendre à faire face.
1: Une réalité dont on ne parle pas beaucoup, qui peut être parfois trop invisibilisée, dirons-nous.
2: C'est l'enjeu, effectivement, de l'ensemble de ce dispositif, c'est mettre de la lumière sur toute une série de choses qu'on sait par ailleurs exister depuis fort longtemps, mais pour lesquelles, pour de multiples raisons, les dispositifs de formation préféraient sans doute gérer ça de façon plus discrète quand une situation survenait. Je ne doute pas que les choses étaient discutées avec les étudiantes par le passé, mais elles ne l'étaient pas de façon structurelle
1: et anticipée.
2: Et de façon anticipée.
1: Dans le cadre de la formation initiale.
2: Ouais, en mettant aussi des mots qui peuvent être parfois, certes, des mots qui résonnent un peu fort. Hein. Le terme de racisme est un terme fort. Personne n'a envisagé.

0: cette question. Pourtant, c'est une réalité systémique et structurelle. Donc,
1: Et puis une remise en question, on n'est plus seulement dans l'apprentissage de capacités professionnelles, de compétences professionnelles. Ici, on sent dans tout ce travail de positionnalité que vous démontriez qu'il y a vraiment une réflexion, un aspect très introspectif sur des positionnements dont on devrait pouvoir être conscient parce que d'une façon ou d'une autre, ils vont avoir un impact dans la relation de soins avec l'autre.
0: Oui, vous le dites très bien, je ne le redirai pas autrement, c'est exactement ça. C'est une des multiples influences qui vont s'exercer sur la relation de soins, qu'on veut horizontale, hein, mais qui est toujours empreinte d'une forme de verticalité de par les mécanismes et la dynamique des interactions à l'hôpital. Il y a toujours quelqu'un qui risque, dans la relation, de prendre le dessus sur l'autre.
1: Et
0: c'est vrai aussi.
1: Et c'est fort intéressant dans cette réflexion sur l'horizontalité, parce qu'on a parlé beaucoup de l'ascension des droits des patients, hein, avec une forme de capacitation justement de tout le rôle et l'expérience et le savoir des patients. Mais on voit que pour travailler cette horizontalité, il faut aussi travailler du côté des soignants. Et là, on ne l'avait peut-être pas anticipé à ce point-là de façon aussi fine, c'est de travailler sur cette introspection. Pas seulement sur le fait d'accepter les savoirs des patients, mais aussi cette forme, César proposait tout à l'heure le mot, cette forme d'humilité et de réflexivité sur sa positionnalité, donc tous ces référents culturels avec lesquels on vit.
0: Oui, absolument. L'humilité culturelle est un des concepts dont on discute avec les étudiantes et les étudiants aussi. En réfléchissant à leur position en tant que professionnelle dans le système de soins de santé. Parce que, je vous le disais tout à l'heure, ce sont des enseignements qui vont à la fois outiller les étudiants et les étudiantes avec des concepts, mais qui vont aussi les mettre en situation, et aussi dans des situations de collaboration interprofessionnelle. Parce que les jeux de pouvoir et les sous-cultures qui existent à l'hôpital entre les différentes professions sont aussi une réalité avec laquelle chacune de ces futurs professionnels va devoir composer.
1: Et comment les abordez-vous ?
0: Alors, là aussi, on a la chance de pouvoir compter sur toute une littérature scientifique sur le sujet. Il y a une pédagogie bien développée de la collaboration interprofessionnelle. Et donc, on part vraiment d'un référentiel de compétences spécifique, là, en l'occurrence, un référentiel de compétences interprofessionnelles pour penser à des objectifs pédagogiques et mettre en œuvre des enseignements pour les équiper à collaborer de façon efficace.
1: Est-ce qu'il y a là aussi une réflexion sur la conscience de ses propres positions ?
0: C'est la première des compétences, en tout cas, qui est travaillée et développée, aussi au début de leur parcours de formation, donc, qui est de réfléchir à leur propre rôle et responsabilité au sein du système de soins de santé, tel qu'elles se le représentent, mais tel que aussi les autres professionnels peuvent se le représenter, et aussi de réfléchir à leur représentation des autres professions de santé, de leur rôle et de leur responsabilité.
1: On voit toute l'approche systémique, hein, oui.
0: C'est ça. Et après ce premier travail, notamment à l'Université du Luxembourg, en tout cas, il est présenté à des professionnels en exercice qui alors ont l'occasion d'échanger avec les étudiantes et les étudiants à propos de ces représentations, de les déconstruire et aussi, bien sûr, en partie, et d'apporter des éléments complémentaires.
1: C'est bien intéressant. César, vous vouliez rajouter quelque chose, César Meurice?
2: Oui, je voulais juste rajouter quelque chose qui va tout à fait dans le sens de ce que Dan propose. C'est une formule qui a été pensée par Cécile Bolli, qu'on cite souvent et que vous avez déjà accueilli plusieurs fois dans cette émission, mais qui est la phrase suivante, qui est: l'écoute de soi est un préalable à l'écoute de l'autre. On ne peut pas proposer du bon soin à l'autre si on n'est pas en mesure de l'écouter, hein, parce qu'autrement, on va juste plaquer nos propres considérations sur ce qui lui importerait. Or, c'est la personne d'abord, elle, qui est en mesure de pouvoir faire sens pour elle-même. Et puis, pour pouvoir bien écouter,

0: et l'autre, il faut d'abord s'assurer d'être dans une bonne écoute de soi pour justement être dans cette posture de réflexivité, d'attention, et pas venir de nouveau avec nos propres cadres et nos propres interrogations, nos propres façons d'être affectés par une situation. Je crois que sur cet aspect-là, et très rapidement, c'est essentiel aussi de se rendre compte que l'autre, l'altérité, provoque de l'incertitude. Et cette incertitude est inconfortable dans des métiers où on demande de gérer, où on demande d'être efficace. Cette altérité, cette différence n'aide pas les rouages, n'aide pas la fluidité. Et donc, on a souvent tendance à vouloir soit la mettre de côté, soit l'assimiler, l'aplatir. Et je crois que prendre le temps d'accueillir cette altérité est nécessaire, de nouveau, je le répète, pour pouvoir faire vivre cette diversité et que chacun puisse venir avec ce qui lui importe lui et pas simplement être uniformisé par des systèmes dans lesquels finalement on finirait un petit peu tous les mêmes, être des bons patients pour faire tourner un système. C'est le système qui est au service des patients et pas
1: Et
0: l'inverse.
1: pas l'inverse. Alors, sur ces beaux mots, nous pourrions prolonger encore cette réflexion, mais je vois le temps qui passe et j'aurais souhaité peut-être, César et Dan, que vous puissiez ensemble énumérer encore quelques noms qui sont à l'affiche de ces printemps et qui viendront alimenter et enrichir encore cette réflexion que vous nous avez présentée, autant sur le décentrement que sur le repositionnement, que sur la démarche introspective, hein, pour intégrer l'altérité. Alors, quels sont les professionnels que vous avez invités encore lors de ces printemps de l'éthique?
0: Dan, ok pour toi, je déplie. Merci.
2: Je t'en prie.
0: Donc, on a la chance d'accueillir Barbara Stiegler et Christophe Pébard. Barbara Stiegler, elle est philosophe spécialisée en philosophie politique. Elle est spécialiste des néolibéralismes. Et elle vient avec un monsieur qui s'appelle Christophe Pébard, qui est historien spécialiste de la démocratie athénienne. Et cela ne vous surprendra pas parce que la question de la démocratie est au centre de l'accueil de l'interculturalité. Il y a Jean-Michel Longuignot qui introduit chaque année
1: Philosophe.
0: ses printemps, qui est philosophe et bioéthicien. On a l'ethnopsychiatre Philippe Wojcik qui va apporter son regard sur les questions notamment de migration. Il y a également l'infirmière Serena Buchter qui elle viendra parler de la question de la spiritualité. Et puis il y a Dan Lecoq qui nous fait l'honneur et le plaisir d'être là à la fois au printemps et aujourd'hui. Et tu viendras également intervenir avec d'autres personnes que je te laisse peut-être présenter.
2: Oui, tout à fait, parce que nous travaillons avec les personnes de la communauté aussi luxembourgeoise, et notamment une ASBL qui s'appelle l'ASBL Multi-Learn Institute, qui a réalisé une enquête pour le compte du ministère de la Santé au Grand-Duché de Luxembourg pour explorer ces questions de stéréotypes racistes dans les soins de santé. Et c'est à partir de leur travail avec eux que nous co-animons ces activités, en tout cas à propos du
1: Magnifique,
2: racisme. Et
1: magnifique, oui.
0: simplement. Oui, pardon, et je termine aussi par dire qu'il y a Stéphane Adam, je ne pouvais pas ne pas le citer, Stéphane Adam, spécialiste de la sénescence, qui va reparler de la question du vieillissement et de l'interculturalité autour de ces questions de vieillissement. Et on a toujours un spectacle et aussi des moments musicaux qui ponctuent cette journée.
1: Voilà, je rappelle aussi que Cécile Wolley est présente à chaque fois et que de façon régulière, elle tisse le fil du temps de l'écoute où elle propose toujours d'aller à la rencontre des personnes plus âgées de la région et se mettre à l'écoute justement du récit que font de leur vie ces personnes et de nous apporter finalement tout le regard si important, non seulement sur l'autonomie durant la vieillesse, mais l'autonomie relationnelle, le contexte et l'ensemble de ce qui...

0: Il est 10h sur RCF Notre-Dame et c'est le retour de l'information comme chaque matin avec Clara Bévilacqua. Bonjour Clara.
1: Bonjour Melchior.
0: Deux cas d'hantavirus confirmés sur le bateau de croisière coincé au large du Cap-Vert.
1: Oui, et 5 cas suspectés également de porter cette maladie qui peut provoquer un syndrome respiratoire aigu. 5 Français se trouvent parmi les 149 passagers du navire interdit d'accoster. 3 passagers sont morts ces derniers jours. La maladie se transmet à

0: spéciale. Et si l'Ukraine ne respecte pas cette trêve, la Russie menace de lancer une frappe massive de missiles sur Kiev. L'Ukraine, de son côté, a décrété une trêve dès demain, deux jours avant Moscou. Sébastien Lecornu estime que le rapport à l'oncle est une occasion manquée et passe à côté de l'essentiel, dit-il. Le texte de 400 pages du député ciotiste Charles Aloncle sur la neutralité et le financement de l'audiovisuel public vient d'être publié une semaine après son adoption par les députés de la commission d'enquête. Dans ce texte, 80 recommandations pour réaliser 1 milliard d'euros d'économies, comme supprimer France 4 ou encore fusionner France 2 avec France 5. C'était le rendez-vous annuel du monde du théâtre hier soir aux Folies Bergères à Paris, la 37e cérémonie des Molières. Après un César il y a deux mois, Laurent Lafitte a reçu cette fois-ci le Molière du meilleur comédien dans un spectacle de théâtre public pour La Cage aux Folles, pièce qui a d'ailleurs été élue meilleur spectacle musical. Alex Lutz, lui, a remporté son troisième Molière de l'humour. Muriel Robin, très émue, a reçu le Molière d'honneur.
1: Merci beaucoup Clara Bévilacqua, bonne journée à vous et on vous retrouve demain de 6h30 à 10h dans la matinale. Et on est parti.
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1: Il y a encore quelques années, acheter d'occasion, c'était un peu vu comme un plan galère ou un truc faute de mieux. Aujourd'hui, c'est tout l'inverse. On cherche une bonne affaire, on compare, on négocie et surtout, on pense seconde main presque automatiquement. Un canapé, un téléphone, des vêtements, une voiture, tout peut s'acheter sans être neuf et ça ne choque plus personne. Alors si je parle de ça, c'est pour un anniversaire, celui du Bon Coin qui fête ses 20 ans et qui est au cœur de ce changement, car au début, c'était juste un site de petites annonces entre particuliers. Maintenant, c'est devenu un réflexe pour des millions de Français. On vend ce dont on ne se sert plus, on rachète à d'autres et finalement, on consomme autrement, souvent pour payer moins, mais aussi de plus en plus pour éviter de gaspiller. Ce qui est intéressant, c'est que ce basculement ne s'est pas fait d'un coup. Petit à petit, avec la hausse des prix, les préoccupations écologiques et l'envie de consommer plus intelligemment, la seconde main a pris une vraie place dans nos vies. Aujourd'hui, c'est une habitude et les 20 ans du Bon Coin sont finalement un bon prétexte pour se poser une question très simple. Est-ce qu'on est en train de dire adieu au tout neuf? J'exagère peut-être un peu. En tout cas, on va regarder ça de plus près avec nos deux invités dont Je pense donc j'agis. Vous souvenez-vous de votre première expérience sur le Bon Coin? Qu'est-ce qui vous a marqué? En 20 ans, qu'est-ce qui a le plus changé dans votre façon d'acheter ou de vendre? Est-ce que vous privilégiez l'occasion aujourd'hui? Qu'est-ce que ça dit aussi de votre rapport à la consommation ou même au budget? 01 56 56 44 00 pour apporter vos témoignages par mail à direct@rcf.fr et en vidéo sur la chaîne YouTube de Radio Notre-Dame.
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1: Et pour discuter avec nous jusqu'à 11h, on a le plaisir d'accueillir deux invités. Je commence avec vous, Diane Blanchard, bonjour.
3: Bonjour.
1: Merci beaucoup d'avoir accepté de participer à cette émission sur RCF Notre-Dame. Vous êtes chef de projet à l'Obsoco. L'Obsoco, c'est l'Observatoire de la Société et de la Consommation. Dominique Desjeux, bonjour.
4: Bonjour.
1: Merci également à vous d'être avec nous. Vous êtes anthropologue et sociologue. Vous êtes professeur d'anthropologie sociale et culturelle à Paris 5 Sorbonne. On parle du Bon Coin ce matin. C'est notre prétexte, hein, évidemment, pour revenir sur les 20 ans de cette aventure. Ça a changé quelque chose? Il y a eu un avant et un après le Bon Coin, d'après vous, Dominique Desjeux?
4: Alors, j'ai longuement réfléchi à la question.
1: Oui, en préparant cette émission.
4: Exactement, parce que si on veut improviser, il faut bien préparer. Mais et ce qui m'a frappé, c'est le tournant des années 2000. Il se trouve que je fais beaucoup d'enquêtes qualitatives comme anthropologue, avec un tas d'équipes avec qui je travaille. Et quelque part, le plus important pour moi depuis 2000, et le Bon Coin rentre là-dedans évidemment, c'est quatre phénomènes extrêmement intéressants. Le premier, c'est évident aujourd'hui. Oui. Hein, mais en 2000, ce n'était pas évident, il y a 20-25 ans. C'est premièrement la numérisation de toutes les activités. La deuxième, c'est l'instabilité du pouvoir d'achat qui est liée à la multiplication des crises depuis 2000. Et personnellement, j'explique ces crises par, entre autres choses, à la montée de la classe moyenne mondiale, notamment chinoise. Le troisième élément important, on n'y pense pas toujours, c'est notre électrodépendance. Ça veut dire qu'aujourd'hui, pour acheter, pour consommer, que ce soit la première main ou deuxième main ou quatrième main, il faut passer par l'électricité. Donc pensez simplement à ce qui se passerait s'il y avait une grande panne d'électricité.

0: Et le quatrième phénomène, on n'y pense pas non plus toujours, c'est l'instabilité de la mobilité.
1: Oui.
0: Soit du fait du confinement pendant le Covid, soit parce que le prix de l'essence augmente. Donc la façon d'aborder la consommation aujourd'hui, je le fais à travers qu'est-ce qui organise l'achat des consommateurs pour essayer de comprendre leurs contraintes de pouvoir d'achat et qu'est-ce qui fait qu'ils vont changer de consommation ou non. Et la seconde main, il y a 36 explications, on peut l'expliquer par un espèce d'imaginaire de la nostalgie tout à fait positif par ailleurs, mais des très fortes aussi contraintes de pouvoir d'achat. Mmh. Et ça, on l'a vu en 2008. Là, on a vu apparaître entre 2000 et 2008 la montée de ce qu'on appelle les dépenses contraintes. Mmh. Principalement, du reste, liées à l'énergie, liées au logement, qui est un des très, très gros postes, liées à la mobilité, et liées aussi en partie à l'alimentation, notamment pour les groupes sociaux les plus pauvres.
1: Diane Blanchard, à l'Obsoco, comme son nom l'indique, vous observez un peu la société, les tendances également. Le Bon Coin, ça fait partie des gros phénomènes aussi de société.
2: Oui, bien sûr. Et on observe de toute façon au global une tendance à la mutation de la consommation avec au départ un modèle standardisé. Alors Philippe Moati, le fondateur de l'Obsoco, explique très bien ça dans ses travaux, mais on avait une consommation standardisée qui était une consommation de masse qui dépendait des grands acteurs. Et aujourd'hui, il y a de plus en plus de volonté de reprendre la main sur sa consommation, de la rendre aussi indépendante des grandes structures marchandes, de la rendre plus individuelle aussi, puisque le Bon Coin, c'est vraiment l'expression de ça, c'est-à-dire qu'on va passer de proche en proche, ça va être une consommation de pair à pair, et ça, c'est aussi le vecteur de l'individualisation de cette consommation qui se fait de plus en plus par les gens, et puis aussi de tout ce que vous avez déjà expliqué, effectivement, de l'envie de consommer moins cher, de consommer mieux, et c'est vrai qu'il y a la volonté de consommer de manière plus vertueuse, mais c'est pas la première motivation.
1: Ça arrivait plus tard, en tout cas, ça, peut-être.
2: Oui, je pense qu'on peut dire ça, alors... Oui, en tout cas, enfin, y a plus pour moi, là j'aurais quand même plus tendance à mettre le Bon Coin dans ce qu'on observe par ailleurs de quête de bonnes affaires, par exemple avec l'émergence de Lidl, enfin le boom plutôt, pas l'émergence, mais des structures discount.
1: Ouais. Si on se replonge 20 ans en arrière, on est en 2006, le Bon Coin arrive, on est dans une société, en tout cas en France, au niveau de la seconde main, on a les brocantes évidemment, qui fonctionnent toujours bien, les vides greniers, et c'est tout. On n'a pas vraiment de plateforme internet où on peut acheter comme ça en seconde main, Dominique Desjeux.
0: Alors ça, c'est effectivement le tournant intéressant. Le tournant intéressant, c'est qu'on voit, par exemple, en 2000, on a fait une enquête, à l'époque, ça s'appelait la vente par correspondance.
1: Oui.
0: Pourquoi j'en parle ? Parce que c'est le début, déjà, pas simplement de ce qu'on appelle le B2B, c'est-à-dire échange entre professionnels, mais du B2C ou du C2C, donc, entre consommateurs. Et à l'époque, qu'est-ce qu'on avait comme outil ? Ça m'arrange de se le rappeler aujourd'hui, on avait le Minitel.
1: Oui.
0: Donc c'est ça le grand saut en 25 ans, c'est le passage du Minitel qui était à la pointe du progrès à l'époque, mais on s'est fait doubler par Internet, enfin là je dis nous, c'est la France, on s'est fait doubler par Internet. Après ça, à la même époque, on a fait une enquête sur la vente à distance, et qu'est-ce qu'on voyait ? Et ça, c'est pour moi une des grandes explications de l'évolution du changement des comportements des consommateurs, et surtout des conditions d'achat. Mmh. Pour moi, le grand changement en 25 ans, ce sont les conditions logistiques et matérielles de l'achat qui ont changé. Et donc là, on voit apparaître la VAD, donc la vente à distance, et avec l'enquête qu'on avait fait pour les trois Suisses, on s'était rendu compte que toutes les classes populaires, on est en qualitatif, mais malgré tout, on le voyait bien en termes qualitatifs, leur problème par rapport à la vente à distance, c'est qu'ils n'avaient pas de micro-ordinateur ou d'ordinateur tout court. Donc quelque part, ils ne pouvaient pas développer ça. À partir du moment où le micro-ordinateur s'est développé, la vente à distance s'est développée et la vente entre consommateurs s'est développée. Et puis on voyait monter l'appareil, entre 2000 et 2010, on voyait monter les vides-greniers. Alors souvent à l'époque, je faisais des observations là-dessus. Et qu'est-ce qu'on observait ? Moi, je vais souvent chez les gens. Donc je vais dans les livings, je vais dans les salles de bain, les cuisines, etc. Qu'est-ce qu'on observait ? C'est que les logements étaient saturés d'objets. Et donc, quelque part, une partie de la montée des vides-greniers du Bon Coin, eBay, etc., s'est fait parce que les gens saturaient dans leur logement. Il fallait vider le logement pour le remplir de l'autre côté du reste. Ouais. C'est un peu comme Atono des Danaïdes. Vous savez, l'histoire dans la mythologie où elles étaient condamnées, les femmes étaient condamnées, c'était des femmes, en l'occurrence, d'après mon souvenir, à remplir un tonneau qui avait des trous et qui se vidait automatiquement. Et ça, ça a été un phénomène assez important, donc ces vides-greniers. Et puis, après ça... On

0: On a eu tout le développement. Alors, en parallèle, le point important pour moi, parce que c'est vraiment là qu'il y a un changement, entre 2000 et 2008, du fait de la montée, on l'a parlé tout à l'heure, du fait de la montée de la classe moyenne mondiale et principalement chinoise, qui a été notamment la classe supérieure mondiale, la classe moyenne supérieure qui a pratiquement été multipliée par 3 en 10 ans, on a eu une augmentation de toutes les matières premières. Les matières premières, c'est ce qui va conditionner après. Je raisonne beaucoup en conditions. Hein. Donc on voit que la montée de la classe moyenne mondiale va faire que la consommation va augmenter. Cette consommation va augmenter et va faire que les matières premières augmentent. Dans ces matières premières, il y en a qui sont très stratégiques. Ouais. Comme les terres rares contrôlées par la Chine, qui, je schématise un peu exprès, oui. Hein, qui vont servir après à faire des téléphones et surtout à faire des écrans. Et pour moi, la grande révolution entre 2000 et 2025, c'est la multiplication des écrans, avec du reste la baisse d'un écran qui est la télévision, qui va être réservée aux vieux comme moi, je dis vieux entre guillemets, j'aime bien le mot, je trouve ça rigolo.
1: Oui.
0: Vous n'êtes pas vieux, ben si, on est un petit peu vieux quand même, voilà, en tout cas par génération. Et on voit donc se développer les écrans, et c'est les écrans quelque part qui vont organiser la nouvelle consommation.
1: La nouvelle consommation. Diane Blanchard, on parle du Bon Coin ce matin, c'est un prétexte parce que c'est un site qui fête ses 20 ans et en 20 ans il se passe beaucoup de choses. À l'Obsoco, vous observez ces mutations de la société et de la consommation. Est-ce qu'on peut dire aujourd'hui, avec 20 ans de recul, que le Bon Coin a démocratisé la seconde main ? Ou alors c'est un peu bon.
2: Alors je ne sais pas si je pourrais être aussi affirmative. Après, ouais. Ce qui est sûr, c'est que la seconde main s'est démocratisée, que le Bon Coin y a fortement participé et qu'aujourd'hui il y a d'autres acteurs qui prennent le relais, comme Vinted, qui je pense change vraiment
1: la donne. On en parlera.
2: Mais effectivement, oui, je pense qu'aussi ce qui démocratise, effectivement, ça vient à la fois d'une tendance de société et des conditions sociales propices à ça. Et effectivement, je pense que ce qui est fondamental dans la démocratisation, c'est aussi l'évolution de l'offre et le Bon Coin participe de ça. Et effectivement, enfin, il y a une immense facilité de trouver des choses sur le Bon Coin qui n'est pas la facilité en brocante où effectivement il faut déambuler. Puis c'est la chasse au trésor, ce qui a aussi vraiment beaucoup de charme et qui participe aujourd'hui aux motivations à faire des achats de seconde main. Mais c'est vrai qu'aujourd'hui, la numérisation, enfin, la possibilité d'acheter en ligne participe à la facilité de l'achat, quoi.
1: Il est presque 10h15 sur RCF Notre-Dame. On parle des 20 ans du Bon Coin. Ce matin dans Je pense donc j'agis avec nos deux invités, vos réactions, vos appels, vos témoignages, hein, parlez-nous de ce site et puis plus généralement aussi de votre manière d'acheter ou de vendre. Est-ce que vous privilégiez l'occasion? Est-ce que vous êtes un vendeur justement sur ce type de plateforme? 01 56 56 44 00 pour témoigner et en vidéo sur la chaîne YouTube de Radio Notre-Dame.
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1: Avec Diane Blanchard, chef de projet à l'Obsoco, l'Observatoire de la Société de la Consommation. Et Dominique Desjeux, vous êtes anthropologue et sociologue, vous êtes prof d'anthropologie sociale et culturelle à Paris 5 Sorbonne. On parlait du Bon Coin, Dominique Desjeux. Il y a quelque chose aussi qui est extrêmement marquant, qu'il est peut-être un peu moins parce qu'on peut s'envoyer des choses à distance par colis, mais c'était la rencontre. De se rencontrer entre particuliers pour s'échanger, enfin se vendre des choses. Ça, Dominique Desjeux, c'était assez fort aussi au début du Bon Coin.
0: Alors,
1: non,
0: j'en sais rien parce que j'ai toujours un problème avec l'histoire de la rencontre. Parce qu'à chaque fois qu'il y a une nouvelle technologie, je travaille sur une nouvelle technologie depuis moins 1200.
1: Oui,
0: on l'a entendu. On ne va pas remonter jusque-là. C'est comme dans les plaidoiries de Racine qui dit, je serai bref au commencement, le monde était chaos et le juge lui dit, passez au déluge. Là, on fera pareil. Ce qui me frappe à chaque fois qu'il y a une nouvelle technologie, notamment une nouvelle technologie numérique, on parle du problème de la rencontre et du face-à-face comme si c'était un monde, un peu un paradis perdu. Je ne sais pas quelle était votre question là-dessus.
1: La question, c'est que Diane a évoqué Vinted tout à l'heure. Vinted, personne ne se rencontre. On s'envoie des colis, point barre.
0: Oui.
1: Alors que le Bon Coin, en tout cas au début, c'était dans la même ville. Tiens, t'as un frigo à vendre, est-ce que je peux te l'acheter? Viens, on se rencontre et voilà. Et même parfois, on négocie si jamais il y avait une tâche ou quelque chose.
0: Alors, effectivement, ce sont deux systèmes d'échange différents. Ça recoupe aussi, ça rejoint ce qu'on appelle les systèmes d'échange locaux, hein, qui existent depuis 20 ou 30 ans dans les villes, oui. Même avec des monnaies locales.
1: Oui, tout à fait.
0: Donc il y a toujours un circuit.
1: Ce qu'on appelle les SEL aussi, les systèmes d'échange.
0: Exactement, locaux, c'est la même chose, système d'échange locaux,
1: oui,
0: c'est
1: oui.
0: SEL.
1: Oui, non, voilà, tout
0: exactement.
1: À fait. Mais
0: ouais. Exactement. Et donc ces systèmes d'échange locaux existent toujours, donc la proximité existe toujours. Mmh. Ce qu'on oublie, c'est que dans la proximité, comme toute activité humaine, elle est ambivalente, elle est à la fois sympathique parce que ça crée du lien social, mais elle crée aussi des tensions et des conflits.
1: Ouais.
0: La dimension conflictuelle de la consommation est souvent oubliée, mais elle est fondamentale, et on la voit monter aujourd'hui par 36 endroits. Donc, le système de vente, j'allais dire de façon impersonnelle, a un gros avantage, c'est qu'il limite ce que les économistes appellent, j'adore ce terme, les coûts de transaction. En fait, si on le prend en termes simples, quand on a une transaction en face à face, ou une transaction pas en face à face, il y a toujours une tension humaine qui peut naître de cette transaction. Avec un système impersonnel, évidemment, on élimine les tensions, ou on les diminue en tout cas, mais on perd du lien social. Mmh. Donc quelque part, pour moi, tout ça, ce sont des équilibres, et avec des choix alternatifs, ce sont des équilibres, ouais. Avec des choix alternatifs entre le lien social, avec un risque de tension, mais aussi avec une chance de se faire des amis, etc., et un lien impersonnel qui limite les tensions, mais qui permet d'avoir quelque chose sans trop de difficultés.
1: Yann Blanchard, sur cette notion de rencontre, est-ce que vous êtes d'accord avec Dominique Desjeux ? Il n'est pas très rencontre, on a l'impression.
2: Ouais. Bah, moi, je pense quand même que ça contribue au charme du Bon Coin par rapport à d'autres plateformes, effectivement, comme Vinted. Et aujourd'hui, alors, vous disiez que ça changeait, mais je crois que pour avoir regardé un peu, c'est quand même...
1: C'est encore majeur.
2: C'est vraiment majeur,
1: Internet,
2: la rencontre. Enfin, le fait de passer de main en main,
1: voilà,
2: et même de faire la transaction en espèces. Il y a quand même quelque chose de complètement désuet. Aujourd'hui, on paye tout en carte. Et aujourd'hui, voilà, on s'échange des billets. Il y a quand même quelque chose de l'ordre d'un autre temps, mais qui, je pense, contribue à l'intérêt qu'il y a aussi pour le Bon Coin et qui, effectivement, vient apporter à la fois une forme de convivialité, de proximité, à l'heure où il y a vraiment de la défiance envers les grands acteurs. Et ça vient aussi par l'économie collaborative à laquelle ça participe, jouer sur la solidarité entre les, enfin la solidarité, pardon, c'est pas de la solidarité vraiment, mais enfin jouer en tout cas sur les échanges interpersonnels entre les gens en faisant fi des grandes structures marchandes. Après, il y a aussi, c'est vrai, enfin au-delà des coûts de transaction, il y a un risque d'arnaque quand même quand on passe de personne à personne. Et c'est pour ça aujourd'hui qu'il y a des grandes marques qui se mettent à la seconde main pour reprendre la main dessus économiquement, mais aussi parce que ça rassure et qu'aujourd'hui, c'est un des grands freins à la seconde main, c'est d'avoir un produit qui va être en mauvais état, sur lequel on n'a pas de garantie, sur lequel on n'est pas, habitué, parce qu'on est habitué à passer par des marques, et donc la marque effectivement est quand même un capital rassurant aujourd'hui, et c'est vrai que donc, ça a ses avantages et ses inconvénients. Quoi.
1: Ouais. Dominique Desjeux ?
0: Ah ben, je suis tout à fait d'accord avec ça. Je ne suis pas fan, disons, de l'idéalisation de la rencontre.
1: Je ne l'ai pas idéalisé. souligné que le Bon Coin avait apporté ça.
0: Non, mais je n'ai pas dit que vous l'aviez dit. Vous m'avez dit j'avais l'air méfiant. Je suis méfiant sur toujours l'enchantement et l'idéalisation en général. Bon, et j'essaie toujours de revenir à des choses moins enchantées, même si l'enchantement est absolument indispensable par ailleurs. Et donc, ce que je pense, c'est qu'en fonction de la situation, en fonction des problèmes qu'on se pose, on va passer ou par des circuits en face à face, ou on va passer par des circuits impersonnels, pour prendre les deux grands circuits. Et je suis assez d'accord avec les risques, c'est-à-dire que la relation en face à face ne nous garantit absolument pas de la qualité du produit ou du service. Donc, quelque part, la fonction des plateformes, la fonction d'Internet, la fonction des échanges impersonnels, c'est d'essayer de garantir ça.
1: Mais à l'inverse, j'ai vendu une guitare un jour sur le Bon Coin, et je ne peux pas l'envoyer, ce n'est pas possible. Enfin, déjà, ça coûte très cher de l'empaqueter et ensuite de l'envoyer. Pour le coup, la vendre dans la même ville où j'habitais, c'était beaucoup plus simple. Et surtout, la personne qui l'achetait pouvait l'essayer. Donc, il est où le risque ? là-dedans.
2: Parfois, on essaye quelque chose. On peut essayer quelque chose qui marche sur le moment, et puis après, ça se. Alors, et puis on ne peut pas tout essayer.
0: Il peut y avoir aussi la charge mentale, puisqu'on parle, c'est un petit peu comme l'inspecteur Colombo qui parlait de sa femme. Moi c'est pareil, ma femme voulait vendre ses voitures d'occasion, elle s'est dit tiens je vais la vendre sur le bon coin. Alors, mais elle s'est dit si je la vends sur le bon coin je vais avoir 10, 20, 30 personnes, je ne sais pas très bien comment. Bon, et finalement elle a fait par le réseau, son réseau personnel, elle a vendu sa voiture et elle connaissait. Juste que ce que je veux souligner, c'est qu'il n'y a pas une bonne ou une mauvaise solution en soi, c'est que les solutions évoluent en fonction des situations. C'est ça que j'appelle pas idéaliser ou pas enchanter. On cherche toujours la solution idéale qui nous mettrait dans un repos quasiment éternel. Non, non, faut pas rêver. Sur Terre, il y a beaucoup de souffrance, il y a beaucoup de problèmes, et il y a aussi beaucoup de joie.
1: Je rappelle que vous pouvez réagir et témoigner en direct pour nous parler du Bon Coin et puis vos manières de consommer. Peut-être que avec 20 ans de recul, vous allez arriver à nous dire ce qui a le plus changer dans votre façon d'acheter ou de vendre. Le standard est ouvert et c'est Sabine qui vous accueille au 01 56 56 44 00. 01 56 56 44 00. Je rappelle aussi que vous pouvez nous regarder en vidéo sur la chaîne YouTube de Radio Notre-Dame. Il y a même un chat, vous pouvez commenter en direct. Nous sommes toujours avec Dominique Desjeux et Diane Blanchard. Diane, je rappelle que vous représentez l'Obsoco. Vous êtes chef de projet à l'Observatoire de la Société et de la Consommation. Si on parle du Bon Coin, c'est aussi pour évoquer l'avènement de l'occasion numérique. Il y a eu cette rupture peut-être dans les pratiques d'achat et de vente, en tout cas dans la consommation des Français. Une transformation qui dure depuis 20 ans, peut-être, Diane Blanchard.
2: Une
1: normalisation de la revente, une normalisation de la seconde main, c'est devenu automatique.
2: Alors je sais pas si c'est automatique, mais en tout cas sur les quelques chiffres qu'on a, dans les derniers chiffres que j'avais, c'était 58% des Français qui avaient acheté un objet de seconde main lors des 12 derniers mois. Parfois c'est, alors en fonction des chiffres ça varie un peu, mais en tout cas on a quand même une majorité de Français qui achètent de seconde main d'abord des vêtements, ensuite des livres, ensuite des jouets. Et ce qu'on voit, c'est ce qu'on a dans les chiffres de l'Observatoire en tout cas. Et ce qu'on voit aussi sur cette démocratisation, c'est qu'aujourd'hui, ça concerne du coup quand même tout le monde. Alors il y a des profils qui vont être un peu plus susceptibles d'acheter de seconde main. Ça va être à la fois les plus jeunes, il y a vraiment un effet générationnel là-dessus, et un effet CSP aussi. C'est-à-dire que, étrangement, c'est un peu contre-intuitif, mais les CSP+, achètent plus de seconde main. Mais ce dont on se rend compte, c'est qu'ils achètent plus de seconde main parce qu'ils achètent plus, en fait, tout court. Et du coup, ça va avec des comportements consuméristes, ça s'inscrit, voilà.
1: Pardon, je vous ai coupé la parole, Diane, mais c'est parce que dans le même temps, on a reçu un témoignage de Madeleine qui nous dit, alors certes, on achète les vêtements moins chers, mais est-ce qu'on dépense vraiment moins? Sous-entendu, finalement, on fait plus d'achats en quantité. Oui.
2: C'est en tout cas
1: ça rejoint ce que vous
2: dites. En fait c'est ce qu'on voit beaucoup dans les études qu'on fait, notamment une étude qu'on a faite pour l'ADEME là récemment sur les pratiques d'habillement. C'est qu'il y a vraiment en fait des tendances consuméristes qui s'expriment aussi dans l'achat de seconde main. La seconde main, c'est aussi un moyen, et c'est un moyen d'acheter plus aussi, il faut pas se leurrer, et c'est d'ailleurs une des motivations qui est affirmée par les Français. C'est aussi de pouvoir acheter mieux, certes, de pouvoir éventuellement monter en gamme, de pouvoir acheter d'occasion un article de meilleure qualité, mais c'est aussi potentiellement pouvoir avoir davantage de choses pour le même prix. Et c'est pour ça qu'on n'économise pas forcément d'argent, mais on peut davantage se faire plaisir, et c'est aussi important dans une ère de restrictions budgétaires où les gens se sentent très contraints financièrement.
1: Dominique Desjeux.
0: Je trouve ça tout à fait intéressant, je suis tout à fait d'accord avec ça. C'est vrai que moi, mon dada, c'est quand même les dépenses contraintes. Alors, on peut discuter. Alors, les économistes, ils parlent de dépenses pré-engagées, notamment tous les abonnements, l'électricité, etc. En anthropologie, les dépenses contraintes peuvent être aussi sociales. Donc, la contrainte principale, c'est le logement. Ça, l'INSEE l'a montré déjà dès les années, je crois, c'est 2007-2008, où il montrait que, par exemple, pour la population, les 20% les plus pauvres, le logement était passé de 40% à 70% de leur revenu. Parce que quand on a un revenu, je sais pas, on est pauvre, autour de 800-900 euros, c'est des chiffres conventionnels. Ouais. Hein, si le logement coûte 600 euros, ça bouffe les deux tiers du budget. Donc pour moi, les dépenses contraintes, il y en a plusieurs. Il y a le logement, il y a tout ce qui va toucher à l'énergie. Il y a aussi, même si c'est discutable, ouais, tout ce qui est objet numérique, parce que ça rentre à peu près à 8 à 10% dans le budget. Et ce qui me paraît intéressant aujourd'hui, c'est du fait de la multiplication des crises. On a depuis 2008 les crises sociales, les crises géopolitiques, le Covid, la guerre en Ukraine, la guerre en Iran aujourd'hui. On a une instabilité géopolitique. Apparemment, elle ne joue pas beaucoup sur la consommation, mais si. Parce que cette instabilité géopolitique entraîne souvent une augmentation des coûts du pétrole. Et les coûts du pétrole, c'est eux qui conditionnent une grande partie et de la mobilité et de la consommation ou des produits qu'on va acheter. Et deuxièmement, ça va jouer aussi sur des produits, et ça paraît indirect, comme le soja. Moi, j'ai vu monter le soja entre 2000 et 2008. Je me demandais pourquoi. Ça fait 30 ans que je vais en Chine. Et là, j'ai compris grâce à la Chine. Parce que la classe moyenne mondiale qui monte, et c'est elle qui va faire aussi évoluer les prix, s'est mise à manger de la viande.
1: Oui.
0: Alors que nous, on est en train de baisser sur la viande.
1: Ah, oui.
0: Elle s'est mise à manger de la viande, comme on l'avait vu déjà en Europe. Au moment où la classe moyenne était montée, on a vu arriver la viande. Alors, la viande ne passe pas par le bon coin, je suis d'accord.
1: Mais c'est une part.
0: Pas pour le moment. C'est intéressant, du reste. Ouais. Le bon coin n'a pas de produits frais, à ma connaissance. Non. Parce que c'est trop compliqué à gérer. Donc, les produits frais passent par d'autres côtés.
1: Yann ?
2: Non, c'est vraiment très anecdotique, mais j'ai vu en faisant des recherches qu'il y avait des animaux qui étaient vendus sur le bon coin, et que je crois qu'il y a un scandale en ce moment sur le fait que c'est complètement illégal.
1: Ah mais... oui, éthiquement, c'est quand même compliqué. Voilà. Juste sur le soja, terminez votre anecdote, parce que ça me passionne.
0: Sur le soja, ce qui est intéressant, c'est que tout d'un coup, je vois monter les cours du soja. Je m'intéresse aux matières premières, je ne sais pas pourquoi, mais depuis toujours, je peux vous dire qu'entre 70 et 2000, les matières premières ne bougeaient pas beaucoup. Il y avait des coups de chaud, mais ce n'était pas grand-chose. Et là, tout d'un coup, on voit monter notamment le soja et le cuivre et le charbon.
1: Ah bon.
0: Ça devient intéressant. Et qu'est-ce que ça veut dire? Ça veut dire qu'on a cette montée de la classe moyenne mondiale qui, elle, va commencer à consommer plus. Le charbon, c'est l'énergie. Alors, ce n'est pas très bon en termes de réchauffement climatique, certes, mais c'était encore une énergie extrêmement importante, et ça l'est encore aujourd'hui. Le soja, c'est le signe d'un meilleur pouvoir d'achat de la classe moyenne, notamment chinoise, qui va manger du porc. Alors qu'au Brésil, je fais des enquêtes en même temps, on va manger du bœuf. Mais c'est la même chose, c'est du soja.
1: C'est peut-être pour ça que la sauce soja sucrée est si chère. Pourtant,
0: c'est
1: si
0: possible.
1: Bonne. Allez,
0: c'est
1: on possible. Marque une courte pause sur RCF Notre-Dame dans cette émission. Je pense donc j'agis. Dans un instant, on accueillera deux auditeurs, une auditrice, Dominique, et Guy également, qui patiente au 01 56 56 44 00. Vous continuez de nous appeler et de réagir dans cette émission. Vous nous regardez en vidéo sur la chaîne YouTube de Radio Notre-Dame. Et vous pouvez également nous envoyer des mails à direct@rcf.fr. A tout de suite.
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1: Il est exactement 10h30 sur RCF Notre-Dame, une émission consacrée au Bon Coin qui fête ses 20 ans en 2026. 20 ans d'une folle aventure, et c'est un prétexte aussi pour nous ce matin dans cette émission, Je pense donc j'agis, de regarder ce qu'il s'est passé en 20 ans en matière de consommation des Français, et puis notamment évidemment la seconde main qui vous concerne ce matin au 01 56 56 44 00. On a Dominique pour réagir. Bonjour Dominique.
8: Bonjour. Alors voilà, je voulais intervenir par rapport au sens, à la terminologie quand on est passé de l'occasion à la seconde main.
1: Oui.
8: Alors c'est peut-être parce que j'ai 62 ans, mais bon, moi j'ai toujours acheté de l'occasion, soit pour des raisons économiques, voilà, quand j'étais chef Ten Scout ou quand j'ai installé mon premier appartement, j'avais pas trop le choix, on va dire, au niveau financier. Et je trouve, à la fois ça m'amuse et puis ça m'agace quand j'entends parler seconde main. Alors est-ce que c'est parce que ça fait plus chic que dire occasion? Voilà, c'est l'interrogation que je me fais, la remarque que je voulais dire. Et puis pour moi, dans l'occasion, il y avait à la fois la dimension d'acheter, voilà, comme je disais, mais aussi la dimension de don, d'entraide. Par exemple, moi j'ai beaucoup acheté chez Emmaüs.
1: Oui.
8: Et aussi, mais dans les deux sens, quoi. J'ai acheté et j'ai donné par des choses que j'avais pas envie de vendre, puis ça se faisait pas vraiment, quoi. Mais il y avait la dimension du don.
1: Du don, ouais.
8: Voilà, c'est ça que je voulais évoquer.
1: Très bien. Et le Bon Coin, par exemple, c'est un site que vous avez pu utiliser, Dominique ?
8: J'ai utilisé une fois, mais après, ça m'a agacé parce qu'il y a trop de pages à regarder, même avec les filtres. Alors, peut-être que je ne suis pas très douée là-dessus, vu ma génération.
1: Peut-être.
8: Je le reconnais tout de suite.
1: Je vous charrie, Dominique.
8: Ah, pas de souci, je le dis moi-même. Hein. J'adore jouer la vieille dame avec mes 62 ans, mes cheveux.
1: Comme Dominique Desjeux, décidément.
8: Eh ben voilà. Donc, bon. Je vais être les Dominiques.
1: Merci beaucoup, en tout cas, pour votre appel au 01 56 56 44 00 sur RCF Notre-Dame. C'est intéressant, Diane Blanchard, hein, ce témoignage. De cette auditrice, déjà qui n'aime pas trop la terminologie seconde main, qui préfère occasion, c'est un peu la même chose. Hein.
2: Oui, alors selon, je crois que la seconde main, on l'utilise un peu plus pour renvoyer à l'achat de vêtements. Enfin, il me semble, j'ai l'impression qu'on dit plus seconde main depuis qu'il y a eu l'essor de Vinted et qu'on vend des vêtements de seconde main.
1: D'accord.
2: Enfin, j'ai l'impression que la distinction, elle se fait un peu là, plus que. Mais après, on parle aussi d'objets de seconde main, mais on parle un peu plus d'objets d'occasion. J'ai l'impression. Enfin, en tout cas, voilà, c'est une intuition. Et après, oui, sur Emmaüs, c'est intéressant.
1: Là, on est sur du don. C'est quand même totalement différent.
2: Après, c'est du don, mais pour que les gens achètent derrière, il y a aussi. Mais ça, du coup, c'est vraiment un enjeu aujourd'hui parce que Emmaüs est vraiment en mauvaise posture parce que les personnes revendent désormais sur Vinted plutôt que de donner. Et du coup, il y a beaucoup d'appels d'Emmaüs en ce moment pour réinciter les gens à donner parce qu'effectivement, quand on voit le temps que ça prend de vendre des vêtements à 1 ou 2 euros sur Vinted alors qu'on pourrait aller donner au Emmaüs près de chez soi, ça paraît un peu ridicule. Et du coup, enfin voilà, il y a un impact social négatif de la seconde main par ce biais-là, puisqu'effectivement les structures comme Emmaüs sont vraiment pénalisées. Ouais. Ils ont moins de...
1: C'est une double peine aussi, hein, avec tout ce qui s'est passé pour Emmaüs.
2: C'est vrai. Ah, voilà. Mais effectivement, alors il y a de moins en moins de vêtements qui sont donnés à Emmaüs, et les vêtements qui sont donnés sont aussi de plus en plus de mauvaise qualité, puisque les personnes gardent les articles de marque pour les revendre et se faire des sous. Et voilà,
1: sur Vinted notamment. Et ça correspond peut-être aussi à ce pouvoir d'achat, hein, des Français qui diminue. Et donc, on va aller chercher des sources de financement ailleurs. Peut-être que je généralise un peu. Dominique Desjeux, vous vouliez réagir. Vous avez pris plein de notes, hein, sur le témoignage de Dominique.
0: C'est passionnant. Alors d'abord, on a un véritable Marcel Mauss. J'imagine que tout le monde connaît Marcel Mauss, ceci étant une plaisanterie, bien évidemment. C'est une plaisanterie, en général, personne ne le connaît, sauf les gens. C'est mon métier, hein, c'est un des pères d'anthropologie, donc personne ne le connaît, ce qui me paraît assez normal. Et Marcel Mauss est le père d'une approche très intéressante sur le don et le contre-don, et qui montre que la base du lien social est faite de don et contre-don. On retrouve du reste les échanges en face à face ou pas en face à face. Je ne connais pas de vie sociale. J'ai vécu 8 ans en Afrique où j'ai fait des enquêtes dans des villages, etc. Il n'y a pas de vie sociale sans don et contre-don. Le deuxième point intéressant que j'ai noté, acheter, ce sont les effets de cycle de vie dans les achats d'occasion.
1: Oui.
0: Le mot seconde main, j'ai noté, c'est du second hand en anglais. Hein. Mmh. C'est un anglicisme. Moi qui me va assez bien parce que je trouve que seconde main est plus concret qu'occasion.
1: Ben oui, moi je préfère seconde main.
0: Seconde main, c'est assez direct finalement. Ouais. Voilà, c'est pas mal aussi. Hein. Ouais. Donc l'élément intéressant, c'est l'élément cycle de
1: occasion,
0: vie.
1: Occasion, ça fait un peu poussière, je trouve.
0: Alors voilà.
2: C'est une réflexion qui me vient. Enfin, je trouve qu'il y a quand même quelque chose d'intéressant dans le terme d'occasion.
1: Oui.
2: Il y a quand même le côté chasse au trésor, trouvaille dans
1: la seconde main. Moi, ça me fait penser aux brocantes le dimanche matin.
2: C'est ça. Et l'occasion, c'est aussi l'occasion qu'on manque ou qu'on saisit. Enfin, et dans une consommation qu'on peut prédire, avec des objets en série qui sont tous les mêmes, bah, d'avoir cette occasion, c'est-à-dire une occasion qui ferait événement, finalement, c'est aussi ce qui fait, je pense, l'intérêt de la seconde main ou de l'occasion. Ouais, quoi. Enfin, voilà, le côté unique, en fait. Enfin,
0: ce qui montre un jeu de mots sur le mot occasion. C'est à la fois un objet de l'occasion seconde main, mais c'est aussi une occasion, quelque part une opportunité.
1: Une bonne occasion.
0: Voilà, c'est amusant comme mot.
2: Oui.
0: Moi, je suis un disciple de Guillaume d'Ockham, autre personne que tout le monde connaît, un moine du XIIIe siècle qui s'opposait à saint Thomas d'Aquin, c'est dire, et qui était nominaliste. Et ça veut dire que moi, dans mon métier, je ne m'occupe pas tellement des mots. Personnellement, je demande aux gens, qu'est-ce que vous mettez sous le mot? Si certains préfèrent seconde main, ben prenons seconde main. Si d'autres préfèrent occasion, prenons occasion. Ça ne me dérange pas beaucoup. Le point intéressant qui a été souligné aussi, c'est la vente, notamment sur chaîne, de produits qui valent 1, 2 ou 3 euros. Ça montre deux choses. Ça montre, un, l'importance de la Chine. Et la Chine, c'est aujourd'hui un des grands producteurs qui fait que les prix baissent. Donc, quelque part, dans le système de concurrence, on a une influence très forte de la Chine qui fait qu'une partie des prix sont plus bas. Et ça fait une deuxième conséquence. Ça montre bien qu'une partie des gens qui achètent de la seconde main ou de l'occasion le font sous contrainte de pouvoir d'achat. Et dans les enquêtes qu'on fait, à chaque fois qu'il y a une crise, j'observe la même chose. J'observe deux groupes, pour faire vite. Hein. Un groupe plutôt classe moyenne sup, qui va acheter de l'occasion, effectivement, pour éviter le gaspillage, pour éviter, pour retrouver éventuellement des objets du passé, donc par nostalgie, mais pas tellement par besoin de nécessité liée au pouvoir d'achat. Et une autre partie, celle qui est plus démunie, va acheter par nécessité de pouvoir d'achat et va développer deux autres choses. Il va développer le faire soi-même. Mmh. Et ça, on l'a vu par exemple en 2008, quand on a fait l'enquête auprès de personnes avec des interviews d'observation en qualitatif. Mais il va se développer aussi, tout ce qu'on vient de voir là, un circuit informel, on en a fait qu'on appelle ça l'économie informelle, ça veut simplement dire qu'on ne l'a pas dans les comptes nationaux, mais c'est de l'économie tout à fait réelle. Elle est informelle parce qu'elle passe sous les radars de la TVA ou des contrôles publics, mais ce sont des formes d'entraide ou de mutualisation, quels que soient les termes, qui vont permettre aux gens qui n'ont pas beaucoup d'argent de quand même survivre. Leur survie étant sans cesse remise en cause par ces crises successives, par le blocage ou non de la mobilité, par la montée de l'énergie, et puis par ce phénomène dont je parlais tout à l'heure, qui est l'électrodépendance. C'est un joli mot pour dire qu'on est dépendant de l'électricité qui, elle, augmente, ou le gaz. Mmh. Donc tout ça, ça montre que la consommation est un système d'action, voilà un gros mot de l'anthropologie, est un système d'action avec des acteurs qui jouent et surtout des systèmes de contraintes qui rendent complètement instable la consommation, d'où l'intérêt de la seconde main.
1: Dominique Desjeux, j'ouvre une petite parenthèse parce que vous avez sorti quelques références bibliques. Je note un livre que vous avez publié en 2022 au PUF, aux Presses universitaires de France, Le marché des dieux, comment naissent les innovations religieuses du judaïsme au christianisme. Un court mot sur ce livre.
0: Alors je vous l'ai amené en cadeau, je me suis dit ce serait très bien.
1: Voilà
0: un cadeau. Oui, alors je marche toujours sur des œufs quand je parle de ce livre dans un milieu religieux.
1: Oui.
0: Et notamment
1: sur RCF
0: notamment catholiques et juifs, moins protestants mais qui sont plus habitués à des interprétations très diverses. Mais en gros, c'est un livre qui je me suis posé une question simple mais la réponse est compliquée. Qu'est-ce qui fait que le christianisme avait marché, mais comme je me demandais pourquoi le Bon Coin a marché, pourquoi eBay a marché, pourquoi telle nouveauté marche. Et petit à petit, j'ai dû remonter d'abord plus haut, jusqu'à moins 1200, c'est pour ça, et je suis arrivé au cuivre. Lequel cuivre? J'ai vu entre 2000 et 2008 que les cours avaient doublé ou triplé. Et je vois aujourd'hui que le cuivre continue à augmenter, continue à être consommé de façon très importante. Pourquoi? À cause notamment de tous les microprocesseurs, écrans et électrodépendance. Donc c'est-à-dire que le cuivre, pour faire court une histoire très longue, depuis à peu près 3500 ans, est le métal stratégique, avant pour faire le commerce et pour faire la guerre, et aujourd'hui pour tout ce qui est électrodépendance.
1: Voilà, un mot sur ce livre. Et Diane Blanchard, est-ce que vous avez écrit un livre dont on peut faire la promotion?
2: Pas encore.
1: En tout cas, on peut retrouver vos études sur le site de l'Obsoco.com. Allez, Guy, vous patientez depuis déjà quelques minutes sur RCF Notre-Dame au 01 56 56 44 00. Bonjour Guy.
9: Bonjour Melchior, bonjour à vos invités. Moi, je suis très content de tout ce qui s'est mis en place depuis un peu plus de 45 ans. Il y a 45 ans, avec un associé, nous avons monté une entreprise de récupération, de recyclage, de réparation et de revente ou de dons. Voilà, je vois que ça s'amplifie et Le Bon Coin est un des systèmes qui amplifie ce principe. Je trouve ça formidable. C'était pas sur Internet avant il y a 45 ans, on a créé cette entreprise. Voilà. Moi, je trouve ça formidable et les observations de vos invités sont elles aussi judicieuses. Ah oui.
1: Ah bah oui.
9: Alors, je voulais dire une chose. Les premières communautés chrétiennes pratiquaient ce principe du don, de l'échange, du principe d'équilibre, principe d'équité. Elles donnaient à la communauté ce dont elle n'avait pas besoin, le surplus, et ça permettait à la communauté de vivre et d'avoir d'autres adhérents, d'autres personnes dans le besoin. Voilà, pour survivre.
1: Et merci Guy. Merci beaucoup pour votre appel et votre fidélité dont je pense donc j'agis. Dominique Desjeux, en un mot sur ce témoignage.
0: En un mot, oui. Dans les Actes des Apôtres, on a effectivement une mise en commun et avec une histoire extraordinaire, un peu raide du reste. J'oublie un peu leur nom là tout d'un coup de mémoire. Mais il y avait un couple qui était malin et qui avait dit « Bon, on va mettre en commun une partie de nos richesses, mais l'autre côté, l'autre moitié ou l'autre partie de la richesse, on va la garder de côté. » Et quand ils sont
1: Anani
0: arrivés…
1: Anani et Saphir ?
0: Oui. Merci beaucoup.
1: C'est Internet qui m'a aidé. Hein.
0: Ah oui, mais heureusement qu'il y a Internet pour retrouver les trous de mémoire. Et donc… Quand ils sont, là, je crois que c'est l'homme qui est arrivé en premier, tout content pour déposer ses biens. Et celui qui recevait les biens a vu, en fait, qu'il n'avait pas tout donné. Mmh. Et il est mort celui qui donnait les biens est mort sur le coup. Sa femme arrive après, arrive toute contente aussi. Et pof, comme on voit qu'elle n'a pas tout donné, elle meurt aussi sur le coup. Donc ça veut dire, à l'époque, que si on partageait ses biens, il fallait tout partager. Mmh. Et si on ne partageait pas, on mourait.
1: Comment passer du Bon Coin aux Actes des Apôtres? Alors là, il fallait le faire. Diane Blanchard, c'est passionnant de vous entendre tous les deux ce matin échanger sur ce qu'a pu apporter un site comme Le Bon Coin en 20 ans en matière de consommation des Français. On a Corinne qui nous a rejoint également. Bonjour Corinne.
10: Ouais, bonjour Mathieu, bonjour à vos deux invités. Ben, super cette émission parce que c'est l'histoire de prendre et donner ce que votre invité a dit, en fait. Et en fait, quand on va sur Le Bon Coin ou quand on va à Emmaüs, on cherche à prendre et ce qui est donné. Et moi, ce que je fais actuellement, c'est que je me dis, mais pourquoi je veux donner parce qu'après, c'est pour remplir. C'est pour remplir d'une autre manière. Mmh. Et justement, le fait de dire, bon, finalement, je garde. Et ça, c'est un peu un garde-fou pour moi, pour dire, bon, voilà, mais t'as, je sais pas si c'est très, très clair ce que je veux dire. C'est-à-dire que ça fait prendre conscience de pas être... faire des achats compulsifs.
1: Ah oui, voilà.
10: Le fait de freiner, de dire ah oui, t'as vu, tu as voulu le vendre, mais tu vas le remplir de toute façon. Mmh. Donc c'est pour freiner ces achats compulsifs.
1: Merci Corinne pour votre appel au 01 56 56 44 00. Diane Blanchard, c'est intéressant aussi hein, ce témoignage sur cette notion d'achat compulsif.
2: Oui, alors je pense que le marché de l'occasion a plutôt tendance à favoriser les achats compulsifs plutôt qu'à les freiner, puisque, enfin en tout cas c'est ce qu'on observe, il y a quand même des comportements d'hyperconsommation qui peuvent se développer, ou en tout cas ce qu'on appelle des effets rebonds dus à la seconde main. pour plusieurs raisons. D'abord parce que on peut potentiellement acheter davantage de neuf en se disant que de toute façon on pourra le revendre, ce qui est quand même une innovation, enfin notamment avec l'arrivée de Vinted. Et puis aussi parce que quand on vend, par exemple, souvent on va vendre pour racheter en vérité. Et je crois qu'il y avait un tiers des personnes qui vendaient leurs vêtements dans l'étude Adem Textile qu'on a faite, qui s'en servaient pour racheter d'autres vêtements. Donc c'est pas forcément que faire le vide, c'est aussi alimenter des comportements consuméristes. Et enfin, la question n'est pas de jeter la pierre, mais je pense qu'effectivement il faut pas idéaliser et voir ça seulement comme le fait de faire le vide, même si ça permet aussi ça, mais ça permet comme, enfin ça encourage quand même, et puis ça encourage aussi des comportements de déculpabilisation, parce que on va se dire pour les personnes en tout cas qui sont assez engagés sur le plan environnemental, ces personnes vont se dire que c'est moins grave d'acheter de seconde main, et du coup vont plus oser acheter, se faire plaisir, même acheter des marques comme Shein ou Zara, des marques qui éventuellement ces personnes-là n'auraient pas acheté neuf, peut-être par vertu, par conscience environnementale. D'un coup, sur les plateformes de seconde main, ça pose plus tellement de problèmes. Et effectivement, c'est
1: vrai.
2: La question n'étant pas de jeter la pierre.
1: De faire la morale
2: aux
1: personnes. Il est 10h45 sur RCF Notre-Dame. Vous continuez de nous appeler au 01 56 56 44 00 pour témoigner.
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1: Toujours avec Diane Blanchard, vous êtes chef de projet à l'OPSOCO, l'Observatoire de la Société de la Consommation, et Dominique Desjeux, vous êtes anthropologue et sociologue, vous êtes professeur d'anthropologie sociale et culturelle à Paris 5 Sorbonne. Vous voulez réagir à ce que disait Diane, Dominique ?
0: Oui, parce que moi ce que j'ai entendu, mais je suis peut-être trompé, ce que j'ai entendu c'est que donner c'était se remplir. Et quelque part dans le don, il y a une façon de créer du lien social qui remplit. C'est ce que j'ai entendu dans ce qu'a dit la personne. Et pas une... Alors, l'autre partie que tu as soulevée, c'est le fait qu'en achetant, on se remplissait aussi. Oui. Et là, il me semblait qu'il y avait une notion de don, Marcel Mauss, qu'on retrouve ici.
1: Toujours la même.
0: J'ai un cas assez curieux, assez intéressant. C'est vers 2008-2010.
1: Le soja
0: Alors, c'est plus le soja, on est passé à autre chose. C'est la revente des cadeaux de Noël.
1: Ah oui, oh là là.
0: Mais alors, à l'époque, c'était un sujet extraordinaire parce que ça ne se faisait pas. Et je me souviens, j'étais avec Europe 1, on était le 25 dans l'après-midi ou le soir, et il y avait des auditeurs qui appelaient en disant « Mais c'est scandaleux, vous défendez la revente des cadeaux de Noël ?» Je dis « Non, je ne défends rien du tout, je vois simplement qu'est-ce qui fait qu'on revend des cadeaux de Noël. » Le point intéressant ici, c'est que c'est de la seconde main qui, à l'époque, se faisait de façon plutôt rare, c'était vraiment le tout début, alors que maintenant, c'est vraiment généralisé. Ouais. D'après les derniers chiffres qu'on a là-dessus. Et c'était, en fait, c'était les cadeaux qu'on venait de recevoir, mais que j'avais appelé à l'époque des cadeaux froids. Je prends un exemple simple. Par exemple, quelqu'un avait rompu avec sa copine, et sa copine lui offre un cadeau, ça lui casse les pieds, c'est un cadeau froid, il le revend. Si, par contre, c'est sa maman qui lui offre un cadeau, c'est un cadeau chaud, effectivement, en réalité, et là, il ne va pas le revendre. Aujourd'hui, je ne suis pas sûr que ça marche toujours. Mais ça, c'est typiquement un système de revente qui était lié à la fois à ce que tu viens de dire, c'est-à-dire ce qui était lié au fait qu'en vendant un cadeau de Noël, je pouvais me racheter notamment des jeux vidéo que j'avais très envie mais qu'on ne m'avait pas offert, où ça permettait aussi d'augmenter un petit peu mon pécule pour acheter je ne sais pas quoi.
1: Est-ce qu'il n'y a pas aussi la revente de ces cadeaux de Noël? Alors moi, je n'ai jamais fait ça, mais parce qu'on n'a pas besoin finalement de tout ce qu'on nous offre.
0: Alors ça c'est aussi des possibilités, c'est-à-dire c'est anti-gaspillage.
1: Il y a trop.
0: C'est anti-obsolescence. Il y a trop. Alors ça, c'est ce qui m'a beaucoup frappé aussi quand je regardais notamment l'évolution de la fête de Noël. La fête de Noël est en fait relativement conflictuelle suivant les périodes, entre en gros la crèche d'un côté et le Père Noël de l'autre. C'est-à-dire en gros entre le christianisme et le paganisme. Et vous avez un endroit où ça se voit très bien, c'est à Angers, à la limite du centre de l'est de la France, j'allais dire, et de l'ouest de la France, à la frontière.
1: Qu'est-ce qui se passe à Angers ?
0: Vous avez dans toutes les boutiques, soit que des crèches, soit que des Pères Noël, soit un consensus, on a un Père Noël et une crèche. On voit bien la frontière entre le sens de Noël, qui est un moment de cadeau, pour ça qu'on en parle, et avec une bataille entre quelque part des symboles ou des signes ou un imaginaire plutôt lié, entre guillemets, au paganisme, c'est un mot qui vient du XVIIIe siècle, hein, c'est un mot récent en réalité, qui n'a rien de négatif chez moi, ou au contraire, qui vient du christianisme. Et plusieurs fois, il y a eu des émissions de radio auxquelles j'ai, auxquelles j'ai participé...
1: Alors, remontez votre micro un petit peu, voilà. Dominique. Cassez tout,
0: fait du
1: hein.
0: bruit.
1: Voilà, la chance seconde tout. Main.
0: Oui, il va falloir acheter un nouveau micro après mon passage, j'ai peur. Et donc, quelque part, ce qui est intéressant, c'est que dans cette histoire de cadeau de Noël, la dimension sacrée, évidemment, là, n'existe plus, ou très très peu, dans la revente. Hein.
1: Oui,
0: dans la revente. Dans la revente, hein, bien sûr. Et ça devient une chose relativement simple, soit éviter le gaspillage, parce qu'on en a trop, éviter l'obsolescence, ou simplement se racheter quelque chose.
1: Diane Blanchard, un mot sur ça?
2: Non, mais juste une chose qui me vient, c'est qu'on fait de plus en plus de cadeaux d'occasion aussi.
1: Oui, c'est vrai.
2: Et ça, c'est parce que c'est une étude de l'IFOP qui évoquait ce sujet-là où effectivement, enfin avant c'était mal vu. Enfin, c'est aussi un témoignage de cette démocratisation de la seconde main et de cette normalisation, l'inscription dans les mœurs, quoi, de pouvoir sans honte offrir un produit de seconde main. Aussi parce que les produits neufs sont perçus comme étant de moins en moins bonne qualité et du coup de fait par contraste l'occasion, est aussi parfois un gage de qualité d'une époque où on produisait mieux finalement. Enfin, ça dépend de quelle époque on parle. Mais
1: Jacqueline nous a rejoint sur RCF Notre-Dame. Bonjour Jacqueline.
12: Bonjour.
1: On vous écoute.
12: J'ai 91 ans.
1: C'est tout jeune.
12: J'ai vu une annonce sur le Bon Coin de la propriété de mon grand-père qui avait été construite par mon arrière-grand-père en 1870 et c'était vendu sur le Bon Coin, avec toute une description de ce qu'elle était, le nombre de pièces, etc., et le parc autour. Donc, j'étais très étonnée qu'une propriété qui n'est pas vraiment historique, mais que mon arrière-grand-père avait construite en Anjou, où il y a des propriétés de ce genre, porte sur le Bon Coin. Or, elle a été vendue via le Bon Coin.
1: Eh bien, écoutez, Jacqueline, merci beaucoup pour votre témoignage. C'est vrai qu'on parle beaucoup d'objets depuis le début de cette émission. Sur le Bon Coin, assez rapidement, on a vu arriver aussi des biens immobiliers, que ce soit à la location ou à l'achat. Moi, j'ai trouvé mon appartement grâce au Bon Coin, ce qui est quand même fou, après avoir épluché les agences, etc. Diane Blanchard, ça, il ne faut pas mettre ça de côté.
2: Non, alors oui, je crois qu'effectivement, quand on dit aujourd'hui que le Bon Coin, je crois, est le deuxième, enfin en tout cas aux dernières données que j'avais, c'était le deuxième site de e-commerce, le deuxième site le plus fréquenté par les Français. Je crois que c'est effectivement beaucoup par la vente et la location immobilière et les voitures aussi. Alors, j'ai pas les chiffres, mais je pense quand même que ça représente une grande partie des visites, notamment l'immobilier, parce qu'on sait aujourd'hui la tension qu'il y a sur ce marché-là. Donc voilà, oui, effectivement, je pense que ça représente une grande part.
1: Dominique Blanchard. Dominique Desjeux,
0: c'est pas mal aussi. C'est pas mal aussi.
1: Excusez-moi.
0: Oui, pour moi, ça symbolise un phénomène massif qui est celui des plateformes.
1: Oui.
0: Et donc, quelque part, le transfert de ce qu'on appelle une médiation ou un échange, disons, entre d'un côté, il y avait les magasins, les supermarchés, les hypermarchés, etc. Et maintenant, on passe par la médiation des plateformes. La plus forte, c'est quand même Amazon. Quand on regarde tout ce qu'ils mettent sur Amazon, la capacité aussi de leur système numérique était assez extraordinaire.
1: Donc
0: ça, c'est une révolution.
1: C'est très efficace comme plateforme.
0: C'est très, très efficace. Ouais. Alors, j'ai noté aussi autre chose. Parce que je regarde toujours l'ambivalence des phénomènes. Ouais. Et je me suis dit, aujourd'hui, il est probable que l'efficacité des systèmes informatiques pour faire vite, au sens très très général, on n'a pas parlé encore d'IA et on en parlera peut-être ou on n'en parlera peut-être pas, peu importe, est en train de changer à cause d'un autre phénomène qui est l'augmentation de la charge mentale liée justement à l'informatique, soit à cause de la multiplication des mots de passe, soit à cause de l'entretien des systèmes informatiques, ordinateurs, etc. Et donc quelque part, il est probable aujourd'hui que dans le budget des ménages, je ne parle pas uniquement des entreprises, mais dans le budget des ménages, le coût et les dépenses d'informatique soient beaucoup plus élevées qu'avant, et que ça rentre aussi dans la baisse du pouvoir d'achat si le pétrole augmente ou l'électricité augmente.
1: On a reçu un témoignage de Marie-France, par écrit. « Je suis une mamie, depuis 2 ans, je vends et j'achète des vêtements, jeux et livres. Sur Vinted, c'est ma petite fille de 12 ans qui m'a fait découvrir ça. Le temps passé à mettre les annonces n'est pas si long que ça, et quand on prend l'habitude... Le gain acquis me sert à racheter sur le site et j'ai fait des économies substantielles grâce à ça. Oui, il y a un risque d'être tenté d'acheter plus grâce aux gains acquis. Je m'en suis rendu compte et il a fallu que je me freine car une sorte d'addiction s'installait. On est relancé en permanence par des offres, des propositions des acheteurs. C'est comme pour tout, il faut être vigilant, nous dit Marie-France. Diane Blanchard.
2: Oui, et la plateforme Vinted fonctionne vraiment comme ça, pour jouer sur le sentiment d'urgence, c'est-à-dire qu'on a des notifications quand les articles qu'on a mis en favori sont vendus, donc il y a quand même effectivement, ça reste un site qui a pour but de vendre, donc c'est pour ça que quand on insiste sur le caractère vertueux de la seconde main, il faut quand même un peu faire attention à ça, et ce qu'on observe aussi, et qui est assez intéressant, c'est que parfois les gens vont venir à utiliser ces plateformes de vente comme presque des réseaux sociaux, sur lesquels on va scroller pendant des heures en mettant des choses en favori qu'on va parfois jamais acheter et du coup peut se développer en fait parce que c'est via un écran et parce que ça joue sur les mêmes mécanismes effectivement des phénomènes alors d'addiction je sais pas mais en tout cas voilà d'y passer beaucoup de temps et effectivement ça pousse à acheter aussi
1: un peu un réseau social de vente des jeux.
0: Pour moi c'est un système voilà c'est encore un gros mot mais peu importe, de captation du consommateur. Je trouve personnellement que la publicité a une faible capacité à capter le consommateur quand je vois tous les échecs de lancement de produits qui existent aujourd'hui. Oui. Par contre, ce qui capte le consommateur, et quelque part le coin, tu as parlé de scrolling, ça me paraît assez juste, ça c'est quasiment de l'addiction. Dans les années 80, on parlait de fièvre acheteuse.
1: Oui.
0: Aujourd'hui, ce qui me paraît...
1: Ça date un peu.
0: Oui, mais parce qu'à l'époque, on connaissait encore les vaches et on savait qu'elles avaient la fièvre acheteuse. Mais bon, c'est un peu oublié si on vit en ville. Mais ce qui est intéressant, c'est que ce sont bien des formes d'addiction. Et tout est fait pour rendre le consommateur addict. En gros, et ceci n'est ni positif ni négatif en soi, je suis pas fanatique par ailleurs, mais il faut d'abord l'analyser. Tout le système de consommation est fait pour capter le consommateur et le rendre fidèle au produit. Et un des moyens les plus forts de captation du consommateur, ce sont les systèmes ou de sites ou de plateformes avec des pop-up, avec des, sans arrêt, des incitations à racheter. Et c'est addictif. Quand vous regardez les petites vidéos sur TikTok ou Instagram, moi je regarde à cause de mes petits-enfants.
1: Vous êtes moderne, hein, Dominique.
0: Il faut bien regarder ce que font les petits-enfants.
1: C'est là où on voit l'anthropologue.
0: On est intéressé partout comme anthropologue. Souvent, j'étonne les gens parce que j'ai un tas de sujets, tout m'intéresse. Voilà. Dont TikTok et Instagram. Enfin, je n'irai pas me mettre dessus non plus. Je ne suis pas assez fort pour faire ça.
1: Ouais. Mais on voit en tout cas...
0: C'est addictif, ça tourne.
1: On arrive à la fin de cette émission, c'est passé très vite. On a dit beaucoup de choses sur cet anniversaire, le Bon Coin qui fête ses 20 ans. Peut-être, Diane Blanchard, une anecdote avec ce site. Quelque chose que vous avez acheté ou vendu, qui vous a marqué.
2: Alors, oui, non. Je sais pas. Non, je sais que j'ai acheté un écran d'ordinateur récemment et que c'était effectivement assez sympa, en fait. Comme,
1: pour faire du télétravail.
2: Exactement. Ouais. Et que ça m'a coûté très peu cher par rapport au prix de vente dans le commerce, que j'ai trouvé exactement ce que je voulais. Et c'est ça aussi qui est pratique. Enfin, c'est des plateformes qui sont pratiques et qui permettent vraiment de faire un achat très fin, qui correspond vraiment au désir qu'on a, quoi.
1: Et vous, Dominique Desjeux?
0: Moi, j'achète pas beaucoup sur le Bon Coin, c'est le moins qu'on puisse dire. Mais ce que je trouve intéressant, c'est le fait d'avoir le choix aujourd'hui d'aller chercher assez rapidement par Internet le produit qui nous va, soit à cause du prix, soit à cause de sa qualité, soit je ne sais pas quoi encore.
1: Merci vraiment à tous les deux, c'était passionnant de vous entendre. Dominique Desjeux, anthropologue, sociologue, professeur d'anthropologie sociale et culturelle à Paris 5 Sorbonne. Merci à vous Dominique et merci Diane Blanchard.
0: Merci beaucoup.
1: Chef de projet à l'Obsoco, l'Observatoire de la Société et de la Consommation. Merci à Pierre-Henri et Sabine qui étaient ce matin à la réalisation. Demain on se retrouve dans Je pense donc j'agis, on parlera des effets de la guerre au Moyen-Orient sur l'économie des Français, notamment cette inflation en France et en Europe. Ça vous devez bien connaître, Dominique. Ce sera demain de 10h à 11h, mais en attendant, comme chaque jour, je vous laisse avec Marie-Ange de Montesquieu, que vous allez retrouver dans un instant pour l'émission Enquête de sens. Bonjour Marie-Ange.
13: Bonjour, mais comme ça que le Bon Coin, ça peut être aussi addictif.
1: On en a parlé. Tout
13: moi,
1: à
13: je suis devenue comme ça. Bref. Passons, faut-il tout mettre dans son CV? Parce que avant d'aller sur le Bon Coin, il faut gagner des sous. Et bien voilà, on va en parler avec mes trois invités, Lisa Delisle, Daniel Pigeon, Angelini, Ludovic Bélanguez, en quelques instants.
1: Bonne émission.
13: Bonne journée Malka.

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1: Pondre un CV sur 5 pages, dresser le récit de toute sa vie ou bien raconter des cracks. Le CV ou curriculum vitae censé vous raconter sur 2 pages Word peut vous faire passer au-dessus de la pile ou bien tout en dessous des candidatures. C'est selon. Parfois c'est une histoire d'école, la même qu'a faite votre recruteur et hop, vous voici au-dessus de la pile. Parfois c'est justement cette même école mentionné dans votre CV qui va pousser ce même recruteur à jeter votre CV à la poubelle. Alors faut-il mentir ? Faut-il tout dire ? Faut-il tout mettre dans son CV ? Voilà la question que je vais poser à mes 3 invités.

0: boumeuse?
1: Alors, on dit baumeuse.
0: Baumeuse, pas boumeuse, que... hein, d'où le jeu de mots d'ailleurs.
1: Ouais, c'est le jeu de mots.
0: Non, vous n'êtes pas tout à fait l'âge d'une boumeuse encore, hein, je crois pas. Mmh. Ou alors j'en suis une aussi. Ça fait mal. J'ai mal à mon âge. Bref, merci. Voilà, vous avez publié cet ouvrage aux éditions du Rocher. Il sera question, bien évidemment, il est question dans votre livre, notamment hein, de cette question du diabolique CV. Nous sommes également en compagnie de Daniel Pigeon-Angelini. Bonjour Daniel.
2: Bonjour.
0: Ravi de vous recevoir.
2: Merci.
0: Vous êtes le directeur du comité de bassin d'emploi Sud-Val-de-Marne. Vous êtes également le vice-président de l'association régionale des missions locale d'Île-de-France. Et depuis quelques temps, vous développez aussi tout un tas de pratiques innovantes pour faciliter le retour des personnes sur le marché du travail des chômeurs. Pas un gros mot, dire chômeur ?
2: C'est pas un gros mot, non. Mais
0: ça fait pas plaisir.
2: Ça fait pas plaisir.
0: On est bien
2: ça
0: d'accord. Surtout quand on
2: c'est
0: a
2: un peu connoté, on en parlait tout à l'heure.
0: Me dites pas que vous avez encore fait l'émission avant de rentrer dans le studio, les amis. Et j'ai la grande joie de vous présenter mon dernier invité du jour, qui est Ludovic Bellanguez. Bonjour Ludovic.
3: Bonjour.
0: Ravi de vous retrouver
3: en effet,
0: dans
3: ouais.
0: cette émission Quai de Sens. Vous qui êtes enseignant chercheur chez A, comment on dit ? A Unilassalle ? Je n'aime pas trop.
3: A Unilassalle, ouais, ça me parle.
0: Alors précisons, tout un réseau d'écoles formidables qui forment de futurs ingénieurs, de futurs vétérinaires.
3: Exactement, ça fait plaisir à entendre. Formation en agronomie, en agroalimentaire, sur 4 campus à Beauvais, Rouen, Rennes et Amiens.
0: Avec le souci, 3 petits points. On peut dire de l'épanouissement de chacun ?
3: Exactement, et notamment sur la partie emploi. On est toute une équipe d'anciens recruteurs qui accompagnent les élèves ingénieurs et les étudiants de bachelor à être lucides sur le marché de l'emploi qui les attend et avec l'ambition qu'ils soient heureux au travail.
0: Alors ce matin, j'ai envie d'embrasser, de faire un gros hug à tous nos amis chômeurs qui nous écoutent. On les embrasse, on sait ce que c'est, je sais ce que c'est. Je pense qu'ici, je ne sais pas si tout le monde sait ce que c'est, à part notre amie Lisa, mais messieurs, vous avez déjà été au chômage ou pas ?
3: Oui.
0: Voilà, vous savez de quoi vous parlez. Ce matin, j'ai reçu une lettre de Pôle emploi. Il était autour de 9h. Je me tenais debout dans l'entrée, pas douché. Je venais de remonter du Monoprix. Je manquais de café. La missive commençait comme ça. « Madame, vous êtes au chômage. Même pas bonjour, rien. J'ai dû m'asseoir sur le canapé pour relire cette introduction lapidaire. Madame, vous êtes au chômage. Évidemment, je suis au courant de la situation. Le courrier est daté du 10 septembre 2022. Mais je suis bien placée pour savoir que j'ai quitté mon poste de journaliste lifestyle au sein d'un grand hebdomadaire fin juillet. » Bienvenue,
1: c'est moi.
0: La cruauté, le monde cruel du chômage que vous racontez dans les premières pages de votre livre, de votre journal intime, hein, c'est presque ça, Lisa Delisle. C'est ça, de tomber du jour au lendemain, de la vie trépidante, alors on se plaint, on prend le métro, on doit se dépêcher, et puis tout à coup, boum, du jour au lendemain, on se retrouve dans son canapé, bien confortable, trop confortable, n'est-ce pas, Lisa Delisle ? Mais oui. Là, il se passe tout un tas de choses. On s'imagine que finalement, les autres vous envient de temps à autre. Ah, quand on pense à Lisa, elle doit être bien dans son canapé. Mais quelle horreur, en fait. La cruauté de cet univers qu'est le chômage avant d'attaquer notre CV. Oui. Déjà, bonjour la douche froide. Systématiquement, c'est comme ça que ça se passe de toute façon.
1: Bah, c'est vrai que le livre part d'une situation assez compliquée, c'est-à-dire que c'est un chômage volontaire et que j'assume complètement. C'est-à-dire que dans l'extrait que vous venez de lire, la suite, c'est contrairement à mes camarades mis au rebut à leur corps défendant, moi, je suis une candidate volontaire aux allocs.
0: N'empêche que vous n'êtes pas confortable quand vous recevez cette lettre.
1: Oui, je la reçois. Après l'été, donc il y a quand même la pause de l'été où j'ai, voilà, telle une petite cigale, profité de l'été. Et c'est vrai que ce courrier était drôle parce qu'il commence par « Madame, vous êtes au chômage ». Et c'est vrai, je me suis dit « Mais merde, oui, c'est vrai, j'avais oublié, mais oui ». Donc la réalité me rattrape et je ne dirais pas que c'est douche froide, je prends juste acte de ce que j'ai engendré en demandant ma rupture conventionnelle. Et je trouve ça, cette situation-là, cet endroit-là m'intéressait. Et je me suis dit, tiens, je vais raconter la suite.
0: Voilà, alors on va évidemment attaquer notre sujet.

0: du jour qui est « Faut-il tout mettre dans son CV ?» puisque dans ce sujet, on va comprendre beaucoup de personnes différentes. On va avoir nos jeunes professionnels, enfin nos étudiants qui terminent leurs études, qui ne savent pas comment faire, qui balbutient un peu, ils ne savent pas, ils hésitent à mettre « Est-ce que je mets le babysitting ? Est-ce que je mets le scoutisme ? Est-ce que je mets le foot ? Est-ce que je mets toute ma vie ? Est-ce que je mets toute ma... Est-ce que je mens ?» etc. etc. Et puis il y a aussi, évidemment, c'est pour ça que vous êtes là aussi, Lisa Delisle, nos amis chômeurs, comment faire pour remonter, se remettre sur le plancher des vaches du travail, si je puis dire, le plancher du travail, et attaquer, et plaire, et parce que c'est une leçon de séduction. Est-ce que j'ai raison ? J'ai envie de poser la question pour commencer à Daniel Pigeon-Angelini. Est-ce que le CV doit être une tactique de séduction ? Est-ce que c'est de la drague, finalement ? D'une certaine façon, le CV. Vous attendiez peut-être pas cette question.
1: Si, non, mais alors effectivement, c'est en tout cas un document de communication. Par contre, ce qu'il faut avoir en tête aujourd'hui, ouais, c'est que le rôle du CV a profondément changé.
0: C'est-à-dire,
1: profondément changé ces dernières années, avec le traitement par les robots, l'intelligence artificielle des CV. Mais ça date pas de la sortie de ChatGPT, hein, ça date d'une dizaine d'années à peu près. Et ça a changé le CV. Ça a changé la conception du CV, parce que dans le CV,
0: ouais,
1: vous allez devoir non plus simplement faire une pub pour votre personnalité, mais faire également une communication vis-à-vis de l'intelligence artificielle qui doit comprendre que les mots que vous utilisez, ouais, dans votre CV sont compatibles avec les mots qui sont dans l'offre d'emploi.
0: D'accord.
1: Et ça, c'est le premier changement, mais qui est un changement
0: majeur. Vous allez dire que l'émission ne sert à rien ?
1: Non, pas du tout, au contraire. Au contraire, c'est parce que, et notamment grâce à l'intelligence artificielle, on en a parlé tout à l'heure, l'intelligence artificielle redonne aussi aux demandeurs d'emploi un outil pour jouer, je ne dis pas armes égales, mais pas loin, avec les robots qui sont utilisés par les recruteurs, ce qui n'existait pas jusqu'à présent. Mmh. Mais le premier élément à prendre en compte, c'est ça, c'est qu'effectivement, aujourd'hui, 70% à peu près des CV vont être traités dans un premier temps par un logiciel.
0: Et c'est systématiquement comme ça ? Dans toutes les entreprises ?
1: 70% à peu près.
0: D'accord.
1: C'est-à-dire
0: que dans 10 ans, c'est 100%.
1: Ça sera, oui, peut-être 100%, mais ça, c'est pas la décision finale. C'est-à-dire qu'il y a un premier traitement, et qu'ensuite, il y a un recruteur de chair et de sang qui va rencontrer la personne et qui va faire l'étape suivante, je dirais. Mais si on n'a pas passé la première étape, quelle que soit la qualité du CV, la jolie photo, de la jolie mise en page qu'on aura pu faire, on risque de se retrouver assez vite en difficulté.
0: Ludovic Bellangaz, est-ce que vous êtes d'accord ou pas ? Vous êtes obligé ?
2: Alors, je vais commencer avec un mot un peu...
0: Le CV a-t-il changé, c'est ça la question ?
2: Oui, bien sûr. Oui et non, je vais commencer avec un mot un peu provocant. Nous, personnellement, au sein du centre de carrière du Nil-la-Salle, on ne croit plus vraiment au CV.
0: Carrément. D'accord.
2: Mais par contre, ça reste un indispensable. C'est-à-dire que le CV va être à minima utilisé lors de l'entretien pour conduire l'entretien d'embauche. Et donc c'est vrai que il faut.
0: Mais comment on sélectionne les personnes ? Je comprends rien.
2: Alors moi je ne crois pas au CV parce que justement le plus difficile, comme l'a dit Daniel, c'est cette fameuse première étape, être sélectionné pour rencontrer un recruteur. Et en fait le potentiel et la motivation, parce que quand on est jeune diplômé, on n'a que ça à présenter à un recruteur, du potentiel et de la motivation, on a encore très peu d'expérience. Eh bien, on ne va pas le démontrer à l'écrit, on va plutôt le démontrer à l'oral.
0: D'accord.
2: Et du coup, l'objectif de nos étudiants, c'est de rencontrer directement les vrais décisionnaires du recrutement. Et les vrais décisionnaires du recrutement, ce ne sont pas les recruteurs, ce sont les managers et les directeurs. Et on a de la chance, ils sont diplômés de notre école.
0: D'accord, bah oui, forcément.
2: Donc généralement, on va plutôt s'appuyer sur une stratégie réseau. Et on va parler CV dans cette stratégie réseau, mais l'idée, c'est de mettre de l'humain, justement, pour dépasser l'intelligence artificielle qui peut parfois être un peu pénible dans sa sélection de candidature.
0: Lisa Delisle, est-ce que vous êtes d'accord ? Est-ce que le CV est à mettre à la poubelle ? Ou est-ce que ça ne sert plus à rien aujourd'hui ? Qu'est-ce que vous en pensez ?
3: Je pense que le CV sert quand même, parce qu'on voit bien...
0: On nous demande systématiquement un CV.
3: On nous demande systématiquement un CV. LinkedIn est un CV.
0: C'est vrai.
3: LinkedIn, quand même, a aspiré 90% de la population active, donc 90% de la population active française est inscrite sur LinkedIn. Elle n'est pas forcément active sur le réseau social, mais en tout cas, cette entreprise a quand même réussi à... nous contraindre à exposer tous et toutes nos CV en ligne sur cette plateforme. Donc, moi qui ai fait l'expérience du chômage, donc Pôle emploi, c'est vrai que je me suis tout de suite interrogée sur pourquoi on a livré nos CV à LinkedIn, en fait.
0: Ouais, c'est une vraie question, ça, n'empêche. Hein.
3: Parce que ma conseillère Pôle emploi de l'antenne Jean Moulin de la place d'Alésia, qui est formidable...
0: Ah, c'est drôle, on a eu la même.
3: Ah ouais.
0: La même antenne, en tout cas.
3: Madame Bianchi.
0: Non,
3: elle est top.
0: On la salue.
3: Ouais, je la salue.
0: Voilà.
3: Non, mais c'est vrai, elle s'est efforcée d'essayer de mettre mon CV sur la plateforme Pôle emploi. On n'y est jamais arrivé, en fait. Elle me disait, ce serait bien que les recruteurs voient votre CV pour pouvoir vous proposer les offres adéquates.
0: C'est bien ce que vous racontez.
3: Non, c'est vrai, c'est vrai. Après, je ne suis pas allée très loin dans mes investigations parce que j'ai pas mal la flemme pour ce genre de choses, mais c'est vrai que ce n'est pas intuitif. LinkedIn a complètement... c'est accaparer nos CV.
0: Et pourquoi est-ce qu'on nous demande toujours nos CV dans les entreprises alors ? Pourquoi est-ce qu'il y a toujours... C'est une tradition française, c'est quelque chose de très établi chez nous. Est-ce qu'ailleurs, ce n'est pas le cas ? Qu'est-ce que vous en pensez, messieurs ?
2: Clairement, ça reste un indispensable, comme je l'ai dit, en fait, parce qu'il faut vraiment avoir cet outil-là pour conduire l'entretien. Donc c'est vrai que même si on trouve que le CV n'est pas suffisant dans une procédure de recrutement, ça reste un indispensable. Mmh. Donc c'est vrai que là, je vais corriger les CV avec mon équipe de 4200 étudiants et on va automatiquement leur corriger pour que leur CV soit le plus parfait possible pour être au top sur le marché de l'emploi.
0: Alors ça veut dire quoi un CV parfait ? Allons-y, parce qu'on a 52 minutes, mais le temps passe. Alors Ludovic Bellanguez...
2: Alors, il y a des erreurs
0: pour quand on est étudiant.
2: Bah déjà, il faut être formé à ça, et ça, malheureusement, beaucoup d'écoles n'en prennent pas conscience. C'est un outil qui peut être déconcertant pour un jeune diplômé qui ne sait pas comment présenter son expérience.
0: Bah oui, s'il n'y a pas d'expérience professionnelle ou très peu, il y a des stages qui se baladent ici et là.
2: Alors, il faut le remplir avec les projets académiques. Une école d'ingénieur, c'est énormément d'expériences académiques associatives où on les fait bosser en projet. Bah, ça, il faut le valoriser dans son CV, et c'est pour ça qu'on fait de grosses étapes de correction de CV. Je suis en plein dedans, je suis en train de corriger 400 CV. D'élèves ingénieurs en ce moment avec l'équipe du centre de carrière du Nilassal. Donc,
0: alors allons-y.
2: Un bon CV, c'est quoi ? L'erreur que font l'erreur que font la plupart des étudiants, c'est de vouloir tout mettre.
0: On est d'accord. Hein.
2: Sauf que un recruteur comme une IA, en fait, ne lit pas un CV. Un recruteur comme une IA cherche des mots-clés. En fait, moi, quand je recrutais pour mon ancienne entreprise, je lisais à peu près 10 000 CV par an. Eh bien, en fait, on dresse un portrait robot du candidat parfait. Comme je recrutais des jeunes diplômés, on se pose 5 questions. Tu veux un ingénieur qui sorte de quelle école, qui ait fait quelle spécialité, qui soit passé par quelle boîte, qui ait fait quel type de poste et quel outil.
0: Donc, on n'a rien à faire, quoi.
2: Et le reste,
0: le piano, tout ça.
2: Alors, ça va plutôt être un entretien.
0: Ça va plutôt être
2: un entretien où on va se démarquer. Là, c'est vraiment pour la partie, ce qu'on appelle en recrutement, le screening CV. Je lis le CV en 5 secondes. Et je prends une décision. Et il faut vraiment se dire que le recrutement, ce n'est pas une science. Moi, je suis persuadé que dans ma carrière de recruteur, j'ai jeté à la poubelle les CV d'excellents candidats parce que je les ai mal lus ou je les ai lus trop vite. C'est pour ça que l'outil CV, c'est avant tout un exercice de mise en forme qui doit être vraiment pour être lu
0: en une page,
2: en 5 secondes, avec des mots-clés qui apparaissent de façon lisible pour justement être sélectionné. Et c'est pour ça que je me répète. Pour moi, le CV, ce n'est pas suffisant parce que c'est trop hasardeux
0: pour
2: prendre une candidature.
0: On peut mentir ou pas ? Hier, on a fait une émission sur le mensonge, j'en sors tout juste.
2: On peut mentir par omission. C'est-à-dire qu'on ne va pas se tirer une balle, se mettre des bâtons dans les roues.
0: On ne met pas ce qui n'a pas marché, quoi.
2: Bah voilà, exactement. En fait, c'est un exercice d'empathie. Il faut se mettre à la place du recruteur qui va lire notre CV et se dire, si je me mets à sa place, par rapport à ce type de poste, qu'est-ce qui va matcher ? Il ne faut pas trop le remplir, parce que sinon, la bonne qualité va être diluée dans le CV et moins être repérable. Donc c'est vraiment l'exercice qu'on fait avec nos étudiants, c'est cette capacité à se mettre à la place d'eux et se dire, mais si j'étais recruteur, pourquoi je m'appellerais si je disais ce CV ? Donc c'est pour ça qu'on, par exemple, on utilise Word pour faire un CV, ce qui peut paraître tout bête, avec un PDF derrière. Nous, on déconseille à nos étudiants d'utiliser Canva. Canva, qui est l'outil très apprécié des étudiants pour ses capacités de mise en forme. Et en fait, les ATS des recruteurs, comme les recruteurs travaillent souvent avec des bouts de ficelle, ils n'ont pas énormément de budget, ils utilisent des ATS, des Application Tracking System, pas très haut de gamme. Et ces ATS très peu haut de gamme sont incapables de lire ce qu'il y a dans des zones de texte dans un CV. Et donc, Canva, ce n'est que ça, des zones de texte.
0: Alors, Lisa, à moins que vous ayez quelque chose à ajouter à ce petit chapitre.
3: Moi, je suis tout à fait d'accord avec ce qui vient d'être dit sur le Word. Moi, je suis vraiment pour le Word à fond.
0: Ah, merci.
3: Et si je peux faire un parallèle avec l'exercice d'écriture. Ouais, moi, j'écris sur Word. J'ai essayé d'autres trucs, mais c'est vrai que Word est imbattable. Et pendant mon chômage, j'ai participé à des ateliers d'écriture. Ouais. Et je suis devenue très copine avec les gens qui faisaient partie de cet atelier. Et récemment, sur le groupe WhatsApp, voilà, que l'on garde ouvert, on m'a demandé, tiens, toi, tu viens de publier ton livre. Comment t'as fait pour séduire un éditeur? Est-ce que t'as mis en forme ton manuscrit? Est-ce que t'as utilisé un logiciel de mise en forme? Est-ce que t'as peaufiné? Et j'ai répondu à cette personne... Non, j'ai envoyé un Word, c'est tout.
0: Tout
3: Arial, taille 12. Ouais. On se prend pas la tête. Voilà, à l'ancienne.
0: À la boumeuse.
3: Ouais, boumeuse, là, complet. Mais c'est vrai que Word, je trouve ça génial. C'est vraiment un super outil. Donc.
0: Alors, Lisa, justement, j'avais une question pour vous. Parce que dans votre livre, il en est question. Est-ce que tout ça, c'est pas une question d'intention et d'énergie qu'on met dans les choses? Parce que. Vous passez des heures à flâner, à marcher dans les rues, à réfléchir, à méditer, à rêver, hein, dans ce livre. Enfin, c'est ce que vous racontez dans cette période qui a duré combien de temps?
3: Au moins deux ans. Suivi d'une période.
0: Est-ce qu'on peut dire que c'est deux ans de flânerie?
3: Oui, tout à fait.
0: D'accord.
3: Ouais.
0: Assumé,
3: ça dépendait des périodes, mais c'est vrai que j'ai redécouvert mon quartier.
0: Parce que vous savez, quand on y pense, moi je me mets toujours dans... Voilà, retournons sur le plancher des vaches. On est dans cette situation, on est au chômage, on ne sait pas ce qui nous attend. Alors, ça dépend de chacun, mais les réserves, ça me nuise. Et puis également, le petit pécule que nous fournit Pôle emploi chaque mois, c'est pareil, c'est compté, de plus en plus compté d'ailleurs. Et c'est pas évident de faire la part des choses, mais ce qui est le plus dur à mon sens, c'est de trouver l'énergie pour être positif, pour envoyer pour refaire son CV, faire un bon visuel bien synthétique, etc. Mettre de l'énergie positive et de l'énergie tout court, parce que le reste du temps, on est déprimé. Alors vous, même si vous avez assumé vous avez été plutôt active, actrice de votre chômage, mais qu'on le soit ou qu'on ne le soit pas, ce n'est pas une période facile de toute façon, puisqu'il y a toujours cette espèce de tentation de se laisser un peu aller, de se laisser même tomber en fait, hein, de se laisser vautrer dans ce canapé, malheureusement trop confortable. Mais je pense qu'à ce niveau de l'émission, il est temps de se dire... Comment faire pour trouver l'énergie, en fait, les amis? Comment faire pour trouver l'énergie pour faire un bon CV? Il y a quelqu'un qui lève la main, c'est Ludovic Bellanguet.
2: En fait, vous avez complètement raison, c'est une épreuve psychologique et il y a un effet à absolument éviter, ce que j'appelle l'effet lose, c'est-à-dire qu'on se lève à 11h du matin et on va sur Indeed faire du F5 pour voir s'il y a des offres qui sont tombées pour répondre à deux offres, pour se donner bonne conscience. Ouais. Pour moi, une bonne recherche d'emploi, ça ne se passe pas derrière un PC. Il faut absolument rencontrer du monde.
0: D'accord.
2: C'est pour ça qu'à Unilassal, on accompagne nos diplômés. En fait, le service de centre de carrière est accessible à vie. Donc, on a plusieurs centaines de diplômés qui nous contactent chaque année pour être suivis. Et on leur demande de mettre en place une hygiène de recherche.
0: Trois
2: rendez-vous par semaine avec des diplômés qui évoluent dans les métiers ou les sociétés qui les interpellent. Aller sur des salons professionnels pour discuter avec des professionnels.
0: Il y en a qui sont contre les salons, mais bon, ok.
2: Mais en tout cas, moi, je me répète, le potentiel, la motivation, ça s'exprime beaucoup mieux à l'oral qu'à l'écrit. C'est-à-dire que moi, sur des salons, quand j'étais recruteur, parfois, je discutais avec des candidats où je me disais, tiens, c'est marrant, ce gars-là, sur CV, je ne l'aurais jamais sélectionné parce que pas la bonne formation, pas le bon profil. Mais en fait, la discussion que je viens d'avoir avec lui me prouve qu'il a du potentiel et de la motivation. Et c'est ça qui est vraiment important. Après, moi, ce que je demande également aux diplômés, c'est également de faire de la stratégie CV, justement. Parce que parfois, on répond à une offre et on s'aperçoit qu'il nous manque un terme technique. On peut avoir une stratégie, c'est de se dire, quel est l'ouvrage scientifique de référence sur ce sujet? Je vais rajouter cette lecture dans mon CV, dans la partie autres compétences. Je ne suis même pas obligé de lire cet ouvrage, je vais le lire si et seulement si on m'appelle pour un entretien. Et comme ça, en entretien, je pourrais dire, je sais que vous attendiez un ingénieur qui maîtrise ce sujet, eh bien, j'ai pris la liberté eh bien, de lire cet ouvrage. Et ça rajoute du mot-clé pour les ATS.
0: Du référencement, si je puis dire. Les amis, on se retrouve juste après la pub, si vous le permettez. Ludovic Bellangas, Daniel Pigeon, Angélini, Lisa Delisle, faut-il tout mettre dans son CV sur RCF Notre-Dame? À tout de suite.
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0: Nous sommes de retour dans cette émission Quête de sens, faut-il tout mettre dans son CV? On en parle avec mes trois invités du jour, Ludovic Bellangas, enseignant-chercheur à Unilassalle, ce réseau formateur d'ingénieurs qui forme des ingénieurs et des vétérinaires avec un aspect humain très développé. Daniel Pigeon-Angélini, directeur du comité du bassin d'emploi Sud-Val-de-Marne, qui depuis plusieurs années développe des pratiques innovantes pour faciliter le retour sur le marché du travail. D'ailleurs, un ouvrage est sorti fraîchement chez Duno, 50 promptes pour trouver un emploi. N'est-ce pas, cher ami? Merci d'être là, Lisa Delisle, journaliste au sein d'un hebdomadaire qui a publié, on peut le mentionner ou pas? Non, on n'a pas le droit. En tout cas, on est là pour le livre.
3: Ouais, ouais.
0: Votre journal intime, OK, Baumeuse, journal d'une bobo au chômage, oula, paru aux éditions du Rocher. Effectivement, le CV, on l'a évoqué avant de se séparer quelques instants. C'est plus devenu indispensable comme avant, mais c'est quand même un incontournable encore aujourd'hui, puisqu'on est dans une transition, les choses vont très vite. Mais c'est vrai que c'est quand même une bonne carte de visite, il ne faut pas tout miser là-dessus, il faut faire quelque chose de très court, ça je l'ai appris, merci grâce à vous, cher Ludovic Bellangas. C'est important d'être concis dans son CV, de ne pas vouloir tout mettre. Là on parle, s'adresse peut-être plus aux jeunes qui veulent évidemment compenser le fait qu'ils n'ont pas beaucoup d'expérience, mais voilà, même une page, ça suffit pour tout le monde.
2: À une page, après il y a aussi une problématique de genre, très sincèrement. En fait, on parlait de LinkedIn tout à l'heure, où il est devenu commun de partager son CV, et par contre sur des problématiques de harcèlement, je déconseille aux étudiantes de mettre leur numéro de téléphone, leur mail personnel sur leur CV, sur les réseaux, parce qu'elles pourraient être approchées par des personnes malveillantes.
0: D'accord.
2: Et donc là, je leur conseille plutôt de mettre un mail à usage unique pour LinkedIn, pour qu'on puisse les contacter et que ça soit plutôt safe pour elles. C'est peut-être un petit détail, mais que j'ai déjà vu malheureusement des étudiantes venir me voir en me disant « Bah écoute, j'ai déposé mon CV sur LinkedIn et j'arrête pas de me faire harceler. »
0: Mais non.
2: Donc ça peut être très désagréable.
1: Je confirme complètement cette élémentaire précaution.
0: Qu'est-ce que vous rajoutez au CV parfait de monsieur Ludovic Bellangas?
1: Alors déjà, moi j'ajouterais un pluriel, parce qu'en fait, aujourd'hui, de la nécessité d'avoir un CV, parce qu'effectivement, nous on accompagne des publics qui ont peut-être moins de réseau que ceux que vous accompagnez, donc là effectivement le CV est absolument nécessaire, mais ce qui est nécessaire c'est d'avoir plusieurs CV. C'est-à-dire d'avoir des CV très courts, effectivement, mais comme ils sont très courts, il faut adapter en fait son CV en fonction du poste auquel on veut répondre.
0: Il faut le refaire à chaque fois.
1: Il faut refaire
0: pas
1: à chaque fois.
0: Il
1: faut refaire à chaque fois. Alors, pas complètement, bien évidemment, mais adapté pour que, toujours pareil, on retrouve ces fameux mots-clés.
0: Ouais.
1: Il faut que les mots-clés de l'offre soient retrouvés dans votre CV.
0: À la fois, on se facilite la tâche avec l'aide de l'IA, et en même temps, on bosse un peu, on travaille un peu, En fonction de la destination, de l'entreprise que l'on convoite.
1: Tout à fait.
0: Lisa Delisle, quand on sort du Monoprix et qu'il n'y a personne, on va falloir s'attaquer au CV. comment vous avez fait pour regarder une part... vous avez gardé une part d'action, une part de... Comment peut-on dire, hein, une part d'activité, parce que de la flânerie, c'est assez... Vous étiez passive ou pas pendant ces deux ans? Moi, parce que c'est faut être courageuse, d'une certaine façon, mais courageux aujourd'hui, hein, pour... se dire qu'on est dans la normalité, qu'on sort du Monoprix, il n'y a personne, pas âme qui vive. Le chapitre de Monoprix que j'aime beaucoup. Non, parce qu'on y est, quoi.
3: Bah oui,
0: c'est vrai que c'est très réel, c'est réaliste ce que vous racontez, finalement.
3: J'étais très active dans mon entreprise de torpillage de moi-même. C'est-à-dire que...
0: C'est-à-dire,
3: bah, c'est-à-dire que je me suis vautrée dans mon chômage,
0: ouais.
3: Avec l'idée d'aller au bout de mon déclassement et de voir ce qui se passe. Non, mais c'est vrai.
0: C'est incroyable, hein.
3: Bah, en fait, non, parce que j'assume totalement le fait que je suis une bobo, que je suis surdiplômée, que j'ai été extrêmement gâtée par la vie. j'ai effectué de bonnes études, j'ai le CV parfait, donc j'ai aucun mérite. Voilà, la seule chose que où là, j'ai peut-être été un peu courageuse, c'est de le raconter.
0: Absolument.
3: Et de m'en mettre plein la figure. Donc, c'est le seul endroit.
0: Vous en même temps, de tout ça.
3: Oui, voilà. L'idée, c'est d'être cruelle avec soi-même. Et c'est peut-être là le seul endroit où je suis un peu méritante. Mais le reste, vraiment, je n'ai aucun mérite. J'ai eu voilà, tout ce dont j'avais besoin voilà, pour arriver à des postes intéressants. J'ai renoncé à un poste... par caprice.
0: Par caprice, vous êtes sûr que c'est ça ou pas, maintenant?
3: Bah, je pense que j'avais une grande insatisfaction là, à cet endroit-là, là où j'étais. Voilà. Donc, je me suis un peu voilà, écoutée, ma petite voix intérieure. Mais souvent, la petite voix intérieure dit n'importe quoi. Enfin, moi, je dis toujours qu'il faut se méfier de sa première intuition.
0: Aujourd'hui, c'est trop la tendance. C'est vraiment la tendance. C'est écoute ta petite voix, écoute ta petite voix.
3: Ah oui, moi, je pense qu'il faut l'écouter et faire exactement l'inverse de ce qu'elle nous dit. Parce qu'elle okay. nous dit n'importe quoi. Non, mais je me suis retrouvée dans des situations où c'est vrai que j'ai été... C'était assez vertigineux. J'ai le souvenir d'avoir été assise sur mon canapé à me dire, mais qu'est-ce que j'ai foutu? À me dire, vraiment, je n'ai qu'une envie, c'est rappeler mon ancien employeur et qu'il me reprenne. Reprenez-moi, s'il vous plaît, parce que là, je fais n'importe quoi. Mais voilà, bon, après, l'idée, il y avait quand même l'idée d'écrire.
0: Heureusement.
3: Heureusement,
0: ça vous a sauvé.
3: Ça m'a sauvé.
0: Pardon, non,
3: mais
0: c'est bon.
3: Mais oui, c'était une entreprise de torpillage et de déclassement et de transfuge un peu à l'envers, quoi. C'est ça ce que j'ai expérimenté.
0: Vous avez perdu confiance en vous ou pas, pendant ces deux années?
3: Jamais.
0: Non. Jamais?
3: Bon, j'ai pas confiance en moi à la base, donc voilà. Mais je pense que j'ai réussi à m'en tirer sans trop perdre de mon honneur.
0: Et ça vous a fait du bien d'être cruel avec vous?
3: Parce que ah
0: vous
3: oui.
0: êtes extrêmement cruel avec vous.
3: Oui, ça m'a fait du bien. Ça m'a fait du bien.
0: Et ça vous fait du bien. C'est drôle, hein, parce que vous acceptez vous évoquez des choses qu'on ne savoue même pas nous-mêmes.
3: Hein. Bah, oui, fait, c'est ce qui est intéressant.
0: De flâner, de dire, mais il n'y a rien qui m'attend, c'est vertigineux, et en même temps, c'est un peu un luxe, et en même temps, on est perdu dans ce qu'on pense de nous-mêmes, à ce moment-là, chère Lisa Delisle.
3: Bah, je mets en avant les contradictions, je peux penser
0: les contradictions,
3: une chose,
0: c'est ça.
3: Un chapitre, voilà, exposer une théorie, et puis le chapitre suivant, dire totalement l'inverse, enfin, j'ai le droit de dire l'inverse, et ça, la littérature le permet, heureusement, et je pense que, voilà, c'est la littérature qui rend cette expérience finalement intéressante.
0: Ouais, vous avez évoqué quelque chose, Ludovic Bellon. Ouais, j'en perds mon latin, c'est terrible.
2: C'est la nécessité de l'accompagnement et de ne pas rester seul.
0: Ah.
2: Souvent, ce que je dis à mes étudiants, c'est que les pires conseillers carrière, ce sont les proches et les amis. Parce qu'il y a trop d'affect, les gens ont trop peur pour nous.
0: Mais ils nous connaissent bien pourtant.
2: Ah, mais c'est affreux de se retrouver le soir face à papa et maman et qu'ils nous disent, alors, t'as une piste, est-ce que ça avance? C'est hyper dur psychologiquement. Et c'est pour ça qu'il est important d'avoir des tiers. Alors c'est vrai qu'à Unilassal, ce que je demande à mes diplômés quand ils sont dans cette situation de recherche d'emploi, c'est d'avoir des tiers de confiance qui sont légitimes. Le centre de carrière, nous, on va avoir une expertise recrutement, et c'est pour ça qu'on est disponible à vie. Donc, eux peuvent nous appeler quand ils le souhaitent pour nous poser des questions recrutement. Sauf que nous, on gère du volume. En fait, moi, chaque année, je dois accompagner 1000 étudiants et jeunes diplômés dans leur recherche de stage, apprentissage, emploi. Et comme je ne peux pas les suivre sur 3 mois, parce que c'est la durée idéale pour un suivi, comme je déteste mal faire mon métier, chaque année, j'envoie un mail aux 27 000 diplômés d'Unilassal pour leur dire « Les gars, je suis victime de mon succès, j'ai trop de demandes d'étudiants ou de diplômés qui sont en recherche d'emploi. Est-ce que certains d'entre vous, bénévolement, pourraient prendre ce relais-là ?» Et chaque année, j'ai une centaine de diplômés qui me disent bah « ouais, canon, ça serait génial ». Et pendant 3 mois, toutes les 2 semaines, il y a des points de suivi entre ces chercheurs d'emploi et ces alumni, ces diplômés du Dinsal qui les accompagnent. Et parfois, c'est des personnes avec énormément de responsabilités et qui, malgré leur agenda de ministre, trouvent une demi-heure toutes les 2 semaines pour échanger avec des jeunes ou des moins jeunes sur leur recherche d'emploi. Et c'est extrêmement important d'apporter de la structure pour ne pas se perdre dans une recherche d'emploi. Parce que sinon, si on n'est pas bien dans ses pompes, le recruteur va le sentir en entretien.
0: C'est ça que j'évoquais maladroitement dans la question sur l'énergie. Vous voyez, à trouver, clairement.
2: Ah, mais les recruteurs sont des chiens de chasse.
0: C'est-à-dire
2: ils sentent l'odeur de la loose. C'est-à-dire
0: c'est épouvantable. Parce que
2: c'est-à-dire que, malheureusement, parfois, vous allez très souvent entendre des recruteurs qui vont vous dire « Tiens, c'est marrant ce gars-là, il a un super CV, il a une super expérience, mais je le sens pas. »
0: Il dégage quelque chose.
2: Mais je le sens pas. Et c'est cette fameuse odeur de la loose. Et donc, il faut avoir vraiment une hygiène de recherche pour se remettre dans une démarche vraiment couteau entre les dents et mettre en avant toutes les qualités de son parcours et sa motivation, son envie. Et ça, c'est vrai que c'est psychologiquement hyper dur quand on est tout seul.
0: Alors, on pense un peu...
1: Il faut trouver surtout ces réseaux d'accompagnement, parce qu'en fait, là, quand on est dans une école, c'est structuré, on a ce relais. C'est pour ça que c'est important d'aller vers ces structures associatives qui sont sur le terrain et qui font, en fait, ce travail d'accompagnement avec des bénévoles, avec des... aussi bien des permanents et des bénévoles, et qui, d'une certaine façon, supplée ce que ne peut pas faire France Travail. Ce n'est pas de la mauvaise volonté. France Travail, ils sont une certaine quantité. L'accompagnement individuel tel que vous en parlez, c'est long. Ça nécessite beaucoup d'échanges et il est fondamental. Donc il faut qu'on arrive à entretenir ce réseau associatif qui fait ce job-là et qui accompagne les personnes sur le terrain qui n'ont pas de réseau forcément.
2: Vous parliez du fait qu'il n'y ait pas de réseau. Pour ceux qui n'ont pas de réseau... Il y a un site qui est une pépite et qu'il faut absolument que tout le monde connaisse parce qu'il est gratuit. Ça s'appelle My Job Glasses. C'est un site qui met en relation des professionnels qui souhaitent témoigner de leur métier.
0: Glasses comme des lunettes.
2: Comme des lunettes, mais lunettes emploi. Je ne sais pas comment je traduirais ça en français. Mais c'est un site gratuit qui met en relation des professionnels qui souhaitent témoigner de leur métier avec d'autres. Des jeunes ou des moins jeunes. Et ça, vous verrez que sur ce site, il y a des profils qui sont vraiment remarquables, qui sont des décisionnaires de recrutement. Et malheureusement, quand on est chercheur d'emploi, on n'ose pas. C'est-à-dire que décrocher son téléphone pour poser des questions, etc., on a peur de déranger, on a peur de ne pas être la bonne personne, de faire pitié, je ne sais quoi. Et c'est vrai qu'on apprend également la diplomatie à nos étudiants, c'est-à-dire... En fait, le pire quand on contacte quelqu'un, c'est de lui dire bah, « je suis en recherche d'emploi » parce qu'avec tout ce que ça donne...
0: Vous demandez des conseils.
2: Exactement. Voilà. En fait, il y a un proverbe en recrutement, « demande du boulot, je te filerai un conseil, demande un conseil, je te filerai du boulot ». Et donc, il y a vraiment cette diplomatie de... il y a vraiment cette diplomatie de venir « écoutez, moi, je suis en réflexion professionnelle, je m'intéresse à votre secteur d'activité, je cherche des retours d'expérience de professionnels inspirants, c'est comme ça que je suis arrivé sur votre profil, est-ce qu'on pourrait en parler 20 minutes ?» Et ça marche super bien, les gens adorent parler de leur métier. Et si on les fait parler avec un bon questionnement, l'idée c'est, après avoir posé plein de questions sur le métier, les équipes, etc., de dire, écoutez, ce que vous me racontez c'est canon, ça valide tous les a priori positifs que j'avais sur votre métier. Je vais prochainement être en recherche d'emploi si j'ai envie de postuler.
0: Alors,
2: à qui
0: oui, oui et non, c'est-à-dire qu'à mon sens aujourd'hui, on vit dans un monde quand même un peu minuté, cruel, où il y a quand même un peu de cruauté au sens où pour les, je me mets dans la peau des étudiants par exemple, mais des jeunes professionnels, c'est quand même souvent ils n'ont pas le temps quoi. Vous savez très bien qu'on est dans un monde qui
2: mais il y a
0: tellement
2: de la relance.
0: On a de moins en moins de temps.
2: Alors,
0: quand même,
2: c'est un travail qui est fastidieux, mais l'exercice de la relance, il est indispensable. C'est-à-dire que moi, je demande à mes étudiants de d'abord envoyer un mail très court, juste demander conseil et demander du temps. Et si au bout de 3 jours, on n'a pas de retour,
0: on relance.
2: Petit coup de fil, je suis étudiant à Uni La Salle, je fais suite à un mail que j'ai envoyé via le réseau ou via My Job Glasses. Je voulais juste m'assurer que vous avez bien reçu mon mail.
0: D'accord.
2: Et la réponse, elle est quasi systématiquement « Ah mais oui, j'avais vu passer ton mail, mais j'ai pas pris le temps d'y répondre. » Ah mais clairement.
0: C'est pas les bisounours, vous êtes sûr ?
2: Ah non, non, clairement pas. En fait, là, pour le coup, on a la chance d'avoir un réseau qui est puissant et bienveillant. C'est-à-dire que le fait de venir d'une école, ça entraîne une bienveillance.
0: Alors, j'ai quand même une question pour Lisa et Daniel Pigeon-Angelini. Quand on a, vous savez, aujourd'hui, le slashing est quand même encore bien en haut de la tendance. Enfin, je veux dire, il y a encore beaucoup, beaucoup de jeunes et de moins jeunes hein, qui slashent. Est-ce que ça, c'est à mettre en valeur ou pas du tout ? Le côté virevoltant d'un passé, être, parce que ça peut montrer qu'on est capable de faire plusieurs choses, qu'on passe d'un job à l'autre, qu'on sait faire plusieurs choses dans la même journée. Est-ce que vous pensez, Lisa Delisle, vous avez un avis là-dessus ?
3: Moi, je pense que, voilà, il faut quand même avoir une certaine voilà, colonne vertébrale. Donc, des expériences multiples peuvent, dans tous les cas, illustrer cette colonne vertébrale. C'est-à-dire que si ce qui nous guide, c'est l'ouverture aux autres, l'écriture, voilà, un rien ne nous empêche. Voilà,
0: faut un fil rouge.
1: Il faut un fil rouge, mais le fil rouge, on peut le réinventer.
0: Daniel.
1: C'est-à-dire que même quand on a une carrière parfois un peu erratique, on peut arriver à trouver un fil rouge en disant que ben, je faisais tout à fait autre chose, mais à ce moment-là, j'ai eu l'opportunité et puis de retrouver l'histoire qui en fait nous amène aujourd'hui à être devant le recruteur, en recréant ce fil rouge durant toute sa carrière professionnelle.
0: Alors Daniel, quand on a été très déprimé, Daniel Pigeon-Angelini, comment est-ce qu'on fait ? Parce que vous savez, il y a les fameux trous dans les CV, ça on connaît tous. On sait comment faire pour les maquiller, pour les faire disparaître, pour les faire apparaître. Qu'est-ce qu'on fait avec ces trous ? Les trous d'arrêt où on était dans le canapé parce qu'on était juste déprimé, quoi. Déprimé, burn-out.
1: Le recruteur, il vous embauche pour travailler demain. Donc, ça veut dire que ce que vous avez fait dans le passé, il faut lui expliquer comment ça vous a permis, éventuellement, aujourd'hui, d'être opérationnel pour travailler demain. Donc, soit vous arrivez à raconter ce que vous avez fait, parce que vous n'avez peut-être pas passé 2 ans sur votre canapé, peut-être qu'entre il y a des moments où vous vous êtes levé, vous avez fait 2-3 trucs, et c'est important de valoriser ce que vous avez fait, ce que vous avez fait à ce moment-là, et puis de dire aussi que ça vous a permis d'avancer et de reformuler un projet professionnel, de retravailler sur des choses, et qu'aujourd'hui, cette période, mais ça marche pour différents aspects. On a le droit d'avoir été malade aussi, on a le droit d'avoir été aidant. C'est un vrai sujet, hein, d'avoir été aidant pendant un moment. Et de dire que ben voilà, tout ça, ça m'a permis aujourd'hui d'acquérir peut-être de nouvelles responsabilités, d'avoir de nouvelles compétences. Et aujourd'hui, par contre, ben c'est derrière moi et je suis prêt. C'est ça qui l'intéresse.
2: En tout cas, l'argumentaire, il est vraiment à préparer parce que clairement, en fait, les recruteurs et les managers en entretien sont morts de trouille. Ils ont peur d'une chose, c'est de se tromper dans leur recrutement. Ils ont une aversion au risque qui est énorme.
0: D'accord.
2: Et du coup, c'est vrai que si on a un trou dans son CV ou quelque chose qui est gênant dans son CV, si on commence à nous challenger en entretien sur ce sujet et que le discours n'est pas clair ou il n'est pas rassurant, ouais, ça va porter préjudice à la candidature. Du coup, moi, ce que je demande à mes étudiants, c'est d'abord d'être factuel, c'est-à-dire de décrire ce qui s'est passé factuellement. Donc, on va décrire cette situation qu'on a vécue. Et une fois qu'on a décrit tout ce qui s'est passé, qu'on a planté le cadre, on va l'analyser. C'est-à-dire, cette expérience difficile, voilà ce qu'elle m'a appris sur moi et voilà ce que j'en retire. En fait, ce que je veux faire comprendre aux recruteurs, c'est que face aux difficultés qui sont classiques dans la vie, hein, tout le monde rencontre des épreuves, eh bien, ça m'a apporté une maturité. Et à vrai dire, moi, ce que je demande aux étudiants, c'est pas de se survendre en entretien, c'est juste se vendre, mais aussi d'être très attentif à leur interlocuteur. Parce que moi, ce que je veux, c'est pas simplement trouver du travail. Je veux trouver un travail qui me plaît, dans lequel je me sentirais bien. Et l'épanouissement au travail, il est lié aux gens qu'on rencontre.
0: Ouais.
2: Et donc, moi, ce que je veux, c'est que mes étudiants challengent leur interlocuteur avec des questions en entretien pour justement voir si on est au même niveau, si on se ressemble. Parce que, quelque part, si un interlocuteur réagit mal face à une réponse qu'on lui apporte, certes, c'est désagréable d'avoir un recruteur qui nous challenge et qui nous met sur le grill, mais en soi, c'est une info. Parce que la vraie question, c'est est-ce que j'ai envie de travailler avec des gens comme ça, quoi ? Donc, c'est vraiment cet aspect-là qu'il faut avoir en tête, de préparer les étapes difficiles de son parcours et de savoir les challenger.
0: Eh bien, les amis, je vous propose de nous séparer quelques instants en compagnie de Fabien Martin. Toute une vie à chercher un emploi, j'espère pas. À tout de suite.

0: toute une vie, ça passe parfois, toute une vie d'être dans son canapé au chômage, mais pas que bien, c'est bien évidemment, mais le temps peut paraître parfois très très très long quand on attend, qu'on envoie des CV, que ça ne fonctionne pas, que ça ne prend pas, que ça ne mord pas d'une certaine façon. Faut-il tout mettre alors dans son CV? C'est la question que je pose à mes trois invités du jour. Ludovic Bellanguez du côté d'Unilassalle, qui est enseignant-chercheur et qui reçoit des CV, qui forme ses élèves, ses élèves ingénieurs à bien écrire, à bien remplir leur CV sur une seule page. Daniel Pigeon-Angelini qui développe des pratiques innovantes, on va aller vite, hein, pour faciliter le retour sur le marché du travail, qui en a fait un livre, 50 prompts pour trouver un emploi chez Duno, et Elisa Delisle, hockey baumeuse, journal d'une bobo au chômage aux éditions du Rocher. Alors j'ai envie de vous relire encore un tout petit peu Elisa, c'est tellement drôle et tellement beau en fait de se raconter comme ça de façon aussi cruelle, mais de façon très vraie quoi. Vous êtes vraiment très très très cru, très vrai. Reçu ce midi mon premier salaire de chômeuse. J'ai failli m'étouffer avec mon gnocchi. 62 euros par jour. Ouvrez quand allais-je subsister sur mon canapé? J'ai commencé à cogiter. Je pourrais peut-être postuler au traiteur chinois juste en bas. Ça, c'est vraiment des pensées qu'on a quand on est au chômage. Et la semaine dernière, dites-vous, j'ai fait un truc que je n'aurais pas dû faire. J'ai relu d'une traite les premiers chapitres de mon roman. Ça m'a complètement déprimée. Moi qui pensais tenir le prochain best-seller, j'ai reposé le manuscrit en me disant qu'il était grand temps de reprendre un taf, un vrai. Et plus tard dans la journée, Instagram m'a bombardé de pubs pour des ateliers d'écriture. À croire que mon iPhone devance mes pensées. Mais c'est terrible, mais c'est tellement ça. En fait, c'est pour ça, vous voyez, je vous lis ça parce que c'est le contexte voilà, d'un chômeur, d'un étudiant qui ne trouve pas, qui galère, qui a lâché un poste un peu trop vite. Ça nous est tous arrivé, des choses comme ça. On est jeune, on est fou, on a lâché un boulot et on s'en veut. Et moi aussi, ça m'est arrivé et je suis là pour raconter ma vie. Mais on pense à tous ces cas-là, on pense aussi au burn-out, on pense aussi aux personnes qui ont passé 20 ans dans une boîte, qui du jour au lendemain se retrouvent sur leur canapé. Et c'est vrai que c'est, enfin, il y a un CV, il y a autant de cas que de personnes au chômage. Daniel, on est d'accord?
1: Ah bah complètement.
0: Et c'est dur aujourd'hui en 52 minutes de répondre à tout le monde.
1: Et ça nous ramène, je casse tout.
0: Allez-y.
1: Ça nous ramène une question que vous posiez tout à l'heure sur les loisirs. Est-ce qu'il faut parler de ces loisirs? Parce qu'en fait, c'est ça
0: mais
1: aussi.
0: Mais oui, vous l'avez pas dit ça.
1: Eh oui,
0: amis.
1: On n'en a pas parlé. Et c'est, enfin, à mon sens, c'est.
0: Touchez pas votre micro,
1: touche
0: si
1: rien.
0: Vous
1: ouais, d'accord.
0: Merci.
1: À mon sens, c'est extrêmement important. Pourquoi? Parce que au-delà des fameux mots clés dont on parlait tout à l'heure, correspondant aux offres d'emploi, les entreprises elles vont recruter des personnalités. Quel que soit le niveau, alors là qu'on soit sur de l'ingé ou qu'on soit sur un poste de préparateur de commandes, etc.,
0: ouais.
1: On va recruter des personnalités. Et les personnalités, c'est pas simplement dans votre travail au quotidien que vous la formez, c'est dans vos loisirs, c'est dans ce que vous faites, que vous aimez. C'est là, après tout, vous êtes le meilleur. C'est quand vous faites quelque chose que vous aimez, que vous faites ça pendant vos loisirs, vous acceptez d'y passer vos soirées, vos week-ends, etc., parce que vous aimez ça. Et c'est ça qui va intéresser l'employeur.
0: Donc on met.
1: On met si ça a du sens. C'est-à-dire qu'on ne met pas lecture cinéma si on va une fois de temps en temps voir un film.
0: Ça
1: si par
0: rien.
1: Contre on passe tous ces week-ends à faire de la poterie, ouais, on le met parce ça représente vraiment quelque chose de votre personnalité.
0: Ça intéresse le recruteur.
2: Et il faut surtout tendre des perches. Parce que si on met simplement football, ça n'a aucun intérêt. Par contre, si on met football, entraînement de junior pendant 3 ans et accompagnement d'une équipe, bah là on tend une perche au recruteur. Pour lui poser des questions. Et là, il y a des mots-clés qu'on adore entendre en entretien. C'est « je suis capable de prendre une responsabilité, je suis capable de faire preuve de rigueur dans mon organisation pour faire de la compétition, je suis capable de me dépasser, je suis capable de faire de la curiosité intellectuelle si j'aime voyager, m'intéresser aux autres cultures. » Ça, c'est des choses qu'on adore parce que ce qu'on recrute, comme l'a dit très bien mon interlocuteur, c'est des personnalités, clairement. On ne recrute jamais d'ailleurs le plus compétent, on recrute la personne avec qui on a envie de travailler. Donc le recrutement n'est pas une science quelque part.
0: Lisa Delisle, est-ce que vous avez envoyé des CV quand je ne vous ai même pas posé la question que vous étiez pendant ces 2 ans de chômage, vous avez envoyé des CV pour une raison ou pour une autre?
3: Bon, j'ai dû appuyer de manière un peu automatique sur le fameux postulat sur LinkedIn, mais ça n'a jamais été très concluant puisqu'on ne m'a jamais rappelé. Non, c'est vrai que moi tous les postes qu'on m'a offert, on est venu vers moi, donc c'est j'ai pas eu vraiment cette expérience un peu laborieuse d'envoi de CV massif. Et donc, c'est vrai que j'ai pas une grande expérience, voilà, sur la recherche active d'un emploi.
0: Que c'est aussi parce que vous envoyez certainement une certaine énergie alignée, enfin quelque chose une cohérence peut-être aussi. Vous n'avez pas besoin, vous n'avez pas eu besoin d'envoyer 14 000 CV, parce que ce n'est pas bon signe quand on commence, c'est ça, là où je veux en venir.
3: C'est ça, on ne sait jamais trop comment se positionner. Est-ce que si on commence à harceler les rédactions, est-ce qu'on ne va pas passer pour un gros mort de faim?
0: Mais est-ce qu'ils ne s'appellent pas entre eux, vous voyez, je dirais, celle-là, elle est lourde.
3: Voilà, elle est nulle. Je pense qu'on doit aussi,
0: J'en sais rien, moi, je pose des questions, vous êtes trop, vous, Ludovic Bélanquez.
2: Et on en discutait avec Lisa, juste avant cette émission, elle a développé un truc top. Elle s'est fait remarquer par ses publications sur Internet.
0: Ouais.
2: Et en fait, on parlait des ATS tout à l'heure qui screenent comme ça les CV. Mais en fait, aujourd'hui, les ATS sont capables d'aller au-delà. C'est-à-dire qu'ils sont capables de reconnaître votre prénom et votre nom et faire le lien avec tout ce que vous publiez, likez, partagez, publiez sur le net. Et ça amène un scoring sur est-ce que votre CV est cohérent? Et tout ce que vous publiez sur le net est cohérent.
0: Scoring, ça veut dire quoi?
2: C'est est-ce que cette candidature est pertinente par rapport au poste pour lequel je postule. C'est-à-dire que les recruteurs aujourd'hui ne lisent plus les CV, c'est-à-dire que le matin ils arrivent et leur IA leur a déjà fait une sélection des meilleurs CV reçus dans la journée. Et cette sélection, elle ne s'arrête pas simplement au CV, elle s'arrête également à tout ce qu'on publie sur le net. Et ça, c'est pour ça qu'à Unilassal, on a un cours sur les réseaux sociaux où on demande à nos élèves ingénieurs de réfléchir à leur ligne éditoriale sur leur publication LinkedIn. À savoir, qu'est-ce que je peux publier, qu'est-ce que je peux partager qui peut être cohérent par rapport à mon objectif professionnel en agronomie, en agroalimentaire, en géosciences ou en numérique. Et ça, ça va être une évolution majeure, je pense, en recrutement, c'est qu'on va plus simplement devoir marketer son CV, on va devoir marketer son personal branding, son image sur Internet, pour que finalement les intelligences artificielles ou les recruteurs ou nos futurs managers aient une vision positive pour se rassurer, parce qu'on en revient à là. C'est-à-dire que les recruteurs et managers ont peur de recruter les mauvaises personnes, donc elles cherchent à se rassurer.
0: Alors les recrutements sur LinkedIn, est-ce que c'est des recrutements fake ? Aussi, parce que ça, c'est une question qu'on peut se poser. Est-ce que c'est... Il paraît que parfois, il y en a qui disent que c'est pour se faire mousser l'entreprise, etc. Et que c'est juste pour dire, oui, nous, on est très dynamique, on embauche. Non, je sais pas. Daniel Pigeon-Angeline.
1: Il y a toujours des dérives, etc. Mais je crois que, le sujet, en tout cas, c'est de bien utiliser ces réseaux sociaux. Et ne serait-ce qu'avec un gros bon sens, en disant qu'effectivement, on en parlait tout à l'heure, vous avez un CV sur LinkedIn, vous vérifiez que le CV que vous allez envoyer, il est cohérent avec le CV qui est sur LinkedIn. Oui, mais ça va sans dire, ça va mieux en le disant, parce qu'on est parfois surpris par des gens. On le disait tout à l'heure, sur LinkedIn, vous n'allez peut-être pas faire attention à travailler, par exemple, les trous que vous avez dans votre CV.
3: Oui.
1: Voilà, quand vous envoyez un CV qui a comme 50, il faut quand même 50-60% des CV sont trafiqués, quand même, il faut
0: ça
1: le savoir.
0: Ça fait rire notre ami.
1: Quand vous envoyez un CV qui a été trafiqué et qu'à côté, vous avez un CV LinkedIn qui n'a pas été, il y a un moment donné, vous voyez, mais encore une fois, ça va sans dire, ça va mieux en étant cohérent sur la façon dont on candidate, dont on prépare sa candidature et dont on, effectivement, travaille son image numérique, y compris d'ailleurs sur d'autres réseaux sociaux, parce que parfois, on est également très surpris quand on voit des candidats sur leur réseau Facebook,
0: on n'a pas dit ça. Faut faire attention.
1: Ouais, évidemment.
2: Faire attention
0: faut
2: à sa réputation, bien sûr.
1: Évidemment.
2: C'est évident. En fait, c'est même
0: les
2: pas les recruteurs.
0: Les photos de vacances, un verre à la main, attention, les amis.
2: C'est même pas les recruteurs qui sont les plus dangereux. C'est les futurs membres de l'équipe. Qu'à peine on aura annoncé votre nom dans les équipes, que le premier réflexe de vos futurs collègues, c'est d'aller voir. Et c'est affreux.
0: Comme en amour. Finalement, il y a beaucoup de points communs. Hein.
2: Bien sûr, on va leur créer finalement les profils. Mais au-delà des mots dans le CV, moi, j'accorde énormément d'importance à la mise en forme pour qu'elle soit parfaite. C'est-à-dire que moi, je lisais 10 000 CV par an quand j'étais recruteur. Et la plupart des jeunes diplômés ne savent pas utiliser leur tableau, enfin leur traitement de texte Word, et m'envoient des documents qui sont pas très beaux visuellement.
0: C'est des ingénieurs en même temps, hein. Non.
2: Mais moi, en fait, quand je recevais un CV
3: qui était... Et les vétérinaires, on a oublié les vétérinaires.
0: Ah, les vétérinaires, bah oui.
2: Mais quand j'étais recruteur et que je recevais un CV qui était parfait sur sa mise en forme, j'avais déjà un premier a priori, j'avais même pas encore lu un mot, et je me disais, voilà quelqu'un qui met en forme quelque chose qui est de pro, quoi.
0: On met toujours avant que ça se termine, études... Expérience professionnelle, un centre d'intérêt ou pas? Ou ça a complètement changé? Ça, c'est has-been.
2: Oui, on va retrouver ces rubriques. Hein, on va retrouver un intitulé de poste,
0: formation.
2: Un titre du CV, la formation. Alors, moi, je
1: demande à mes... La photo.
0: Et la photo, attention, on sourit.
2: Oui, une photo professionnelle, quoi, c'est clair. Ouais. Et pas une photo qui date d'il y a 10 kilos. L'idée, c'est de prendre une photo récente.
0: On assume ses rides. Et oui, vous aviez ajouté quelque chose à mes trois parties. C'est toujours ça, hein, formation, non, c'est Daniel. C'est, formation, c'est, expérience professionnelle. Dans
1: c'est toujours ça. Et après, par contre, c'est chaque partie qu'il va falloir.
0: Bah oui.
2: Nourrir. Un peu malin pour les salons professionnels, puisqu'on est avec du CV papier, c'est d'ajouter un QR code qui renvoie vers le profil LinkedIn. Et donc, ça permet de directement pouvoir télécharger son CV. Ça peut être une bonne petite astuce.
0: Oui, j'ai cru que c'était la fin de l'émission. Je débloque, nous sommes que mardi. C'est super parce qu'on va avoir d'autres conseils de la part de nos trois invités, justement. Je ne sais pas pourquoi, il est 54, tout à coup, j'ai l'impression que c'était la fin de l'émission. C'est une première en 6 ans, c'est très bizarre. Lisa Delisle, effectivement, quel conseil avez-vous à donner, vous qui avez quand même écrit ce journal Une bobo au chômage, à tous nos chômeurs qui n'ont pas eu votre chance, voilà, et qui n'ont pas forcément fait vos études, et qui n'ont pas eu forcément...
4: En quête de sens était présenté par Marie-Ange de Montesquieu. Comme chaque jour sur RCF et Radio Notre-Dame, nous intéressons à l'histoire.
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4: Aujourd'hui, nous sommes le 5 mai. Arrivé en 1815 sur l'île de Sainte-Hélène après la défaite de Waterloo, Napoléon Ier meurt le 5 mai 1821 dans sa maison de Longwood. Il n'a que 52 ans. Après négociation avec les Anglais, le 15 décembre 1840, les cendres de Napoléon arriveront à Paris. Elles seront placées à l'hôtel des Invalides. Entre-deux-tours de l'élection présidentielle riche en rebondissements en 1988. Au lendemain de la libération des derniers otages français au Liban, à l'autre bout du monde se déroule l'opération Victor, dont le but est de mettre fin à la prise d'otages de gendarmes par des indépendantistes sur l'île d'Ouvéa, en Nouvelle-Calédonie.
6: L'opération a débuté à 6h15, heure locale, mais les 300 représentants des forces de l'ordre qui ont donné l'assaut à la grotte réputée imprenable n'ont délivré les otages qu'après 8 heures d'efforts. Au cours d'une conférence de presse donnée au Haut-Commissariat à Nouméa, Bernard Pons a détaillé le déroulement des événements, indiquant que deux revolvers de gros calibre et des clés de menottes avaient été fournis aux captifs, leur permettant ainsi de participer à la fusillade depuis l'intérieur de la grotte. L'effet de surprise n'a pas joué tout à fait. Les ravisseurs, au nombre d'une trentaine, étaient parfaitement organisés.
4: L'opération se soldera par la mort de 19 indépendantistes et de 2 militaires. 50 jours plus tard, seront signés les accords de Matignon sur une rénovation des institutions de l'île. Après une campagne militaire brutale de plusieurs mois, le 5 mai 1936, Mussolini annexe l'Éthiopie.
7: Chute d'Addis Abeba. À Rome, Mussolini annonce alors que la guerre est terminée et que l'Éthiopie est annexée. Le roi Victor Emmanuel devient empereur d'Éthiopie et le maréchal Badoglio vice-roi. L'Italie s'est adjoint une nouvelle colonie sur laquelle elle fonde de vastes espoirs, tant sur le plan économique général que sur celui de l'agriculture.
4: Placées devant le fait accompli, les démocraties occidentales vont prendre des sanctions dont le seul résultat sera de pousser Mussolini, malgré lui, dans les bras d'Adolf Hitler. Football. Cela devait être un jour de fête. Au stade de Furiani à Bastia, le 5 mai 1992, les joueurs de l'équipe affrontent en demi-finale de la Coupe de France l'équipe de Marseille. Quand soudain, à 20h23, une tribune accueillant 9300 personnes s'effondre.
8: Très vite, malheureusement, l'horrible s'impose à nous. Des centaines de corps sont bloqués sous les décombres. Les premiers secours s'organisent. Il y a du sang, des cris, des larmes. La catastrophe prend toute sa dimension.
4: La catastrophe de Furiani a fait 18 morts et 2357 blessés. Désormais, plus aucun match de football en France est programmé le 5 mai.
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4: La culture, avec la naissance le 5 mai 1988 de la chanteuse Adèle. Elle écrit et compose ses chansons. Elle a débuté sa carrière en 2008. Elle est connue pour la qualité de sa technique vocale. C'est l'une des artistes ayant vendu le plus de disques dans le monde.

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2: Merci d'être à l'écoute de RCF. Il est midi. Frédéric Petit avec vous pour un point sur l'information. Des oligarques et investisseurs russes attaquent la Belgique au sujet d'avoirs bloqués chez Euroclear, dont le siège est à Bruxelles. Ces avoirs sont gelés depuis l'invasion de l'Ukraine en février 2022. Selon l'Écho et de Tide, 9 notifications de litige ont déjà été déposées. Première étape vers des procédures d'arbitrage en dehors des tribunaux ordinaires. Une information que le SPF Finance a confirmée. Confirmé aux deux journaux. Les sommes en jeu dans ces 9 affaires restent inconnues. ING Belgique a payé une transaction pénale de 1,6 million d'euros dans un dossier ouvert à charge de la banque en marge de l'affaire entourant l'ancien président du MR, ex-ministre et ex-commissaire européen Didier Reynders. La Banque nationale de Belgique avait dénoncé en avril de l'an dernier des faits susceptibles de constituer une infraction dans le chef d'ING. Le procureur du roi, estimant que l'enquête confirmait les faits avancés par la Banque nationale, a donc proposé une transaction pénale à ING. Le montant de 1 600 000 euros représente le montant maximum prévu par le code pénal actuel pour blanchiment d'argent. La banque l'a accepté et payé et les poursuites à son encontre sont donc désormais éteinte. 2 personnes physiques qui ne travaillent plus chez ING actuellement ont par ailleurs été identifiées et entendues. Une décision doit encore être prise à leur sujet, précise le parquet. Didier Reynders, lui, a été inculpé en octobre dernier, on le rappelle, pour blanchiment d'argent. En Belgique, près de 17 000 enfants

0: colons israéliens en Cisjordanie occupée. C'est ce qu'ont déclaré hier l'autorité palestinienne et le bureau de l'Union européenne à Jérusalem. Un projet développé avec des ONG locales et internationales. Guerre en Ukraine, la Russie annonce un cessez-le-feu unilatéral avec l'Ukraine les 8 et 9 mai pour la commémoration de la victoire de la Seconde Guerre mondiale et menace de lancer une frappe massive de missiles sur Kiev si l'Ukraine le violait. L'Ukraine, elle, a répondu en déclarant sa propre trêve aujourd'hui et demain, estimant qu'il n'était pas sérieux de s'attendre à ce qu'elle observe un cessez-le-feu à l'occasion d'un jour férié militaire russe. Et puis, retour chez nous avec cette alerte jaune à la pluie pour l'ensemble de la Wallonie, à l'exception du Brabant wallon. L'avertissement de l'IRM court à partir de 14h jusqu'à la même heure demain. Le sud-est de la Belgique sera particulièrement confronté à des pluies intenses. 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

0: Louise Barreau, Chambre Noire.
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0: 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Bonjour à toutes, bonjour à tous, bienvenue dans Bruxelles, ma Belge. Alors il y aura bientôt un an, le 8 mai, le monde découvrait celui qui succédait à François. Le cardinal Robert Francis Prévost devenait le 267e pape, prenant ainsi le nom de Léon XIV. Un an après, quel est le premier bilan? Eh bien, vous écouterez à ce sujet l'édito de Christophe Herings, journaliste à Catobel. Ensuite, dans Au fil de la vie, Frédéric Petit recevra un tout jeune diacre, Martin Van Brussegem. Il nous dira comment il accompagne les jeunes membres de l'association AB Team qui se mettent au service des personnes malades ou atteintes de handicap qui effectuent le pèlerinage à Lourdes. Au fil de la vie, c'est dans moins d'un quart d'heure, mais c'est tout de suite qu'on retrouve déjà Frédéric Petit pour les infos régionales. La minute bruxelloise avec vous Frédéric, bonjour.
3: Bonjour Delphine, bonjour tout le monde.
0: Et on commence par ces plus de 104 000 riverains de Brussels Airport qui ont un sommeil fortement perturbé par le bruit.
3: Oui, et près de 60% de ces riverains résident en région bruxelloise. C'est ce que montre l'étude annuelle sur l'impact sonore de l'aéroport de Zaventem, une étude qui est rédigée chaque année par un bureau indépendant. Alors, cette étude montre donc une augmentation de 2,5% en un an des personnes impactées par les atterrissages et les décollages à l'aéroport national. À titre de comparaison, le nombre de mouvements aériens nocturnes au départ et à destination de Brussels Airport entre 23h et 7h du matin, ce nombre a augmenté de 2,1% en un an, donc c'est quasiment la même chose. Alors la plupart des personnes qui souffrent de ces troubles du sommeil vivent dans la région de Bruxelles capitale. Les communes les plus impactées sont donc Bruxelles-Ville, Schaerbeek, Molenbeek et Evere. Viennent ensuite Zaventem et Vilvoorde en région flamande. L'année dernière, on a constaté une augmentation notable de personnes au sommeil fortement perturbé à Molenbeek-Saint-Jean, mais aussi chez sa voisine Kuckelberg.
0: Un nouveau poste pour l'ex-directrice générale d'Actiris, Christina Amboldi.
3: Elle a rejoint lundi le cabinet du ministre président bruxellois Boris Dilliès en tant que conseillère en charge de la formation professionnelle. Christina Amboldi avait présenté sa lettre de démission au ministre bruxellois de l'Emploi et de l'Économie, Laurent Hublet, à la fin du mois de mars dernier. Elle avait alors pointé l'absence de cadre de travail adéquat pour poursuivre sa mission et dénoncé un manque d'écoute et de considération du monde politique pour la haute fonction publique. Depuis lundi, Christina Amboldi est active au sein du cabinet d'Iliès face à des objectifs ambitieux en matière d'emploi et de formation professionnelle, notamment atteindre un taux d'emploi de 70% à Bruxelles. Il est essentiel de s'entourer des meilleurs profils, commente le cabinet du ministre président. Christina Amboldi dispose, grâce à son expérience, d'une excellente connaissance des dossiers techniques et d'une expertise approfondie des enjeux liés à l'emploi et à la formation professionnelle.
0: De nouveaux investissements pour la sécurité des cyclistes bruxellois.
3: Le fonds Bikes in Brussels de la Fondation Roi Baudouin a octroyé un nouveau soutien de près de 1,5 million d'euros à 13 projets d'aménagement cyclable, des projets portés par des écoles, des associations ou des pouvoirs publics. Répartis dans plusieurs communes bruxelloises, les initiatives soutenues répondent à des besoins très concrets, sécuriser le stationnement, faciliter les déplacements quotidiens, rendre le vélo plus sûr, abordable et attractif dans la capitale. Parmi les projets soutenus figure l'aménagement d'un parking à vélo de 80 places à la tenue royale d'Auderghem, des infrastructures cyclistes sécurisées et accessibles à Berkheim-Sainte-Agathe pour répondre au manque de stationnement vélo dans certains quartiers. À Uccle, le Royal Racing Club de Bruxelles va étendre son parking à vélo pour 3000 visiteurs par semaine. Le fonds soutient aussi 4 projets de plus grande envergure pour renforcer les liaisons cyclables entre Bruxelles et sa périphérie, comme le prolongement de la route rapide pour vélo F2 de Gand jusqu'à Bruxelles. En parallèle, la deuxième édition des Bikes in Brussels Awards a été lancée. Il s'agit là d'encourager le développement de projets innovants au service d'une mobilité d'une mobilité cyclable plus agréable et fluide. Les candidatures pour ce prix peuvent être introduites jusqu'à lundi prochain.
0: Et on termine, Frédéric, avec un nouveau capitaine pour le musée Canal.
3: Oui, le musée ouvrira ses portes le 28 novembre prochain dans l'emblématique ancien garage Citroën. Yves Goldstein, le chargé de mission qui pilote le projet depuis près de 10 ans, a annoncé ce lundi son intention de passer la main au début de l'année prochaine. Une décision qu'il présente comme un choix de vie personnelle. J'aime oser créer, risquer. C'est tout l'inverse qu'il faut ici, dit-il. À bientôt 50 ans, celui qui fut chef de cabinet de Rudi Vervoort dit nourrir un nouveau rêve, devenir libraire. Un appel à candidature sera donc lancé pour lui trouver un successeur, un profil de manager capable de gérer les finances et les relations avec le politique. Car c'est là que le bât blesse. Sans rehaussement des subventions publiques, Canal pourrait ne pas survivre au-delà de 2028, écrit Le Soir. Le budget régional prévoit en effet de réduire la dotation de 28 millions d'euros cette année à seulement 10 millions en 2029. Yves Goldstein est direct. Avec 10 millions, il n'y a plus de musée tel qu'il a été conçu. Des mesures d'économie sont déjà en place. Fermeture les lundis et le mardi. Hausse du prix d'entrée, annulation d'exposition, des restrictions qu'il qualifie lui-même d'économiquement absurdes. Yves Goldstein mise sur le succès de l'ouverture pour convaincre le monde politique de revoir sa copie. Le dossier de refinancement qui prévoit une injection de 60 millions d'euros pour achever le chantier doit encore atterrir sur la table du gouvernement bruxellois.
0: Merci beaucoup Frédéric. Et bien tout de suite on retrouve Christophe Ehrings pour son édito.
4: Léon XIV, un style. La surprise fut grande lorsque, à 18h08, la fumée blanche apparut au-dessus de la chapelle Sixtine. La plupart des observateurs s'accordaient pour penser que ce conclave serait long et difficile, car on disait les cardinaux divisés après 12 années d'un pontificat chahuté par plusieurs polémiques. Or, il fallut moins de 24 heures et à peine 4 tours de scrutin pour que les 133 cardinaux électeurs élisent le successeur de François. Ce 8 mai 2025, Robert Francis Prevost est devenu le 267e pape de l'Église catholique romaine sous le nom de Léon XIV. Un an plus tard, quel bilan dressé de la première année du pape Léon ? Ce qui a frappé d'emblée, c'est la différence de style par rapport à son prédécesseur. Là où François a simplifié les signes extérieurs de la papauté, Léon en a réhabité certains. Là où François s'exprimait de manière spontanée, sans filtre, dans un langage imagé et accessible, Léon cultive la parole réfléchie, mesurée, maîtrisée. Là où le jésuite avait dépouillé la liturgie, le disciple d'Augustin revalorise la symbolique des rites. Face au caractère bouillant, autoritaire, expansif de François, Léon affiche un doux sourire imperturbable, une réserve tout intérieure, une sereine capacité d'écoute. Mais ce que d'aucuns ont perçu comme de la timidité, voire de la pusillanimité, s'est tout récemment révélé comme la marque non pas d'une faiblesse, mais d'une force tranquille. On a pu s'en rendre compte face aux réactions agressives de Donald Trump et de J.D. Vance aux condamnations papales de la guerre. On a alors pris conscience de ce qui était en fait déjà présent dès les débuts de ce pontificat et qui est monté en puissance au fil des mois. Un discours nuancé, mais n'en portant pas moins un message fort, dénonciation du pouvoir sans limite, mais aussi de l'indifférence face aux pauvres, de l'économie qui tue, de la corruption, du pillage des richesses naturelles. Et toujours aussi le cœur de l'Évangile. Dieu aime chacune et chacun, le Christ est présent au cœur de nos épreuves et nous relève. C'est cela aussi le style Léon XIV, un style qui se situe à la fois dans la continuité et le changement par rapport à son prédécesseur, comme c'est le cas de toute transition pontificale. Léon XIV poursuit le chemin synodal initié par François, tout en cherchant l'unité dans cette incroyable diversité qui est la marque de l'Église.
0: Merci beaucoup Christophe Ehrings pour cet édito. Et j'en profite pour vous dire que Christophe Ehrings sera l'invité de Frédéric Petit ce jeudi dans Au fil de la vie pour revenir bien sûr sur le premier bilan du pape François.
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0: Merci d'être avec nous dans Bruxelles, ma Belge. On retrouve Frédéric Petit, son invité d'Au fil de la vie dans quelques instants. Le temps d'écouter Pierre Rapsat, Tous les rêves.

0: Tous les rêves, c'était Pierre Rapsat. Et à présent, on vous retrouve, Frédéric Petit, pour Au fil de la vie, et vous nous emmenez en pèlerinage.
1: Exactement. Chaque année, ils sont des centaines à prendre la route du sanctuaire de Lourdes, des pèlerins venus chercher du réconfort auprès de la Vierge Marie et souvent une présence fraternelle essentielle. Parmi eux, des jeunes qui choisissent de se mettre au service des plus fragiles. C'est le cas de l'AB Team, un groupe engagé auprès des personnes malades ou handicapées lors du pèlerinage de l'archidiocèse de Malines-Bruxelles. Il se tiendra cette année du 13 au 19 août prochain. Pour les accompagner, un tout jeune diacre, Martin Van Breuzegem, ancien professeur d'histoire. Il a été ordonné il y a quelques semaines à Bruxelles et s'apprête à vivre ce temps fort au plus près du terrain entre service, foi et rencontre. Bonjour Martin.
2: Bonjour.
1: Et bienvenue au micro de RCF. Alors Martin, merci. À Lourdes, vous allez donc accompagner l'AB Team. C'est un jeu de mots, mais ça veut dire quoi ça, AB Team?
2: Voilà, AB Team, absolument, qui en fait décrit la mission de cette petite équipe de jeunes, qui est être à la fois animateur pour le A et B pour le brancardier. C'est-à-dire de veiller à l'animation du pèlerinage et en particulier du pèlerinage des personnes les plus fragiles qui y participent, c'est-à-dire les malades, les personnes porteuses de handicap qui logent à l'Hospitalité Notre-Dame, un lieu qui est prévu spécialement pour elles. Mm-hmm. Et brancardier parce qu'il s'agit en fait de les conduire à Lourdes, là où les choses se passent et où elles auront envie d'aller avec des petites charrettes comme ça.
1: Oui, et puis de les accompagner, j'imagine, pendant...
2: Pendant tout le séjour, à la fois effectivement physiquement, géographiquement, Lourdes c'est grand, il y a beaucoup de lieux à visiter, la grotte, les piscines, aller dans telle ou telle église, mais aussi les accompagner dans cette démarche de foi spirituelle, et donc qu'on vit ensemble. Quoi.
1: Ils sont combien? Vous avez parlé d'une petite équipe, ils sont combien ces jeunes?
2: Alors ça dépend d'une année à l'autre, ce sont des jeunes adolescents, jeunes adultes, jusqu'à 30 ans, donc aussi des jeunes professionnels. Et le nombre peut varier. Mmh. Alors, la grande donnée, pour des choses qui se passent en août, c'est de savoir si on a des examens de passage.
1: Ah, voilà,
2: donc, je ne peux pas encore vous dire combien ils seront, mais j'espère nombreux parce que c'est une très belle aventure.
1: Alors, vous parlez donc de jeunes qui ont à partir de quel âge? 16 ans, 18 ans?
2: Oui, même plus jeunes. Ouais. Il y a un groupe d'enfants, alors ça, ce n'est pas nous, mais ensuite adolescents. Et en fonction des participants, on adapte le programme, on crée des petites cellules, des petits groupes différents.
1: Dites-moi Martin, pour participer en tant que jeune au sein de l'AB Team, est-ce qu'il faut des compétences particulières? Par exemple, est-ce que vous recherchez des étudiants infirmiers, des étudiants kinés pour accompagner les pèlerins?
2: Ce qu'on découvre lors de ce pèlerinage à Lourdes, c'est que tout le monde peut se mettre au service avec les compétences qu'on a déjà ou celles qu'on va acquérir sur place, je dirais. Donc, en fait, tout le monde est le bienvenu. Alors, c'est sûr qu'il y a des compétences particulières et c'est pour ça que certains jeunes qui voudraient se former, peuvent devenir même hospitaliers. Donc là, il s'agit de veiller aux malades, notamment lors du lever, du coucher, de participer à la toilette. Donc là, ça demande plus de compétences. Mais ce qui est magnifique, c'est qu'en fait, on apprend au contact des infirmières, des infirmiers, des aides-soignants, soignantes qui sont là, de toute l'équipe que forme l'Hospitalité Notre-Dame. Donc c'est aussi un lieu d'apprentissage, de croissance. Mais donc il n'y a pas à la base, ou je dirais, de compétences particulières à avoir, non.
1: Alors s'ils sont au service, les jeunes vivent également leur propre pélé. Comment ça se passe pour eux?
2: Absolument. Mmh. Donc on vit à la fois le pèlerinage diocésain avec tout le groupe, le pèlerinage en particulier avec les malades, et puis un pèlerinage entre nous avec certaines activités propres, des temps privilégiés, donc entre jeunes, sachant qu'il s'agit aussi d'une aventure en fait particulière que d'accompagner des malades. Mmh. C'est au cœur de la proposition, mais elle est relue, elle est intégrée à un programme un peu plus large, qui comprend notamment une après-midi détente, par exemple, une soirée plus spirituelle, mais propre, des temps d'enseignement aussi autour du thème qui est commun à tous, mais qu'on va déployer ou traiter de manière particulière.
1: Est-ce qu'on peut peut-être...
2: rappeler ce thème, voilà. Je te salue comblé de grâce, donc l'adresse de l'ange à la Vierge Marie dans l'évangile de Luc, qui va nous accompagner, et qui est vraiment une promesse aussi pour chacun d'entre nous, parce qu'à travers la Vierge Marie, qui est, comme le dit ce beau chant, la première en chemin, c'est chacun d'entre nous aussi qui est comme choisi par le Seigneur, regardé par lui, salué, et qui est appelé à donner son petit oui. Alors, Ça, chacun verra où il se situe. Mais il y a un appel, c'est certain. Et puis, ce qui est magnifique, c'est qu'on y va aussi pour le 15 août.
1: Ah, voilà, voilà.
2: Vous l'avez rappelé.
1: Ça, c'est vrai, oui.
2: Et ça, c'est vraiment une...
1: C'est une expérience.
2: C'est une expérience extraordinaire parce que Lourdes est en fête. On fête l'entrée de la Vierge Marie au ciel. Hein, donc, il y a les trompettes qui résonnent. C'est vraiment très, très beau à voir. Voilà. La liturgie est déployée. Mais aussi, c'est la promesse de notre propre salut, de cette vie pleine à laquelle nous sommes appelés, eh bien, que nous entrevoyons comme ça. C'est comme si le ciel s'ouvrait sur Lourdes. Moi, j'ai été émerveillé par cela l'an dernier. C'est la première fois que j'y participais, de découvrir la beauté de ce moment.
1: Oui, Lourdes, ça ne se raconte pas, ça se vit. Hein, c'est ce que dit la brochure de l'archidiocèse de Malines-Bruxelles. J'imagine que vous êtes tout à fait d'accord avec ça, Martin.
2: Oui, on peut évidemment rendre compte d'une expérience qu'on a vécue ou tenter de la décrire. Hein.
1: Ouais.
2: C'est un peu comme Moïse face au buisson ardent, il s'en approche et puis il ne peut pas tout à fait en faire le tour. Je dirais que ce sont des rencontres avec des personnes. Et ce qui est beau, c'est quand ces rencontres peuvent se poursuivre ou se prolonger ensuite dans la prière ou même très concrètement. Je vous donne un exemple,
1: oui.
2: C'est l'amitié avec un prêtre de notre diocèse, mais retraité, qui est dans une maison ici de repos au centre-ville, et que j'ai eu l'occasion de revoir une fois depuis l'été dernier, et avec lesquels j'ai échangé aussi une lettre ou l'autre. Et c'est beau de voir cette amitié qui naît, qui est toute simple, et en tout cas qui est dans le Seigneur. Hein. Parfois, on n'a pas l'occasion de se revoir,
1: oui.
2: Mais il y a des liens en fait spirituels, humains qui sont créés. Ça, c'est sûr.
1: Est-ce que on dit souvent que les jeunes sont désengagés, qui sont égocentriques, qui ne pensent qu'à eux? Ce que vous voyez, vous, à Lourdes, Martin, ça dit plutôt le contraire, non?
2: Oui, c'est plein d'espérance. Hein. Moi, j'invite les personnes qui tiennent ce discours à venir, elles aussi, pour faire l'expérience aussi de ce que le pape François, ce à quoi le pape François était très, très sensible, hein, le lien entre les générations. Voilà. Alors, c'est sûr qu'il y a un apprentissage. Hein, je veux dire, on a tous à grandir dans cet apprentissage de la fraternité, du service. Et donc, c'est l'occasion. Voilà.
1: Oui, puis c'est certainement aussi un travail à faire, même quand on est adulte et qu'on est aidé et accompagné, de s'ouvrir aussi à ces jeunes qu'on ne connaît pas forcément.
2: Absolument, oui. C'est dans les deux sens que l'apprentissage se vit ou qu'on s'apprivoise. Voilà. Mmh. On voit Saint-Pierre dans l'Évangile dire cette phrase à la fin de Saint-Jean. Hein. À un moment, c'est « on me mettra ma ceinture et on me dira où aller ». Donc voilà, il y a un apprentissage dans les deux sens, ça c'est sûr.
1: Martin Van Breusegem, vous nous disiez donc qu'il y a peut-être encore des places, puisqu'il y a toujours cette point d'interrogation sur les secondes 16 de certains au mois d'août, donc on peut toujours s'inscrire.
2: Les inscriptions sont toujours ouvertes, absolument, via le site du pèlerinage, et qui comprend un onglet spécialement dédié aux jeunes.
1: Et donc on part de Bruxelles ou de Wavre?
2: Alors on peut partir un peu d'où on veut.
1: Hein,
2: donc des cars viennent chercher les participants, jeunes, moins jeunes, tous les participants de là où ils viennent. Ensuite, nous prenons le train pour Lourdes, qui est déjà en soi une expérience. Hein. Nous traversons la France en train.
1: Ça fait combien de temps ça?
2: Ça dure une journée.
1: Ah oui.
2: Voilà, une journée de train. Et nous sommes déjà au service. Hein, nous préparons du café, nous allons à la rencontre des gens, hein, essayer de retenir l'un ou l'autre prénom déjà.
1: C'est une bonne manière pour finalement vous faire connaissance dans un endroit comme ça, confiné,
2: absolument,
1: ensemble.
2: À la fois au niveau de l'espace, ben, on est réunis, on est ensemble dans un petit endroit fermé, enfin des wagons de train, et par ailleurs, l'autre donnée, c'est qu'on a du temps devant nous. Bon, parfois, le temps passe lentement. Hein, mais on trouve bien de quoi s'occuper. Et puis, comme je le disais, c'est déjà le voyage qui commence. Donc ça, c'est merveilleux.
1: Alors, concrètement, hein, ce voyage, malgré tout, il a un coût financier. Si un jeune a envie de vraiment se sent appelé à faire partie de l'expérience et de l'équipe Abeti, mais que dit, moi, je n'ai pas les moyens de participer, il peut quand même vous contacter?
2: Oui, absolument. Hein. Donc, personne ne doit rester sur le quai. mais effectivement, donc le prix que paient les jeunes est moins élevé que, que les adultes, mais néanmoins, même si le prix restait une difficulté, il faut bien sûr contacter la pastorale des jeunes qui organise ce pèlerinage et qui aidera chacun à trouver les solutions adéquates.
1: Martin, vous avez été ordonné diacre le jour de la Saint-Valentin, c'était le 14 février dernier.
2: Mais oui.
1: En l'église Notre-Dame des Victoires au Sablon. Alors, quel souvenir vous gardez de ce moment ?
2: Oh bah, de nombreux souvenirs, mais d'abord, je suis dans l'action de grâce pour le don que le Seigneur me fait, son appel qui est inouï. Et effectivement, le jour de la Saint-Valentin, c'est quand même pas anodin. Bon, d'abord, je pense que je vais m'en souvenir.
1: Oui.
2: Mais je me disais, tiens, mais en fait, c'est vraiment parce que Dieu est amoureux de chacun d'entre nous, quoi. Or, nous, on essaye de répondre, et puis je l'aime aussi, le Seigneur Jésus. Mais c'est d'abord lui, le Seigneur Dieu, qui s'est penché sur son humble serviteur et qui m'a fait la grâce de cet appel. Et beaucoup de choses m'ont marqué dans les rites, notamment l'imposition des mains, qui est vraiment un moment très fort. Alors ici, seul l'évêque impose les mains lors de l'ordination diaconale, lors de l'ordination sacerdotale, si Dieu le veut. Tous les prêtres de l'archidiocèse qui seront présents m'imposeront les mains. Mais j'ai aussi été très, très fortement marqué par la joie du peuple de Dieu, la joie de toutes les personnes qui étaient présentes pour m'entourer, mais en fait, c'est pas moi. Hein, on se réjouit que le Seigneur appelle aujourd'hui, quoi.
1: Oui.
2: Et que les uns et les autres puissent se mettre au service de l'Église et du monde, quoi.
1: Oui.
2: L'Église, elle est pour le monde, et moi, j'espère être pour l'Église, pour le monde.
1: Voilà. Alors, Monseigneur Terlinden a déclaré « Le diacre ne sert à rien, mais signifie tout ». Vous avez reçu comment cette phrase ?
2: Voilà, mais c'est vrai, donc là j'exerce ce ministère depuis quelques mois, et puis en fait il y a beaucoup de choses quand même nouvelles.
1: Oui, qu'est-ce qui a changé d'ailleurs depuis que vous avez
2: tourné ? Moi la chose qui me marque le plus, une des choses, je dis deux choses.
1: Allez.
2: La première, c'est lié à ce qui a changé en moi, c'est que je peux au début de chaque célébration vénérer l'autel, c'est-à-dire l'embrasser. Et en fait je trouve ça magnifique parce que vous voyez, on est... une personne consacrée, quoi. Je consacre ma vie au Seigneur, et donc j'embrasse le Christ tous les jours à travers cet autel. C'est un geste très simple et à la fois très marquant. Et en parlant de geste très simple et très marquant, c'est la deuxième chose, c'est que j'ai eu l'occasion de baptiser première fois, le jour de Pâques, un bébé. Et en fait, c'est dingue, les rites sont très simples, quoi. On verse de l'eau sur la tête d'un bébé et hop, il est lavé du péché originel et enfant de Dieu, fils de l'Église, quoi. Et j'étais très touché par cette première fois, mais parmi d'autres, de pouvoir, à travers des gestes très simples, et donc on se rend compte, que c'est pas nous, quoi. Hein, c'est pas moi, c'est vraiment Dieu qui agit. Comme pour Naaman le Syrien dans l'Évangile, me baigner dans le Jourdain, mais enfin c'est n'importe quoi, comment est-ce que je vais être guéri de ma lèpre ? Eh bien pourtant si.
1: Ouais.
2: Et voilà. Eh bien là, une onction d'huile et l'Esprit Saint emplit l'être et toute la personne de ce petit bébé de Césarée que j'ai eu la joie de baptiser.
1: Il restera gravé là dans votre mémoire,
2: oui,
1: son premier baptême.
2: Oui, je pense. Alors il y en a d'autres entre-temps. mais oui, et puis je dis tous les jours des choses nouvelles et toujours très simples, mais donc de beaucoup bénir par exemple. Et puis ce que je vois, c'est qu'il y a vraiment une attente, quoi. Et donc une responsabilité aussi, parce que ce qu'on fait ou ce qu'on dit, c'est plus seulement soi, d'une certaine manière, mais c'est aussi au nom de l'Église. Et donc, il s'agit de bien réfléchir.
1: Oui, vous la vivez comment, cette responsabilité ?
2: Mais aussi comme d'abord une confiance qui m'est accordée par mon évêque et puis par tous ceux qui ont discerné. Je suis aussi dans l'action de grâce, mais j'y vois aussi une certaine gravité, quoi. Une responsabilité. Alors ça me terrorise pas. Hein.
1: Voilà, ça ne vous tombe pas comme ça sur les épaules.
2: Non,
1: hein.
2: Parce qu'on
1: voit que vous voyez vivez ça joyeusement.
2: Et
1: oui.
2: On est humain. Hein. L'Église est sainte, mais elle est composée d'hommes, de pécheurs. On a droit à dire un peu ce qu'on porte et puis à essayer à s'ajuster. Mais voilà, une marque de confiance et en même temps du coup une responsabilité. Et je demande au Seigneur et puis qu'il m'en rende digne et aux personnes qui m'entourent de prier pour moi. Voilà,
1: eh bien on retiendra ça, prier pour Martin Van Breusegem, hein, dans sa mission de diacre, et puis pour son accompagnement des jeunes de l'Abbé Tim, donc hein, ces jeunes qui vont accompagner les pèlerins du pèlerinage de l'archidiocèse de Malines-Bruxelles à Lourdes du 13 au 19 août prochain. Vous trouverez toutes les informations sur le pèlerinage sur le site lourdesmb.malinesbruxelles.be. Un tout grand merci à vous, Martin.
2: Avec joie, au revoir.
0: Et puis vous pouvez bien sûr retrouver cet entretien sur notre site rcf.be. Vous dire que tout à l'heure dans La vie est belge, on parlera d'un recueil de 10 nouvelles policières écrites par des mamans solo. À tout à l'heure.
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1: En Birmanie, l'ancienne dirigeante et prix Nobel Aung San Suu Kyi, emprisonnée depuis plus de 6 ans, pourrait bientôt sortir de prison et être placée en résidence surveillée. L'annonce a été faite par les médias d'État du pays. Elle suscite beaucoup de scepticisme et de prudence chez de nombreux Birmans. Le Premier ministre indien Narendra Modi assoit toujours un peu plus sa domination sur la vie politique de son pays. Sa formation, le BJP, ultranationaliste hindou, a remporté un scrutin clé dans le Bengale occidental, l'un des derniers États d'Inde qui échappait encore à son contrôle. Nous retrouverons notre correspondant. À la une de ce journal également, nous reviendrons également sur cette trêve proposée dès ce soir à minuit par le président ukrainien Volodymyr Zelensky. Et puis nous irons au Soudan où les journalistes ont été récompensés par l'UNESCO pour leur travail de documentation durant la terrible guerre civile qui déchire le pays.
2: Radio Vatican, le journal, Olivier Bonnel.
1: Bonjour. Depuis plus de 5 ans, l'ancienne prix Nobel de la paix birmane Aung San Suu Kyi est emprisonnée après le coup d'État de la junte militaire. Les médias d'État birman ont annoncé ces derniers jours que l'ancienne dirigeante, détenue dans un lieu tenu secret depuis le coup d'État de 2021, purgerait désormais le reste de sa peine en résidence surveillée. Mais de nombreux Birmans doutent de la réalité de cette annonce du régime. Le reportage de notre correspondant dans la région, Valentin Sébron.
3: La presse affiliée à la junte militaire a publié une photo d'Aung San Suu Kyi, souriante, entourée de 2 agents de sécurité. L'image accompagne l'annonce de son placement en résidence surveillée, où elle doit purger le reste d'une peine d'environ 20 ans de prison. Mais peut-on croire la parole d'un régime qui réprime dans le sang la contestation et bombarde sa propre population ? De nombreux Birmans restent sceptiques, comme cette habitante de Rangoon.
4: Les gens pensent que cette photo n'est pas authentique. On la voit simplement assise, certains

0: notre correspondant régional. La Birmanie, où des militants pour la démocratie dénoncent le rôle de lobbyiste d'un proche du président américain Donald Trump, Roger Stone, qu'ils accusent de profiter des efforts de la junte pour redorer son image à l'étranger. Selon une ONG birmane, l'homme aurait été mandaté par un cabinet de conseil pour fournir des services de relations publiques au ministère birman de l'information, et ce en contrepartie d'une rémunération de 50 000 dollars par mois. La Thaïlande annule un accord vieux de 25 ans conclu avec son voisin le Cambodge qui porte sur des revendications maritimes et l'exploration énergétique. Un protocole d'accord avait été signé en 2001 afin d'établir un cadre pour l'exploration conjointe de pétrole et de gaz dans des zones revendiquées par les deux pays du Golfe de Thaïlande. Le Premier ministre thaï Anutin Charnivarakul assure que l'annulation de cet accord n'est pas liée aux tensions entre les deux voisins qui ont culminé l'an dernier. Les deux pays qui s'opposent depuis de longues années sur le tracé de leurs frontières communes de 800 km. En Inde, le parti de la droite fondamentaliste hindoue a remporté une victoire très symbolique hier. Le BJP, la formation politique du Premier ministre Narendra Modi, a raflé la majorité des sièges aux élections régionales de l'État du Bengale occidental, dont Calcutta est la capitale. Le BJP qui s'impose peu à peu comme le parti unique dans le pays le plus peuplé du monde. Les précisions de notre correspondant à New Delhi, Emmanuel Derville.
1: C'est l'un des États les plus peuplés du pays et qui échappait à la droite hindoue depuis toujours. Hier, le BJP du Premier ministre Narendra Modi a remporté 207 sièges sur 294 à l'Assemblée régionale du Bengale occidental. Désormais, la droite est au pouvoir dans la quasi-totalité des États en Inde. Cette domination sans partage ne s'est pas faite sans polémique. Au Bengale, le BJP semble avoir bénéficié de la révision des listes par la commission électorale. Dirigée par un proche de Modi, elle a rayé des milliers d'électeurs, notamment musulmans, soutien traditionnel du parti sortant de Mamata Banerjee, qui était au pouvoir dans cette région depuis 15 ans. Le gouvernement de Mamata Banerjee paye aussi un mauvais bilan économique. Il n'a jamais réussi à attirer des industries et à créer des emplois. Et la corruption gangrène une partie de l'administration locale, notamment dans la nomination des enseignants de la fonction publique. New Delhi, Emmanuel Derville, Radio Vatican.
0: L'Iran accuse ce mardi les forces américaines d'avoir attaqué des bateaux civils et d'avoir tué au moins 5 personnes dans le détroit d'Ormuz. Les forces américaines qui ont déclaré hier avoir détruit 6 embarcations iraniennes qui représentaient, je cite, une menace pour la navigation commerciale. Plusieurs pays ont appelé Washington et Téhéran à la désescalade alors que le cessez-le-feu du 8 avril dernier semble plus que jamais fragilisé. De son côté, l'Iran veut continuer de jouer la carte diplomatique. Le ministre iranien des Affaires étrangères, Abbas Araghchi, s'envole ce mardi pour la Chine, pour s'entretenir sur la crise au Moyen-Orient. En Ukraine, le président Volodymyr Zelensky annonce que Kiev observera un cessez-le-feu à compter de ce soir minuit. Une réponse à la déclaration de Moscou au sujet d'une trêve temporaire annoncée pour les 8 et 9 mai, date à laquelle la Russie commémore la journée russe de la victoire lors de la Seconde Guerre mondiale. Malgré cette proposition de trêve, les bombardements russes ne cessent néanmoins pas sur le pays. Les précisions de notre correspondante en Ukraine, Emmanuel Chaz.
2: Volodymyr Zelensky a indiqué n'avoir toujours pas reçu d'appel officiel de Moscou précisant les modalités du cessez-le-feu annoncé publiquement par les autorités russes, mais le président ukrainien avance l'idée d'un cessez-le-feu plus tôt qui débuterait à minuit dans la nuit du 5 au 6 mai, ceci afin de voir si la Russie a véritablement l'intention d'effectuer une pause dans les combats indépendamment de toute date symbolique. Ces déclarations interviennent alors que Moscou s'apprête à célébrer un 9 mai beaucoup plus sobre que les années précédentes, sans défilé de chars et avec des effectifs réduits, et que sur le terrain, les troupes russes ont pour la première fois depuis août 2024 et la contre-offensive ukrainienne dans la région de Koursk perdu du terrain. Plus de 110 km² pour le seul mois d'avril, un mois meurtrier pour Moscou qui, selon Kiev, a perdu plus de 35 000 soldats tués ou blessés. Enfin, en amont de tout cessez-le-feu, les bombardements russes continuent. Cette fois, les infrastructures énergétiques des régions de Kharkiv et Poltava ont été lourdement endommagés et 5 personnes ont été tuées. Emmanuel Chaz, Kharkiv, RFI pour Radio Vatican.
0: Le Premier ministre roumain sur la sellette, le libéral Ili Bolojan, fait face ce mardi à une motion de censure déposée par les sociaux-démocrates du PSD, associé au parti d'extrême droite, l'Alliance pour l'unité des Roumains. Une motion qui a de fortes chances d'aboutir. Membre de la coalition gouvernementale, le PSD en a claqué la porte il y a 2 semaines pour protester contre les mesures d'austérité introduites par le Premier ministre afin de réduire le déficit budgétaire du pays le plus important de l'Union européenne. La guerre civile continue de ravager le Soudan. Hier, l'aéroport de la capitale, Khartoum, sous contrôle de l'armée, a été visé par une attaque de drones.

0: L'UNESCO, hier, a remis le prix mondial de la liberté de la presse au syndicat des journalistes soudanais, une manière de reconnaître et de saluer le rôle de cette profession essentielle pour documenter la guerre dans le pays qui entre dans sa quatrième année. Les précisions d'Augustine Passy.
1: Le directeur de l'UNESCO, Khalid El Enani, a salué le courage extraordinaire des reporters soudanais rassemblés au sein du syndicat des journalistes soudanais. Malgré d'immenses difficultés, ils continuent jour après jour de fournir à leur communauté des informations exactes et vitales au moment où elles en ont le plus besoin, assure Khalid El Enani, alors que les deux belligérants ont largement recours à la propagande et aux fausses informations. Or, les journalistes qui couvrent la guerre ravageant leur nation depuis avril 2023 agissent au péril de leur vie. Le syndicat lauréat estime que 32 reporters ont été tués depuis le début du conflit. Le collectif recense en outre 556 violations des droits des journalistes, tandis que 90% des infrastructures médiatiques du pays ont été détruites. Abdelmonim Aboudris Ali, le président du syndicat, a dédié le prix remis hier au siège de l'instance onusienne à Paris à tous les journalistes soudanais qui continuent de défendre la vérité et la liberté de la presse dans des conditions extrêmement difficiles et dangereuses. Addis Abeba, Augustine Passy pour Radio Vatican.
0: L'ONU fait part de graves préoccupations concernant des exécutions extrajudiciaires au Mali. Le pays du Sahel est plongé dans une grave crise sécuritaire depuis deux semaines et l'offensive conjointe de groupes djihadistes et d'une alliance dominée par les forces Touareg. Le Mali, où le président de transition et chef de la junte, Assimi Goïta, endosse désormais le rôle de ministre de la Défense, et ce par décret, après que le titulaire du portefeuille ait été tué le 25 avril dernier. Ainsi s'achève ce journal. Merci pour votre fidélité. 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L'information, elle reviendra ce soir à 18h. Vous serez accompagné par Marie Duhamel. Merci et excellent après-midi.
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0: Et bienvenue dans La Vie est Belge. Bonjour, bonjour à toutes et à tous. Aujourd'hui, coup de projecteur dans La Vie est Belge sur un recueil de polars pas comme les autres. Présomption de culpabilité, c'est son titre, rassemble 10 nouvelles écrites par 10 mamans solo. 10 voix pour explorer les réalités de la monoparentalité finalement assez peu présente en littérature. Et vengeance, féminicide, infanticide, inceste, aucun tabou n'est éludé dans ce recueil publié par Courgette Édition. On en parlera avec la fondatrice de Courgette Édition, Cindy van der Meulen, également autrice, poétesse, artiste, ainsi qu'avec deux de ses autrices, Noralis et Alessia Carr, installées dans les studios de Liège. Merci d'ailleurs à Patrick Tchouta d'assurer ce duplex. Et il y en a une qui est déjà installée. Elle utilise ses couteaux de manière plus apaisée, c'est Geneviève Bluss. Bonjour Geneviève.
1: Bonjour, bonjour à toutes et à tous.
0: Artichauts, oui. Petits pois, courgettes, fenouilles, cerises font leurs entrées sur la table en ce mois de mai.
1: Oui, oui.
0: Ouais. On va encore parler d'asperges.
1: Mais oui, parce que c'est tellement
0: bon. Mais oui, il faut en profiter.
1: Donc il faut en profiter à fond pour le moment.
0: Oui, à fond. Alors.
1: Alors aujourd'hui, je vais faire des pâtes fraîches à la crème d'asperges citronnées.
0: Mm-hmm.
1: Donc il y a deux semaines, on avait pris les asperges blanches. Donc aujourd'hui, on va prendre des asperges vertes.
0: Oui.
1: Donc, vous allez prendre 500 g d'asperges vertes, le jus d'un demi-citron et le zeste, 150 ml de crème fraîche, 30 g de parmesan que vous râpez, achetez un bon morceau de parmesan.
0: Et oui, c'est simple à râper quand même, franchement, mais oui, bien sûr. Hein.
1: 2 cuillères à soupe d'huile d'olive, 2 gousses d'ail pressées, du sel, du poivre noir de moulin et les pâtes fraîches que vous aimez, soit des tagliatelles, soit des linguinées, ou... mais qu'elles soient fraîches, comme ça c'est
0: ouais.
1: Vite cuit.
0: Et puis qu'elles soient un petit peu longues aussi pour attraper la sauce.
1: La bonne sauce, hein. Voilà. Mm-hmm. Alors écoutez bien. Donc vous allez prendre vos asperges, vous allez les rincer, vous allez couper le bout qui est un petit peu plus dur. Hein. Il faut simplement prendre l'asperge et la plier, et où, à l'endroit où elle se coupe, elle est bonne.
0: D'accord.
1: D'accord. Alors, vous coupez aussi les pointes parce qu'on va les réserver pour la suite de la recette. Mm-hmm. Vous détaillez les tiges en tronçons et vous les cuisez à la vapeur, vraiment jusqu'à ce qu'elles soient tendres, parce que de toute façon, on va les mixer. Donc, vous allez dans un récipient, vous avez le mixeur plongeur, c'est bon, il n'y a pas besoin d'avoir un gros blender. Vous mixez le jus de citron, la crème fraîche, le parmesan avec les tronçons cuits. Donc, vous allez avoir une superbe sauce verte. Vous rajoutez un petit peu de poivre déjà et vous la mettez de côté. Vous mettez l'eau à bouillir pour cuire les pâtes, donc dans une grande casserole. Dans une poêle assez grande, vous allez mettre 2 cuillères à soupe d'huile d'olive et vous allez faire revenir les pointes d'asperges à ce moment.
0: D'accord.
1: Jusqu'à ce qu'elles soient al dente. Donc, 3-4 minutes, c'est vite fait. Vous ajoutez l'ail pressé. De nouveau, il ne faut pas cuire trop l'ail pour qu'il donne toute sa saveur, donc 2-3 minutes. Pendant ce temps-là, vous cuisez les pâtes. Donc, les pâtes fraîches, ça va vite. Hein. Vous les plongez
0: 2-3 minutes.
1: Ça remonte, vous mélangez avec un écumoire et hop. Vous les égouttez rapidement et vous les rajoutez dans la poêle avec la sauce, les pointes d'asperges. Et tout ça, vous faites réchauffer rapidement et vous servez simplement avec de nouveau une bonne cuillère de parmesan, quelques zestes de citron et un tour de moulin à poivre.
0: Et ben voilà, le tour est joué et on se régale.
1: Un bon petit dîner avec des bons légumes, des bonnes pâtes et que demander de plus.
0: Exactement. What else, hein, dirait quelqu'un de célèbre.
1: Oui.
0: Merci beaucoup Geneviève. Merci, à très bientôt.
1: Oui, au revoir.
0: On va écouter, tiens, Alice on the Roof, comme je t'ai aimée.

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0: C'était Alice on the Roof, comme je t'ai aimé, Alice on the Roof, qui sera en concert au Cirque Royal à Bruxelles le 3 octobre prochain.
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0: On parle littérature à présent et parlons polar. Alors des polars sur des féminicides ou les violences faites aux femmes, il en existe. Et des excellents, je pense ainsi à la trilogie de Stieg Larsson, Millennium, ou d'autres encore. Mais le recueil de polars, Présomption de culpabilité, publié par Courgette Édition, la dynamique maison d'édition indépendante belge, prend une autre saveur, une autre dimension, puisqu'il s'agit en effet de 10 nouvelles policières écrites par un collectif d'autrices, 10 intrigues assassines écrites par des mamans solo, 10 voix qui font entendre ce que c'est que d'être au cœur des violences subies, petites et grandes du quotidien, psychologiques et physiques. Alors qu'elles soient première plume ou autrice confirmée, ces mamans solo tissent des récits issus du réel pour devenir fiction et pointent les blessures en 3 dimensions, familiales, juridique et sociétal. Vengeance, infanticide, féminicide, inceste, aucun tabou n'est éludé dans ce recueil donc de nouvelles, Présomption de culpabilité. Alors ce recueil sort officiellement samedi, hein. Un événement est d'ailleurs organisé à Herstal, mais on a la chance aujourd'hui d'en parler en avant-première avec la fondatrice de Courgette Édition, Cindy van der Meulen, également autrice, poétesse, artiste, ainsi qu'avec 2 de ses autrices, Alice et Alessia Carr, installée donc à Liège. Merci à Patrick Tchouta d'ailleurs d'assurer ce duplex. Bonjour et bienvenue à toutes les 3.
2: Bonjour Delphine.
3: Bonjour tout le monde.
4: Bonjour.
0: Alors Cindy van der Meulen, la plus grande des violences qui se retrouve dans la majorité des textes, moi je trouve que c'est celle-là. La femme a d'office tort, car supposée hystérique, menteuse et simulatrice, et mauvaise mère, donc. Décoller cette étiquette dévastatrice, c'était ça finalement le point de départ de ce projet ?
2: Oui, c'était pouvoir aborder des réalités et puis au sujet des femmes et des monoparentalités. Et puis du coup, c'est vrai que le titre s'est imposé avec les propositions des autrices, et on s'est rendu compte que quoi qu'elles fassent, ces femmes, elles étaient présumées coupables. Quoi qu'elles fassent, elles avaient toujours tort. Et donc, c'est ça qui a mis un peu en lumière tous ces aspects qui reviennent régulièrement et dont on les accuse régulièrement.
0: Ouais. Comme si une femme, quand elle était en couple, pas séparée, eh bien, voilà, on ne se pose pas de questions. Mais à partir du moment où elle est seule à tout gérer, on se dit forcément, elle n'y arrive pas et forcément, le problème vient d'elle. C'est quand même assez étonnant et révélateur de la manière dont on voit encore la femme, même si les choses, j'espère, commencent un peu à bouger.
2: Oui, et donc pas seulement par l'entourage, mais ce qu'on voulait mettre aussi en avant, c'était les violences institutionnelles aussi,
0: oui.
2: Qui du coup frappent dans, aussi bien que ce soit l'accueil à la police, que ce soit les services sociaux, que ce soit
0: à l'hôpital peut-être aussi,
2: à l'hôpital, aux tribunaux, tout ça, tout à fait. C'est ça que on a envie de faire prendre conscience à tout un chacun, tout un chacune, que mais il y a aussi un contexte sociétal contre lequel il faut se battre, qui est parfois plus violent encore que le contexte individuel.
0: Et ça, effectivement, c'est aussi votre combat, hein, Cindy van der Meulen. Ça fait aussi 5 ans maintenant, hein, j'ai dit que vous aviez monté Courgette Édition, hein, maison d'édition indépendante, dynamique. On sait aussi dans les textes que vous publiez, vous aussi, en tant que autrice et poétesse et artiste, que vous avez à cœur, oui, de lever le poing, en tout cas, de faire entendre la voix et de dénoncer les injustices. Pour ce recueil, j'imagine que c'était aussi le même credo, la même volonté de dénoncer ces injustices qui ont animé ces femmes. Et le point commun, bien sûr, c'est qu'elles étaient toutes mamans solo. Donc, comment vous avez travaillé concrètement? Comment vous les avez réunies?
2: Alors concrètement, c'est parti d'un projet en partenariat avec le Relais Famille Monoparentale. On a réalisé des ateliers d'écriture, et puis après, pour pour diverses raisons, les textes ne se sont pas tous retrouvés dans le recueil. Mais par contre, moi, j'ai un très gros réseau de par mes activités. Hein, comme vous disiez, ça fait 5 ans que j'ai fondé Courgette Édition. Ça fait déjà 10 ans qu'on a fondé le collectif El Slam avec Lisette Lambé. On aide les femmes à monter sur scène. Et parmi ces femmes, beaucoup de mamans. Par mes activités de militante aussi, on vient en aide à beaucoup de mamans dans différents domaines au niveau des violences institutionnelles. Et donc l'objectif, c'était de leur donner la parole, de parler de leur réalité et de montrer aussi une autre vision des mamans solo qu'on a tendance à parfois cantonner dans un rôle assez misérabiliste, des femmes qui ne font pas grand-chose, ou une vision très négative.
0: Ou quand tout simplement on les invisibilise pas tout simplement, j'ai du mal avec ce mot, mais voilà, quand on ne les rend pas visibles tout simplement, parce que c'est vrai que hop, c'est comme si elles étaient niées de la place dans la société. Or hein, la réalité des familles monoparentales, c'est effectivement la très très grande majorité, ce sont les mamans.
2: C'est ça.
0: On n'a pas dit qu'il n'y avait pas de papa, mais c'est en statistique, c'est quand même beaucoup, c'est beaucoup plus faible.
2: Oui, c'est entre 80-85%, avec des situations très différentes, hein, parce que derrière le terme maman solo, il y a des mamans qui ont des gardes alternées, certes, mais pour qui les charges économiques, par exemple, une maman solo, même qui est en garde alternée, avec un seul salaire, elle doit quand même payer une maison apte, je vais parler de mon cas, une maison apte à accueillir 3 enfants, par exemple, mais avec un seul salaire. Mmh. Donc ça, je suis loin d'être la seule dans ce cas-là à assumer des frais qui sont assumés par une famille en général. Mmh. Alors moi, c'est mon cas, mais il y a des mamans à côté de ça, il y a des mamans qui doivent assumer H24 les enfants au quotidien parce que l'autre parent a complètement disparu dans la nature et ne se soucie pas de quoi que ce soit au niveau des besoins. Donc elles sont sollicitées tout le temps, parfois sans relais, parfois sans famille. Tout le monde n'a pas la chance d'avoir des parents bienveillants ou des parents à l'écoute, enfin des grands-parents qui peuvent venir en relais ou des amis ou de la famille. Donc beaucoup de femmes sont isolées et n'ont pas, voilà, ne peuvent pas raconter. Et ces réalités-là, on ne les entend pas. C'est-à-dire qu'elles ne sont pas dans les histoires, on ne peut pas non plus les représenter. On a du mal à concevoir qu'en fait, c'est pas un problème d'être maman solo. C'est pas quelque chose qu'on doit nous reprocher, c'est une réalité de vie et on y est confronté. Et comment, en fait, en tant que société, on écoute ces récits aussi et comment on écoute la parole de ces femmes.
0: Et puis rien que déjà que pour la réalité financière, Cindy Vandermeulen, déjà à la base, en majorité, les femmes gagnent moins que les hommes. Donc effectivement, à ce niveau-là, s'il n'y a plus qu'un seul salaire, effectivement, c'est compliqué. D'où effectivement l'intérêt de ces associations. Hein. Je pense aussi ici à Bruxelles à MAPA Solo, qui aide aussi les familles monoparentales. Mais effectivement, à Liège, il y a ce relais famille mono. Quand vous avez proposé cet atelier d'écriture et de relater donc les récits pour en faire après de la fiction, ça a été bien accueilli dès le départ ou certaines ont été un peu sceptiques en disant pourquoi j'écrirais ? Il faut partager.
2: En fait, non, c'est une idée qui venait à la base des mamans, en fait. Donc moi, je travaille beaucoup avec des méthodes issues de l'éducation permanente. Et donc, c'était une proposition des femmes et donc relayée par les animatrices aussi de se dire, tiens, voilà, on a des récits, on a envie de parler de ça, on a envie de faire quelque chose qui dure dans le temps, on a envie d'être écoutés, et tiens, comment est-ce qu'on pourrait mettre ça en place. Après, la réalité de l'écriture, une fois qu'on a dit ce qu'on avait à dire, il y a beaucoup de travail après pour que cet objet devienne un objet de littérature à part entière.
0: Voilà, c'est ça, bien sûr.
2: Donc, celles qui se sont engagées dans le projet, elles savent à quel point ça a été du taf après, pour les corrections, donc ça demande beaucoup de temps d'investissement en temps, et puis aussi de pouvoir mettre une certaine distance, parce que l'écriture a un effet très thérapeutique, mais aussi parfois, c'est très violent émotionnellement,
0: bien sûr,
2: ce qu'on a mis, de sortir ce qu'on a mis. Et donc, il y a des textes qui même s'ils sont écrits, même s'ils sont très bons, ils ne sortiront peut-être que dans quelques années, parce que voilà, il faut le temps de les digérer émotionnellement aussi parlant, et ça c'est aussi, on pourra en parler pendant des heures.
0: Quoi. Oui, non, mais ça c'est sûr, parce que c'est vrai, il y a effectivement cet outil, donc de témoignage, mais qu'on doit travailler pour le rendre en fiction, mais forcément, toutes les étapes de relecture, de correction, ben, nous immergent encore un petit peu plus dans cette histoire. Donc tenir la distance, faire en sorte que notre histoire ne soit plus notre histoire, mais quelque chose qui peut être partagé par tous, ben le ton est un peu plus compliqué, quoi.
2: Oui, tout à fait.
0: Et alors, justement, on peut parler aussi de vos autrices. Vous êtes donc Cindy Van der Meulen dans les studios de Liège avec Alessia Carr, hein, qui a écrit Les yeux du menteur, et avec Noralis, hein, qui a écrit L'audition. Qui veut commencer, Alessia ou Nora?
3: Bah, moi, je veux bien commencer.
0: Voilà, c'est qui? Parce que comme on est au Alessia. Téléphone, je... Alessia, très bien, Alessia, merci beaucoup. Donc, Alessia, vous écrivez Les yeux du menteur. C'est un texte, un récit qui nous plonge dans un groupe de paroles de mère pour mère en difficulté. Et on va s'apercevoir au fil des confidences, et bien qu'il y a des choses assez graves et assez tragiques qui se passent au niveau des enfants. Notamment la mort d'un du fils de l'une des participantes. Je n'en dis pas plus. Cette histoire, comment elle est née du fruit de votre expérience? Moi, tout de suite, forcément, ça m'a fait penser à un atelier de justice restauratrice.
3: Non, c'est plutôt une interprétation libre de ce qu'on vit au quotidien en tant que femme, pour être une personne plutôt engagée dans les différentes actions féministes ici à Liège. Je me rends bien compte, quand on parle avec les femmes, qu'elles sont toujours là en train de discuter entre elles, qu'elles portent des poids hyper lourds, que c'est toujours une question de femmes et jamais une question d'hommes. C'est surtout ça que j'ai voulu mettre en lumière ici dans mon récit. On parle beaucoup des femmes, des mamans, enfin, du poids qu'elles portent, de leur façon de se tenir, de ce qu'elles disent. Et c'était vraiment ça qui était important pour moi, tout simplement.
0: Vous avez tout de suite, vous avez eu ces deux femmes en tête, parce que le récit va se concentrer surtout sur deux femmes. Mm-hmm. Et moi aussi, ce que j'ai aimé dans cette nouvelle, Alessia, qui graduellement on comprend l'horreur, on se dit ouais, enfin c'est très prenant, c'est émouvant et c'est interpellant. Vous dites je pour encore plus nous immerger dans cette histoire.
3: Tout à fait, je me suis vraiment approprié le récit. C'était vraiment important pour moi de mettre en place centrale pour comprendre un peu que les émotions, au final, on les comprend. Être hyper empathique envers ces deux femmes qui ont traversé beaucoup de choses, encore une fois, qui ont une vie super lourde, avec un passé, beaucoup d'émotions, c'était hyper important pour moi.
0: Surtout qu'en plus, finalement, on comprend aussi, bien sûr, que c'est un drame qui se joue, donc, et que vivent de ces femmes. Mais en fait, finalement, c'est aussi tout notre regard, hein, qu'on porte sur certains événements. C'est l'entourage, c'est la société, c'est la manière dont c'est perçu, dont c'est accueilli.
3: Oui, c'est ça, c'est la totalité de ce que pensent les gens, de l'ambiance qu'il y a autour de ce qui se passe pour ces femmes, dans tout le groupe en général, et pour toutes les femmes en général dans la société. Enfin, c'est un mélange de plein de choses tout à fait actuelles.
0: Dire je pour écrire une histoire où on parle de la mort d'un enfant, vous avez, comment dire, il y a eu des moments où j'imagine ça a été peut-être assez dur aussi, émotionnellement, parce qu'on projette aussi forcément sur ce qu'on vit soi-même. Vous avez réussi à avoir des trucs, des astuces pour rester quand même un petit peu à distance de vos propres émotions personnelles et pas d'autrice.
3: En fait, ici, je me mélange beaucoup aux personnages. Quand elle parle de sa fille, je parle de ma fille. Tout ça ne veut pas forcément dire qu'il faut prendre de la distance. C'est aussi beau de ressentir des choses, qu'elles soient graves ou dures.
0: Oui.
3: C'est aussi important, je pense.
0: Oui.
3: Et oui, au final, je pense que ce qu'elle vit, c'est ce que j'ai vécu, et avec une partie plus dramatique, évidemment, et plus... Mmh. plus violente que ma propre vie.
0: Ouais, justement, le fait d'écrire cette histoire avec des similitudes sur votre vie, même si ce n'est pas calqué, on rappelle, c'est de la fiction, même s'il y a beaucoup de faits réels, ça vous a permis de porter, pas un autre regard, mais de vous alléger parfois aussi un petit peu au quotidien sur votre propre vie ou pas ?
3: Oui, bien sûr, se déculpabiliser, se pardonner un peu des choses. Évidemment, ça permet d'alléger ce qu'on porte en général dans notre vie, oui.
0: Vous avez eu du mal à écrire ou une fois que vous avez commencé, c'était parti ?
3: Non, c'était très naturel. Au début, je ne savais pas trop vers quoi me tourner parce que ce n'est pas le genre d'écriture à la base que je fais. C'est la première fois que j'écrivais une nouvelle policière. Donc j'étais très stressée pour cet exercice. De base, ce qui me plaît, c'est plutôt la poésie. Donc je me suis rapprochée de mes émotions quand même. Et je me suis mise dans une fiction qui finalement était plutôt naturelle, oui.
0: Ça veut dire que vous avez déjà écrit Alessia Carr, hein. Vous écrivez surtout de la poésie, hein.
3: C'est ça, oui. J'ai jamais publié, mais j'ai déjà écrit.
0: Voilà, et justement le fait pour le moment de n'avoir pas encore publié et de voir votre nouvelle publiée donc dans Présomption de culpabilité chez Courgette Édition avec les autres autrices, ça vous donne envie de dire allez, j'ai écrit, et ben pourquoi je publierai pas ou en tout cas j'essaierai pas de faire publier ce que j'ai écrit en poésie. Ça vous donne un déclic ou pas ?
3: Oui, quand même, ça me donne beaucoup de confiance. C'est super chouette comme aventure. Donc franchement, si j'avais su, j'aurais peut-être pu le faire plus tôt. Mais c'est les circonstances de la vie qui m'ont conduit vers Cindy. Et c'est super chouette la façon dont ça s'est passé.
0: Eh ben, très bien. On va continuer à en parler donc de ce projet, donc de votre collectif d'autrices hein, qui signe Présomption de culpabilité, donc publié par Courgette Édition. Courgette Édition, donc fondée par Cindy Van Der Meulen. Et on vous retrouve donc Alessia Carr, Cindy Van Der Meulen et également Noralis juste après ce titre.

0: la gloire des femmes en deuil. C'était la chanteuse Mathilde. Elle donne des frissons, cette chanson. Et des frissons, on en a aussi en vous lisant, en lisant donc ce recueil de nouvelles policières, présomption de culpabilité, donc publié par Courgette Édition. Et c'est d'ailleurs votre nouvelle, Noralice, l'audition qui ouvre ce recueil. Je vous avoue que quand on commence par celle-ci, on est totalement immergé dans cette réalité et on se dit, mais oui, quoi qu'on fasse, on peut être tellement parfois sous pression et vivre de la tension et du stress qu'on est prêt à penser, à imaginer et à dire n'importe quoi, enfin tout, de ce qu'on nous accuse.
1: C'est exactement ça. Donc ça repart un peu sur ce que moi j'ai rencontré au tribunal.
0: Oui.
1: Donc on ne nous croit pas et je me suis rendu compte très vite que pour sauver ma fille, je devais dire exactement ce qu'il voulait entendre.
0: Voilà, donc on va préciser l'audition. Donc Noralice, c'est l'histoire de Jade hein, qui est convoquée par la police au sujet de la mort de son ex-compagnon, donc et père de sa fille, qu'elle a auparavant accusé d'inceste, hein, sans être jamais cru par la justice. Et ce qui est terrible, c'est que l'on sait que malheureusement, cette histoire n'est pas unique. Il y en a beaucoup qui le vivent.
1: Voilà, maintenant c'est un sujet assez tabou.
0: Oui.
1: On préfère ne pas en parler, faire comme si ça n'existait pas et surtout discriminer la parole des enfants. Donc la discréditer et accuser la maman d'aliéné parentale.
0: Mais est-ce que justement quand même il n'y a pas eu aussi parfois des livres ou des films, je pense au film Police de Mai Wen qui a aussi jeté un éclairage alors sur la réalité de ce que vivaient les policiers, mais où on voyait aussi quand même les témoignages des enfants dans ces affaires-là, et je pense aussi à d'autres films, il n'y a pas quand même parfois une petite évolution qui se répercute un petit peu encore dans la justice et l'institution judiciaire aujourd'hui.
1: Fort heureusement. Fort heureusement qu'on avance. Et ça a été déjà pour moi le suivi finalement d'Irréprochable.
0: Oui.
1: Donc Irréprochable et On vous croit, c'est la suite finalement presque logique, ce recueil de présomption de culpabilité, donner la parole à ces femmes, à ces mamans solo qu'on n'écoute pas, qu'on ne croit pas, qu'on fait taire. Qui n'ont pas le droit finalement de s'exprimer, de libérer leurs paroles. Et là, ça a été l'occasion de continuer sur le combat de ces policiers, mais c'est des assistants sociaux et d'ouvrir en fait et de pousser des portes.
0: Oui, parce que c'est vrai que quand on lit cette première nouvelle, mais on ne peut qu'être révolté par l'humiliation, le mépris que vit donc la femme qui, sous prétexte, enfin simplement parce qu'elle est maman en solo, n'est pas fiable, hein, n'est pas légitime dans ce qu'elle exprime.
1: Malheureusement, ce qu'on rencontre assez régulièrement, c'est qu'on mélange conflit parental avec violence conjugale. Et lorsque une femme dénonce une violence conjugale et qu'elle se retrouve au niveau social, qu'elle dénonce ce qui lui est arrivé ou ce qui arrive à elle ou à son enfant, elle sera directement jugée et on va la culpabiliser, voire pointer du doigt. Et donc on ne la croira plus. Et là, ça se referme sur elle et ce qui se passe, c'est qu'elle n'ose plus parler. Elle n'ose pas dénoncer des faits, mais ça peut être n'importe quel fait, que ce soit une violence conjugale ou quelque chose de viol ou autre chose. Et ce qui se passe, c'est qu'il y a des... Je ne sais pas si je peux dire, le CVFE, vont dénoncer, mais ils ne vont pas être suivis derrière. On ne va pas... Donc au niveau de la justice, ça ne suit pas. Et le fait de pouvoir écrire avec une manière à côté fictif et pouvoir dénoncer ça, c'est un peu continuer le chemin de ceux qui ont déjà démarré et on avance tout doucement.
0: Oui, ça met aussi des mots sur la colère et le sentiment d'impuissance, Noralice.
1: C'est ça.
0: Oui.
1: Donc c'est pas un secret de dire que l'écriture est libérateur.
0: Mmh.
1: Oui.
0: Ouais, même si Cindy Vandermeulen dans la préface donc de Présomption de culpabilité que vous publiez donc chez Courgette Édition, vous dites bien que en fait vous ne faites pas d'art thérapie, mais l'écriture libère quoi qu'il arrive, même si on ne le veut pas au début, ça libère.
1: Ça libère, ça réveille, ça bouleverse, c'est extrêmement difficile. Donc il y a une équipe derrière pour les corrections, on devait avoir un lien aussi avec eux par la suite, que certains ont boycotté un petit peu, parce qu'une fois qu'on a écrit, qu'on a tout déposé, il faut arriver à, une fois qu'on a réveillé tout ça, il faut arriver à revenir sur le sujet, rechanger, retravailler. Donc voilà, ça a été assez difficile. C'est pas une écriture. Moi, à la base, je l'ai écrit d'une traite, mais une fois qu'il fallait relire et retravailler dessus, ça remuait à chaque fois quelque chose de difficile. Maintenant, heureusement que toute l'équipe était là pour nous soutenir, nous encourager. Qui a mené à bien le travail, finalement.
0: Oui, j'imagine, mais justement, Cindy Vandermeulen, vous allez peut-être pouvoir me répondre, mais j'imagine que oui, il y a eu une attention, comme un soutien, un suivi psychologique encore plus attentif dans ce processus que lors des autres ateliers que vous faites, ou pas ?
2: Alors, je voulais juste dire, parce qu'on parlait de parler des femmes qui ne sont pas crues, et donc elles sont présumées coupables, en fait, de mentir. Oui. Tantôt on parlait de elles sont pas entendues, et je pense qu'elles sont toujours présumées coupables de mentir parce qu'elles veulent faire du mal à la partie adverse, et parce qu'elles ont comme on dit, un conflit parental, et c'est pas de la violence conjugale. Ici, oui, c'est toutes des violences intrafamiliales. Alors moi, je suis pas psychologue. Donc moi, je n'ai pas apporté de soutien psychologique.
0: Mais vous êtes entourée peut-être de quelqu'un qui aurait pu à ce moment être là pour ce soutien.
2: Alors non, c'est compliqué parce que chaque personne se soigne et trouve un soutien psychologique. Mais c'est des choses qu'on a évoquées notamment avec d'autres animatrices, parce qu'il y a des personnes qui ne veulent pas entendre parler, par exemple, de psychologue ou de psychiatre. Il y a des personnes qui ne veulent pas un soutien, enfin, il y a des personnes qui sont plus enclines à un soutien spirituel. Moi, de mon côté, j'ai la chance d'avoir un soutien spirituel, mais d'avoir aussi une bonne psychiatre qui me suit. Mmh. Et en tant qu'animatrice, on parle beaucoup entre nous du stress vicariant aussi, c'est-à-dire que moi, beaucoup de ces femmes, je les connais. Et donc, je sais que quand je lis des histoires, je sais à quelle phase de vie ça peut avoir lieu. Et donc, à un moment donné, j'ai aucun tabou à parler de la santé mentale, mais je me suis retrouvée en septembre à dire, une année de septembre, à dire à ma psychiatre, ah, mais étonnamment, je me sens bien. Elle me dit, mais Madame Vandermeulen, ça fait 2 mois que vous n'animez plus les ateliers d'écriture, il y avait une pause estivale. Et donc, j'ai réalisé en fait à quel point ça m'impactait, moi aussi, du point de vue de ma santé mentale. Et donc, toutes ces femmes aussi, c'est quelque chose dont on ne parle pas, ça a un coût de se soigner mentalement.
0: Bien sûr.
2: Ça a un coût, ça a un impact sur le travail, ça a un impact sur la capacité qu'on a à travailler. Ça doit être important à y prendre en compte aussi. Mmh. Je pense qu'Alessia, parce qu'ici on est, donc je rappelle, vous ne nous voyez pas. Mais
0: voilà, exactement. Moi je suis à Bruxelles, vous êtes à Liège, mais oui, bien sûr, oui, n'hésitez pas à prendre la parole. Alessia, dites-moi.
3: Il n'y a pas de souci. Je voulais aussi répondre du coup à cette question de suivi psychologique, etc. Mettre en place un suivi psychologique pour chacune des autrices aurait été beaucoup trop compliqué. Mmh. Mais par contre, ce que Cindy nous a offert, et c'est extrêmement précieux, c'est un espace d'écoute, de bienveillance extrême. Moi, personnellement, en tout cas, je parle pour mon expérience, je ne me suis jamais sentie jugée ou bien en danger. Enfin, je me suis toujours sentie très à l'aise sur tout ce que je pouvais dire ou faire au sein de l'écriture. Et pour avoir rencontré principalement presque toutes les autrices, je pense que c'est un peu ce qu'on a toutes ressenti. Donc, merci Cindy d'avoir été aussi bienveillante avec nous, parce que ça a été vraiment très précieux, je pense, dans le cadre des histoires.
0: Oui, finalement, vous avez formé le groupe de parole que vous c'est découvrez ça. Donc dans les yeux du menteur avec voilà un petit peu moins de drame entre vous. C'est quelque chose qui renforce, j'imagine. C'est ça aussi qui est formidable, c'est que finalement écrire c'est quand même quelque chose d'assez solitaire, mais c'était pour un projet qui était totalement collectif. C'était pour un effet de groupe. Donc j'imagine que ça aussi ça galvanise.
3: Mais oui, tout à fait. On était hyper proches de par nos histoires, nos vécus, le fait d'écrire quelque chose dans le même sens. On est parti comme si on était déjà, comme si on se connaissait en fait. Tout simplement, ça a été très fluide pour celle que j'ai rencontrée. Ça a été vraiment hyper constructif comme échange.
0: Oui, bah oui, voilà, c'est un groupe de soutien. Vous êtes découvert, vous avez noué forcément des amitiés, en tout cas des liens. Donc finalement, il y a une aventure, il y aura un avant et un après, présomption de culpabilité, hein. Donc ce titre de recueil.
1: Juste, oui, oui. Que
0: bien sûr, Nora.
1: On ne s'est pas concerté avant l'écriture.
0: Ouais.
1: Mmh. On a toutes écrit chacune de notre côté. Et au final, quand on lit le livre, on voit qu'il y a une trame commune.
0: Oui.
1: Et j'ai trouvé ça assez bouleversant parce que je me dis que sans se voir, sans se connaître, il y a une notion qui ressort très fortement dans chaque histoire.
0: Oui, c'est vrai que c'est effectivement ça, c'est ce fil rouge, c'est assez bouleversant de, encore plus, de prendre conscience que sans vous connaître, vous avez écrit des histoires où vous avez toutes vécu ce même genre d'humiliation, de remise en cause de légitimité, de suspicion, et c'est vrai que ça pose beaucoup de questions. Cindy van der Meulen, donc j'ai précisé que ce recueil donc sortait officiellement samedi, hein, le 9
3: c'est
0: mai.
3: Ça.
0: Il va y avoir un événement donc littéraire à Herstal, hein, c'est
2: à
0: ça.
2: Herstal, oui. À l'espace Marex, donc samedi de 18h à 20h. On espère vous y voir nombreuses et nombreuses. Et donc ce sera l'occasion de rencontrer du coup toutes les autrices,
0: oui.
2: De faire dédicacer les livres et d'avoir cette rencontre littéraire justement sur scène, et c'est facile d'accès, c'est accessible aux personnes à mobilité réduite également, et donc voilà.
0: Oui, mais ce livre, hein, vous avez pu aussi en parler, Cindy, lors de la Foire du Livre, hein, à Bruxelles. Hein, c'était le dernier
2: Tout
0: week-end de mars. Je me demandais justement quand vous en avez parlé, parce que ça a aussi été une affluence record, encore une fois, cette année. Oui. Donc, la foire, donc le public a été sensible, intéressé, révolté aussi par ce recueil. Quels ont déjà été les premiers retours lors de la foire ?
2: Alors, oui, le public était au rendez-vous. Et moi, ce qui m'a le plus marqué, c'était une dame qui faisait partie de l'équipe technique de la foire, donc qui n'était pas une spectatrice à la base, et qui, lors des questions, a tenu à prendre le micro pour exprimer sa gratitude par rapport à la rencontre et par rapport au fait qu'elle avait été super touchée par les histoires, parce que ça faisait écho à son vécu personnel aussi. Et donc, j'ai trouvé ça assez surprenant que quelqu'un qui fait partie de l'équipe technique dise mais en fait c'est dingue, c'était vraiment ça a vraiment fait écho à mon parcours aussi, à ce que ma maman a vécu aussi. Donc c'était un moment très fort en émotion. On avait Stéphanie Gribaumont du Relais Famille Mono qui était là, Nafi Yao et Céline Le Tartre qui était sur scène,
0: oui, qui est l'une des autrices,
2: autres autrices qui étaient qui était là sur scène.
0: Oui.
2: Et donc c'est vrai que ça a été très intense. Très
0: oui,
2: intense.
0: Mais ça dit bien, donc ce témoignage, Cindy, ça dit bien effectivement que ça touche toutes les femmes de toute génération, de toute classe sociale, et que c'est encore, même si on en parle et tant mieux, même s'il y a des choses qui avancent, mais on reste quand même assez sidéré de la force de cette réalité, en tout cas du nombre. C'est pas des chiffres anecdotiques.
2: Non, non.
0: Voilà, c'est ça qui est quand même assez sidérant. Justement pour les autrices, j'avais dit ça aussi dans l'introduction, on peut le redire. Vous avez donc eu des femmes qui ont pris la plume pour la première fois. En tout cas, ce qui concerne Alessia, donc qui avait déjà écrit quelques poèmes. Vous avez aussi des autrices confirmées.
2: Oui, donc on a Céline Le Tartre qui avait déjà été publiée chez nous. On a Françoise Thomas Nimal qui avait déjà écrit un livre, La Cheminaude. Catherine Wilquin qui fait du théâtre et qui a écrit... alors maintenant, le titre du livre m'échappe, mais c'est chez Maelstrom Édition. Nafi Yao qui avait été publiée chez nous également avec son livre Légitime. Et donc Noralis qui a participé à la co-réalisation du docu-fiction Irréprochable, donc avec un groupe de mamans qui aborde justement les thématiques des placements abusifs et des mamans accusées
0: à tort
2: à tort de ce pseudo-syndrome d'aliénation parentale et qui en fait est du contrôle coercitif. Et donc on remet des mots et on remet une réalité sur ce qui se passe réellement avec des termes appropriés.
0: Ouais. Alors j'imagine aussi que ce livre, hein, vous avez envie d'organiser des rencontres, bien évidemment aussi dans le milieu policier, au niveau de l'accueil, dans le milieu aussi de l'institution judiciaire, même si on vous dire, ok, on sait, regardez justement comment il y a encore des choses, même si, je précise, il y a effectivement des formations qui sont faites pour permettre aux policiers de mieux accueillir, de mieux recueillir les témoignages, mais ça reste encore insuffisant visiblement.
2: Oui, donc nous on est vraiment toutes prêtes à venir à la rencontre du public, dans les institutions, qu'elles soient privées ou publiques d'ailleurs, dans les associations, on est souvent en partenariat avec le CVFE aussi, qui aide beaucoup les femmes, et c'est ce qu'on disait, il y a des choses, il y a des accompagnements individuels, mais il y a aussi la force du collectif de porter ses voix avec un lobbying auprès des instances politiques. Et donc on est disponible aussi pour les rencontres dans les librairies, mais pas que. Et donc on va avoir un programme qui petit à petit va se mettre en place autour des rencontres, autour des agendas aussi des autrices, partout en Wallonie, à Bruxelles. Donc on peut retrouver le livre évidemment partout, donc toutes les informations seront mises à jour régulièrement sur le site web de Courgette Édition, dans la rubrique événements. Toutes les informations seront mises à jour régulièrement.
0: Voilà, j'imagine qu'une aventure pareille, ça donne encore plus de force et de courage pour affronter ce que vous continuez d'affronter, j'imagine aussi dans vos vies personnelles, parce qu'il y a encore des rendez-vous avec l'ex-compagnon, des rendez-vous médicaux, des rendez-vous judiciaires, enfin des choses encore à affronter.
2: Oui, c'est ça. On peut, je repense en regardant Nora à quand on a eu fini le docu-fiction, on est sorti de là, on a tout lâché, en fait le corps lâche, on a tout fini avec des rages de dents, et c'était aussi très symptomatique, et donc je pense que ça aussi, une fois qu'on aura fait la sortie, c'est possible qu'on ait un relâchement à ce moment-là, parce que effectivement les échos font les histoires font écho les unes aux autres, réveillent des traumas, et en même temps ce sont toutes des femmes fortes, des femmes debout, ce sont des femmes qui ont survécu à tout ça, qui ont résisté à tout ça et qui ont écrit. C'est quelque chose de formidable. Moi, je suis épatée de voir à quel point c'est dingue, à quel point elles sont là, elles sont fortes et elles tiennent le coup pour les gosses, évidemment. Pour moi, je trouve que c'est extraordinaire.
0: Voilà, extraordinaire, c'est le mot. Merci beaucoup à toutes les trois, Cindy van der Meulen, Noralis et Alessia Carr. Merci à toutes les trois.
2: Toi, voilà. de porter, de nous laisser la parole, parce que c'est hyper important. C'est pas tous les médias qui le font,
0: c'est sûr. Voilà, donc Présomption de culpabilité, donc ce recueil de 10 nouvelles policières publié chez Courgette Édition. Merci, très bonne journée à vous trois.
2: Merci.
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0: Et merci également à Suzanne pour ce titre, pour clore donc cette émission.

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1: Bonjour à toutes et à tous. Des oligarques et investisseurs russes attaquent la Belgique au sujet d'avoir bloqué chez Euroclear, dont le siège est à Bruxelles. Ces avoirs sont gelés depuis l'invasion de l'Ukraine en février 2022, selon l'Écho et de Tade. 9 notifications de litige ont déjà été déposées. Première étape vers des procédures d'arbitrage en dehors des tribunaux ordinaires. ING Belgique a payé une transaction pénale de 1,6 million d'euros dans un dossier ouvert à charge de la banque en marge de l'affaire entourant l'ancien président du MR, ex-ministre et ex-commissaire européen Didier Reynders. Pour rappel, ce dernier a été inculpé en octobre dernier pour blanchiment d'argent. La Banque nationale de Belgique avait dénoncé en avril de l'an dernier des faits susceptibles de constituer une infraction dans le chef d'ING. On parle de blanchiment d'argent. L'enquête a confirmé les faits. Le procureur a donc proposé cette transaction pénale à la banque. Et suite à cette annonce, le chef de groupe PS à la Chambre, Pierre-Yves Dermagne, réclame la mise en place rapide d'une commission d'enquête parlementaire. La commission des finances a mené des auditions sur la façon dont les banques agissaient contre le blanchiment. Dans l'opposition, plusieurs députés ont jugé les explications fournies insatisfaisantes. Il faut aujourd'hui convoquer une commission d'enquête pour comprendre et corriger les mécanismes développés par certaines banques et faire toute la lumière sur l'affaire Reynders, insiste Pierre-Yves Dermagne. Guerre en Ukraine. La Russie annonce un cessez-le-feu unilatéral avec l'Ukraine les 8 et 9 mai pour les commémorations de la victoire de la Seconde Guerre mondiale et menace de lancer une frappe massive de missiles sur Kiev si l'Ukraine violait ce cessez-le-feu. L'Ukraine a répondu en déclarant sa propre trêve aujourd'hui et demain, estimant qu'il n'était pas sérieux de s'attendre à ce qu'elle observe un cessez-le-feu à l'occasion d'un jour férié militaire russe. Un Américain a partagé un témoignage sur les réseaux sociaux depuis le navire de croisière MV Hondius au cœur d'une suspicion d'épidémie d'antivirus. L'homme décrit une situation angoissante avec encore beaucoup d'incertitudes. Le navire reliait Ushuaia en Argentine à l'archipel du Cap-Vert quand des passagers ont été victimes d'un syndrome respiratoire aigu fatal pour 3 d'entre eux. D'ailleurs, l'OMS est à la recherche de passagers d'un vol à bord duquel l'une des victimes a été évacuée. Le navire en quarantaine au large du Cap-Vert aurait quant à lui reçu l'autorisation de l'Espagne pour accoster aux îles Canaries. Et on termine avec cette alerte jaune à la pluie pour l'ensemble de la Wallonie.

Bonjour à tous. Aujourd'hui, dans Solemn l'Opéra, nous allons parler du Salomé de Strauss créé en 1905. Pour ceux qui n'ont pas fait de catéchisme, Salomé est un personnage biblique du Nouveau Testament. La Bible raconte qu'Hérode, le tétrarque de Judée, a fait enfermer Jean-Baptiste le prophète qui lui reproche d'avoir épousé Hérodiade, la veuve de son propre frère. Hérode convoite Salomé, la fille d'Hérodiade, et lui demande de danser pour lui à l'occasion de son anniversaire. En échange, Hérode lui promet tout ce qu'elle désire. Influencé par sa mère qui veut se venger de Jean-Baptiste, Salomé réclame la tête du prophète. Hérode doit s'exécuter. Voilà toute l'histoire tragique de cet opéra en allemand d'un acte tiré d'une pièce d'Oscar Wilde écrite, elle, en français. Lors de sa création, et toujours aujourd'hui, cet opéra a fait scandale. Oscar Wilde et puis Strauss ont fait de Salomé une femme fatale, décadente, et la danse des sept voiles d'un érotisme voulu et affiché a classé définitivement la Salomé de Strauss dans la catégorie des opéras qui sentent le soufre et la censure. Ce serait dommage de s'arrêter à cela, car le Salomé de Strauss est d'une très grande modernité musicale et narrative. Nous verrons cela au fil de l'émission, mais commençons par rejoindre la fête d'anniversaire du tétracte Hérode. Le capitaine de la garde, Naraboth, qui est joué par un ténor, admire de loin Salomé. Il s'extasie devant sa beauté. Le jeune page qui l'accompagne le met en garde. Admirer Salomé, c'est déjà se mettre en danger. On va écouter Waldemar Kmet, accompagné de l'Orchestre Philharmonique de Vienne, dirigé par Sir Georg Solti.

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1: Les premières mesures que l'on a entendues à la clarinette sont le principal leitmotiv de Salomé. Je vous le repasse. C'est très court, mais c'est efficace. Nous sommes en 1910, Wagner est passé par là et Strauss, admiratif du maître, a truffé son opéra de leitmotiv. Un leitmotiv, c'est un petit thème musical répétitif qui se rattache soit à un personnage, soit à une situation. Pendant que nous discutons de tout ça, Salomé, qui est jouée par une soprano, est sortie de la salle du banquet. Elle ne supporte plus les avances de Hérode, son beau-père. La fosse dans laquelle se trouve Jean-Baptiste l'attire. Alors, dans l'opéra, c'est Johann, mais je n'y arrive pas. Donc voilà, ce sera Jean-Baptiste pour toute l'émission, comme dans la Bible. Donc, Jean-Baptiste l'attire. Qui est cet homme enchaîné? Quel est le sens de ses prophéties? Elle use de son influence sur Naraboth pour qu'elle puisse voir le prisonnier. Naraboth tergiverse, mais évidemment, il finit par céder. Salomé s'approche, on entend alors le leitmotiv de Jean-Baptiste, dont la voix s'élève déjà comme venant d'une autre tombe. On écoute le leitmotiv de Jean-Baptiste.

Jean-Baptiste, qui est joué par un baryton, n'éprouve que de la haine et de la répulsion envers Salomé et surtout envers Hérodiade, qui a commis le péché de se marier avec le frère de son défunt mari. Visiblement, ça ne se fait pas et il ne se gêne pas pour le dire. On va écouter Brinterfell accompagné de l'orchestre de l'Opéra de Berlin dirigé par Giuseppe Sinopoli.

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1: Salomé, fascinée, va entreprendre de séduire Jean-Baptiste. On est loin de l'érotisme de la danse des sept voiles. Le chant est hérissé, l'écriture musicale heurtée pour illustrer les émotions extrêmes des personnages. Qui plus est, pour ajouter de la tension dramatique, Strauss a choisi de créer un opéra Durchkomponier. Cela veut dire que l'orchestre joue en permanence. Il n'y a pas de grand air. La mélodie suit le dialogue. Cela déconcerte souvent le néophyte et cela fait de Salomé de Strauss un opéra difficile d'accès qu'il faut aller voir lorsqu'on a déjà vu des pièces un petit peu plus faciles ou lorsqu'on s'est préparé à aller le voir en écoutant mon émission par exemple. Revenons à Salomé qui tente de charmer Jean-Baptiste. Elle lui parle de son corps, elle lui parle de sa chevelure, mais c'est à chaque fois pour les dédaigner. Elle se fixe enfin sur la bouche de Jean-Baptiste et veut lui arracher un baiser, mais il la repousse violemment et rappelle les gardes pour qu'on le ramène en prison. On va écouter Montserrat Caballé et Cheryl Mines accompagnés de l'Orchestre Symphonique de Londres dirigé par Eric Lenz. Dorf.

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1: Pendant toute cette scène, Narabot a été au comble du désespoir. Il finit d'ailleurs par se suicider sur scène dans l'indifférence générale. C'est Hérode, qui est joué par un ténor, qui sort de la salle du banquet et qui bute sur lui, littéralement. Il voit ça comme un mauvais présage, il a bien raison. Il est sorti du banquet pour retrouver Salomé. Il ne cherche même pas à dissimuler à sa femme le désir incestueux qu'il éprouve envers sa belle-fille. Hérodiade, sa femme, qui est jouée par une soprano, enrage de voir son mari courtiser ainsi ouvertement sa fille. Vous en voulez de la décadence ? En voilà. Je vais m'attarder un instant sur ce personnage d'Hérode, car si l'opéra porte le nom de Salomé, c'est bien Hérode qui en est le moteur. C'est lui qui a épousé la femme de son frère. C'est lui qui convoite Salomé. C'est lui qui a fait enfermer Jean-Baptiste. Et c'est encore lui qui va déclencher le drame en demandant à Salomé de danser pour lui. C'est un personnage tourmenté. Il rabroue sa femme, s'épouvante du vent qui souffle, réclame de la lumière pour chasser les ombres qui le guettent. Musicalement, son obsession pathétique pour Salomé se traduit par un chant très haché et frénétique, alors que Salomé lui oppose un chant froid et monocorde. Il lui propose du vin. Elle n'a pas soif. Des fruits alors ? Elle n'a pas faim. Il lui offre même la place de sa mère sur le trône, mais Salomé répond qu'elle n'est pas fatiguée. Il en faut du courage pour dire non à Hérode, mais c'est un mot qu'il ne connaît pas. Nous allons voir jusqu'où il va aller après avoir écouté Horst Istermann et Thierry Studer, accompagnés de l'orchestre de l'Opéra de Berlin, dirigé par Giuseppe Sinopoli.

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2: Toutes les tentatives d'Hérode pour séduire Salomé ont échoué. Il en vient même à accuser Hérodiade de la mauvaise éducation qu'elle a donnée à sa fille désobéissante. Non mais on rêve. Pendant ce temps-là, Jean-Baptiste, du fond de sa fosse, n'a pas cessé de condamner les agissements d'Hérodiade qui réclame qu'on le fasse taire et qui cherche à piquer au vif l'orgueil d'Hérode qui a peur de Jean-Baptiste. Hérode répond « Ben non, j'ai pas peur. » « Ah oui ? Et pourquoi est-ce que vous ne voulez pas le livrer aux Juifs qui le réclament depuis 6 mois alors ?» Hein ? Hérode, un brin embarrassé, répond que Jean-Baptiste est un saint homme qui a vu Dieu et qu'il ne faut pas y toucher. S'ensuit alors tout un débat théologique dont je vous fais grâce sur la nature de Dieu et sur le fait de savoir si Jean-Baptiste est un véritable prophète ou non. Les Juifs évoquent le Messie et ses miracles, on dit qu'il ressuscite les morts. Il ressuscite les morts. Voilà qui inquiète fort Hérode, qui visiblement en a beaucoup sur la conscience. C'est une période de grande confusion religieuse. Strauss a choisi de traduire cette incertitude en créant une cacophonie musicale difficile à supporter. Les Juifs parlent tous en même temps, Hérodiade réclame qu'on livre Jean-Baptiste et Hérode tremble de peur et ne se décide pas à agir. Du fond de sa fosse, Jean-Baptiste ne cesse de dénoncer les abominations commises par Hérodiade. On va écouter Brinterfeld dans le rôle de Jean-Baptiste et Léonie Ritschanek dans celui d'Hérodiade. Ils sont accompagnés de l'orchestre de l'Opéra de Berlin, dirigé par Giuseppe Sinopoli.

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1: Oui, vous avez remarqué que les musiques se coupent de manière parfois abrupte, mais voilà, c'est un opéra qui joue en continu, donc on est bien obligé de couper à un moment. Donc, pour en revenir à notre Salomé de Strauss, le débat théologique sur le fait que Jean-Baptiste soit un prophète ou non aurait pu durer longtemps, mais Hérode revient à sa première idée. Séduire Salomé. Il tient à ce qu'elle danse pour lui et pour cela, il finit par lui dire qu'elle aura tout ce qu'elle désire. Il va lui demander par 3 fois de chanter pour lui. Le chiffre 3 n'est pas un hasard. Strauss a construit tout son opéra sur une symbolique ternaire pour mieux opposer la trinité chrétienne à celle de la décadence de la cour du tétrarque Hérode. Par 3 fois, Salomé a usé de sa séduction sur Naraboth pour qu'il la laisse voir Jean-Baptiste. Elle a également exprimé son désir de Jean-Baptiste par 3 fois, pour son corps, pour sa chevelure et finalement pour sa bouche. Elle a déjà aussi refusé par 3 fois les avances d'Hérode qui voulait lui proposer du vin, de la nourriture et finalement le trône. Hérode va lui demander encore 2 fois de danser pour elle. Salomé ne cède pas. Il finit par lui dire qu'elle aura tout ce qu'elle désire. À cette 3e proposition, Salomé marque un temps. « Tout ce que je désire, c'est juré. » Hérode aurait dû se méfier. Mais aveuglé par son désir, il va tout promettre. Il n'aurait pas dû. On va écouter Horst Eastermann et Cheryl Studer, accompagnés de l'orchestre de l'Opéra de Berlin, dirigé par Giuseppe Sinopoli.

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1: Salomé finit par accepter de danser pour Hérode. On arrive à la danse des sept voiles, le grand moment de cet opéra. J'ai parlé du rôle d'Hérode, mais celui de Salomé est aussi une véritable performance. Le rôle demande le volume, l'endurance et la puissance d'une vraie soprano dramatique, mais il faut qu'elle soit capable d'avoir l'apparence et le comportement d'une adolescente. Il faut aussi avoir l'agilité et la grâce d'une grande danseuse quand il faut exécuter la danse des sept voiles. Trouver une artiste possédant toutes ces qualités relève de la gageure. Certaines sopranos se sont cantonnées à la partie vocale, préférant laisser la partie dansée à des danseuses professionnelles. D'autres n'ont pas eu peur d'interpréter l'une et l'autre et de se charger elles-mêmes de la danse. Dans les deux cas, certaines conservent un collant après avoir laissé tomber le dernier voile, tandis que d'autres, de plus en plus nombreuses, ont fait le choix d'aller jusqu'au bout. Cette fameuse danse se découpe en trois parties, oui. Toujours la référence au chiffre 3. La première partie s'organise autour d'une mélopée orientale au hautbois. La musique enroule Salomé encore vêtue de ses sept voiles. Puis la musique se fait caressante, langoureuse, accompagnée de cordes qui vont crescendo au fur et à mesure que Salomé enlève un par un ses voiles. Dans la troisième partie, c'est la flûte que l'on entend à nouveau comme une mélopée hypnotique et frénétique. Tout un coup, un silence, le dernier voile est tombé, Salomé est nue, Hérode va devoir tenir sa promesse. On écoute la danse des sept voiles, interprétée par l'Orchestre Philharmonique de Berlin, dirigé par Herbert von Karajan.

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1: Qu'elle soit lascive, érotique, gênante ou juste sensuelle, la danse des sept voiles est essentielle à l'opéra Salomé de Strauss. J'ai pourtant vu une production où Salomé n'a pas dansé. À Salzbourg, en 2019, Romeo Castellucci, qui ne fait jamais rien comme tout le monde, a mis en scène un Salomé pour le moins original. On aime ou on déteste ce metteur en scène, mais ce qui est sûr, c'est qu'il ne laisse personne indifférent. Lors de la danse des sept voiles, Salomé, interprétée par Asmik Grégorian, est restée immobile, nue, sanglée et en position fœtale sur un cube doré, avant qu'un autre cube descendu des cintres ne vienne l'engloutir dans un jeu d'ombre et de lumière assez fascinant, je dois dire. Je ne dis pas que c'était pas intéressant, je dis que ça n'a rien à voir avec le propos original de l'opéra, mais trêve de débat, revenons à notre Salomé qui a dansé dans mon histoire. Hérode ne se tient plus de joie et lui demande ce qu'elle désire. « Je veux la tête de Jean-Baptiste », répond Salomé. « Ah, quoi ? Mais non !» Hérode lui offre une émeraude, puis les plus beaux pans de la cour. Il lui propose même tous les joyaux de la couronne. Mais Salomé reste inflexible et refuse les trois propositions d'Hérode. La tête de Jean-Baptiste, c'est la seule chose qu'elle désire. On écoute Gerhard Stolz et Brigitte Nilsson, accompagnés de l'Orchestre Philharmonique de Vienne, dirigé par Sir Georg Solti.
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1: Hérode, tenu par sa pronesse, finit par céder à Salomé et ordonne qu'on lui amène la tête de Jean-Baptiste. Le garde s'exécute, Salomé s'empare de la tête et l'embrasse sur la bouche. La tête d'Hérode à ce moment-là. Pour moi, elle est là, la véritable décadence, et pour illustrer cette scène extrêmement transgressive, Strauss a choisi d'utiliser la dissonance. Une dissonance, c'est un son peu agréable, sans harmonie à l'oreille, discordant. Attention, cela ne veut pas dire que l'orchestre joue faux exprès pour nous mettre mal à l'aise, pas du tout. L'orchestre joue juste, mais la dissonance consiste simplement à faire jouer deux accords simultanés qui ne vont pas ensemble. Le résultat est physiquement désagréable et ça marche très bien. Nos yeux sont captivés par la scène cauchemardesque qui se déroule devant nous et nos oreilles, notre corps même réagissent à l'horreur absolue de la scène qui mélange le désir érotique de Salomé et la réalité macabre de la mort. On va écouter « Ich habe deine Mond geküsst » interprété par Montserrat Caballé, accompagné de l'Orchestre symphonique de Londres dirigé par Eric Leisdorf.

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1: Hérode a beau être décadent, il a tout de même ses limites. Saisi d'horreur et de dégoût, il ordonne que l'on exécute Salomé qui meurt sous les coups des boucliers des soldats. Voilà comment se termine la courte vie de Salomé et notre solemne opéra d'aujourd'hui qui était consacré au Salomé de Richard Strauss. Si vous souhaitez réécouter l'émission d'aujourd'hui, vous allez sur le site rcf.fr, vous sélectionnez la Belgique puis Bruxelles et là vous retrouverez mon émission dans la liste alphabétique ou dans les jours de diffusion, sachant que je suis diffusée le premier et le deuxième mardi de chaque mois. Et si vous voulez réécouter tous les morceaux d'aujourd'hui, vous allez sur Spotify, vous tapez Solemn l'Opéra Salomé et vous aurez tous les titres que j'ai passés aujourd'hui. Voilà, et bien je vous retrouve pour une prochaine fois. Je pense que nous parlerons de la Scala de Milan. Et d'ici là, ben je vous souhaite une excellente journée. À bientôt.

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1: J'aime autant vous le dire franchement, je considère le doublage comme une monstruosité, comme une espèce de défi aux lois humaines et divines. Comment peut-on admettre qu'un homme qui a une seule âme et un seul corps s'adjoigne la voix d'un autre homme, possesseur également d'une âme et d'un corps tout à fait différents? C'est un défi sacrilège à la personnalité humaine. Je suis bien persuadée qu'aux grandes époques de foi religieuse, on aurait brûlé vif les gens qui ont inventé une pareille idiotie. Voilà, c'est signé Jean Renoir, c'est un texte bien senti, et je l'envoie, si je peux dire, à Jean-Marc Delos, qui est notre invité aujourd'hui, et qui, dont l'activité principale, maintenant, est de faire du doublage. Bonjour Jean-Marc.
2: Bonjour.
1: Voilà, qu'est-ce que vous pensez de ce texte de notre ami Jean Renoir?
2: Bien, que dire, c'est sûr que le doublage, il y a des fervents admirateurs et des détracteurs, enfin voilà, je pense que ça dépend surtout du produit, enfin du type de produit. Il y a des produits qui gagnent peut-être à être sous-titrés et d'autres à être doublés. Voilà, c'est une question de goût aussi, en fonction de...
1: Oui, il faut dire aussi, pour expliquer pourquoi j'ai pris ce texte un peu agressif, que Jean-Marc s'occupe de doublage. Qu'est-ce que vous faites exactement?
2: Moi, je travaille comme comédien en doublage, donc pour prêter ma voix à des œuvres audiovisuelles en langue étrangère à la base. Je suis aussi directeur artistique, c'est-à-dire que je dirige le doublage de certaines séries ou dessins animés ou des films pour plusieurs studios ici à Bruxelles, parce qu'on a une activité importante en fait dans le doublage à Bruxelles. Il y a plusieurs boîtes qui s'occupent de ça. Et on n'a pas à rougir.

0: C'est autre chose, c'est une autre part de l'activité, oui.
1: Mais donc, vous allez en studio pour y retrouver des gens que vous avez vous-même recrutés?
0: Oui. Le doublage, c'est tout un processus. C'est-à-dire que à partir du moment où un client se met en tête de diffuser un film doublé, il faut d'abord qu'il y ait une personne qui adapte le texte. Et avant cela même, il y a une personne qui va faire la détection. C'est-à-dire qu'il va repérer sur la longueur de l'œuvre, du film, de la série, du dessin animé, les ouvertures de bouche. En particulier si c'est sur un film, un 35 mm qui va sortir en salle, la détection peut être très fine. Le détecteur va repérer les O, les A
1: Qui ouvre plus la bouche.
0: qui ouvrent plus la bouche. Il va repérer les labiales, les be, les pe, les demi-labiales, ve. Comment, donc, il va placer des signes sur une bande à partir de laquelle l'adaptateur va travailler pour composer les dialogues du film en français ou de n'importe quelle œuvre. Donc à partir de là, en effet, le film est prêt à être doublé. Et donc c'est là qu'intervient le directeur artistique qui, sur base d'un budget et d'un timing qu'on lui donne, va recruter en effet des comédiens pour interpréter en français les rôles lors du doublage et aussi faire les ambiances, puisque quand il y a un café, quand il y a une gare, on entend les personnes derrière qui papotent. Ce sont des services d'ambiance, alors dans ce cas-là, où on rassemble 5, 6, 7 personnes pour donner une impression de foule comme ça à l'enregistrement.
1: Parce que cette foule ne peut pas être parler une autre langue que le français.
0: Ben
1: Ça
0: non.
1: s'entendrait.
0: Oui, ça, ce serait étrange d'avoir tout d'un coup des personnages qui parlent français et au milieu d'une ambiance différente, surtout si y a des interactions. Si on annonce par exemple un train qui va
1: Oui,
0: arriver,
1: effectivement.
0: voilà, c'est bien que que l'ambiance soit en français. Voilà. Et c'est parce que même si on n'entend pas très bien, les sons du français ne sont pas les mêmes que ceux de l'anglais, par exemple. On peut entendre, même si ce ne sont que des borborygmes en quelque sorte, que la personne qui parle est plutôt anglophone ou
1: Ah oui.
0: plutôt hispanophone ou
1: Oui, je pensais pas
0: plutôt
1: du tout à ça,
0: francophone.
1: moi.
0: Donc c'est une partie du travail qui est assez amusante, ma foi, parfois, d'animer l'arrière-plan, en fait, derrière les personnages principaux. Parfois, c'est un peu fastidieux quand ce sont des films de guerre et qu'il y a beaucoup
1: Un bruit
0: beaucoup de
1: désagréable.
0: personnages des personnages qui meurent à l'arrière-plan.
1: Oh.
0: Voilà. Mais donc, oui, enfin voilà, c'est un ensemble de choses. Comme ça, il faut bien se dire que certaines fois, on peut garder la version originale pour tout ce qui est réaction, c'est-à-dire si un personnage court, bon, on peut
1: Oui.
0: garder ses respirations en version originale, mais dès qu'il y a des dialogues, évidemment, on est censé les doubler. Il y a un cas particulier, c'est si dans le film on parle deux langues, ce qui peut arriver, deux, trois ou quatre langues, on a déjà eu le cas à plusieurs reprises. Et là, c'est à la limite, c'est le client qui décide ce qu'il a envie de traduire ou ce qu'il a envie de laisser dans la langue originale avec des sous-titres. On ne double pas nécessairement tout. Ça dépend un peu du contexte. Ça dépend si les personnages eux-mêmes comprennent les autres langues. Ça dépend s'il y a des choses secrètes qui se disent dans d'autres langues, par exemple. Et donc, voilà. Enfin, je ne sais pas si c'est clair cette situation-là, mais parfois on a en effet des personnages qui parlent dans plusieurs langues et qui ne se comprennent pas. Et donc dans ce cas-là, il est important de choisir les langues dans lesquelles, enfin les langues à partir desquelles on double et celles à partir desquelles on ne double pas, quoi.
1: Mais on va revenir à ce problème de langue. Mais on va d'abord se faire un petit plaisir et surtout vous faire un petit plaisir, Jean-Marc, puisque vous avez choisi les plages musicales comme toujours. Et comme première plage musicale, c'est les grenouilles de Steve Waring. J'adore, j'ai adoré toujours cette chanson.

0: Mais c'est pas pour me faire plaisir, mais pourquoi les grenouilles?
1: En fait, oui, je ne sais pas, ça m'est venu comme ça quand j'ai pensé voix. J'adore ce qu'il fait, en effet, dans cette chanson-là. Et on a comme une espèce de petit film comme ça,
0: Vrai,
1: saupoudronné,
0: vrai.
1: un petit film imaginaire. Et en fait, j'avais pensé un peu par rapport au doublage, ce qui pourrait exister, c'est des génériques de films qui ont été, ou de dessins animés qui ont été traduits en français, qui ont été adaptés en français, mais il ne m'en est pas venu que j'avais envie d'entendre spécifiquement. Voilà.
0: Un jour, mon prince viendra, non. Non,
1: Non,
0: bon,
1: pas
0: d'accord.
1: spécialement. Non, ça
0: D'accord.
1: m'a pas venu.
0: Ben, on écoute les grenouilles.
2: Il était une fois un petit garçon qui aimait bien se promener à la campagne. Et un bel après-midi, il est allé se promener du côté des marécages. Là où les sols pleurent sur la terre, et l'air est tout mouillé. Et la mousse qui descend des cyprès ressemble à un monstre à l'œil maussade. Juste à l'endroit où vivent les grenouilles. Eh bien, ce petit garçon, il s'assoit sur un tronc d'arbre et il écoute les grenouilles. D'abord, elles ne parlent que le langage des grenouilles, quoi, quelques-unes disent. D'autres qui font

0: Et une toute petite grenouille, elle dit... Et puis, le chef de la tribu, en américain on dit « the boss frog », avec les yeux gros et verts, il sort la tête de l'eau et il dit... Oh ! Et toutes les grenouilles, elles sautent dans l'eau et elles nagent au loin. En faisant.
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2: Et voilà les grenouilles. Mon Dieu, ça fait longtemps que je n'ai pas entendu cette chanson. Elle date de quand, cette chanson ?
3: Moi, je n'en ai aucune idée.
2: Donc, c'est notre invité d'aujourd'hui, Jean-Marc Delloz, qui a choisi cette chanson des grenouilles de Steve Waring. Alors, je suis sûre que ça va réveiller des souvenirs chez des tas de gens, soit de leur enfance, soit du temps où ils étaient un papa ou une maman qui faisait écouter ça à leurs enfants. Donc, ça ne peut apporter que du bonheur, les grenouilles. Mais donc, on parlait des dessins animés. C'est comme ça que vous avez commencé, si je ne me trompe, en doublant des dessins animés, non ?
3: Non, en fait, là, mais quasiment, en fait. Mais la première fois, j'ai participé au doublage d'un film dont j'ai oublié complètement le nom. Mais c'était un film, une espèce de comédie romantique, comme ça. Non, je ne me souviens plus du sujet, mais. C'était une grande première pour moi, parce que je n'avais jamais fait ça. Et en effet, je n'avais pas suivi de cours non plus. Donc, par la suite, des stages ont été organisés. J'ai eu l'occasion d'apprendre les techniques un peu plus. Mais sinon, au départ, j'avais été jeté dans le bain, comme ça, grâce à André Powels, qui m'avait recommandé à une directrice de plateau à l'époque. Je lui dois beaucoup, du coup. Mais sinon, faites allusion, sans doute, à Pokémon, parce qu'on est...
2: Ben oui, j'osais pas le dire. Enfin, j'attendais. Ah, ça a été le grand départ, les Pokémon.
3: Oui, c'est vrai qu'à partir de là, on a... Ici, en Belgique, en fait, je crois qu'en France, les boîtes françaises n'avaient pas envie de s'occuper de ce genre de dessins animés. Ça, c'est arrivé ici en Belgique, et on a commencé en 99, c'est ça. Donc, ça fait 25 ans qu'on double Pokémon ici en Belgique, et c'est une grande affaire, en effet, parce que ce sont des centaines d'épisodes. Il doit y avoir plus de 1000 épisodes, là maintenant, une vingtaine de films, il y a des jeux éventuellement, il y a des hors-séries, enfin, c'est une affaire qui roule, là, depuis 25 ans.
2: Mais puis c'est plein de personnages que les jeunes aiment bien, hein. Les enfants, je dirais, de tous âges. Et ils aiment ça. Voilà, Stéphane, qui assure la réalisation de l'émission, me fait signe que oui, oui, oui. Ah, moi, je me souviens, puisque...
3: De jeunes, en effet. Oui, oui. Parce que, par exemple, nous, on voit arriver dans le métier, maintenant, des jeunes ingénieurs du son ou des jeunes comédiens. Certains jeunes comédiens, d'ailleurs, qui nous disent, moi, si j'ai fait une école de théâtre, c'est parce que je rêve de doubler un jour dans Pokémon, par exemple.
2: Voilà, le rêve de la vie. Moi, je me souviens, puisque dans une autre vie, j'ai fait une émission pour enfants à la RTBF, et je me souviens que vous étiez venu en invité, et les enfants étaient dans un état de vous entendre faire, d'entendre la voix de ces personnages qu'ils aiment tant. Le premier, est-ce que c'était pas un méchant ?
3: C'était Mewtwo, c'était la voix de un méchant, comment dire. C'est pas un méchant, mais c'est un personnage assez réussi d'un Pokémon qui avait été manipulé par les êtres humains. Mmh. Et en quelque sorte fabriqué, cloné par les êtres humains, et donc qui leur vouait une rancœur assez tenace. Jusqu'au moment où le héros de l'histoire, qui est un jeune garçon, Sacha, arrivait à l'amadouer et à le faire revenir à de meilleurs sentiments. Le film était assez un peu sombre.
2: C'est un film qui a connu un grand succès, hein.
3: Ah oui, tout à fait. Ils ont fait un remake, d'ailleurs, il y a 8 ans, ou quelque chose comme ça, en 3D. Mais c'était moins réussi, je trouve.
2: Mais vous-même, vous avez, avant d'entrer dans le théâtre et d'y faire vos preuves largement, vous avez appris l'anglais, vous avez eu quelle formation ?
3: Mais ce n'est pas du tout nécessaire, mais en effet, j'avais... moi, à la base, j'ai plutôt un diplôme de professeur de lettres. J'avais fait une licence en philologie romane avant, ce qui est assez utile d'ailleurs quand on dirige ici et qu'on... C'est pas mal d'avoir une bonne connaissance du français ou en tout cas un bon feeling par rapport au français. Puis j'ai fait de la traduction, en effet, par la suite... la traduction anglaise, espagnole, et donc en effet, ça, ce sont des atouts pour diriger ou même pour interpréter. C'est-à-dire, oui, c'est ça. Mais moi, je ne m'occupe pas normalement des textes.
2: Des textes eux-mêmes, non.
3: Les textes sont rédigés par des auteurs. Ce qu'il y a, c'est que parfois, on s'aperçoit qu'il y a eu une inattention quelque part, ou alors il y a des choses un peu particulières qu'on peut nous adapter au moment où on enregistre, je dirais.
2: Oui, parce que vous possédez aussi ces langues-là, et donc il y a moyen de trouver la petite nuance qu'il faut pour que ce soit plus juste.
3: Arrive, oui, tout à fait. Et il y a des moments où on sait que la traduction parfaite n'existe pas, c'est impossible, mais on peut s'en rapprocher, oui. On peut essayer d'ajouter une nuance ou... ce qui arrive aussi, c'est que parfois on doit raccourcir une phrase ou l'allonger, et dans ce cadre-là, le fait de connaître la langue source est un atout. Oui,
2: ah oui, sûrement. Hein. Mais alors, si on en revient aux dessins animés, dans les dessins animés que vous avez doublés ou que vous faites doubler par d'autres, il y a toutes des voix différentes. Donc il faut créer ces voix, ce n'est pas la voix du comédien telle qu'on peut le trouver s'il joue Andromaque ou Cyrano de Bergerac.
3: Oui, les films sont déjà, enfin les dessins animés sont déjà doublés à la base, puisque ce sont déjà des êtres humains.
2: Ah oui.
3: qui s'adaptent à un dessin. Il y a des pays dans lesquels, au Japon par exemple, les doubleurs sont adulés par le public, en gros. C'est-à-dire qu'il y a vraiment une telle culture du dessin animé que les doubleurs sont connus. Ce qui est peu le cas ici, enfin c'est un peu le cas en France évidemment, avec des gens comme Roger Carrel, etc., qui ont marqué durablement le doublage. Mais là-bas vraiment, ce sont des VIP. Il y a une grosse production de mangas animés et c'est c'est assez agréable d'ailleurs de travailler sur les versions japonaises, parce que même s'ils n'ont pas les mêmes standards que nous en termes de précision, il y a une énergie, il y a quelque chose de très entier dans la manière dont ils jouent. Et c'est assez chouette de marcher sur leur pas. Ils ont une folie comme ça dans le doublage qui est intéressante.
2: Et comment est-ce qu'on crée une voix, la voix d'un Pokémon par exemple, hein, la voix de Pikachu ou d'un autre, comment est-ce qu'on trouve cette voix ?
3: Enfin, Pikachu, c'est un... la première saison a été doublée en français en 99, donc. Mais par la suite, Pokémon a préféré garder la voix de la japonaise qui a créé Pikachu.
2: Oui, oui, je me souviens.
3: Dans toutes les versions, Pikachu...
2: Pika.
3: Oui, c'est ça.
2: C'est vrai que dans toutes les langues, ça passe.
3: Oui, oui, ça c'est un des Pokémon qui peut rester dans la version internet.
2: Tout à fait, tout à fait.
3: Et là, c'est surtout un accord avec la comédienne. Je ne sais pas, je ne connais pas la nature de cet accord, mais en tout cas, sa voix est utilisée pour toutes les langues. Ce qui n'est pas le cas pour tous les autres, enfin, pour la plupart des autres Pokémon, parce que le nom des Pokémon varie d'une langue à l'autre.
2: Ah oui, en plus.
3: C'est très intelligent là-bas, de la part de la franchise Pokémon, de se dire les noms des Pokémon sont des jeux de mots généralement en japonais, qui sont traduits en anglais, en français, en italien, en espagnol, etc., avec d'autres jeux de mots. Et donc c'est important pour je pense, pour fidéliser le public enfantin, d'avoir des sons qu'il connaît et qu'il
2: retrouve chaque fois.
3: Oui,
2: mais à propos de sons, on va écouter votre autre plage musicale.
3: Ah oui.
2: La panthère rose. Pourquoi la panthère rose?
3: En fait, ça m'est venu, oui, parce que ça m'est venu par rapport au fait qu'une des choses qui m'avait impressionné en doublage quand j'étais plus jeune, c'est que le Peter Sellers, dans l'inspecteur Clouseau, a un domestique japonais et il l'appelle mon jaune ami.
2: Ah oui.
3: Il dit mon jaune ami. Mais en anglais, ça n'existe pas. C'est pas possible de faire ce jeu de mots en anglais, je ne sais pas.
2: Ben non, évidemment.
3: Je me disais, tiens, ça m'avait frappé à l'époque de me dire, tiens, l'auteur, l'adaptateur du dessin animé, du film, l'adaptateur avait trouvé une plaisanterie là-bas qui fonctionnait très très bien. Et voilà, ça fait partie de la créativité aussi des auteurs
2: de double voix.
3: De doublage, oui, un truc comme ça. Et sinon, cette musique, je trouve qu'elle est charmante et qu'elle est
2: gay. Tout à fait.
3: J'avais envie de l'entendre.
2: Voilà, on va se baigner un peu dedans.

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1: Et voilà notre invité d'aujourd'hui, Jean-Marc Delhaus, qui s'est donc comédien avant tout, et qui s'est spécialisé dans le doublage et qui gère des doublages. Il a choisi de nous offrir et de s'offrir la bande originale, la musique de La Panthère Rose. Il y a un petit bémol maintenant dans le doublage, c'est l'intelligence artificielle. Est-ce que ça ne va pas vous faire une concurrence déloyale?
2: Ah, c'est ce dont on a peur, en effet. Il y a plusieurs organismes qui se mobilisent contre ça. Il y a une association qui s'est créée qui s'appelle Belva, ici en Belgique, Belgian Voice Artist, qui essaie de planifier de devenir une espèce de lobby, si je peux dire, mais en tout cas de proposer des solutions pour avoir pour qu'on puisse légiférer sur l'usage de la voix artificielle, parce que c'est sûr que pour un documentaire, par exemple, qui n'est pas très, qui est juste informatif, la voix artificielle est déjà, la voix de l'intelligence artificielle est déjà existante.
1: On l'emploie déjà.
2: À un endroit, on l'entend déjà, et ce n'est pas, on peut comprendre. Il n'y a pas si à ce niveau-là, ce qui va poser un problème, c'est pour des œuvres qui sont plus artistiques, en effet, où on a besoin de la sensibilité d'un parce que je sais que la technique évolue vite, mais je n'arrive pas à imaginer qu'on puisse un jour remplacer ça, que même qu'une intelligence artificielle puisse contrefaire exactement l'émotion humaine. D'autant que quand on s'approprie en quelque sorte en tant qu'acteur de doublage, quand on s'approprie un rôle,
1: un personnage,
2: il y a un travail de mimétisme à faire, mais ce n'est pas une copie exacte. C'est-à-dire que les intonations de l'anglais, par exemple, si on les utilise, si on fait exactement la même chose en français, ça va avoir l'air complètement chiqué. En réalité, on ne peut pas faire les Américains, c'est parce que je pense juste à, ils font what, et si on fait quoi,
1: ça ne va pas.
2: Ça va avoir l'air complètement
1: ça ne va pas.
2: Un peu artificiel. Donc on doit trouver, nous, dans notre interprétation, une manière de rendre l'expressivité de l'anglais, enfin du personnage, mais avec des moteurs émotionnels francophones, je dirais. Voilà.
1: Et bien, on va se quitter là-dessus. On va se quitter sur ce « waah » et sur ce problème qu'on espère qui va se résoudre tout à fait à l'avantage des comédiens belges qui font du doublage. Et merci Jean-Marc de nous avoir accordé du temps, et merci pour ce que vous faites pour que la langue française soit joliment collée au film en d'autres langues, au dessin animé en d'autres langues. Bonjour aux Pokémon.
2: Merci. Au revoir, merci.
1: Au revoir.
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1: À quel point l'humain est-il aujourd'hui devenu marchandable ? Face au développement de certaines pratiques bioéthiques qui mettent à mal la dignité ontologique de la personne humaine, on peut en effet régulièrement se poser la question de la réification, voire de la marchandisation de l'être humain. Mais ces risques de marchandisation sont-ils si inédits au regard de l'histoire de l'humanité ? Et cette marchandisation de l'humain se limite-t-elle au corps humain ? Eh bien, nous allons discuter de toutes ces questions et de bien d'autres dans ce nouvel épisode de la chronique de la bioéthique en compagnie de notre invité. Léopold Van Bellingen au micro, très heureux de vous retrouver pour une nouvelle émission. Et j'ai le plaisir d'accueillir aujourd'hui le professeur Olivier Garot. Bonjour professeur.
2: Bonjour.
1: Alors Olivier Garot, vous êtes médecin hématologue, immunologiste, professeur des universités, où vous avez enseigné notamment sur la transfusion sanguine et l'éthique. Et parmi vos nombreuses publications, eh bien, nous allons nous pencher aujourd'hui sur votre ouvrage « La marchandisation de l'humain » paru chez l'Harmattan en 2024. Alors, avant d'entrer dans le cœur des questions relatives à la marchandisation de l'humain, pourriez-vous nous dire, Olivier Garot, en quoi est-ce que votre parcours personnel, professionnel, vous a amené à travailler sur cette question de la marchandisation de l'humain dans le contexte de la médecine, mais aussi plus largement?
2: Alors, il y a deux voies, je pense. Une première qui est assez ancienne, qui est issue de travaux que j'avais fait en génétique et m'avait poussé vers le fait de me former à l'ethnologie et à l'anthropologie, ce que j'avais trouvé absolument passionnant, puis c'est resté dans mon cerveau. Et ensuite, quand j'ai été en responsabilité dans des 30 centres de transfusion, des régions transfusionnelles, puisque j'ai dirigé une des régions françaises, il y avait donc toute la question du don, et on était aussi en charge du don des cellules souches hématopoïétiques, qui a fait que j'ai dû m'intéresser forcément à tous les ressorts derrière le don et derrière tout ce qui pouvait altérer la gratuité des dons. Donc voilà mon parcours et du coup j'ai cherché à débobiner un petit peu le pourquoi du comment, voilà, par curiosité intellectuelle aussi.
1: Cellules souches hématopoïétiques qui sont aussi dans le cadre du don de sang, des cellules très spécifiques qui sont prélevées.
2: Voilà, qui sont des cellules de la moelle qui circulent dans le sang et qu'on recueille comme des plaquettes, par exemple, et qui sont à l'origine de plus de la moitié ou presque des trois quarts des greffes de moelle, en fait. Voilà.
1: Alors, votre ouvrage montre, je l'ai dit en introduction, que la marchandisation, finalement, elle est de tout temps, hein, en tout lieu. Vous évoquez le cas, évidemment, de l'esclavage, mais aussi des mariages forcés, arrangés, mais aussi du trafic de cadavres, hein, ou de reliques, donc s'agissant des personnes défuntes. Mais voilà, donc, face à cette perspective historique, en quoi, malgré tout, est-ce que la marchandisation de l'humain

0: centaines de plaintes par an d'emploi de personnes immigrées venues de pays en grande pauvreté avec confiscation de passeports. Donc ça, c'est de l'exploitation contemporaine et ça ne diminue pas. C'est plutôt en augmentation. Et puis troisième point sur lequel nous allons revenir dans l'entretien, j'en suis pratiquement sûr, ce sont ces fameux plasma centers, ces usines à plasma américains qui non seulement ne mettent pas la clé sous la porte, mais ils s'en construisent de plus en plus sur le sol américain, donc où il y a une exploitation des personnes vulnérables pour vendre leur plasma.
1: Exploitation là où on ne l'attend pas nécessairement, effectivement, on y reviendra s'agissant du plasma et des dérivés du sang. Alors, vous distinguez donc dans votre ouvrage la marchandisation de l'humain de manière plus globale, vous en avez évoqué certaines matérialisations, et puis aussi la marchandisation pardon, plus spécifique du corps humain. Est-ce que vous pouvez nous aider à bien comprendre cette distinction?
0: Oui, et d'ailleurs, c'était un sujet, c'est bien effectivement pris la précaution d'appeler mon livre La marchandisation de l'humain et pas du corps humain, comme beaucoup d'autres ouvrages, parce que il me paraissait intéressant, alors je n'ai pas beaucoup développé dans le livre, mais il me paraissait intéressant de dire qu'il y avait quand même des spoliations intellectuelles, quand même tout un tas de gens qui se font piquer leurs idées ou leur travail, ou qui n'en voient pas le fruit. Alors, il y a plein de romans sur le sujet, mais c'est aussi dans la vraie vie. Ça m'est arrivé en tout début de carrière, donc je sais de quoi je parle. Et puis, quelque chose qui m'a beaucoup touché aussi, c'est un jour, j'ai été amené à faire un travail avec une musicologue colombienne. Et ce travail m'a amené à prendre conscience du pillage des ressources ethnographique, musicologique en particulier, mais pas que. Et en fait, l'ethnomédecine aussi a aussi beaucoup pillé des ressources individuelles. Et le problème dans ces choses-là, c'est que certes, il peut y avoir une mise en valeur, mais à un moment donné, le marché ne s'y intéresse plus une fois que les ressources sont pillées. L'industrie copie les molécules et en fait des médicaments. Et c'est cette ethnomédecine, en fait, non seulement elle est pillée parce qu'ils ont abattu tous les arbres, toutes les plantes qui étaient intéressantes, donc c'est une ressource en moins pour le pays et c'est une catastrophe écologique, mais ça perd toute valeur. Donc c'est une spoliation très grave, sans retour.
1: Quand on parle d'ethnomédecine, est-ce que vous pouvez bien préciser à nos auditeurs ce qu'il faut comprendre?
0: Alors ce sont les médicaments ou les traitements traditionnels à base de plantes, d'arbres, de fruits, de baies, etc., avec lesquels les populations, en particulier premières, se sont soignées pendant des millénaires, et dont certaines ont été exploitées pour faire des médicaments anticancéreux puissants ou des médicaments antidiabétiques.
1: Marchandisation de l'humain, donc marchandisation aussi du corps humain. On va approfondir ces différentes questions dans quelques instants pour la deuxième partie de notre émission après une première pause musicale.

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1: Nous sommes de retour dans la chronique de la bioéthique, aujourd'hui en compagnie du professeur Olivier Garot, qui a publié notamment « La marchandisation de l'humain » aux éditions L'Harmattan. Et nous discutons donc

0: aujourd'hui de ces différentes formes de marchandisation de l'humain, du corps humain. Un point important, professeur Garot, dans ce sujet, dans votre ouvrage, c'est la distinction entre le don et la marchandisation. Quelle frontière, comment peut-on établir la frontière entre ces deux perspectives et dans quelle mesure est-ce que des dons parfois sincèrement réalisés par un citoyen peuvent en fait finalement faire l'objet d'une marchandisation?
1: Alors le don, en fait, par définition, c'est quelque chose de gratuit, de totalement gratuit. Parfois, il y a des interférences sur des défraiements, des remboursements, des compensations. Pour le don de plasma, par exemple, ou le don de sang, pendant très longtemps, il y a eu des jours de repos, par exemple, qui étaient donnés par les entreprises. Ce n'est pas anodin au coût d'une journée de travail, c'est un beau cadeau. Et ça peut inciter, c'est-à-dire en fait, on a pu avoir aussi des places de matchs de foot assez prestigieux offerts aux donneurs. Ce sont des incitations et ça peut faire en sorte qu'une personne qui n'avait pas franchement envie de donner, du coup, se trouve incitée à donner parce que le cadeau en vaut la peine. Et que ils se disent, après tout, pourquoi pas, je n'aurai pas accès à ce match de foot où je vais payer très cher ma place. Là, on me la donne, on m'en donne même deux. Donc voilà, un petit peu, c'est toujours pareil, c'est un peu blanc ou noir. C'est-à-dire que dès qu'une frontière est franchie, il n'y a plus de limite. Je me souviens d'un jour, dans un congrès, un pays du Moyen-Orient avait imaginé que pour la journée mondiale des donneurs de sang, toute personne qui se présenterait recevrait une tablette numérique. C'est une sacrée incitation, ça, quand même. Donc, en fait, il aura été fait retour que c'était pas acceptable, et en tout cas que la communauté internationale ne pouvait pas cautionner ce genre de choses. S'ils voulaient le faire, ben, on pouvait pas les en empêcher, mais on pouvait pas le cautionner non plus. Vous voyez un petit peu, voilà, c'est ça. Il y a toujours un petit danger, en fait.
0: Donc là, on est aussi sur la distinction entre défraiement et puis rémunération, ou en tout cas incitation. On peut prendre aussi l'exemple des mères porteuses. Je pense notamment à la situation de la Belgique, au sein de laquelle on a un projet de loi gouvernementale qui va probablement arriver et qui envisage de légaliser donc la gestation pour autrui, donc les mères porteuses dites non commerciales, c'est-à-dire qui ne font pas l'objet d'une rémunération en tant que telle, mais qui prévoirait malgré tout un défraiement qui peut être relativement important. Voilà, donc on voit qu'il y a d'autres cas que simplement le cas du don de sang qui peut intervenir.
1: Ah ben absolument, on l'a vu aussi sur les dons de gamètes. L'exemple de la GPA est tout à fait intéressant, puisque là, il y a les deux cas. Il y a le cas du fait de porter un enfant dans un contexte familial ou amical, parce qu'une personne est stérile et qu'on est ému. Et puis, il y a le cas purement commercial, où effectivement, la mère est choisie sur catalogue, comme ça se passe dans un certain nombre de pays, aux États-Unis en particulier. On imagine bien que ce n'est pas du tout altruiste et que c'est autre chose qu'un défraiement des. Alors, et puis même le défraiement, alors en Belgique, je ne sais pas comment ça va se passer, bien évidemment, mais même ce défraiement, il peut être à vitesse variable. Il peut y avoir ce qui est prévu par la loi, mais il peut y avoir tout un tas de clauses psychologiques. Je ne sais pas ce qu'on peut imaginer, de perte de chance d'avoir rencontré son enfant. Enfin, on peut avoir des cases qui vont glisser, en fait, du simple défraiement sur facture, tel qu'on le connaît. Vous partez en mission avec votre université, vous revenez avec des factures, vous y êtes toujours un peu de votre poche de toute façon, parce que vous ne mettez pas tout, et on vous rembourse. Mais c'est pas comme ça que ça va se passer. Il va y avoir, sinon ça sera pas tenable. Donc il va y avoir forcément des glissements vers autre chose que le simple défraiement. Je le crains.
0: Olivier Garot, vous êtes spécialiste du sang, puisque donc vous êtes hématologue, je l'ai dit. On peut peut-être revenir sur la question du don plasma, qui fait l'objet de pas mal de développement dans votre ouvrage. En quoi est-ce qu'un don sincère de plasma de la part d'un Belge, d'un Français, peut en fait se voir marchandisé, au final, instrumentalisé à des fins mercantiles?
1: Alors, ils ne le seront pas sur votre territoire, ni sur le nôtre, puisque le don qui va être fait par le donneur belge ou par le donneur français, vont rester dans le système gratuit, non rémunéré, non compensé, volontaire, bénévole et tout ça. En revanche, pour faire face aux enjeux des besoins des produits dérivés du plasma, la France, la Belgique, les Pays-Bas, l'Italie, qui étaient des, on va dire, les pays vertueux en Europe, ont insidieusement, par le biais de filiales, installé aux États-Unis des plasma centers qui ne portent pas le nom des pays que je viens de citer, mais qui sont quand même des filiales d'organismes belges, français, italiens et néerlandais,
0: Donc, quand
1: et
0: on parle de
1: qui
0: plasma center, ce sont des centres de prélèvement?
1: des centres de prélèvement que de plasma, qui prélèvent 2 fois par semaine, donc c'est-à-dire en fait jusqu'à 104 fois par an, je ne sais pas si vous imaginez les dégâts que
0: Sur,
1: ça
0: pour un
1: peut
0: même
1: faire
0: donneur, oui.
1: pour un même donneur. Alors les mêmes donneurs ne viennent pas forcément 104 fois, mais certains le font pour une 25-30 dollars. Ce sont des personnes qui sont pauvres, hein, qui sont issues des milieux défavorisés, essentiellement des populations afro-américaines, souvent en situation d'obésité morbide, avec les risques cardiovasculaires. Et en fait, tout ça, on le fait en le sachant. C'est-à-dire qu'on expose sciemment des personnes en grande précarité de vie et de santé pour faire un bénéfice financier.
0: Puisque dans le cas notamment nord-américain, il y a une véritable marchandisation du don à travers les dérivés utilisés dans l'industrie.
1: Oui, alors ces dérivés sont mondialisés, c'est-à-dire que ce ne sont pas que des industries américaines, hein. Il y a quelques majors, il y a une major allemande, une major suisse, une major espagnole, une major australienne et puis une major américaine, mais tous opèrent sur le sol américain. En revanche, les autres pays que les États-Unis clament bien haut et bien fort leur adhésion aux valeurs éthiques, en cachant en fait le fait que de leurs industries, mais implantés aux États-Unis, ne sont pas éthiques, mais eux, ils se disent, nous, on est éthiques.
0: C'est intéressant. C'est vrai qu'on n'imagine pas le fait qu'on puisse rentrer dans ces schémas de dons finalement totalement contraints et comment dire, spécifiquement dommageables pour des personnes déjà précarisées ou avec des problèmes de santé. On va continuer cet entretien avec notre dernière partie qui nous permettra de peut-être prendre un petit peu de hauteur, notamment sur les enjeux philosophiques, juridiques. Voilà, on se retrouve dans quelques instants.
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0: Nous voici dans la chronique de la bioéthique pour la dernière partie de notre émission, toujours en compagnie du professeur Olivier Garot, qui publie donc La marchandisation de l'humain chez l'Harmattan. Alors, Olivier Garot, dans votre introduction, vous développez une réflexion sur l'importance aujourd'hui prise par les droits de l'homme comme vocable. Souvent d'ailleurs au détriment de ce que vous appelez le devoir d'humanité, donc droit versus devoir. On comprend en vous lisant que les droits de l'homme jouent aussi un rôle dans cette marchandisation, un rôle paradoxal dans le sens où on pourrait imaginer eh bien, que les droits de l'homme ont permis historiquement de mettre fin à certaines formes de marchandisation de l'humain. On pense évidemment à l'esclavage ou à d'autres formes de marchandisation. Mais ce que vous montrez aussi, en filigrane, mais aussi plus explicitement, c'est que le vocable des droits de l'homme, notamment le droit subjectif à obtenir quelque chose, j'ai droit à, peut paradoxalement devenir l'allié objectif de certaines formes de marchandisation du corps et de l'humain. Est-ce que vous pouvez un petit peu nous en dire plus à ce sujet?
1: Oui, ben vous avez très bien introduit le sujet. C'est ce droit, c'est j'ai droit à, c'est, on pense tout de suite à l'enfant, j'ai droit à l'enfant, c'est-à-dire qu'en fait, plus aucun couple ne peut être stérile puisque des solutions peuvent être trouvées, sinon par, de façon naturelle, tout au moins. Alors ce droit à ne pas être stérile est un droit nouveau créé par des droits de l'homme qui sont. Ce que je reproche un peu, c'est ces droits de l'homme, puis on a fait des droits de la femme, puis des droits de l'enfant. Ça aurait été plus simple de faire des droits de l'humanité. Je pense qu'on aurait mieux fait de parler de devoir d'humanité. On a le devoir de protéger les personnes vulnérables plutôt que de faire accéder ces personnes vulnérables à des droits. Mais ça, c'est un point de vue assez personnel. Et on le voit que ces droits ouverts à l'enfant ont finalement induit des droits aux méthodes. pour avoir des enfants, c'est-à-dire la GPA marchande, la PMA marchande. Il y a un marché pour la PMA qui est florissant. On n'en parle pas beaucoup, mais enfin, l'Ukraine était une plaque tournante européenne. Ça a abondé énormément l'économie ukrainienne. Alors évidemment, ça s'est tombé, bien sûr, en difficulté avec la guerre que l'on connaît. Mais il y a des endroits dans le monde où il y a des marchés de GPA gigantesques. Puis l'accès à des organes, d'une certaine façon, on voit bien que les personnes riches peuvent avoir accès par les mafias à des organes en court-circuitant les circuits officiels qui sont parfois un peu longs, 1 an, 2 ans, 2, 3 ans, selon les groupes sanguins et tissulaires qu'on peut avoir. Donc, par exemple, quand on sait que l'Iran vend des reins officiellement sur un marché national, que la Chine exécute des prisonniers et met leurs organes entre guillemets, sur les plateformes, alors je ne peux pas dire, je n'ai pas la certitude qu'ils sont vendus, mais sur des plateformes d'accessibilité, on imagine bien que les personnes riches ont peut-être plus facilement accès que les personnes pauvres.
0: Merci. Donc effectivement, on voit que la notion de droits fondamentaux, mais plus largement le droit, a un rôle parfois paradoxal sur cette question de la marchandisation. Vous mentionnez aussi dans votre ouvrage les différentes conventions internationales, en particulier la convention d'Oviedo qui vient poser un cadre normatif qui vient concrétiser normativement certains principes éthiques en matière de bioéthique et aussi en matière de non-marchandisation. On a maintenant évidemment l'enjeu de l'intelligence artificielle dans le contexte de la santé et de la bioéthique. Est-ce que vous voyez déjà un petit peu sur cette question de la marchandisation des risques accrus liés à l'IA qui viendraient amplifier cette tendance à la marchandisation?
1: Alors, la convention d'Oviedo, elle est déjà un peu ancienne, donc je pense qu'elle nécessiterait un dépoussiérage, et puis on voit qu'elle n'a pas beaucoup protégé, en fait, parce que elle est, comme beaucoup de déclarations, c'est déclaratif, et ce n'est pas finalement punitif ou restrictif. Ensuite, l'intelligence artificielle est un raz-de-marée actuellement qui est en train d'envahir absolument tout et tout le monde. J'avoue que je n'ai pas encore plongé sur le plan intellectuel sur quels sont les domaines de la marchandisation qui pourraient être soumis à une contrainte nouvelle posée par l'IA. Mais on pourrait même imaginer que l'IA nous aide aussi. On peut faire le procès de l'IA par avance. Je veux dire, il faudrait déjà, je pense que c'est un vrai sujet académique pour quelqu'un Enfin, ça pourrait être pour moi un sujet de thèse. Quels sont les risques de l'IA, mais quels pourraient être éventuellement les avantages de l'IA? L'IA aussi, l'IA, c'est garbage in, garbage out. C'est-à-dire, ça dépend comment elle est entraînée et alimentée. Si elle est alimentée de façon protectrice, elle peut-être nous aider dans la protection. Je ne sais pas. Je n'ai pas réfléchi au sujet. Je serais ravi qu'une jeune femme ou qu'un jeune homme doctorant puisse se plonger là-dedans.
0: Avis aux amateurs. Alors, professeur Garot, en guise de conclusion de notre entretien, peut-être, vous insistez au fil de l'ouvrage, mais surtout, je dirais, dès l'introduction et même jusqu'à la conclusion, sur l'enjeu de la dignité, évidemment, le lien qu'on peut faire entre notre compréhension de la dignité de chaque personne et puis la perspective qu'on va porter sur la marchandisation de l'humain. Est-ce que cette dignité ontologique, donc intrinsèque, inaltérable de l'être humain, est-ce qu'elle n'est pas finalement, comme vous le suggérez, la clé de la lutte contre la marchandisation?
1: Alors là, je sors un tout petit peu de mon rôle d'éthicien, en fait, d'une certaine façon, encore que y a plusieurs façons de concevoir la dignité. Bien évidemment, il y a deux grandes façons. Il y a cette façon un peu liée au droit à, etc. Enfin, de pas mourir dans la dignité, enfin mourir dans la dignité, etc. Et l'autre façon, qui est beaucoup plus thomiste, qui est beaucoup plus liée à saint Thomas d'Aquin, qui est une ou même à Aristote, hein, pour aller plus loin, qui est celle de la dignité, qui est qui est pas une propriété de l'homme, qui est un don fait à l'homme. Par Dieu, donc pour les chrétiens en particulier. Et donc on est avec une dignité qui est un cadeau qu'on acquiert dès sa conception, ou même avant d'ailleurs pour les chrétiens ou les juifs. Donc il est évident que cette dignité, elle ne peut être enlevée par Absolument personne, puisque c'est un cadeau de Dieu. Et donc, elle fait partie de la personne humaine. Et si on a si on accepte cette définition de la dignité, alors évidemment, toute marchandisation ne peut pas être. C'est-à-dire qu'elle empêche l'idée même de cette marchandisation. En revanche, tout le monde ne partage pas cette. Il y a de très beaux livres, hein, sur la dignité, ils vous en donneront plein d'exemples. Mais enfin, Eric Fiat a écrit un petit livre assez sympathique et assez plaisant sur la dignité. Il est peut-être un peu moins axé sur la dignité ontologique que je ne le suis, et il parle de beaucoup d'autres dignités, dignité bourgeoise, etc., etc. Effectivement, dans ces autres types de dignités, à ce moment-là, la marchandisation reste possible.
0: Ça. Donc finalement, une dignité ontologique qui impliquerait qu'on ne peut pas donner, ni à fortiori vendre, ce qu'on a reçu soi-même gratuitement.
1: Absolument,
0: Voilà.
1: c'est un cadeau qu'on ne peut pas revendre.
0: Merci beaucoup. Nous arrivons au terme de cette conversation. Merci d'avoir pris le temps de nous partager vos réflexions et le fruit de votre travail sur cette question de la marchandisation de l'humain et du corps humain. Je rappelle le titre de l'ouvrage, donc « La marchandisation de l'humain ». Paru en 2024 aux éditions L'Harmattan. Et je mentionne aussi un ouvrage à paraître dans quelques semaines, dans quelques mois en 2026, donc Un bien commun menacé, le don de sang solidaire. Et donc là, on sera plus spécifiquement sur votre discipline de spécialité, à savoir toute la question du don de sang et, voilà, et les enjeux éthiques qu'il soulève. Encore merci, Olivier Garot.
1: Merci à vous.
0: Et merci à tous nos auditeurs. On se retrouve très bientôt pour une nouvelle chronique de la bioéthique.
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2: Et de Gand à Charleroi, d'Anvers à Bruxelles, en passant par Enghien et même jusqu'aux confins de l'Est du pays, nous allons faire le tour de la Belgique aujourd'hui dans notre agenda des concerts. Alors, si vous êtes prêts, installez-vous confortablement, c'est parti, au volant de notre agenda, c'est Michel Vandenbosch. Bonjour Michel.
3: Bonjour Frédéric.
2: Bonjour Michel. Et comme la semaine dernière, Michel, la case départ de cet agenda nous emmène à Gand.
3: Oui, et dans la salle Miri, c'était également la salle de départ. C'est un lieu culturel très actif. Le samedi 9 mai à 19h, donc c'est toujours Bisekapelstraat au numéro 9, concert par le Brass Ensemble de l'Opéra Ballet des Flandres, au programme Gioacchino Rossini, Aaron Copland et Eric Whittacre. Renseignement 09 269 20 18.
2: Retour en Wallonie, Michel, pour un récital d'orgue sur vos terres.
3: Oui, le dimanche 10 mai à 16h en église Saint-Nicolas à Enghien, récital par Jean-Philippe Merkart. Alors c'est un remarquable organiste belge qui travaille et qui vit au Japon et qui est d'ailleurs responsable de plusieurs immenses, parce que ces orgues sont vraiment très grands, d'orgues de salles de concert dans ce magnifique pays. Au programme des pages de Dietrich Buxtehude, de Jean-Sébastien Bach, Franz Liszt est une création du compositeur belge Jean-Pierre Deleuze. Voir le site www.orgue-enghien.be.
2: Et avant d'aller écouter Jean-Philippe Merkart à Enghien, on l'écoute déjà dans l'agenda des concerts.
3: Oui, voici le choral Num dankend alle Gott de Jean-Sébastien Bach par Jean-Philippe Merkart.

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1: On écoutait Jean-Philippe Merckart, cet organiste belge qui vit au Japon et qui donnera un concert à Enghien le 10 mai dans un extrait de Bach. C'est l'agenda des concerts sur RCF avec Michel Vandenbosch. On se rend à présent, Michel, au Palais des Beaux-Arts de Charleroi pour un concert de musique de chambre.
2: Le mardi 12 mai à 20h, concert par Lorenzo Gatto, Bruno Philippe et Julien Libert. Au programme Wolfgang Amadeus Mozart, Félix Mendelssohn et Maurice Ravel. Réservation info@pba.be ou billetterie@pba.be ou encore le téléphone 071 31 12 12.
1: On prend à présent la direction d'Anvers.
2: Le samedi 16 mai à 15h et le dimanche 17 mai à 14h15, salle Reine Elisabeth, Koningin Astrid Plein à Anvers. L'Orchestre symphonique d'Anvers, sous la direction de Jan Soderblom et avec le pianiste Alexandre Melnikov. Au programme, les Océanides de Jean Sibelius, le premier concerto pour piano de Serge Rachmaninoff et la symphonie en mi mineur opus 32, dite gaélique, d'Emmy Bich. Voir le site www.koningelisabethsaal.be.
1: Alors, Sibelius, on connaît, Rachmaninoff, on connaît, Emmy Bich, peut-être un peu moins, c'est l'occasion de l'écouter.
2: Voilà, c'est une compositrice américaine qui nous a donné de très belles pages. Et nous écoutons donc un extrait de cette symphonie gaélique.

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1: C'était un extrait de la symphonie gaélique d'Amy Beach dans l'agenda des concerts. Un agenda qui reprend, Michel, avec un récital de piano.
2: Le mercredi 20 mai à Arbaz, à 20h, c'est au 29 rue des Sables à Bruxelles, récital de piano par Léon Wenzel. Au programme Joseph Haydn, Frédéric Chopin, Robert Schumann et Alban Berg, voir www.art-base.be ou info2@art-base.be.
1: Et alors, si vous n'avez pas noté, eh bien, c'est pas grave, parce que vous retrouverez toutes les informations de cet agenda avec le podcast de l'émission sur le site de RCF. Vous cherchez dans Google l'agenda des concerts RCF Bruxelles et vous nous trouverez très facilement. Michel, on se rend dans l'est du pays le lundi de Pentecôte, le 25 mai, alors pour une excursion.
2: Oui, le départ est à 8h de l'Aquarium de Liège qui se trouve quai Van Beneden, pour une excursion, le pays des trois frontières, découverte et concert d'orgue à Eupen, la Calamine et Quetenis avec les organistes Anne-Froide Bise, Fabien Moulard, Christine Moral et Marc Steffens. Renseignements et réservations arteorgue@gmail.com ou téléphone 04 367 09 44.
1: Oui, c'est super ça. On marche et puis après, on se repose, on écoute un petit peu.
2: On écoute de la musique.
1: Voilà, et puis on reprend la marche. Alors, notez déjà deux rendez-vous à Beaux-Arts.
2: Oui, donc, dans le cadre du concours Reine-Élisabeth, lundi 8 juin à 20h, le concert des lauréats du concours Reine-Élisabeth et le mercredi 10 juin, le concert de clôture de ce même concours.
1: Et enfin, Michel, toujours à Beaux-Arts, le vendredi 12 juin à 20h.
2: Le Belgian National Orchestra, sous la direction de son chef Anthony Hermus, avec la participation du pianiste Luka Vondracek, au programme le second concerto pour piano de Serge Rachmaninoff et l'oiseau de feu d'Igor Stravinsky. Il faut voir le site Beaux-Arts. Pour rappel, il y a toujours moyen d'acheter vos billets en face du Palais de Beaux-Arts. Il y a là un bureau
1: oui, la billetterie,
2: où on peut
1: oui.
2: acheter ses billets sur place.
1: Un tout grand merci Michel pour cette sélection de concerts. Je pense qu'on y a de quoi trouver son bonheur. On se quitte comme on en a l'habitude en musique.
2: Oui, avec un extrait du deuxième concerto pour piano et orchestre de Rachmaninoff.

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2: Sur RCF Bruxelles. Bonjour à toutes, bonjour à tous, bienvenue dans Bruxelles, ma Belge. Alors il y aura bientôt un an, le 8 mai, le monde découvrait celui qui succédait à François. Le cardinal Robert Francis Prévost devenait le 267e pape, prenant ainsi le nom de Léon XIV. Un an après, quel est le premier bilan? Eh bien vous écouterez à ce sujet l'édito de Christophe Herings, journaliste à Catobel. Ensuite, dans Au fil de la vie, Frédéric Petit recevra un tout jeune diacre, Martin Van Brussegem. Il nous dira comment il accompagne les jeunes membres de l'association AB Team qui se mettent au service des personnes malades ou atteintes de handicap qui effectuent le pèlerinage à Lourdes. Au fil de la vie, c'est dans moins d'un quart d'heure, mais c'est tout de suite qu'on retrouve déjà Frédéric Petit pour les infos régionales. La minute bruxelloise avec vous Frédéric, bonjour.
3: Bonjour Delphine, bonjour tout le monde.
2: Et on commence par ces plus de 104 000 riverains de Brussels Airport qui ont un sommeil fortement perturbé par le bruit.
3: Oui, et près de 60% de ces riverains résident en région bruxelloise. C'est ce que montre l'étude annuelle sur l'impact sonore de l'aéroport de Zaventem, une étude qui est rédigée chaque année par un bureau indépendant. Alors, cette étude montre donc une augmentation de 2,5% en un an des personnes impactées par les atterrissages et les décollages à l'aéroport national. À titre de comparaison, le nombre de mouvements aériens nocturnes au départ et à destination de Brussels Airport entre 23h et 7h du matin, ce nombre a augmenté de 2,1% en un an. Donc c'est quasiment la même chose. Alors la plupart des personnes qui souffrent de ces troubles du sommeil vivent dans la région de Bruxelles capitale. Les communes les plus impactées sont donc Bruxelles-Ville, Schaerbeek, Molenbeek et Evere. Viennent ensuite Zaventem et Vilvoorde en région flamande. L'année dernière, on a constaté une augmentation notable de personnes au sommeil fortement perturbé à Molenbeek-Saint-Jean, mais aussi chez sa voisine Kuckelberg.
2: Un nouveau poste pour l'ex-directrice générale d'Actiris, Christina Amboldi.
3: Elle a rejoint lundi le cabinet du ministre président bruxellois Boris Dilliès en tant que conseillère en charge de la formation professionnelle. Christina Amboldi avait présenté sa lettre de démission au ministre bruxellois de l'Emploi et de l'Économie, Laurent Hublet, à la fin du mois de mars dernier. Elle avait alors pointé l'absence de cadre de travail adéquat pour poursuivre sa mission et dénoncé un manque d'écoute et de considération du monde politique pour la haute fonction publique. Depuis lundi, Christina Amboldi est active au sein du cabinet d'Iliès face à des objectifs ambitieux en matière d'emploi et de formation professionnelle, notamment atteindre un taux d'emploi de 70% à Bruxelles. Il est essentiel de s'entourer des meilleurs profils, commente le cabinet du ministre président. Christina Amboldi dispose, grâce à son expérience, d'une excellente connaissance des dossiers techniques et d'une expertise approfondie des enjeux liés à l'emploi et à la formation professionnelle.
2: De nouveaux investissements pour la sécurité des cyclistes bruxellois.
3: Le fonds Bikes in Brussels de la Fondation Roi Baudouin a octroyé un nouveau soutien de près de 1,5 million d'euros à 13 projets d'aménagement cyclable, des projets portés par des écoles, des associations ou des pouvoirs publics. Répartis dans plusieurs communes bruxelloises, les initiatives soutenues répondent à des besoins très concrets, sécuriser le stationnement, faciliter les déplacements quotidiens, rendre le vélo plus sûr, abordable et attractif dans la capitale. Parmi les projets soutenus figure l'aménagement d'un parking à vélo de 80 places à l'Athénée Royal d'Auderghem, des infrastructures cyclistes sécurisées et accessibles à Berkem-Sainte-Agathe pour répondre au manque de stationnement vélo dans certains quartiers. À Uccle, le Royal Racing Club de Bruxelles va étendre son parking à vélo pour 3000 visiteurs par semaine. Le fonds soutient aussi 4 projets de plus grande envergure pour renforcer les liaisons cyclables entre Bruxelles et sa périphérie, comme le prolongement de la route rapide pour vélo F2 de Gand jusqu'à Bruxelles. En parallèle, la deuxième édition des Bikes in Brussels Awards a été lancée. Il s'agit là d'encourager le développement de projets innovants au service d'une mobilité d'une mobilité cyclable plus agréable et fluide. Les candidatures pour ce prix peuvent être introduites jusqu'à lundi prochain.
2: Et on termine, Frédéric, avec un nouveau capitaine pour le musée Canal.
3: Oui, le musée ouvrira ses portes le 28 novembre prochain dans l'emblématique ancien garage Citroën. Yves Goldstein, le chargé de mission qui pilote le projet depuis près de 10 ans, a annoncé ce lundi son intention de passer la main au début de l'année prochaine. Une décision qu'il présente comme un choix de vie personnelle. J'aime oser créer, risquer. C'est tout l'inverse qu'il faut ici, dit-il. À bientôt 50 ans, celui qui fut chef de cabinet de Rudy Vervoort dit nourrir un nouveau rêve, devenir libraire. Un appel à candidature sera donc lancé pour lui trouver un successeur, un profil de manager capable de gérer les finances et les relations avec le politique. Car c'est là que le bât blesse. Sans rehaussement des subventions publiques, Canal pourrait ne pas survivre au-delà de 2028, écrit Le Soir. Le budget régional prévoit en effet de réduire la dotation de 28 millions d'euros cette année à seulement 10 millions en 2029. Yves Goldstein est direct, avec 10 millions, il n'y a plus de musée tel qu'il a été conçu. Des mesures d'économie sont déjà en place, fermeture les lundis et le mardi, hausse du prix d'entrée, annulation d'exposition, des restrictions qu'il qualifie lui-même d'économiquement absurdes. Yves Goldstein mise sur le succès de l'ouverture pour convaincre le monde politique de revoir sa copie. Le dossier de refinancement qui prévoit une injection de 60 millions d'euros pour achever le chantier doit encore atterrir sur la table du gouvernement bruxellois.
2: Merci beaucoup Frédéric. Et bien tout de suite on retrouve Christophe Herings pour son édito.
4: Léon XIV, un style. La surprise fut grande lorsque, à 18h08, la fumée blanche apparut au-dessus de la chapelle Sixtine. La plupart des observateurs s'accordaient pour penser que ce conclave serait long et difficile, car on disait les cardinaux divisés après 12 années d'un pontificat chahuté par plusieurs polémiques. Or, il fallut moins de 24 heures et à peine 4 tours de scrutin pour que les 133 cardinaux électeurs élisent le successeur de François. Ce 8 mai 2025, Robert Francis Prévost est devenu le 267e pape de l'Église catholique romaine sous le nom de Léon XIV. Un an plus tard, quel bilan dressé de la première année du pape Léon ? Ce qui a frappé d'emblée, c'est la différence de style par rapport à son prédécesseur. Là où François a simplifié les signes extérieurs de la papauté, Léon en a réhabité certains. Là où François s'exprimait de manière spontanée, sans filtre, dans un langage imagé et accessible, Léon cultive la parole réfléchie, mesurée, maîtrisée. Là où le jésuite avait dépouillé la liturgie, le disciple d'Augustin revalorise la symbolique des rites. Face au caractère bouillant, autoritaire, expansif de François, Léon affiche un doux sourire imperturbable, une réserve tout intérieure, une sereine capacité d'écoute. Mais ce que d'aucuns ont perçu comme de la timidité, voire de la pusillanimité, s'est tout récemment révélé comme la marque non pas d'une faiblesse, mais d'une force tranquille. On a pu s'en rendre compte face aux réactions agressives de Donald Trump et de J.D. Vance aux condamnations papales de la guerre. On a alors pris conscience de ce qui était en fait déjà présent dès les débuts de ce pontificat et qui est monté en puissance au fil des mois. Un discours nuancé, mais n'en portant pas moins un message fort. Dénonciation du pouvoir sans limite, mais aussi de l'indifférence face aux pauvres, de l'économie qui tue, de la corruption, du pillage des richesses naturelles. Et toujours aussi le cœur de l'Évangile. Dieu aime chacune et chacun, le Christ est présent au cœur de nos épreuves et nous relève. C'est cela aussi le style Léon XIV, un style qui se situe à la fois dans la continuité et le changement par rapport à son prédécesseur, comme c'est le cas de toute transition pontificale. Léon XIV poursuit le chemin synodal initié par François, tout en cherchant l'unité dans cette incroyable diversité qui est la marque de l'Église.
2: Merci beaucoup Christophe Herings pour cet édito. Et j'en profite pour vous dire que Christophe Herings sera l'invité de Frédéric Petit ce jeudi dans Au fil de la vie pour revenir bien sûr sur le premier bilan du pape François.
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2: Merci d'être avec nous dans Bruxelles, ma Belge. On retrouve Frédéric Petier, son invité d'Au fil de la vie, dans quelques instants. Le temps d'écouter Pierre Rapsat, Tous les rêves.

0: Tous les rêves, c'était Pierre Rapsat. Et à présent, on vous retrouve, Frédéric Petit, pour Au fil de la vie et vous nous emmenez en pèlerinage.
1: Exactement. Chaque année, ils sont des centaines à prendre la route du sanctuaire de Lourdes, des pèlerins venus chercher du réconfort auprès de la Vierge Marie et souvent une présence fraternelle essentielle. Parmi eux, des jeunes qui choisissent de se mettre au service des plus fragiles. C'est le cas de l'AB Team, un groupe engagé auprès des personnes malades ou handicapées lors du pèlerinage de l'archidiocèse de Malines-Bruxelles. Il se tiendra cette année du 13 au 19 août prochain. Pour les accompagner, un tout jeune diacre, Martin Van Breuzegem, ancien professeur d'histoire. Il a été ordonné il y a quelques semaines à Bruxelles et s'apprête à vivre ce temps fort au plus près du terrain entre service, foi et rencontre. Bonjour Martin.
2: Bonjour.
1: Et bienvenue au micro de RCF. Alors Martin,
2: merci.
1: À Lourdes, vous allez donc accompagner l'AB Team. C'est un jeu de mots, mais ça veut dire quoi ça, AB Team ?
2: Voilà, AB Team, absolument, qui en fait décrit la mission de cette petite équipe de jeunes, qui est être à la fois animateur pour le A et B pour le brancardier. C'est-à-dire de veiller à l'animation du pèlerinage et en particulier du pèlerinage des personnes les plus fragiles qui y participent, c'est-à-dire les malades, les personnes porteuses de handicap qui logent à l'Hospitalité Notre-Dame, un lieu qui est prévu spécialement pour elles. Mm-hmm. Et brancardier parce qu'il s'agit en fait de les conduire à Lourdes, là où les choses se passent et où elles auront envie d'aller avec des petites charrettes comme ça.
1: Oui, et puis de les accompagner, j'imagine, pendant...
2: Pendant tout le séjour, à la fois effectivement physiquement, géographiquement, Lourdes c'est grand, il y a beaucoup de lieux à visiter, la grotte, les piscines, aller dans telle ou telle église, mais aussi les accompagner dans cette démarche de foi spirituelle, et donc qu'on vit ensemble. Quoi.
1: Ils sont combien ? Vous avez parlé d'une petite équipe, ils sont combien ces jeunes ?
2: Alors ça dépend d'une année à l'autre, ce sont des jeunes adolescents, jeunes adultes, jusqu'à 30 ans, donc aussi des jeunes professionnels. Et le nombre peut varier. Mm-hmm. Alors, la grande donnée, pour des choses qui se passent en août, c'est de savoir si on a des examens de passage.
1: Ah, voilà,
2: donc, je ne peux pas encore vous dire combien ils seront, mais j'espère nombreux parce que c'est une très belle aventure.
1: Alors, vous parlez donc de jeunes qui ont à partir de quel âge ? 16 ans, 18 ans ?
2: Oui, même plus jeunes. Ouais. Il y a un groupe d'enfants, alors ça, ce n'est pas nous, mais ensuite adolescents. Et en fonction des participants, on adapte le programme, on crée des petites cellules, des petits groupes différents.
1: Dites-moi Martin, pour participer en tant que jeune au sein de l'AB Team, est-ce qu'il faut des compétences particulières ? Par exemple, est-ce que vous recherchez des étudiants infirmiers, des étudiants kinés pour accompagner les pèlerins ?
2: Ce qu'on découvre lors de ce pèlerinage à Lourdes, c'est que tout le monde peut se mettre au service avec les compétences qu'on a déjà ou celles qu'on va acquérir sur place, je dirais. Donc, en fait, tout le monde est le bienvenu. Alors, c'est sûr qu'il y a des compétences particulières et c'est pour ça que certains jeunes qui voudraient se former, peuvent devenir même hospitaliers. Donc là, il s'agit de veiller aux malades, notamment lors du lever, du coucher, de participer à la toilette. Donc là, ça demande plus de compétences. Mais ce qui est magnifique, c'est qu'en fait, on apprend au contact des infirmières, des infirmiers, des aides-soignants, soignantes qui sont là, de toute l'équipe que forme l'Hospitalité Notre-Dame. Donc c'est aussi un lieu d'apprentissage, de croissance. Mais donc il n'y a pas à la base, ou je dirais, de compétences particulières à avoir, non.
1: Alors s'ils sont au service, les jeunes vivent également leur propre pélé. Comment ça se passe pour eux ?
2: Absolument. Mmh. Donc, on vit à la fois le pèlerinage diocésain avec tout le groupe, le pèlerinage en particulier avec les malades, et puis un pèlerinage entre nous avec certaines activités propres, des temps privilégiés, donc entre jeunes, sachant qu'il s'agit aussi d'une aventure en fait particulière que d'accompagner des malades. Mmh. C'est au cœur de la proposition, mais elle est relue, elle est intégrée à un programme un peu plus large, qui comprend notamment une après-midi détente, par exemple, une soirée plus spirituelle, mais propre, des temps d'enseignement aussi autour du thème, qui est commun à tous, mais qu'on va déployer ou traiter de manière particulière.
1: Est-ce qu'on peut peut-être...
2: rappeler ce thème, je te salue comblé de grâce, donc l'adresse de l'ange à la Vierge Marie, dans l'évangile de Luc, qui va nous accompagner, et qui est vraiment une promesse aussi pour chacun d'entre nous, parce qu'à travers la Vierge Marie, qui est... comme le dit ce beau chant, la première en chemin, c'est chacun d'entre nous aussi qui est comme choisi par le Seigneur, regardé par lui, salué, et qui est appelé à donner son petit oui. Alors, Ça, chacun verra où il se situe. Mais il y a un appel, c'est certain. Et puis, ce qui est magnifique, c'est qu'on y va aussi pour le 15 août.
1: Ah, voilà,
2: vous l'avez rappelé.
1: Ça, c'est vrai, oui.
2: Et ça, c'est vraiment une...
1: C'est une expérience.
2: C'est une expérience extraordinaire parce que Lourdes est en fête. On fête l'entrée de la Vierge Marie au ciel. Hein, donc, il y a les trompettes qui résonnent. C'est vraiment très, très beau à voir. Voilà. La liturgie est déployée. Mais aussi, c'est la promesse de notre propre salut, de cette vie pleine à laquelle nous sommes appelés, eh bien, que nous entrevoyons comme ça. C'est comme si le ciel s'ouvrait sur Lourdes. Moi, j'ai été émerveillé par cela l'an dernier. C'est la première fois que j'y participais, de découvrir la beauté de ce moment.
1: Oui, Lourdes, ça ne se raconte pas, ça se vit. Hein, c'est ce que dit la brochure de l'archidiocèse de Malines-Bruxelles. J'imagine que vous êtes tout à fait d'accord avec ça, Martin.
2: Oui, on peut évidemment rendre compte d'une expérience qu'on a vécue ou tenter de la décrire. Hein.
1: Ouais.
2: C'est un peu comme Moïse face au buisson ardent, il s'en approche et puis il ne peut pas tout à fait en faire le tour. Je dirais que ce sont des rencontres avec des personnes. Et ce qui est beau, c'est quand ces rencontres peuvent se poursuivre ou se prolonger ensuite dans la prière ou même très concrètement. Je vous donne un exemple.
1: Oui.
2: C'est l'amitié avec un prêtre de notre diocèse, mais retraité, qui est dans une maison ici de repos au centre-ville, et que j'ai eu l'occasion de revoir une fois depuis l'été dernier et avec lesquels j'ai échangé aussi une lettre ou l'autre. Et c'est beau de voir cette amitié qui naît, qui est toute simple, et en tout cas qui est dans le Seigneur. Hein. Parfois, on n'a pas l'occasion de se revoir,
1: oui.
2: Mais il y a des liens en fait spirituels, humains qui sont créés. Ça, c'est sûr.
1: Est-ce que on dit souvent que les jeunes sont désengagés, qui sont égocentriques, qui ne pensent qu'à eux? Ce que vous voyez, vous, à Lourdes, Martin, ça dit plutôt le contraire, non?
2: Oui, c'est plein d'espérance. Hein. Moi, j'invite les personnes qui tiennent ce discours à venir, elles aussi, pour faire l'expérience aussi de ce que le pape François, ce à quoi le pape François, pardon, était très, très sensible, hein, le lien entre les générations. Voilà. Alors, c'est sûr qu'il y a un apprentissage. Hein, je veux dire, on a tous à grandir dans cet apprentissage de la fraternité, du service, et donc c'est l'occasion, voilà.
1: Oui, puis c'est certainement aussi un travail à faire, même quand on est adulte et qu'on est aidé et accompagné, de s'ouvrir aussi à ces jeunes qu'on ne connaît pas forcément.
2: Absolument, oui. C'est dans les deux sens que l'apprentissage se vit ou qu'on s'apprivoise, voilà. Mmh. On voit Saint-Pierre dans l'Évangile dire cette phrase à la fin de Saint-Jean, hein. À un moment, c'est on me mettra ma ceinture et on me dira où aller. Donc voilà, il y a un apprentissage dans les deux sens, ça c'est sûr.
1: Martin Van Breusegem, vous nous disiez donc qu'il y a peut-être encore des places, puisqu'il y a toujours cette point d'interrogation sur les secondes 16 de certains au mois d'août, donc on peut toujours s'inscrire.
2: Les inscriptions sont toujours ouvertes, absolument, via le site du pèlerinage et qui comprend un onglet spécialement dédié aux jeunes.
1: Et donc on part de Bruxelles ou de Wavre?
2: Alors on peut partir un peu d'où on veut. Donc des cars viennent chercher les participants, jeunes, moins jeunes, tous les participants de là où ils viennent. Ensuite, nous prenons le train pour Lourdes, qui est déjà en soi une expérience. Hein. Nous traversons la France en train.
1: Ça fait combien de temps ça?
2: Ça dure une journée.
1: Ah oui.
2: Voilà, une journée de train. Et nous sommes déjà au service, hein, nous préparons du café, nous allons à la rencontre des gens, hein, essayer de retirer l'un ou l'autre prénom déjà.
1: C'est une bonne manière pour finalement vous faire connaissance d'être dans un endroit comme ça, confiné,
2: absolument,
1: ensemble.
2: À la fois au niveau de l'espace, ben, on est réunis, on est ensemble dans un petit endroit fermé, enfin des wagons de train, et par ailleurs l'autre donnée c'est qu'on a du temps devant nous. Bon, parfois le temps passe lentement. Hein, mais on trouve bien de quoi s'occuper. Et puis, comme je le disais, c'est déjà le voyage qui commence. Donc ça, c'est merveilleux.
1: Alors concrètement, hein, ce voyage, malgré tout, il a un coût financier. Si un jeune a envie de vraiment se sent appelé à faire partie de l'expérience et de l'équipe ABTIM et que vous dites, moi, j'ai pas les moyens de participer. Il peut quand même vous contacter?
2: Oui, absolument. Hein. Donc, personne ne doit rester sur le quai. mais effectivement, donc le prix que paient les jeunes est moins élevé que, que les adultes, mais néanmoins, même si le prix restait une difficulté, il faut bien sûr contacter la pastorale des jeunes qui organise ce pèlerinage et qui aidera chacun à trouver les solutions adéquates.
1: Martin, vous avez été ordonné diacre le jour de la Saint-Valentin, c'était le 14 février dernier.
2: Mais oui.
1: En l'église Notre-Dame des Victoires au Sablon. Alors, quel souvenir vous gardez de ce moment ?
2: Oh bah, de nombreux souvenirs, mais d'abord, je suis dans l'action de grâce pour le don que le Seigneur me fait, son appel qui est inouï. Et effectivement, le jour de la Saint-Valentin, c'est quand même pas anodin. Bon, d'abord, je pense que je vais m'en souvenir. Mais je me disais, tiens, mais en fait, c'est vraiment parce que Dieu est amoureux de chacun d'entre nous, quoi. Or, nous, on essaye de répondre, et puis je l'aime aussi, le Seigneur Jésus. Mais c'est d'abord lui, le Seigneur Dieu, qui s'est penché sur son humble serviteur et qui m'a fait la grâce de cet appel. Et beaucoup de choses m'ont marqué dans les rites, notamment l'imposition des mains, qui est vraiment un moment très fort. Alors ici, seul l'évêque impose les mains lors de l'ordination diaconale, lors de l'ordination sacerdotale, si Dieu le veut. Tous les prêtres de l'archidiocèse qui seront présents m'imposeront les mains. Mais j'ai aussi été très, très fortement marqué par la joie du peuple de Dieu, la joie de toutes les personnes qui étaient présentes pour m'entourer, mais en fait, c'est pas moi. On se réjouit que le Seigneur appelle aujourd'hui, quoi. Et que les uns et les autres puissent se mettre au service de l'Église et du monde, quoi. L'Église, elle est pour le monde, et moi, j'espère être pour l'Église, pour le monde.
1: Voilà. Alors, Monseigneur Terlinden a déclaré « Le diacre ne sert à rien, mais signifie tout ». Vous avez reçu comment cette phrase ?
2: Voilà, mais c'est vrai, donc là j'exerce ce ministère depuis quelques mois, et puis en fait il y a beaucoup de choses quand même nouvelles.
1: Oui, qu'est-ce qui a changé d'ailleurs depuis que vous avez
2: La chose qui me marque le plus, une des choses, je dis deux choses.
1: Allez.
2: La première, c'est lié à l'être, à ce qui a changé en moi, c'est que je peux au début de chaque célébration vénérer l'autel, c'est-à-dire l'embrasser. Et en fait je trouve ça magnifique parce que vous voyez, on est... Je suis une personne consacrée, quoi. Je consacre ma vie au Seigneur. Et donc, j'embrasse le Christ tous les jours, à travers cet autel. C'est un geste très simple, à la fois très marquant. Et en parlant de geste très simple et très marquant, c'est la deuxième chose, c'est que j'ai eu l'occasion de baptiser première fois, le jour de Pâques, un bébé. Et en fait, c'est dingue, les rites sont très simples, quoi. On verse de l'eau sur la tête d'un bébé, hop, il est lavé du péché originel et enfant de Dieu, fils de l'Église, quoi. Et j'étais très touché par, par cette première fois, mais parmi d'autres, de pouvoir, à travers des gestes très simples, et donc on se rend compte, que c'est pas nous, quoi, c'est pas moi, c'est vraiment Dieu qui agit. Comme pour Naaman le Syrien dans l'Évangile, me baigner dans le Jourdain, mais enfin c'est n'importe quoi, comment est-ce que je vais être guéri de ma lèpre ? Eh bien pourtant si, et voilà, eh bien là, une onction d'huile, et l'Esprit Saint emplit l'être et toute la personne de ce petit bébé de Césarée que j'ai eu la joie de baptiser.
1: Il restera gravé là dans votre mémoire.
2: Oui, je pense. Alors il y en a d'autres entre temps. mais oui. Et puis je dis tous les jours des choses nouvelles et toujours très simples, mais donc de beaucoup bénir par exemple. Et puis ce que je vois, c'est qu'il y a vraiment une attente, quoi. Et donc une responsabilité aussi, parce que ce qu'on fait ou ce qu'on dit, c'est plus seulement soi.
1: Oui.
2: D'une certaine manière, mais c'est aussi au nom de l'Église. Et donc, il s'agit de bien réfléchir.
1: Oui, vous la vivez comment, cette responsabilité ?
2: Mais aussi comme d'abord une confiance qui m'est accordée par mon évêque et puis par tous ceux qui ont discerné. Je suis aussi dans l'action de grâce, mais j'y vois aussi une certaine gravité, une responsabilité. Alors, ça me terrorise pas. Hein.
1: Voilà, ça ne vous tombe pas comme ça sur les épaules.
2: Non,
1: on voit que vous voyez vivre ça joyeusement.
2: Et on est humain, l'Église est sainte, mais elle est composée d'hommes, de pécheurs. On a droit à dire un peu ce qu'on porte, et puis à essayer, à s'ajuster. Une marque de confiance, et en même temps, du coup, une responsabilité. Et je demande au Seigneur, et puis, qu'il m'en rende digne. et aux personnes qui m'entourent de prier pour moi. Voilà,
1: eh bien on retiendra ça, prier pour Martin Van Breusegem hein, dans sa mission de diacre et puis pour son accompagnement des jeunes de l'Abbé Tim, donc hein, ces jeunes qui vont accompagner les pèlerins du pèlerinage de l'archidiocèse de Malines-Bruxelles à Lourdes du 13 au 19 août prochain. Vous trouverez toutes les informations sur le pèlerinage sur le site lourdesmb comme malinesbruxelles.be. Un tout grand merci à vous, Martin.
2: Avec joie, au revoir.
0: Et puis vous pouvez bien sûr retrouver cet entretien sur notre site rcf.be. Vous dire que tout à l'heure dans La vie est belge, on parlera d'un recueil de 10 nouvelles policières écrites par des mamans solo. À tout à l'heure.
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1: Accusé de n'avoir donné au pays que des impôts, le gouvernement pro-européen d'Ilie Bojan en Roumanie a été renversé. Et c'est une première, le temps du vote au Parlement. Les sociaux-démocrates se sont alliés à l'extrême droite, jusque-là mise au ban. 60% de la bande de Gaza occupée par l'armée israélienne, encore laissant un territoire restreint à une population gazaouie d'autant plus exsangue qu'elle serait délibérément privée d'eau et de médicaments. On fera le point avec notre correspondante à Jérusalem-Est. En Inde, le Premier ministre Narendra Modi assoit toujours un peu plus sa domination sur la vie politique. Sa formation ultranationaliste hindoue a remporté un scrutin clé dans le Bengale occidental, l'un des derniers États à échapper encore à son contrôle. Et puis enfin, au Soudan, le gouvernement favorable aux forces de soutien rapide nomme 7 ministres, une façade démocratique qui souhaite contraindre dans le même temps l'ONU à agir à sa guise, privant au passage les populations de l'ouest du pays d'aide humanitaire.
2: Radio Vatican, le journal, Marie Duhamel.
1: Bonsoir à tous. La Roumanie replonge donc dans l'inconnu ce soir. Son arrivée au pouvoir en juin dernier avait mis fin à des semaines de tractations, à une crise politique qui avait commencé 7 mois plus tôt par l'annulation de la présidentielle de novembre 2024. Ce soir, la Roumanie rebascule donc dans l'inconnu car le gouvernement pro-européen d'Ilie Bojolan a été renversé par le Parlement. Les sociodémocrates ont quitté la coalition, s'unissant pour la faire tomber à un parti d'extrême droite, jusqu'alors ostracisé, l'Alliance pour l'Union. Unité des Roumains, le vote a été sans appel. La correspondance à Bucarest de Guilhem Bernès.
3: C'est avec une très large avance que les députés et sénateurs roumains ont voté la destitution du Premier ministre Ilie Bojan. Au total, 281 parlementaires ont voté le texte, soit près de 50 de plus que la limite minimale requise. Prochaine étape, le président Nicou Chordan doit désigner un nouveau Premier ministre que le Parlement doit ensuite approuver. L'exercice promet d'être délicat. Depuis le départ des sociaux-démocrates de la coalition, le paysage parlementaire est éclaté entre 3 grandes forces. Aucune n'a de majorité. Selon les analystes, le scénario privilégié est celui d'un nouveau Premier ministre libéral. Les sociaux-démocrates ont d'ailleurs martelé ces derniers jours que leur motion ne visait pas le parti libéral, mais seulement la méthode d'Ilie Bojan qu'ils jugent autoritaire. Surtout, ni l'extrême droite ni la gauche ne veulent se risquer à diriger l'exécutif dans une année qui s'annonce explosive. La Roumanie accuse le plus important déficit de l'Union européenne. Le pays doit adopter plusieurs mesures de rigueur budgétaire avant fin août, des politiques qui s'annoncent déjà impopulaires. Bucarest, Guillaume Bernès pour Radio Vatican.
1: Ce sont justement les mesures d'austérité introduites par Ilie Bojan qui ont fait tomber son gouvernement. Lui-même les défendait avant le vote. La Roumanie fait l'objet d'une procédure européenne de déficit excessif depuis 2020 et court le risque de perdre des fonds venant de Bruxelles. L'Europe est le partenaire le plus naturel de l'Arménie et du Caucase du Sud à Erevan. Déclaration du président français lors d'une visite d'État dans l'ancienne République soviétique en marge de son premier sommet avec l'UE. Emmanuel Macron a plaidé pour une alliance nouvelle, une coalition d'indépendants qui croient dans l'ordre international sans devoir se mettre à l'abri d'une puissance ou d'une autre. La France, qui accueille 400 000 Arméniens, a encore renforcé ses liens avec Erevan en signant aujourd'hui un partenariat stratégique avec le Premier ministre Nicole Pachignan. En Ukraine, de nouvelles frappes russes ont tué 8 civils, fait des dizaines de blessés ces dernières 24 heures. Depuis Bahreïn, le président Zelensky a dénoncé le cynisme de Moscou. La Russie continue d'envoyer des drones alors qu'elle a décrété une trêve unilatérale les 8 et 9 mai prochains pour les commémorations de la victoire soviétique de 45 sur les nazis. L'Ukraine a, elle, décidé de proposer une trêve rivale qui commencera ce soir à minuit. Et dans le sillage de la guerre en Ukraine, la Suède veut se doter d'un nouveau service de renseignement civil chargé de surveiller les menaces étrangères. La nouvelle agence doit obtenir le feu vert du Parlement avant son entrée en fonction. Ce serait en janvier prochain. On meurt toujours à Gaza. L'OMS appelle à l'entrée immédiate de matériel médical, de médicaments aussi dans l'enclave palestinienne. Il y a aussi la question de l'eau qui manque. Un choix fait par Israël, selon Médecins sans frontières. L'ONG dénonce dans son dernier rapport l'utilisation de l'or bleu comme arme de guerre et punition collective contre les Gazaouis, et ce depuis octobre 2023. Les détails de Valérie Ferrand.
4: Dans ce rapport, Médecins sans frontières dénonce la destruction systématique et délibérée de toutes les infrastructures hydrauliques par Israël dans la bande de Gaza, y compris d'une station de dessalement d'eau de mer, laissant les familles depuis plus de 2 ans face à des problèmes récurrents pour s'hydrater, se laver, laver les vêtements, cuisiner et faire la vaisselle. La destruction des infrastructures hydrauliques et médicales ainsi que de l'habitat, combinée au blocus, permet donc la propagation de diverses maladies et épidémies, certaines actuellement dues aux invasions de rongeurs et d'insectes qui, selon l'OMS, seraient la cause de plus de 17 000 infections, notamment par morsure de rats. La puissance occupante israélienne maintient cette situation par son blocus qui reste quasi total, empêchant notamment l'acheminement de matériel nécessaire à la production d'eau, ainsi que de désinfectants et de produits pour combattre les invasions de rongeurs. Jérusalem, Valérie Ferron, Radio Vatican.
1: Au Moyen-Orient, une surenchère des menaces proférées ce mardi entre l'Iran et les États-Unis, l'armée américaine.

0: l'un des plus conséquents depuis des décennies. En Inde, je vous le disais en titre, le parti de la droite fondamentaliste hindoue a remporté une victoire symbolique. Le BJP a raflé hier la majorité des sièges aux élections régionales de l'État du Bengale occidental et s'impose ainsi un peu, peu à peu, comme le parti unique en Inde. Les précisions à New Delhi d'Emmanuel Derville.
1: C'est l'un des États les plus peuplés du pays et qui échappait à la droite hindoue depuis toujours. Hier, le BJP du Premier ministre Narendra Modi a remporté 207 sièges sur 294 à l'Assemblée régionale du Bengale occidental. Désormais, la droite est au pouvoir dans la quasi-totalité des États en Inde. Cette domination sans partage ne s'est pas faite sans polémique. Au Bengale, le BJP semble avoir bénéficié de la révision des listes par la commission électorale. Dirigée par un proche de Modi, elle a rayé des milliers d'électeurs, notamment musulmans, soutien traditionnel du parti sortant de Mamata Banerjee, qui était au pouvoir dans cette région depuis 15 ans. Le gouvernement de Mamata Banerjee paye aussi un mauvais bilan économique. Il n'a jamais réussi à attirer des industries et à créer des emplois. Et la corruption gangrène une partie de l'administration locale, notamment dans la nomination des enseignants de la fonction publique. New Delhi, Emmanuel Derville, Radio Vatican.
0: Le président taïwanais Lai Ching-te a défendu pour son île le droit d'établir des liens avec le monde. Il s'exprimait à son retour d'un voyage en Eswatini. Son voyage initial dans ce petit pays enclavé d'environ 1 million d'habitants et seul allié africain de Taipei avait été reporté après la révocation des autorisations de vol du président par les Seychelles, Maurice et Madagascar suite à des fortes pressions de la Chine. Au Soudan, le premier ministre du gouvernement parallèle vient de nommer 7 ministres qui étaient attendus depuis la formation de ses autorités fin juillet. Cette annonce ne devrait toutefois rien changer au sort des riverains des zones aux mains des paramilitaires. Augustine Passy.
2: C'est dans la ville de Niala, au Darfour du Sud, que les forces de soutien rapide ont établi leur gouvernement parallèle en juillet dernier. Depuis, seuls 3 ministres avaient été nommés, en plus du premier ministre Mohamed Al-Taïchi. Ce délai est lié aux querelles de pouvoir entre les FSR et leurs alliés du Mouvement populaire de libération du Soudan Nord, mais aussi à la marginalisation des civils, uniquement utilisée par les paramilitaires pour essayer d'acquérir une certaine légitimité politique en vue des futures négociations de paix avec l'armée régulière. C'est toujours à Niala que Mohamed Al-Taïchi a complété son gouvernement en nommant ce mardi des ministres à la justice, aux finances, aux ressources animales, au transport, au développement urbain, au développement social et à l'information. Or, faute de reconnaissance officielle sur la scène internationale, ces autorités restent largement symboliques. Les riverains n'ont accès à aucun service administratif et sont privés de documents d'identité. Pire, ce gouvernement fantôme tente de contraindre l'ONU d'ouvrir des bureaux dans les zones sous le contrôle des FSR. Ces pressions pourraient mener à la réduction des financements et du nombre d'organisations humanitaires déployées dans l'ouest du pays. Addis Abeba, Augustine Passy pour Radio Vatican.
0: Et enfin, mot du Vatican, le pape assistera demain à la prestation de serment de 28 nouvelles recrues de la garde suisse dans la cour Saint-Damase. À cette occasion, des vêpres sont célébrées ce soir à l'église de Santa Maria della Pietà in Campo Santo Teutonico. Une couronne de fleurs sera déposée en l'honneur des victimes du 6 mai 1527 lors du sac de Rome. Et puis demain, ce sera aussi jour d'audience générale. Elle est à suivre comme chaque semaine sur notre site internet vaticannews.va. Voilà, c'est la fin de ce journal. Merci de l'avoir suivi. Je vous souhaite à toutes et tous une excellente soirée.

bienvenue dans La Vie est Belge. Bonjour, bonjour à toutes et à tous. Aujourd'hui, coup de projecteur dans La Vie est Belge sur un recueil de polars pas comme les autres. Présomption de culpabilité, c'est son titre, rassemble 10 nouvelles écrites par 10 mamans solo. 10 voix pour explorer les réalités de la monoparentalité finalement assez peu présente en littérature. Et vengeance, féminicide, infanticide, inceste, aucun tabou n'est éludé dans ce recueil publié par Courgette Éditions. On en parlera avec la fondatrice de Courgette Éditions, Cindy van der Meulen, également autrice, poétesse, artiste, ainsi qu'avec deux de ses autrices, Noralis et Alessia Carr, installées dans les studios de Liège. Merci d'ailleurs à Patrick Tchouta d'assurer ce duplex. Et il y en a une qui est déjà installée. Elle utilise ses couteaux de manière plus

0: apaisée, c'est Geneviève Bleus. Bonjour Geneviève.
1: Bonjour, bonjour à toutes et à tous.
0: Artichauts, oui. Petits pois, courgettes, fenouilles, cerises font leurs entrées sur la table en ce mois de mai.
1: Oui.
0: Ouais. Vous êtes on va encore parler d'asperges.
1: Mais oui, parce que c'est tellement
0: bon. Mais oui, il faut en profiter.
1: Donc il faut en profiter à fond pour le moment.
0: Oui, à fond. Alors.
1: Alors aujourd'hui, je vais faire des pâtes fraîches à la crème d'asperges citronnées.
0: Mm-hmm.
1: Donc il y a deux semaines, on avait pris les asperges blanches. Donc aujourd'hui, on va prendre des asperges vertes. Donc,
0: ouais.
1: Vous allez prendre 500 g d'asperges vertes, le jus d'un demi-citron et le zeste, 150 ml de crème fraîche, 30 g de parmesan que vous râpez. Achetez un bon morceau de parmesan.
0: Oui, c'est simple à râper quand même. Franchement, mais oui, bien sûr. Hein.
1: 2 cuillères à soupe d'huile d'olive, 2 gousses d'ail pressées, du sel, du poivre noir de moulin, et les pâtes fraîches que vous aimez, soit des tagliatelles, soit des linguinées, ou mais qu'elles soient fraîches, comme ça, c'est
0: ouais.
1: Vite cuit.
0: Et puis qu'elles soient un petit peu longues aussi pour attraper la sauce.
1: La bonne sauce,
0: oui.
1: Voilà. Mm-hmm. Alors, écoutez bien. Donc, vous allez prendre vos asperges, vous allez les rincer, vous allez couper le bout qui est un petit peu plus dur. Hein. Il faut simplement prendre l'asperge et la plier, et où, à l'endroit où elle se coupe, elle est bonne.
0: D'accord.
1: D'accord. Alors, vous coupez aussi les pointes parce qu'on va les réserver pour la suite de la recette. Mm-hmm. Vous détaillez les tiges en tronçons et vous les cuisez à la vapeur, vraiment jusqu'à ce qu'elles soient tendres, parce que de toute façon, on va les mixer. Donc, vous allez dans un récipient, vous avez le mixeur plongeur, c'est bon, il n'y a pas besoin d'avoir un gros blender. Vous mixez le jus de citron, la crème fraîche, le parmesan avec les tronçons cuits. Donc, vous allez avoir une superbe sauce verte. Vous rajoutez un petit peu de poivre déjà et vous la mettez de côté. Vous mettez l'eau à bouillir pour cuire les pâtes, donc dans une grande casserole. Dans une poêle assez grande, vous allez mettre 2 cuillères à soupe d'huile d'olive et vous allez faire revenir les pointes d'asperges à ce moment.
0: D'accord.
1: Jusqu'à ce qu'elles soient al dente. Donc, 3-4 minutes, c'est vite fait. Vous ajoutez l'ail pressé. De nouveau, il ne faut pas cuire trop l'ail pour qu'il donne toute sa saveur, donc 2-3 minutes. Pendant ce temps-là, vous cuisez les pâtes. Donc les pâtes fraîches, ça va vite. Hein. Vous les plongez
0: 2-3 minutes.
1: Ça remonte, vous mélangez avec un écumoire et hop. Vous les égouttez rapidement et vous les rajoutez dans la poêle avec la sauce, les pointes d'asperges. Et tout ça, vous faites réchauffer rapidement et vous servez simplement avec de nouveau une bonne cuillère de parmesan, quelques zestes de citron et un tour de moulin à poivre.
0: Et voilà, le tour est joué et on se régale.
1: Un bon petit dîner avec des bons légumes, des bonnes pâtes et que demander de plus.
0: Exactement. What else, hein, dirait quelqu'un de célèbre.
1: Oui.
0: Merci beaucoup Geneviève. Merci, à très bientôt.
1: Oui, au revoir.
0: On va écouter, tiens, Alice on the Roof, comme je t'ai aimée.

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vous êtes conviés le 30 juillet.

0: C'était Alice on the Roof, comme je t'ai aimé, Alice on the Roof, qui sera en concert au Cirque Royal à Bruxelles le 3 octobre prochain.
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0: On parle littérature à présent et parlons polar. Alors des polars sur des féminicides ou les violences faites aux femmes, il en existe. Et des excellents, je pense ainsi à la trilogie de Stieg Larsson, Millennium, ou d'autres encore. Mais le recueil de polars Présomption de culpabilité, publié par Courgette Édition, la dynamique maison d'édition indépendante belge, prend une autre saveur, une autre dimension, puisqu'il s'agit en effet de 10 nouvelles policières écrites par un collectif d'autrices, 10 intrigues assassines écrites par des mamans solo. 10 voix qui font entendre ce que c'est que d'être au cœur des violences subies, petites et grandes du quotidien, psychologiques et physiques. Alors qu'elles soient première plume ou autrice confirmée, ces mamans solo tissent des récits issus du réel pour devenir fiction et pointent les blessures en 3 dimensions, familiales, juridique et sociétale. Vengeance, infanticide, féminicide, inceste, aucun tabou n'est éludé dans ce recueil donc de nouvelles, Présomption de culpabilité. Alors ce recueil sort officiellement samedi, hein. Un événement est d'ailleurs organisé à Herstal, mais on a la chance aujourd'hui d'en parler en avant-première avec la fondatrice de Courgette Édition, Cindy van der Meulen, également autrice, poétesse, artiste, ainsi qu'avec 2 de ses autrices, Nora Alice et Alessia Carr, installée donc à Liège. Merci à Patrick Tchouta d'ailleurs d'assurer ce duplex. Bonjour et bienvenue à toutes les 3.
2: Bonjour Delphine.
3: Bonjour tout le monde.
4: Bonjour.
0: Alors Cindy van der Meulen, la plus grande des violences qui se retrouve dans la majorité des textes, moi je trouve que c'est celle-là. La femme a d'office tort, car supposée hystérique, menteuse et simulatrice, et mauvaise mère, donc. Décoller cette étiquette dévastatrice, c'était ça finalement le point de départ de ce projet ?
2: Oui, c'était pouvoir aborder des réalités et puis au sujet des femmes et des monoparentalités. Et puis, du coup, c'est vrai que le titre s'est imposé avec les propositions des autrices, et on s'est rendu compte que quoi qu'elles fassent, ces femmes, elles étaient présumées coupables. Quoi qu'elles fassent, elles avaient toujours tort. Et donc, c'est ça qui a mis un peu en lumière tous ces aspects qui reviennent régulièrement et dont on les accuse régulièrement.
0: Ouais, comme si une femme, quand elle était en couple, pas séparée, eh bien, voilà, on se pose pas de questions. Mais à partir du moment où elle est seule à tout gérer, on se dit forcément, elle y arrive pas, et forcément, le problème vient d'elle. C'est quand même assez étonnant et révélateur de la manière dont on voit encore la femme, même si les choses, j'espère, commencent un peu à bouger.
2: Oui, et donc pas seulement par l'entourage, mais ce qu'on voulait mettre aussi en avant, c'était les violences institutionnelles aussi,
0: oui.
2: qui du coup frappent dans, aussi bien que ce soit l'accueil à la police, que ce soit les services sociaux, que ce soit
0: à l'hôpital peut-être aussi,
2: à l'hôpital, aux tribunaux, tout ça, tout à fait. C'est ça que on a envie de faire prendre conscience à tout un chacun, tout un chacune, que mais il y a aussi un contexte sociétal contre lequel il faut se battre, qui est parfois plus violent encore que le contexte individuel.
0: Et ça, effectivement, c'est aussi votre combat, hein, Cindy van der Meulen. Ça fait aussi 5 ans maintenant, hein, j'ai dit que vous aviez monté Courgette Édition, hein, maison d'édition indépendante, dynamique. On sait aussi dans les textes que vous publiez, vous aussi, en tant qu'autrice et poétesse et artiste, que vous avez à cœur, oui, de lever le poing, en tout cas de faire entendre la voix et de dénoncer les injustices. Pour ce recueil, j'imagine que c'était aussi le même credo, la même volonté de dénoncer ces injustices qui ont animé ces femmes. Et le point commun, bien sûr, c'est qu'elles étaient toutes mamans solo. Donc comment vous avez travaillé concrètement? Comment vous les avez réunies?
2: Alors concrètement, c'est parti d'un projet en partenariat avec le Relais Famille Monoparentale. On a réalisé des ateliers d'écriture et puis après, pour diverses raisons, les textes ne se sont pas tous retrouvés dans le recueil. Mais par contre, moi j'ai un très gros réseau de par mes activités. Hein, comme vous disiez, ça fait 5 ans que j'ai fondé Courgette Édition. Ça fait déjà 10 ans qu'on a fondé le collectif El Slam avec Lisette Lambé. On aide les femmes à monter sur scène. Et parmi ces femmes, beaucoup de mamans. Par mes activités de militante aussi, on vient en aide à beaucoup de mamans dans différents domaines au niveau des violences institutionnelles. Et donc, l'objectif, c'était de leur donner la parole, de parler de leur réalité et de montrer aussi une autre vision des mamans solo qu'on a tendance à parfois cantonner dans un rôle assez misérabiliste, des femmes qui ne font pas grand-chose, ou je sais pas, enfin, une vision très négative.
0: Ou quand tout simplement on les invisibilise pas tout simplement. J'ai du mal avec ce mot, mais voilà, quand on ne les rend pas visibles, tout simplement. Parce que c'est vrai que, hop, c'est comme si elles étaient niées de la place dans la société. Or, hein, la réalité des familles monoparentales, c'est effectivement la très très grande majorité, ben, ce sont les mamans.
2: Ça.
0: On n'a pas dit qu'il n'y avait pas de papa, mais c'est, en statistique, c'est quand même beaucoup, c'est ça, chiffres, c'est beaucoup plus faible.
2: Oui, c'est entre 80-85%, avec des situations très différentes, hein, parce que derrière le terme maman solo, il y a des mamans qui ont des gardes alternées, certes, mais pour qui les charges économiques, par exemple, une maman solo, même qui est en garde alternée, avec un seul salaire, elle doit quand même payer une maison apte, je vais parler de mon cas,
0: du coup,
2: une maison apte à accueillir 3 enfants, par exemple, mais avec un seul salaire. Donc ça, je suis loin d'être la seule dans ce cas-là à assumer des frais qui sont assumés par une famille en général. Alors moi, c'est mon cas, mais il y a des mamans à côté de ça, il y a des mamans qui doivent assumer H24 les enfants au quotidien parce que l'autre parent a complètement disparu dans la nature et ne se soucie pas de quoi que ce soit au niveau des besoins. Donc elles sont sollicitées tout le temps, parfois sans relais, parfois sans famille. Tout le monde n'a pas la chance d'avoir des parents bienveillants ou des parents à l'écoute, enfin des grands-parents qui peuvent venir en relais ou des amis ou de la famille. Donc beaucoup de femmes sont isolées et n'ont pas, voilà, ne peuvent pas raconter. Et ces réalités-là, on ne les entend pas. C'est-à-dire qu'elles ne sont pas dans les histoires, on ne peut pas non plus les représenter. On a du mal à concevoir qu'en fait, c'est pas un problème d'être maman solo. C'est pas quelque chose qu'on doit nous reprocher, c'est une réalité de vie et on y est confronté et comment en fait en tant que société on écoute ces récits aussi et comment on écoute la parole de ces femmes.
0: Et puis rien déjà que pour la réalité financière, Cindy Vandermeulen, déjà à la base, en majorité les femmes gagnent moins que les hommes, donc effectivement à ce niveau-là, s'il n'y a plus qu'un seul salaire, effectivement c'est compliqué, d'où effectivement l'intérêt de ces associations, hein. Je pense aussi ici à Bruxelles à MAPA Solo qui aide aussi les familles monoparentales. Mais effectivement, à Liège, il y a ce relais famille mono. Quand vous avez proposé cet atelier d'écriture et de relater donc les récits pour en faire après de la fiction, ça a été bien accueilli dès le départ ou certaines ont été un peu sceptiques en disant bon ben voilà pourquoi j'écrirais ? Ben oui, si, il faut partager.
2: En fait, non, c'est une idée qui venait à la base des mamans, en fait.
0: D'accord.
2: Donc moi, je travaille beaucoup avec des méthodes issues de l'éducation permanente. Et donc, c'était une proposition des femmes et donc relayée par les animatrices aussi de se dire, tiens, voilà, on a des récits, on a envie de parler de ça, on a envie de faire quelque chose qui dure dans le temps, on a envie d'être écoutées et tiens, comment est-ce qu'on pourrait mettre ça en place. Après, la réalité de l'écriture, une fois qu'on a dit ce qu'on avait à dire, il y a beaucoup de travail après pour que cet objet devienne un objet de littérature
0: voilà,
2: à part
0: c'est
2: entière.
0: Ça, bien sûr.
2: Donc celles qui se sont engagées dans le projet, elles savent à quel point ça a été du taf après pour les corrections, pour enfin voilà. Donc ça demande beaucoup de temps d'investissement en temps et puis aussi de pouvoir mettre une certaine distance parce que l'écriture a un effet très thérapeutique, mais aussi parfois très c'est très violent émotionnellement.
0: Bien sûr,
2: ce qu'on a mis, de sortir ce qu'on a mis. Et donc, il y a des textes qui, même s'ils sont écrits, même s'ils sont très bons, ils ne sortiront peut-être que dans quelques années, parce que voilà, il faut le temps de les digérer, émotionnellement aussi parlant, et ça c'est aussi, on pourra en parler pendant des heures.
0: Quoi. Oui, non, mais ça c'est sûr, parce que c'est vrai, il y a effectivement cet outil, donc ce témoignage, mais qu'on doit travailler pour le rendre en fiction, mais forcément, toutes les étapes de relecture, de correction, ben, nous immergent encore un petit peu plus dans cette histoire, donc tenir la distance, faire en sorte que notre histoire ne soit plus notre histoire, mais quelque chose qui peut être partagé par tous, ben c'est le ton est un peu plus compliqué, quoi.
2: Mmh. Oui, tout à fait.
0: Mmh. Et alors, justement, on peut parler aussi de vos autrices. Vous êtes donc Cindy Van der Meulen dans les studios de Liège avec Alessia Carr, hein, qui a écrit Les yeux du menteur, et avec Noralis, hein, qui a écrit L'audition. Qui veut commencer, Alessia ou Nora?
3: Bah, moi, je veux bien commencer.
0: Voilà, c'est qui? Parce que comme on est au Alessia. Téléphone, Alessia, très bien, Alessia, merci beaucoup. Donc, Alessia, vous écrivez Les yeux du menteur. C'est un texte, un récit qui nous plonge dans un groupe de paroles de mère pour mère en difficulté. Et on va s'apercevoir au fil des confidences, eh bien, qu'il y a des choses assez graves et assez tragiques qui se passent au niveau des enfants, notamment la mort d'un du fils de l'une des participantes. Je n'en dis pas plus. Cette histoire, comment elle est née du fruit de votre expérience? Moi, tout de suite, forcément, ça m'a fait penser à un atelier de justice restauratrice. Hein.
3: Non, c'est plutôt une interprétation libre de ce qu'on vit au quotidien en tant que femme, pour être une personne plutôt engagée dans les différentes actions féministes ici à Liège. Je m'en rends bien compte quand on parle avec les femmes, qu'elles sont toujours là en train de discuter entre elles, qu'elles portent des poids hyper lourds, que c'est toujours une question de femmes et jamais une question d'hommes. C'est surtout ça que j'ai voulu mettre en lumière ici dans mon récit. On parle beaucoup des femmes, des mamans, enfin, du poids qu'elles portent, de leur façon de se tenir, de ce qu'elles disent. Et c'était vraiment ça qui était important pour moi, tout simplement.
0: Vous avez tout de suite, vous avez eu ces deux femmes en tête, parce que le récit va se concentrer surtout sur deux femmes. Et moi aussi, ce que j'ai aimé dans cette nouvelle, Alessia, qui graduellement on comprend l'horreur, on se dit ah ouais, enfin c'est très prenant, c'est émouvant et c'est interpellant. Vous dites je pour encore plus nous immerger dans cette histoire.
3: Tout à fait, je me suis vraiment approprié le récit. C'était vraiment important pour moi de mettre en place centrale pour comprendre un peu que les émotions, au final, on les comprend. Être hyper empathique envers ces deux femmes qui ont traversé beaucoup de choses, encore une fois, qui ont une vie super lourde, avec un passé, beaucoup d'émotions, c'était hyper important pour moi.
0: Surtout qu'en plus, finalement, on comprend aussi, bien sûr, que c'est un drame qui se joue, donc, et que vivent de ces femmes. Mais en fait, finalement, c'est aussi tout notre regard, hein, qu'on porte sur certains événements. C'est l'entourage, c'est la société, c'est la manière dont c'est perçu, dont c'est accueilli.
3: Oui, c'est ça, c'est la totalité de ce que pensent les gens, de l'ambiance qu'il y a autour de ce qui se passe pour ces femmes, dans tout le groupe en général, et pour toutes les femmes en général dans la société. Enfin, c'est un mélange de plein de choses tout à fait actuelles.
0: Dire je pour écrire une histoire où on parle de la mort d'un enfant, vous avez, il y a eu des moments où j'imagine ça a été peut-être assez dur aussi, émotionnellement, parce qu'on projette aussi forcément sur ce qu'on vit soi-même. Vous avez réussi à avoir des trucs, des astuces pour rester quand même un petit peu à distance de vos propres émotions personnelles et pas d'autrice.
3: En fait, ici, je me mélange beaucoup aux personnages. Quand elle parle de sa fille, je parle de ma fille. Tout ça ne veut pas forcément dire qu'il faut prendre de la distance. C'est aussi beau de ressentir des choses, qu'elles soient graves ou dures.
0: Oui.
3: C'est aussi important, je pense.
0: Oui.
3: Et oui, au final, je pense que ce qu'elle vit, c'est ce que j'ai vécu, et avec une partie plus dramatique, évidemment, et plus... Mmh. plus violente que ma propre vie.
0: Oui, justement, le fait d'écrire cette histoire avec des similitudes sur votre vie, même si ce n'est pas calqué, on rappelle, c'est de la fiction, même s'il y a beaucoup de faits réels, ça vous a permis de porter, pas un autre regard, mais de vous alléger parfois aussi un petit peu au quotidien sur votre propre vie ou pas ?
3: Oui, bien sûr, se déculpabiliser, se pardonner un peu des choses. Évidemment, ça permet d'alléger ce qu'on porte en général dans notre vie, oui.
0: Vous avez eu du mal à écrire ou une fois que vous avez commencé, c'était parti ?
3: Non, c'était très naturel. Au début, je ne savais pas trop vers quoi me tourner parce que ce n'est pas le genre d'écriture à la base que je fais. C'est la première fois que j'écrivais une nouvelle policière. Donc j'étais très stressée pour cet exercice. De base, ce qui me plaît, c'est plutôt la poésie. Donc je me suis rapprochée de mes émotions quand même. Et je me suis mise dans une fiction qui finalement était plutôt naturelle, oui.
0: Ça veut dire que vous avez déjà écrit Alessia Carr, hein. Vous écrivez surtout de la poésie, hein.
3: C'est ça, oui. J'ai jamais publié, mais j'ai déjà écrit.
0: Voilà. Et justement, le fait pour le moment de n'avoir pas encore publié et de voir votre nouvelle publiée donc dans Présomption de culpabilité chez Courgette Édition avec les autres autrices, ça vous donne envie de dire allez, j'ai écrit. Et ben pourquoi je publierai pas ou en tout cas j'essaierai pas de faire publier ce que j'ai écrit en poésie. Ça vous donne un déclic ou pas?
3: Oui, quand même, ça me donne beaucoup de confiance. C'est super chouette comme aventure. Donc franchement, si j'avais su, j'aurais peut-être pu le faire plus tôt. Mais c'est les circonstances de la vie qui m'ont conduit vers Cindy. Et c'est super chouette la façon dont ça s'est passé.
0: Eh ben, très bien. On va continuer à en parler donc de ce projet et donc de votre collectif d'autrices hein, qui signe Présomption de culpabilité, donc publié par Courgette Édition. Courgette Édition, donc fondée par Cindy Van Der Meulen. Et on vous retrouve donc Alessia Carr, Cindy Van Der Meulen et également Noralis juste après ce titre.

0: À la gloire des femmes en deuil, c'était la chanteuse Mathilde. Elle donne des frissons, cette chanson, et des frissons, on en a aussi en vous lisant, en lisant donc ce recueil de nouvelles policières, présomption de culpabilité, donc publié par Courgette Édition. Et c'est d'ailleurs votre nouvelle, Noralis, l'audition qui ouvre ce recueil. Je vous avoue que quand on commence par celle-ci, on est totalement immergé dans cette réalité et on se dit mais oui, quoi qu'on fasse, on peut être tellement parfois sous pression et vivre de la tension et du stress qu'on est prêt à penser, à imaginer et à dire n'importe quoi, enfin tout de ce qu'on nous accuse.
1: C'est exactement ça. Donc ça repart un peu sur ce que moi j'ai rencontré au tribunal.
0: Oui.
1: Donc on ne nous croit pas et je me suis rendu compte très vite que pour sauver ma fille, je devais dire exactement ce qu'il voulait entendre.
0: Voilà, donc on va préciser l'audition. Donc Noralis, c'est l'histoire de Jade, hein, qui est convoquée par la police au sujet de la mort de son ex-compagnon, donc et père de sa fille, qu'elle a auparavant accusée d'inceste, hein, sans être jamais crue par la justice. Et ce qui est terrible, c'est que l'on sait que malheureusement, cette histoire n'est pas unique. Il y en a beaucoup qui le vivent.
1: Voilà, maintenant c'est un sujet assez tabou,
0: oui.
1: On préfère ne pas en parler, faire comme si ça n'existait pas et surtout discriminer la parole des enfants, juste donc la discréditer et accuser la maman d'aliéné parentale.
0: Mais est-ce que justement quand même il n'y a pas eu aussi parfois des livres ou des films, je pense au film Police de Mai Wen qui a aussi jeté un éclairage alors sur la réalité de ce que vivaient les policiers, mais où on voyait aussi quand même les témoignages des enfants dans ces affaires-là, et je pense aussi à d'autres films, il n'y a pas quand même parfois une petite évolution qui se répercute un petit peu encore dans la justice et l'institution judiciaire aujourd'hui.
1: Fort heureusement. Fort heureusement qu'on avance. Et ça a été déjà pour moi le suivi finalement d'irréprochable.
0: Oui.
1: Donc irréprochable et on vous croit. C'est la suite finalement presque logique, ce recueil de présomption de culpabilité, donner la parole à ces femmes, à ces mamans solo qu'on n'écoute pas, qu'on ne croit pas, qu'on fait taire. Qui n'ont pas le droit finalement de s'exprimer, de libérer leurs paroles. Et là, ça a été l'occasion de continuer sur le combat de ces policiers, mais c'est des assistants sociaux et d'ouvrir en fait et de pousser des portes.
0: Oui, parce que c'est vrai que quand on lit cette première nouvelle, mais on ne peut qu'être révolté par l'humiliation, le mépris que vit donc la femme qui, sous prétexte, enfin simplement parce qu'elle est maman en solo, n'est pas fiable, hein, n'est pas légitime dans ce qu'elle exprime.
1: Malheureusement, ce qu'on rencontre assez régulièrement, c'est qu'on mélange conflit parental avec violence conjugale. Et lorsque une femme dénonce une violence conjugale et qu'elle se retrouve au niveau social, qu'elle dénonce ce qui lui est arrivé ou ce qui arrive à elle ou à son enfant, elle sera directement jugée et on va la culpabiliser, voire pointer du doigt. Et donc on ne la croira plus. Et là, ça se referme sur elle et ce qui se passe, c'est qu'elle n'ose plus parler. Elle n'ose pas dénoncer des faits, mais ça peut être n'importe quel fait, que ce soit une violence conjugale ou quelque chose de viol ou autre chose. Et ce qui se passe, c'est qu'il y a des... Je ne sais pas si je peux dire, le CVFE, vont dénoncer, mais ils ne vont pas être suivis derrière. On ne va pas... Donc au niveau de la justice, ça ne suit pas. Et le fait de pouvoir écrire avec une manière, un côté fictif, et pouvoir dénoncer ça, c'est un peu continuer le chemin de ceux qui ont déjà démarré et on avance tout doucement.
0: Oui, ça met aussi des mots sur la colère et le sentiment d'impuissance, Noralis.
1: C'est ça. Ouais. Donc c'est pas un secret de dire que l'écriture est libérateur. Oui.
0: Ouais. Même si Cindy Vandermeulen dans la préface donc de présomption de culpabilité que vous publiez donc chez Courgette Édition, vous dites bien que en fait vous ne faites pas d'art thérapie, mais l'écriture libère quoi qu'il arrive, même si on ne le veut pas au début, ça libère.
1: Ça libère, ouais. Ça réveille, ça bouleverse, c'est extrêmement difficile. Donc il y a eu une équipe derrière pour les corrections, on devait avoir un lien aussi avec eux par la suite, que certaines ont boycotté un petit peu, parce qu'une fois qu'on a écrit, qu'on a tout déposé, il faut arriver à, une fois qu'on a réveillé tout ça, il faut arriver à revenir sur le sujet, rechanger, retravailler. Donc voilà, ça a été assez difficile. Ouais. C'est pas une écriture. Moi, à la base, je l'ai écrit d'une trêve, mais une fois qu'il fallait relire et retravailler dessus, ça remuait à chaque fois quelque chose de difficile. Maintenant, heureusement que toute l'équipe était là pour nous soutenir, nous encourager. Qui a mené à bien le travail finalement.
0: Ouais, j'imagine. Mais justement, Cindy Vandermeulen, vous allez peut-être pouvoir me répondre, mais j'imagine que oui, il y a eu une attention, comme un soutien, un suivi psychologique encore plus attentif dans ce processus que lors des autres ateliers que vous faites ou pas.
2: Alors. Je voulais juste dire parce qu'on parlait de parler de des femmes qui ne sont pas crues et donc elles sont présumées coupables en fait de mentir. Oui. Tantôt on parlait de elles sont pas entendues et je pense qu'elles sont toujours présumées coupables de mentir parce qu'elles veulent faire du mal à la partie adverse. C'est parce qu'elles ont comme on dit un conflit parental et c'est pas de la violence conjugale. Ici oui, c'est toutes des violences intrafamiliales. Alors moi je suis pas psychologue. Donc moi je n'ai pas apporté de soutien psychologique et
0: oui je. Mais vous êtes entourée peut-être de quelqu'un qui aurait pu à ce moment être là pour ce soutien.
2: Alors non, c'est compliqué parce que chaque personne se soigne, il trouve un soutien psychologique. Mais c'est des choses qu'on a évoquées notamment avec d'autres animatrices parce qu'il y a des personnes qui ne veulent pas entendre parler par exemple de psychologue ou de psychiatre. Il y a des personnes qui ne veulent pas un soutien, enfin, il y a des personnes qui sont plus enclines à un soutien spirituel. Moi, de mon côté, j'ai la chance d'avoir un soutien spirituel, mais d'avoir aussi une bonne psychiatre qui me suit. Mmh. Et en tant qu'animatrice, on parle beaucoup entre nous du stress vicariant aussi, c'est-à-dire que moi, beaucoup de ces femmes, je les connais. Et donc, je sais que quand je lis des histoires, je sais à quelle phase de vie ça peut avoir lieu. Et donc, à un moment donné, j'ai aucun tabou à parler de la santé mentale, mais je me suis retrouvée en septembre à dire, une année de septembre, à dire à ma psychiatre, ah, bah, étonnamment, je me sens bien. Elle me dit, mais Madame Vandermeulen, ça fait 2 mois que vous n'animez plus les ateliers d'écriture. Il y avait une pause estivale. Et donc, j'ai réalisé en fait à quel point ça m'impactait, moi aussi, du point de vue de ma santé mentale. Et donc, toutes ces femmes aussi, c'est quelque chose dont on ne parle pas, ça a un coût de se soigner mentalement.
0: Bien sûr.
2: Ça a un coût, ça a un impact sur le travail, ça a un impact sur la capacité qu'on a à travailler. Ça doit être important à y prendre en compte aussi. Mmh. Je pense qu'Alessia, parce qu'ici on est, donc je rappelle, vous ne nous voyez pas.
0: Mais voilà, exactement. Moi je suis à Bruxelles, vous êtes à Liège, mais oui, bien sûr, oui, n'hésitez pas à prendre la parole. Alessia, dites-moi.
3: Il n'y a pas de souci. Je voulais aussi répondre du coup à cette question de suivi psychologique, etc. Mettre en place un suivi psychologique pour chacune des autrices aurait été beaucoup trop compliqué. Mmh. Mais par contre, ce que Cindy nous a offert, et c'est extrêmement précieux, c'est un espace d'écoute, de bienveillance extrême. Moi, personnellement, en tout cas, je parle pour mon expérience, je ne me suis jamais sentie jugée ou bien en danger. Enfin, je me suis toujours sentie très à l'aise sur tout ce que je pouvais dire ou faire au sein de l'écriture. Et pour avoir rencontré principalement presque toutes les autrices, je pense que c'est un peu ce qu'on a toutes ressenti. Donc, merci Cindy d'avoir été aussi bienveillante avec nous parce que ça a été vraiment très précieux, je pense, dans le cadre des histoires.
0: Oui, finalement, vous avez formé le groupe de parole que vous c'est découvrez ça. Donc dans les yeux du menteur avec voilà un petit peu moins de drame entre vous. C'est quelque chose qui renforce, j'imagine. C'est ça aussi qui est formidable, c'est que finalement écrire, c'est quand même quelque chose d'assez solitaire, mais c'était pour un projet qui était totalement collectif. C'était pour un effet de groupe. Donc j'imagine que ça aussi, ça galvanise.
3: Mais oui, tout à fait. On était hyper proches de par nos histoires, nos vécus, le fait d'écrire quelque chose dans le même sens. On est parti comme si on était déjà, comme si on se connaissait en fait. Tout simplement, ça a été très fluide pour celle que j'ai rencontrée. Ça a été vraiment hyper constructif comme échange.
0: Oui, bah oui, voilà, c'est un groupe de soutien. Vous êtes découvert, vous avez noué forcément des amitiés, en tout cas des liens. Donc finalement, il y a une aventure, il y aura un avant et un après. Présomption de culpabilité, hein. Donc ce titre de recueil. Oui.
1: Que
0: bien sûr, on aura.
1: On ne s'est pas concerté avant l'écriture.
0: Oui.
1: Mm-hmm. On a toutes écrit chacune de notre côté. Et au final, quand on lit le livre, on voit qu'il y a une trame commune.
0: Oui.
1: Et j'ai trouvé ça assez bouleversant parce que je me dis que sans se voir, sans se connaître, il y a une notion qui ressort très fortement dans chaque histoire.
0: Oui, c'est vrai que c'est effectivement ça, c'est ce fil rouge, c'est assez bouleversant de, encore plus, de prendre conscience que sans vous connaître, vous avez écrit des histoires où vous avez toutes vécu ce même genre d'humiliation, de remise en cause de légitimité, de suspicion, et c'est vrai que ça pose beaucoup de questions. Cindy van der Meulen, donc j'ai précisé que ce recueil donc sortait officiellement samedi, hein, le 9 c'est mai. Il va y avoir un événement donc littéraire à Herstal, hein, c'est
2: à
0: ça.
2: Herstal, oui. À l'espace Marex, donc samedi de 18h à 20h. On espère vous y voir nombreuses et nombreuses. Ce sera l'occasion de rencontrer du coup toutes les autrices,
0: oui.
2: De faire dédicacer les livres et d'avoir cette rencontre littéraire sur scène. Et c'est facile d'accès, c'est accessible aux personnes à mobilité réduite également.
0: Oui, mais ce livre, vous avez pu aussi en parler, Cindy, lors de la Foire du Livre à Bruxelles. Hein, c'était le dernier tout week-end de mars. Je me demandais justement quand vous en avez parlé, parce que ça a aussi été une affluence record, encore une fois, cette année. Oui. Donc la foire, donc le public a été sensible, intéressé, révolté aussi par ce recueil. Quels ont déjà été les premiers retours lors de la foire?
2: Alors oui, le public était au rendez-vous, et moi ce qui m'a le plus marqué, c'était une dame qui faisait partie de l'équipe technique de la foire, donc qui n'était pas une spectatrice à la base, et qui lors des questions a tenu à prendre le micro pour exprimer sa gratitude par rapport à la rencontre et par rapport au fait qu'elle avait été super touchée par les histoires, parce que ça faisait écho à son vécu personnel aussi. Et donc j'ai trouvé ça assez surprenant que quelqu'un qui fait partie de l'équipe technique dise mais en fait c'est dingue, c'était vraiment ça a vraiment fait écho à mon parcours aussi, à ce que ma maman a vécu aussi. Donc c'était un moment très fort en émotion. On avait Stéphanie Gribaumont du Relais Famille Mono qui était là, Nafi Yao et Céline Le Tartre qui était sur scène
0: oui, qui est l'une des autrices
2: autres autrices qui était là sur scène.
0: Oui.
2: Et donc c'est vrai que ça a été très intense. Très
0: oui,
2: intense.
0: Mais ça dit bien, donc ce témoignage, Cindy, ça dit bien effectivement que ça touche toutes les femmes de toute génération, de toute classe sociale, et que c'est encore, même si on en parle, et tant mieux, même s'il y a des choses qui avancent, mais on reste quand même assez sidéré de la force de cette réalité, en tout cas du nombre. C'est pas des chiffres anecdotiques.
2: Non.
0: Voilà, c'est ça qui est quand même assez sidérant. Justement pour les autrices, j'avais dit ça aussi dans l'introduction, on peut le redire. Vous avez donc eu des femmes qui ont pris la plume pour la première fois. En tout cas, ce qui concerne Alessia, donc qui avait déjà écrit quelques poèmes. Vous avez aussi des autrices confirmées.
2: Oui, donc on a Céline Le Tartre qui avait déjà été publiée chez nous. On a Françoise Thomas Nimal qui avait déjà écrit un livre, La Cheminaude. Catherine Wilquin qui fait du théâtre et qui a écrit... alors maintenant, le titre du livre m'échappe, mais c'est chez Maelstrom Éditions. Nafi Yao qui avait été publiée chez nous également avec son livre Légitime. Et donc Noralis qui a participé à la co-réalisation du docu-fiction Irréprochable, donc avec un groupe de mamans qui aborde justement les thématiques des déplacements abusifs et des mamans accusées à tort de ce pseudo-syndrome d'aliénation parentale et qui en fait est du contrôle coercitif. Et donc on remet des mots et on remet une réalité sur ce qui se passe réellement avec des termes appropriés.
0: Ouais. Alors j'imagine aussi que ce livre, hein, vous avez envie d'organiser des rencontres, bien évidemment aussi dans le milieu policier, au niveau de l'accueil, dans le milieu aussi de l'institution judiciaire, même si on veut dire, ok, on sait, regardez justement comment il y a encore des choses, même si, je précise, il y a effectivement des formations qui sont faites pour permettre aux policiers de mieux accueillir, de mieux recueillir les témoignages, mais ça reste encore insuffisant visiblement.
2: Oui, donc nous on est vraiment toutes prêtes à venir à la rencontre du public, dans les institutions, qu'elles soient privées ou publiques d'ailleurs, dans les associations, on est souvent en partenariat avec le CVFE aussi, qui aide beaucoup les femmes, et c'est ce qu'on disait, il y a des accompagnements individuels, mais il y a aussi la force du collectif de porter ses voix avec un lobbying auprès des instances politiques. On est disponible aussi pour les rencontres dans les librairies, mais pas que. Et donc, on va avoir un programme qui, petit à petit, va se mettre en place autour des rencontres, autour des agendas aussi des autrices, partout en Wallonie, à Bruxelles. Donc, on peut retrouver le livre, évidemment, partout. Mais toutes les informations seront mises à jour régulièrement sur le site web de Courgette Édition, dans la rubrique événements. Toutes les informations seront mises à jour régulièrement.
0: Voilà, j'imagine qu'une aventure pareille, ça donne encore plus de force et de courage pour affronter ce que vous continuez d'affronter, j'imagine aussi dans vos vies personnelles, parce qu'il y a encore des rendez-vous avec l'ex-compagnon, des rendez-vous médicaux, des rendez-vous judiciaires, enfin des choses encore à affronter.
2: Oui, c'est ça. On peut, je repense en regardant Nora à quand on a eu fini le docu-fiction, on est sorti de là, on a tout lâché, en fait le corps lâche, on a tout fini avec des rages de dents, et c'était aussi très symptomatique, et donc je pense que ça aussi, une fois qu'on aura fait la sortie, c'est possible qu'on ait un relâchement à ce moment-là, parce que effectivement, les échos font, les histoires font écho les unes aux autres, réveillent des traumas, et en même temps, ce sont toutes des femmes fortes, des femmes debout, ce sont des femmes qui ont survécu à tout ça, qui ont résisté à tout ça et qui ont écrit. Enfin, c'est quelque chose de formidable. Moi, je suis épatée de voir à quel point c'est dingue, à quel point elles sont là, elles sont fortes et elles tiennent le coup. Le coup pour les gosses, évidemment, pour moi, je trouve que c'est extraordinaire.
0: Voilà, extraordinaire, c'est le mot. Merci beaucoup à toutes les trois, Cindy van der Meulen, Noralis et Alessia Carr. Merci à toutes
2: les
0: trois.
2: Merci à toi de porter, de nous laisser la parole, parce que c'est hyper important. C'est pas tous les médias qui le font,
0: c'est sûr. Voilà, donc Présomption de culpabilité, donc ce recueil de 10 nouvelles policières publiées chez Courgette Édition. Merci, très bonne journée à vous trois.
2: Merci.
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0: Et merci également à Suzanne pour ce titre, pour clore donc cette émission.

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1: Bonjour chers auditeurs et bienvenue dans cette émission L'Église, cette méconnue, où j'ai la joie d'échanger avec l'abbé Jean-Luc Marois. Bonjour.
2: Bonjour Véronique.
1: Merci d'être là et de poursuivre notre réflexion sur l'Église et d'entrer de plus en plus dans son mystère. Aujourd'hui, le thème que nous allons aborder, c'est l'Église et le royaume. Alors, une petite première question toute simple. Est-ce que ce n'est pas deux domaines différents? L'Église du côté spirituel et le royaume, c'est plutôt le domaine temporel?
2: Oui, alors, peut-être les auditeurs auront en tête cette fameuse phrase d'Alfred Loisy, qui était un prêtre sulpicien, si je me rappelle bien, et qui malheureusement finalement a été excommunié, soupçonné d'être moderniste, et qui disait, qui a dit une parole qui a beaucoup marqué la suite des temps, au point qu'on a fini par la connaître par cœur. Jésus annonçait le royaume et c'est l'Église qui est venue. Vous voyez ?
1: Alors, ça veut dire beaucoup.
2: Ça dit beaucoup. Hein, alors, Loisy était quelqu'un qui était brillantissime en hébreu, dans les langues, dans le syriaque. Il a fini par enseigner au Collège de France. Donc, c'est une époque où on est très attentif au conditionnement, quelque part, un petit peu. Hein, l'inscription de l'Église dans l'histoire, dans la culture. Voilà, donc toutes des déterminations qui viennent, en fait, de sa réalité humaine, on peut dire ça.
1: Et le royaume nous fait espérer quelque chose de magnifique.
2: Alors, voilà. Et donc,
1: Est le roi de ce royaume?
2: Ah, forcément, alors ça, on a tous la réponse. Hein. Tous ceux qui nous entendent là, tout le monde sait très très bien que c'est Jésus le Christ, bien sûr. Donc, on le fête d'ailleurs hein, à la fin de l'année liturgique. Hein, si on se rappelle bien, c'est le dernier dimanche de l'année liturgique. Hein, on rappelle le Christ roi. Hein, de tout l'univers, dit en plus liturgiquement, c'est comme ça que les choses sont définies. On se rappelle bien entendu aussi le moment où Jésus rencontre Pilate. Et alors ainsi, tu es roi, hein, dit Pilate, et Jésus répond, c'est toi qui le dis. Donc bon, c'est une manière de confirmer, mais même toi tu le dis, on pourrait dire, à traduire c'est comme ça. Mais mon royaume n'est pas de ce monde, aussi dit Jésus. Ça c'est très important de garder à l'esprit. C'est que...
1: Il veut dire quoi en disant ça?
2: Bien que... Beaucoup de choses, mais une chose très importante, peut-être pour nos auditeurs, c'est que jamais l'Église, du moins, ça peut être un tout petit peu de ce point de vue-là, emberlificotée dans l'histoire, mais l'Église n'est pas là pour fonder une sorte de théocratie. Voilà, elle ne s'identifie à aucun système politique, sociale, économique, donc à ces réalités qui font partie de notre vie humaine. Quand Jésus dit « mon royaume n'est pas de ce monde », c'est-à-dire qu'il y a une réalité qui est à venir et où Jésus sera pleinement manifesté comme roi de tous, de tout et de tous. Il régnera définitivement. D'ailleurs, c'est ce que nous disons dans notre Père, hein, « que ton règne vienne ». Cette espérance chrétienne qu'à un moment donné, le sacrifice du Christ sur la croix et son enseignement parviennent à leur caractère définitif, même si Jésus dit sur la croix tout est accompli, mais il y a quand même, nous attendons, voilà, nous espérons, nous croyons au retour du Christ dans la gloire, où il viendra, comme dit l'Écriture, rétablir toute chose. C'est-à-dire que le mal n'aura plus aucun pouvoir. Plus aucune force sur l'existence et la vie humaine.
1: Ça, c'est en espérance. Mais le royaume est déjà là aussi.
2: Oui. Et donc, merci de le préciser, parce que quand Jésus commence sa prédication, il le dit de façon très explicite. Le royaume de Dieu est là. Donc, convertissez-vous. Donc, c'est un appel à accueillir ce royaume qui vient, qui est là, qui d'ailleurs est... comme disait Origène, est déjà complètement manifesté dans le Christ, en fait. Il est là, dans le Christ. quand on voit le Christ, on le disait tantôt, hein, on voit le roi, on voit celui qui vient établir son règne de paix, d'amour, etc. Mais c'est évidemment un règne qui attend, comme on l'a dit il y a quelques instants, qui attend son accomplissement définitif.
1: Voilà. D'où la déception qu'on peut avoir et qui est exprimée par Loisy à l'époque.
2: Je ne sais pas si c'est, il le disait sous la forme d'une déception, parce que quand on lit la suite du texte de Loisy, c'est-à-dire Jésus annoncé le royaume et c'est l'Église qui est venue, il commence, la suite du texte ne critique pas en réalité l'Église. C'est plutôt le fait que... donc il cherche à montrer que l'Église... elle n'est pas ce n'est pas une réalité fantasmée ou une réalité hors sol, comme on dirait aujourd'hui. C'est une réalité qui s'inscrit à l'intérieur de l'histoire. Ce qui est juste, évidemment. Mais le problème, c'est que cette phrase a l'air de dire, si on l'isole, a l'air de mettre une séparation radicale, en fait, entre le royaume et l'Église. Et là, c'est là l'erreur de Loisy. En fait, c'est une phrase mal

certain nombre de gens, qui est encore celle de gens aujourd'hui, qui ont tendance à séparer radicalement en fait, ces deux réalités. D'un côté, la réalité du Christ, qui ressuscite les morts, qui guérit les malades, ou qui annonce les béatitudes. On pourrait dire, voilà, ça c'est vraiment le royaume. Quoi. Si tout le monde vit ce que dit Jésus, mais c'est merveilleux. Voilà. Et de certaine manière, on a atteint la fin de l'histoire. Donc, et puis parfois la réalité est parfois un peu prosaïque aussi de la vie de l'Église, de ses conflits, ses divisions, ses déchirements. Et puis le fait que tout chrétien reste un pauvre pécheur, comme nous disons quand nous prions l'Ave Maria, on prie pour nous, pauvres pécheurs, maintenant et lors de notre mort. Nous avons besoin toute notre vie du sacrement de réconciliation, de reconnaître ce qui n'est pas encore purifié en nous. Mais pourtant, nous espérons qu'un jour, eh bien, entrant de plus en plus dans la vie de la sainteté, au fond, eh bien, nous puissions goûter de plus en plus au royaume.

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1: Avec l'abbé Jean-Luc Marois, nous parlons de l'Église et du Royaume et nous essayons d'éclairer ce lien. Pour le faire, peut-être l'hymne aux Colossiens qui dit « Nous arrachant à la puissance des ténèbres, il nous a placés dans le royaume de son Fils bien-aimé. En lui, nous avons le rachat, le pardon des péchés. » C'est dans l'Épître aux Colossiens, au chapitre 1, les versets 13 à 14. Peut-être que ce verset, pas si facile à comprendre, peut nous éclairer.
2: Oui, et donc moi j'encourage aussi les auditeurs, chaque fois que vous voyez le mot « royaume », vous allez découvrir autour de l'idée du royaume, de la pensée du royaume, de la réalité du royaume, toute une série de déclinaisons, de manières d'en parler. Et ici, ce que Paul nous dit dans l'Épître aux Colossiens, c'est qu'il y a effectivement incompatibilité entre deux règnes, une pensée qui reviendra chez Augustin, bien sûr, comme nous le savons, je pense, entre le règne de la puissance, le règne des ténèbres, la puissance des ténèbres, et le royaume de Dieu. Et donc ce que dit Paul, c'est que le Seigneur est venu nous arracher à la puissance des ténèbres. Si on y songe un instant, si on s'arrête un instant à cette idée, c'est quand même extrêmement impressionnant.
1: Abyssal.
2: C'est abyssal. Il vient nous arracher. Enfin, voilà. Donc ça veut dire que nous y sommes englués. Voilà. C'est un peu comme ça que je comprends. Nous sommes englués dans une réalité où le mal semble dominer et le Christ vient nous en arracher. Mais quand on dit arraché, vous voyez ce que ça veut dire, hein, c'est donc avec souffrance. C'est comme ça que dans les Actes des Apôtres, il est écrit, c'est par beaucoup de souffrance qu'on entre dans le royaume de Dieu. Il suffit de songer un instant le nombre de fois que notre propos de suivre le Christ, d'être son disciple, de faire tel bien, telle bonne chose, comment on doit parfois s'arracher à soi-même. Hein, c'est difficile. Prenez la résolution, vous dites, mais non, la messe du dimanche, je la louperai plus jamais de ma vie, quoi qu'il arrive, que j'aille à une fête, que j'aille n'importe où, n'importe quoi, que je sois en vacances, ben vous allez voir.
1: C'est un combat.
2: Vous allez voir que ça va être difficile à certains moments, et pour certains, c'est même carrément un combat, mais à mort, quoi, quasiment, enfin j'exagère, mais ce sera un arrachement, voilà. Parce qu'il y a une autre puissance qui nous retient, de nous élancer vers le Christ. En d'autres termes,

0: C'est toute la question de la liberté, je trouve, qui est là. Sommes-nous vraiment libres? Parce que la modernité prétend libérer l'homme, mais en réalité, on se rend compte qu'on a de plus en plus difficile à nous tourner vers Dieu. Alors, est-ce que c'est la vraie liberté, finalement? Est-ce que ce n'est pas, finalement, une forme d'emprisonnement spirituel que nous sommes tous en train de vivre, là? Mais voilà, Paul est clair, nous arrachant à la puissance des ténèbres, et nous a placés dans le royaume de son Fils bien-aimé. Et justement, aujourd'hui, dans l'Évangile, nous lisions le récit de la conversion de Paul sur le chemin de Damas. Enfin, on va dire le terrassement de Paul. Il n'est peut-être pas encore tout à fait converti au moment où ça arrive, mais on voit bien que Jésus l'a arraché à sa mission qui était d'aller emprisonner les chrétiens. D'ailleurs, le texte des Actes dit que Paul, au tout début de la lecture d'aujourd'hui, Paul était rempli d'une rage furieuse. Donc il est passé, en très peu de temps, d'une rage contre les chrétiens à un aveuglement profond, où il a jeûné pendant 3 jours, etc. Donc,
1: Pour être libéré après.
0: voilà, il a été arraché par le Christ à son aveuglement, finalement.
1: Ça veut dire que nous devons tous passer par là?
0: Je pense vraiment que, alors chaque époque est un peu différente, parce qu'il y a des époques où il a peut-être été plus simple de vivre notre vie chrétienne, parce qu'il y avait peut-être aussi un tissu familial, social, culturel porteur. Mais aujourd'hui, je crois que de plus en plus, être chrétien repose sur la décision personnelle de l'être. Or, nous sommes chacun et chacune très fragiles, enfin, c'est difficile. Heureusement, on peut quand même compter sur beaucoup de choses dont ne bénéficiaient pas peut-être les générations anciennes. On a par exemple tous un des accès beaucoup plus faciles aux écritures qu'avant, ça c'est sûr. Mais par contre, comme je disais, hein, parfois il faudra s'arracher à soi-même, quoi, à ce non-désir. Au vide parfois, on parle parfois du vide qui est à l'intérieur du cœur de l'homme. Et donc c'est peut-être de ce point de vue-là plus difficile. Mais d'un autre côté, je pense aussi qu'il y a plus de grâces aussi qui sont attachées à celui qui a davantage souffert ou qui a peiné, oui, c'est pour devenir chrétien ou pour le rester. Il y a plus de grâces. Il y a aussi des joies surnaturelles. Enfin, il y a des choses qui se passent dans le cœur et dans l'esprit qu'il n'y avait peut-être pas trop souvent, ou peut-être moins, à d'autres époques.
1: Concrètement, vous avez un exemple de ce à quoi vous pensez en disant plus de grâce?
0: Oui. Comme prêtre, on est des témoins privilégiés, par exemple dans les confessions, hein, ou dans l'accompagnement spirituel de ce que vivent les personnes. Et autant on peut remarquer que certains vivent de lourds combats, des choses vraiment, vraiment difficiles. Mais par ailleurs, c'est comme si le Seigneur les avait déjà préparés à cela et leur faisait entrevoir ou découvrir ou leur donnait des dons. Je vais prendre un petit exemple parce que quelquefois j'ai eu des discussions avec des jeunes qui, voilà, qui. Et j'ai très, très impressionné par leur expérience spirituelle. Autant je voyais qu'ils vivaient ces luttes. Par exemple, au moment d'être baptisé ou bien juste après être baptisé. En même temps, il m'a plusieurs fois semblé que, comment dire, le Seigneur leur donnait, leur faisait des dons que nous-mêmes, à notre génération, on n'avait pas, quoi.
1: Ils ne nous tendent pas au-dessus de nos forces.
0: Non, non, mais non. Alors, non seulement ça, alors ils ne nous tentent pas tout court, hein, le Seigneur. C'est ce que dit Saint Jacques, hein, nous sommes tentés par notre convoitise ou par le démon. Mais ce que je remarque, c'est que plus le combat est violent, et il l'est dans le cœur et dans l'esprit de certains jeunes avec qui j'ai pu parler, autant la grâce ne se laisse pas dépasser du tout. Enfin, elle surabonde, quoi. Et donc je me dis, mais vraiment, il y a une génération future de mystiques, là, ou je ne sais pas quoi. Qu'est-ce qui va se passer dans 10, 20 ans s'ils persévèrent et s'ils surmontent courageusement leurs difficultés, je crois que c'est vraiment les apôtres de demain, quoi. Mais pourvu qu'ils persévèrent, hein, parce que le démon va tout faire pour qu'ils abandonnent l'église après leur baptême ou dans les années qui viennent.

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1: Nous poursuivons notre réflexion sur l'Église et le Royaume, et peut-être que vous pouvez encore nous éclairer grâce à une phrase du Concile Vatican II dans la Constitution Lumen Gentium. L'Église est le germe et le commencement du Royaume. Ça nous dit des choses, ça.
2: Ça nous dit des choses magnifiques. Ça nous dit d'abord que le Royaume, comme on l'a dit, n'est pas si éloigné de nous comme on pourrait le penser. D'ailleurs, Jésus a dit ailleurs... Le royaume est au milieu de vous. Il ne faut pas le chercher là-bas, ici. Il est au milieu de vous. C'est-à-dire au milieu de vous, les chrétiens. Jésus l'a dit autrement, mais c'est à peu près la même chose. Quand deux ou trois sont réunis au mon nom, je suis là au milieu d'eux. Et nous savons que chaque fois que nous allons à l'Eucharistie, nous sommes, pourvu que nous célébrions la liturgie correctement, bien entendu, selon l'intention de l'Église, que le Christ... est là, et que l'Eucharistie est comme la manifestation de ce germe, de ce commencement du royaume, à la fois dans le corps et le sang du Christ qui nous sont manifestés, que nous pouvons boire, mais nous y communions. C'est-à-dire que cette Eucharistie, elle est en train de nous transformer là, petit à petit, de nous sanctifier. Et donc nous sommes, au fond, à la messe, plongés dans le royaume. On peut dire le royaume, il est là. Celui qui veut voir le royaume de ses yeux, qu'il vienne voir une assemblée chrétienne qui rend grâce à Dieu pour le don du Christ. Donc, le royaume de Dieu, il est en germe. Bon, alors dire en germe, ça veut dire qu'il y a une croissance du royaume. Moi, j'aime vraiment beaucoup ce que dit saint Marc au chapitre 4, les versets 26-29, quand il dit que, au fond, le royaume de Dieu est comparable à une graine qui pousse toute seule. Ça, c'est formidable, parce qu'on voit bien que ça dépend pas d'abord de nous non plus.
1: On le voit dans la nature.
2: Oui, on le voit dans la nature, et Jésus prend cet exemple-là aussi pour nous rassurer. Ce n'est pas uniquement ou d'abord le fruit de nos efforts. Il grandit quoi qu'il arrive. Et peut-être qu'il grandit toujours mieux dans les temps de persécution. À ce sujet, je profite de l'occasion pour dire une petite chose. C'est que le cardinal Newman disait « Les pères de l'Église n'ont pu écrire ce qu'ils ont écrit que parce qu'ils traversaient des temps de persécution. » Je l'ai peut-être déjà dit d'ailleurs. En fait, la persécution, elle favorise la croissance du royaume. C'est ce que dit Jésus quand il dit au chapitre 12 de Saint Jean, de mémoire, si le grain de blé ne tombe en terre, il ne porte pas de fruits. Donc, c'est ça le mystère du sacrifice, au fond. Là où nous croyons que tout est perdu, tout est fichu, nous perdons, il semble que nous soyons vaincus par le monde, voilà, par le monde, par le mal. Mais au contraire, c'est la préparation d'une croissance accélérée du royaume.
1: Ça me fait penser aussi à la phrase « martyr, semence de chrétien ».
2: Oui, oui, tout à fait, chez Tertullien. L'Église, elle a grandi comme ça. Elle grandit. Alors, chaque fois, cette croissance s'accélère, si on peut dire, chaque fois qu'elle est ramenée à la croix, au mystère de la croix, et donc de la résurrection. C'est pas la croix pour la croix, mais c'est le fait que elle est comme configurée au Christ, et que dès lors. Chaque fois qu'elle est en quelque sorte unie mystérieusement au Christ en croix, elle accumule en quelque sorte l'énergie de l'Esprit en elle. Je dis ça parce que hier j'ai lu un article sur les anciens volcans qu'on croyait trop vieux, comme disait Brel la chanson. Hein. Et en fait, on pense qu'ils sont définitivement éteints. Et en fait, on se rend compte que c'est pas si simple. Les très très vieux volcans qu'on croyait être tout à fait morts, en réalité, ils peuvent encore accumuler dans leur chambre magmatique en fait une lave, mais qui fait un monde de dépression et qui doit sortir. Et donc, si on vit dans la foi, parce que c'est ça l'enjeu, la persécution, mais alors au sens large du terme, la persécution c'est tout ce qui vient contrer le message de l'Évangile, ou qui nous empêcherait de le vivre, ou de nous en rapprocher, ou de lui accorder du temps, ou de le vivre en Église. Tout cela, si nous le vivons dans la foi, accumule une chambre magmatique cachée, qui est celle de la force de l'Esprit. Et qui prépare un renouveau. Donc Donc le renouveau, c'est pas simplement, comme on a peut-être pu le penser, l'appel de l'esprit qui va venir à un moment donné, mais nous, au fond, on le verrait comme une sorte de supplément d'âme. Vous voyez, on va bien, tout va bien. Mais ce serait bien si on allait un petit peu mieux avec le Saint-Esprit. C'est pas ça. Enfin, j'ose un petit peu me lancer, mais je crois que c'est plutôt à travers nos blessures. C'est ce que dit Pierre, hein. Par ses blessures, nous sommes guéris, les blessures du Christ. Et par nos blessures, nous vivrons de l'Esprit, du Christ. Il y a une sorte d'échange comme ça, qui se fait entre Dieu et nous. Et pour moi, ça, c'est au cœur de cette dynamique du royaume, de cette manifestation du royaume de Dieu. Parce que si on songe que l'accomplissement ultime et final du royaume, c'est un règne qui doit venir, mais qui n'est pas un règne qui t'a identifié aux réalités de ce monde, donc il faut nécessairement qu'il y ait dans nos sociétés, dans nos vies humaines, même dans la vie de l'Église, quelque chose qui nous transcende, qui nous transforme en fait, qui nous transfigure et qui fait que notre corps est de plus en plus transformé par la grâce.
1: Merci beaucoup, Monsieur l'abbé Jean-Luc Marois, de nous avoir montré comment l'Église est effectivement germe et commencement du royaume.

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2: J'aime autant vous le dire franchement, je considère le doublage comme une monstruosité, comme une espèce de défi aux lois humaines et divines. Comment peut-on admettre qu'un homme qui a une seule âme et un seul corps s'adjoigne la voix d'un autre homme, possesseur également d'une âme et d'un corps tout à fait différents? C'est un défi sacrilège à la personnalité humaine. Je suis bien persuadée qu'aux grandes époques de foi religieuse, on aurait brûlé vif les gens qui ont inventé une pareille idiotie. Voilà, c'est signé Jean Renoir, c'est un texte bien senti, et je l'envoie, si je peux dire, à Jean-Marc Delos, qui est notre invité aujourd'hui, et qui, dont l'activité principale, maintenant, est de faire du doublage. Bonjour Jean-Marc.
3: Bonjour.
2: Voilà, qu'est-ce que vous pensez de ce texte de notre ami Jean Renoir?
3: Bien, que dire, c'est sûr que le doublage, il y a des fervents admirateurs et des détracteurs. Enfin voilà, je pense que ça dépend surtout du produit, enfin du type de produit. Il y a des produits qui gagnent peut-être à être sous-titrés et d'autres à être doublés. Voilà, c'est une question de goût aussi, en fonction de...
2: Oui, il faut dire aussi, pour expliquer pourquoi j'ai pris ce texte un peu agressif, que Jean-Marc s'occupe de doublage. Qu'est-ce que vous faites exactement?
3: Moi, je travaille comme comédien en doublage, donc pour prêter ma voix à des œuvres audiovisuelles en langue étrangère à la base. Je suis aussi directeur artistique, c'est-à-dire que je dirige le doublage de certaines séries ou dessins animés ou des films pour plusieurs studios ici à Bruxelles, parce qu'on a une activité importante en fait dans le doublage à Bruxelles. Il y a plusieurs boîtes qui s'occupent de ça et on n'a pas à rougir de nos collègues français. Mais sinon, avec la voix aussi, je travaille aussi pour des livres audio, pour des documentaires. Récemment, j'ai fait la voix du narrateur sur le dernier film de Thierry Michel, son documentaire sur, sur la sidérurgie liégeoise.
2: Et on aime tellement ce que fait Thierry.
3: Ben voilà, et c'est très émouvant, c'est très beau. Il a recueilli beaucoup de témoignages. Enfin voilà, c'est autre chose, c'est une autre part de l'activité. Oui.
2: Mais donc, vous allez en studio pour y retrouver des gens que vous avez vous-même recrutés?
3: Oui. Ben le doublage, c'est tout un processus. C'est-à-dire que à partir du moment où un client se met en tête de diffuser un film doublé, il faut d'abord qu'il y ait une personne qui adapte le texte. Et avant cela même, il y a une personne qui va faire la détection. C'est-à-dire qu'il va repérer sur la longueur de l'œuvre, du film, de la série, du dessin animé, les ouvertures de bouche, en particulier si c'est sur un film, un 35 mm qui va sortir en salle, la détection peut être très fine. Le détecteur va repérer les O, les A
2: qui ouvrent plus la bouche.
3: Qui ouvrent plus la bouche. Il va repérer les labiales, les B, les P, les demi-labiales, V. Donc il va placer des signes sur une bande à partir de laquelle l'adaptateur va travailler pour composer les dialogues du film en français ou de n'importe quelle œuvre. Donc à partir de là, en effet, le film est prêt à être doublé, et donc c'est là qu'intervient le directeur artistique qui, sur base d'un budget et d'un timing qu'on lui donne, va recruter en effet des comédiens pour interpréter en français les rôles lors du doublage. et aussi faire les ambiances, puisque quand il y a un café, quand il y a une gare, on entend les personnes derrière qui papotent. Ce sont des services d'ambiance. Alors dans ce cas-là, où on rassemble 5, 6, 7 personnes pour donner une impression de foule comme ça à l'enregistrement.
2: Parce que cette foule ne peut pas être parler une autre langue que le français.
3: Ben,
2: ça s'entendrait.
3: Oui, ça, ce serait étrange d'avoir tout d'un coup des personnages qui parlent français et au milieu d'une ambiance différente, surtout si il y a des interactions. Si on annonce par exemple un train qui va arriver,
2: effectivement,
3: voilà, c'est bien que l'ambiance soit en français. Voilà. Et c'est parce que même si on n'entend pas très bien, les sons du français ne sont pas les mêmes que ceux de l'anglais, par exemple. On peut entendre, même si ce ne sont que des borborygmes, en quelque sorte, que la personne qui parle est plutôt anglophone ou hispanophone.
2: Oui, je ne pensais pas du tout à ça, moi.
3: Donc, c'est une partie du travail qui est assez amusante, ma foi, parfois, d'animer l'arrière-plan, en fait, derrière les personnages principaux. Parfois, c'est un peu fastidieux quand ce sont des films de guerre et qu'il y a beaucoup de
2: bruit désagréable.
3: Des personnages qui meurent à l'arrière-plan.
2: Oh.
3: Voilà. Mais donc, oui, enfin, voilà, c'est un ensemble de choses. Comme ça, il faut bien se dire que certaines fois, on peut garder la version originale pour tout ce qui est réaction, c'est-à-dire si un personnage court, bon, on peut garder ses respirations en version originale, mais dès qu'il y a des dialogues, évidemment, on est censé les doubler. Il y a un cas particulier, c'est si dans le film on parle deux langues, ce qui peut arriver, deux, trois ou quatre langues, on a déjà eu le cas à plusieurs reprises. Et là, c'est à la limite, c'est le client qui décide ce qu'il a envie de traduire ou ce qu'il a envie de laisser dans la langue originale avec des sous-titres. On ne double pas nécessairement tout. Ça dépend un peu du contexte. Ça dépend si les personnages eux-mêmes comprennent les autres langues. Ça dépend s'il y a des choses secrètes qui se disent dans d'autres langues, par exemple. Et donc, voilà. Je ne sais pas si c'est clair cette situation-là, mais parfois on a en effet des personnages qui parlent dans plusieurs langues et qui ne se comprennent pas. Et donc dans ce cas-là, il est important de choisir les langues dans lesquelles, enfin les langues à partir desquelles on double et celles à partir desquelles on ne double pas, quoi.
2: Mais on va revenir à ce problème de langue. Mais on va d'abord se faire un petit plaisir et surtout vous faire un petit plaisir, Jean-Marc, puisque vous avez choisi les plages musicales comme toujours et comme première plage musicale. C'est les grenouilles de Steve Waring. J'adore, j'ai adoré toujours cette chanson. Mais c'est pas pour me faire plaisir. Mais pourquoi les grenouilles ?
3: En fait, oui, je ne sais pas, ça m'est venu comme ça quand j'ai pensé voix. J'adore ce qu'il fait, en effet, dans cette chanson-là. Et on a comme une espèce de petit film comme ça.
2: Vrai.
3: Un petit film imaginaire. Et en fait, j'avais pensé un peu par rapport au doublage. Ce qui pourrait exister, c'est des génériques de films qui ont été ou de dessins animés qui ont été traduits en français, qui ont été adaptés en français, mais il ne m'en est pas venu que j'avais envie d'entendre spécifiquement.
2: Voilà. Un jour mon prince viendra, non.
3: Non, pas spécialement. D'accord, on écoute les grenouilles.
4: Il était une fois un petit garçon qui aimait bien se promener à la campagne. Et un bel après-midi, il est allé se promener du côté des marécages. Là où les sols pleurent sur la terre et l'air est tout mouillé. Et la mousse qui descend des cyprès ressemble à un monstre à l'œil maussade. Juste à l'endroit où vivent les grenouilles. Eh bien, ce petit garçon, il s'assoit sur un tronc d'arbre et il écoute les grenouilles. D'abord, elles ne parlent que le langage des grenouilles, quoi, quelques-unes disent.
5: d'autres qui font

0: Et une toute petite grenouille a dit Et puis, le chef de la tribu, en américain on dit the boss frog, avec les yeux gros et verts, il sort la tête de l'eau et il dit Oh! Et toutes les grenouilles, elles sautent dans l'eau et elles nagent au loin. En faisant.
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2: Et voilà les grenouilles. Mon Dieu, ça fait longtemps que je n'ai pas entendu cette chanson. Elle date de quand, cette chanson ?
3: Moi, je n'en ai aucune idée.
2: Donc, c'est notre invité d'aujourd'hui, Jean-Marc Delloz, qui a choisi cette chanson des grenouilles de Steve Waring. Oh, je suis sûre que ça va réveiller des souvenirs chez des tas de gens, soit de leur enfance, soit du temps où ils étaient un papa ou une maman qui faisait écouter ça à leurs enfants. Donc ça ne peut apporter que du bonheur, les grenouilles. Mais donc, on parlait des dessins animés, c'est comme ça que vous avez commencé, si je ne me trompe, en doublant des dessins animés, non ?
3: Non, en fait, là, mais quasiment, en fait. Mais la première fois, j'ai participé au doublage d'un film dont j'ai oublié complètement le nom. Mais c'était un film, une espèce de comédie romantique, comme ça. Non, je ne me souviens plus du sujet, mais. C'était une grande première pour moi, parce que je n'avais jamais fait ça. Et en effet, je n'avais pas suivi de cours non plus. Donc, par la suite, des stages ont été organisés. J'ai eu l'occasion d'apprendre les techniques un peu plus. Mais sinon, au départ, j'avais été jeté dans le bain, comme ça, grâce à André Powels, qui m'avait recommandé à une directrice de plateau à l'époque. Je lui dois beaucoup, du coup. Mais sinon, faites allusion sans doute à Pokémon, parce qu'on est...
2: Ben oui, j'osais pas le dire, enfin j'attendais. Ah, ça a été le grand départ, les Pokémon.
3: Oui, c'est vrai qu'à partir de là, on a... Ici en Belgique, en fait, je crois qu'en France, les boîtes françaises n'avaient pas envie de s'occuper de ce genre de dessins animés. Ça, c'est arrivé ici en Belgique et on a commencé en 99, c'est ça. Donc ça fait 25 ans qu'on double Pokémon ici en Belgique et c'est une grande affaire en effet parce que ce sont des centaines d'épisodes. Il doit y avoir plus de 1000 épisodes là maintenant, une vingtaine de films, il y a des jeux éventuellement, il y a des hors-séries, enfin c'est une affaire qui roule là depuis 25 ans.
2: Oui, et puis c'est plein de personnages que les jeunes aiment bien, hein. Les enfants, je dirais, de tous âges. Et ils aiment ça. Voilà, Stéphane, qui assure la réalisation de l'émission, me fait signe que oui. Moi, je me souviens, puisque...
3: De jeunes, en effet. Oui, parce que, par exemple, nous, on voit arriver dans le métier, maintenant, des jeunes ingénieurs du son ou des jeunes comédiens. Certains jeunes comédiens, d'ailleurs, qui nous disent, moi, si j'ai fait une école de théâtre, c'est parce que je rêve de doubler un jour dans Pokémon, par exemple.
2: Voilà, le rêve de la vie. Moi, je me souviens, puisque dans une autre vie, j'ai fait une émission pour enfants à la RTBF, et je me souviens que vous étiez venu en invité, et les enfants étaient dans un état de vous entendre faire, d'entendre la voix de ces personnages qu'ils aiment tant. Le premier, est-ce que c'était pas un méchant ?
3: C'était Mewtwo, c'était la voix de un méchant, c'est comment dire. C'est pas un méchant, mais c'est un personnage assez réussi d'un Pokémon qui avait été manipulé par les êtres humains. En quelque sorte fabriqué, cloné par les êtres humains, et donc qui leur vouait une rancœur assez tenace. Jusqu'au moment où le héros de l'histoire, qui est un jeune garçon, Sacha, arrivait à l'amadouer et à le faire revenir à de meilleurs sentiments. Le film était assez un peu sombre.
2: C'est un film qui a connu un grand succès, hein.
3: Ah oui, tout à fait. Ils ont fait un remake, d'ailleurs, il y a 8 ans, ou quelque chose comme ça, en 3D. Mais c'était moins réussi, je trouve.
2: Mais vous-même, même, vous avez, avant d'entrer dans le théâtre et d'y faire vos preuves largement, vous avez appris l'anglais, vous avez eu quelle formation ?
3: Mais ce n'est pas du tout nécessaire, mais en effet, j'avais... moi, à la base, j'ai plutôt un diplôme de professeur de lettres. J'ai fait une licence en philologie romane avant, ce qui est assez utile d'ailleurs quand on dirige ici et qu'on, c'est pas mal d'avoir une bonne connaissance du français ou en tout cas un bon feeling par rapport au français. Puis j'ai fait de la traduction en effet par la suite, la traduction anglaise, espagnole, et donc en effet ça, ce sont des atouts pour diriger ou même pour interpréter, c'est-à-dire oui, c'est ça. Mais moi, je ne m'occupe pas normalement des textes.
2: Des textes eux-mêmes, non.
3: Les textes sont rédigés par des auteurs. Ce qu'il y a, c'est que parfois, on s'aperçoit qu'il y a eu une inattention quelque part, ou alors il y a des choses un peu particulières qu'on peut, nous, adapter au moment où on enregistre, je dirais.
2: Oui, parce que vous possédez aussi ces langues-là, et donc il y a moyen de trouver la petite nuance qu'il faut pour que ce soit plus juste.
3: Ça arrive, oui, tout à fait. Et il y a des moments où on sait que la traduction parfaite n'existe pas. C'est impossible, mais on peut s'en rapprocher, oui. On peut essayer d'ajouter une nuance. Ou ce qui arrive aussi, c'est que parfois on doit raccourcir une phrase ou l'allonger. Et dans ce cadre-là, le fait de connaître la langue source est un atout. Oui,
2: ah oui, sûrement. Hein. Mais alors, si on en revient aux dessins animés, dans les dessins animés que vous avez doublés ou que vous faites doubler par d'autres, il y a toutes des voix différentes. Donc, il faut créer ces voix. Ce n'est pas la voix du comédien telle qu'on peut le trouver s'il joue Andromaque ou Cyrano de Bergerac.
3: Oui, les films sont déjà... Enfin, les dessins animés sont déjà doublés à la base, puisque ce sont déjà des êtres humains
2: qui
3: s'adaptent à un dessin. Il y a des pays dans lesquels, au Japon par exemple, les doubleurs sont adulés par le public, en gros. C'est-à-dire qu'il y a vraiment une telle culture du dessin animé que les doubleurs sont connus, ce qui est peu le cas ici. Enfin, c'est un peu le cas en France, évidemment, avec des gens comme Roger Carrel, etc., qui ont marqué durablement le doublage. Mais là-bas, vraiment, ce sont des VIP. Il y a une grosse production de mangas animés, et c'est c'est assez agréable, d'ailleurs, de travailler sur les versions japonaises, parce que même s'ils n'ont pas les mêmes standards que nous en termes de précision, il y a une énergie, il y a quelque chose de très entier dans la manière dont ils jouent. Et c'est assez chouette de marcher sur leur pas. Ils ont une folie comme ça dans le doublage qui est intéressante.
2: Et comment est-ce qu'on crée une voix, la voix d'un Pokémon, par exemple ? Ah, la voix de Pikachu ou d'un autre. Comment est-ce qu'on trouve cette voix ?
3: Enfin, Pikachu, c'est un... la première saison a été doublée en français en 99, donc. Mais par la suite, Pokémon a préféré garder la voix de la japonaise qui a créé Pikachu.
2: Oui, oui, je me
3: souviens. Dans toutes les versions, Pikachu...
2: Pika.
3: Oui, c'est ça.
2: C'est vrai que dans toutes les langues, ça passe, hein.
3: Oui, oui, ça c'est un des Pokémon qui peut rester dans la version internet.
2: Tout à fait, tout à fait.
3: Mais là, c'est surtout un accord avec la comédienne. Je ne sais pas, je ne connais pas la nature de cet accord, mais en tout cas, sa voix est utilisée pour toutes les langues. Ce qui n'est pas le cas pour tous les autres, enfin, pour la plupart des autres Pokémon, parce que le nom des Pokémon varie d'une langue à l'autre.
2: Ah oui, en plus.
3: C'est intelligent de la part de la franchise Pokémon de se dire les noms des Pokémon sont des jeux de mots généralement en japonais qui sont traduits en anglais, en français, en italien, en espagnol, etc. avec d'autres jeux de mots et donc c'est important pour je pense pour fidéliser le public enfantin, d'avoir des sons qu'il connaît et qu'il
2: retrouve chaque fois.
3: Oui,
2: mais
3: ça.
2: À propos de sons, on va écouter votre autre plage musicale.
3: Ah oui.
2: La panthère rose. Pourquoi la panthère rose?
3: En fait, ça m'est venu, oui, parce que ça m'est venu par rapport au fait qu'une des choses qui m'avait impressionné en doublage quand j'étais plus jeune, c'est que le Peter Sellers, dans l'inspecteur Clouseau, a un domestique japonais et il l'appelle mon jaune ami.
2: Ah oui.
3: Il dit mon jaune ami. Mais en anglais, ça n'existe pas. C'est pas possible de faire ce jeu de mots en anglais, je ne sais pas.
2: Ben non, évidemment.
3: Et je me disais, tiens, ça m'avait frappé à l'époque de me dire, tiens, l'auteur, l'adaptateur du dessin animé, du film, l'adaptateur avait trouvé une plaisanterie là-bas qui fonctionnait très très bien. Et voilà, ça fait partie de la créativité aussi des auteurs
2: de double voix.
3: De doublage, oui, enfin, un truc comme ça. Et sinon, cette musique, je trouve qu'elle est charmante et qu'elle est gay.
2: Tout à fait.
3: J'avais envie de l'entendre.
2: Voilà, on va se baigner un peu dedans.
3: Merci.

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1: Et voilà notre invité d'aujourd'hui, Jean-Marc Delhaus, qui s'est donc comédien avant tout, et qui s'est spécialisé dans le doublage et qui gère des doublages. Il a choisi de nous offrir et de s'offrir la bande originale, la musique de La Panthère Rose. Il y a un petit bémol maintenant dans le doublage, c'est l'intelligence artificielle. Est-ce que ça ne va pas vous faire une concurrence déloyale?
2: Ah, c'est ce dont on a peur, en effet. Il y a plusieurs organismes qui se mobilisent contre ça. Il y a une association qui s'est créée qui s'appelle Belva, ici en Belgique, Belgian Voice Artist, qui essaie de planifier de devenir une espèce de lobby, si je peux dire, mais en tout cas de proposer des solutions pour avoir pour qu'on puisse légiférer sur l'usage de la voix artificielle, parce que c'est sûr que pour un documentaire, par exemple, qui n'est pas très, qui est juste informatif, la voix artificielle est déjà, la voix de l'intelligence artificielle est déjà existante.
1: On l'emploie déjà.
2: À un endroit, on l'entend déjà, et ce n'est pas, on peut comprendre. Il n'y a pas à ce niveau-là. Qui va poser un problème, c'est pour les œuvres qui sont plus artistiques, en effet, où on a besoin de la sensibilité d'un parce que je sais que la technique évolue vite, mais je n'arrive pas à imaginer qu'on puisse un jour remplacer ça, que même qu'une intelligence artificielle puisse contrefaire exactement l'émotion humaine. D'autant que quand on s'approprie en quelque sorte en tant qu'acteur de doublage, quand on s'approprie un rôle, un personnage, il y a un travail de mimétisme à faire, mais ce n'est pas une copie exacte. C'est-à-dire que les intonations de l'anglais, par exemple, si on les utilise, si on fait exactement la même chose en français, ça va avoir l'air complètement chiqué. En réalité, on ne peut pas faire les Américains, c'est parce que je pense juste à, ils font what, et si on fait quoi,
1: ça ne va pas,
2: ça va avoir l'air complètement
1: ça ne va pas,
2: un peu artificiel. Donc on doit trouver, nous, dans notre interprétation, une manière de rendre l'expressivité de l'anglais, enfin du personnage, mais avec des moteurs émotionnels francophones, je dirais. Voilà.
1: Et bien, on va se quitter là-dessus. On va se quitter sur ce « waah » et sur ce problème qu'on espère qu'il va se résoudre tout à fait à l'avantage des comédiens belges qui font du doublage. Et merci, Jean-Marc, nous avoir accordé du temps, et merci pour ce que vous faites pour que la langue française soit joliment collée au films en d'autres langues, aux dessins animés en d'autres langues. Bonjour aux Pokémon.
2: Merci. Au revoir, merci.
1: Au revoir.
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0: Notre-Dame de Lourdes et vous, chers pèlerins, je vous confie Thibaut pour qu'il guérisse de toutes ses maladies corporelles et spirituelles. Merci.
1: Notre-Dame de Lourdes, je confie à votre puissante intercession auprès de votre divin fils la santé de Raphaël et Marie-Laure. Union de prière avec tous les pèlerins. Merci beaucoup, Notre-Dame.
2: Maman Marie, je t'en supplie, protège la santé de ma grande fille. Elle a des problèmes, ainsi que sa petite fille. Merci à tous les pèlerins de Lourdes pour prier pour ma famille. Merci beaucoup, merci.
3: Au nom du Père et du Fils et du Saint-Esprit. Dans l'évangile d'aujourd'hui, Jésus nous dit « Je vous laisse la paix, je vous donne ma paix. » Ce n'est pas à la manière du monde que je vous la donne. Que votre cœur ne soit pas bouleversé ni effrayé. La paix dont parle le Seigneur, c'est la paix du cœur réconcilié avec Dieu, avec ses semblables. C'est la vraie paix, source de toute vraie paix. Implorons-la avec Notre-Dame et Sainte Bernadette pour nous, pour nos familles, pour le monde entier. Nous sommes heureux de prier aussi avec ceux qui sont unis à nous par la radio, télé ou Internet. Nous vivons nos moments de foi. Réveillons-la en nos cœurs par le symbole des apôtres. Je crois en Dieu, le Père Tout-Puissant, Créateur du ciel et de la terre, et en Jésus-Christ, son Fils unique, notre Seigneur, qui a été conçu du Saint-Esprit et né de la Vierge Marie, a souffert sous Ponce Pilate, a été crucifié, est mort et a été enseveli, et descendu aux enfers. Le troisième jour est ressuscité des morts, est monté aux cieux, est assis à la droite de Dieu le Père Tout-Puissant, d'où il viendra juger les vivants et les morts. Je crois en l'Esprit Saint, à la Sainte Église catholique, à la communion des saints, à la rémission des péchés, à la résurrection de la chair, à la vie éternelle. Amen. Et maintenant nous prions pour notre Saint-Père, le Pape Léon, et ses intentions pour l'Église, pour le monde. Notre Père qui es aux cieux, que ton nom soit sanctifié, que ton règne vienne, que ta volonté soit faite sur la terre comme au ciel. Je vous salue Marie, pleine de grâce, le Seigneur est avec vous. Vous êtes bénie entre toutes les femmes, et Jésus, le fruit de vos entrailles, est béni. Je vous salue Marie, pleine de grâce, le Seigneur est avec vous. Vous êtes bénie entre toutes les femmes, et Jésus, le fruit de vos entrailles, est béni. Je vous salue Marie, pleine de grâce, le Seigneur est avec vous. Vous êtes bénie entre toutes les femmes, et Jésus, le fruit de vos entrailles, est béni. Gloire au Père et au Fils et au Saint-Esprit. Premier mystère douloureux, l'agonie de Jésus. De l'Évangile selon Matthieu. Mon âme est triste et à en mourir. Restez ici et veillez avec moi, disait Jésus dans le jardin des Oliviers à ses disciples. Jésus en agonie a besoin de la consolation de ses disciples, mais il s'endorme. Veiller, c'est prier pour ne pas céder aux tentations, car le péché est la source de sa souffrance et de la nôtre. Vierge Marie, sois près de nous dans le combat spirituel. Notre Père qui es aux cieux, que ton nom soit sanctifié, que ton règne vienne, que ta volonté soit faite sur la terre comme au ciel.
4: Amen. Je vous salue Marie, pleine de grâce. Le Seigneur est avec vous. Vous êtes bénie entre toutes les femmes et Jésus, le fruit de vos entrailles, est béni.
5: Sainte Marie, Mère de Dieu, priez pour nous pauvres pécheurs, maintenant et à l'heure de notre mort. Amen.
4: Je vous salue Marie, pleine de grâce. Le Seigneur est avec vous. Vous êtes bénie entre toutes les femmes et Jésus, le fruit de vos entrailles, est béni.
5: Sainte Marie, Mère de Dieu, priez pour nous pauvres pécheurs. Maintenant et à l'heure de notre mort. Amen.
4: Je vous salue Marie, pleine de grâce. Le Seigneur est avec vous. Vous êtes bénie entre toutes les femmes et Jésus, le fruit de vos entrailles, est béni.
5: Sainte Marie, Mère de Dieu, priez pour nous pauvres pécheurs. Maintenant et à l'heure de notre mort. Amen.
4: Je vous salue Marie, pleine de grâce. Le Seigneur est avec vous. Vous êtes bénie entre toutes les femmes et Jésus, le fruit de vos entrailles, est béni.
5: Sainte Marie, Mère de Dieu, priez pour nous pauvres pécheurs, maintenant et à l'heure de notre mort. Amen.
4: Je vous salue Marie, pleine de grâce. Le Seigneur est avec vous. Vous êtes bénie entre toutes les femmes et Jésus, le fruit de vos entrailles.

0: entrailles est bénie.
1: Sainte Marie, Mère de Dieu, priez pour nous pauvres pécheurs, maintenant et à l'heure de notre mort. Amen.
0: Je vous salue Marie, pleine de grâce, le Seigneur est avec vous. Vous êtes bénie entre toutes les femmes, et Jésus, le fruit de vos entrailles, est béni.
1: Sainte Marie, Mère de Dieu, priez pour nous pauvres pécheurs, maintenant et à l'heure de notre mort. Amen.
0: Je vous salue Marie, pleine de grâce, le Seigneur est avec vous. Vous êtes bénie entre toutes les femmes, et Jésus, le fruit de vos entrailles, est béni.
1: Sainte Marie, Mère de Dieu, priez pour nous pauvres pécheurs, maintenant et à l'heure de notre mort. Amen.
0: Je vous salue Marie, pleine de grâce, le Seigneur est avec vous. Vous êtes bénie entre toutes les femmes, et Jésus, le fruit de vos entrailles, est béni.
1: Sainte Marie, Mère de Dieu, priez pour nous pauvres pécheurs, maintenant et à l'heure de notre mort. Amen. Gloria Patri et Filio, et Spiritui Sancto. Si

Deuxième mystère douloureux, la flagellation, de l'évangile selon saint Jean. Alors Pilate fit saisir Jésus pour qu'il soit flagellé. C'était injuste, Pilate lui-même le reconnaît. Mais dans cette injustice, l'amour de Dieu est éternel, il ne se désiste pas. Vierge Marie, aide-nous à comprendre que l'amour vrai se nourrit du sacrifice. Notre Père qui es aux cieux, que ton nom soit sanctifié, que ton règne vienne, que ta volonté soit faite sur la terre comme au ciel. Je vous salue Marie, pleine de grâce. Le Seigneur est avec vous. Vous êtes bénie entre toutes les femmes, et Jésus, le fruit de vos entrailles, est béni. Je vous salue Marie, pleine de grâce. Le Seigneur est avec vous. Vous êtes bénie entre toutes les femmes, et Jésus, le fruit de vos entrailles, est béni. Je vous salue Marie, pleine de grâce, le Seigneur est avec vous. Vous êtes bénie entre toutes les femmes, et Jésus, le fruit de vos entrailles, est béni. Je vous salue Marie, pleine de grâce, le Seigneur est avec vous. Vous êtes bénie entre toutes les femmes, et Jésus, le fruit de vos entrailles, est béni. Je vous salue Marie, pleine de grâce. Le Seigneur est avec vous. Vous êtes bénie entre toutes les femmes, et Jésus, le fruit de vos entrailles, est béni. Je vous salue Marie, pleine de grâce. Le Seigneur est avec vous. Vous êtes bénie entre toutes les femmes, et Jésus, le fruit de vos entrailles, est béni. Je vous salue Marie, pleine de grâce, le Seigneur est avec vous. Vous êtes bénie entre toutes les femmes, et Jésus, le fruit de vos entrailles, est béni. Je vous salue Marie, pleine de grâce, le Seigneur est avec vous. Vous êtes bénie entre toutes les femmes, et Jésus, le fruit de vos entrailles, est béni. Je vous salue Marie, pleine de grâce, le Seigneur est avec vous. Vous êtes bénie entre toutes les femmes, et Jésus, le fruit de vos entrailles, est béni. Sainte Marie, Mère de Dieu, priez pour nous pécheurs, maintenant et à l'heure de notre mort. Amen.

Je vous salue Marie, pleine de grâce. Le Seigneur est avec vous. Vous êtes bénie entre toutes les femmes, et Jésus, le fruit de vos entrailles, est béni. Gloire.

0: Et in saecula saeculorum. Amen. Troisième mystère douloureux, le couronnement d'épines de l'Évangile selon saint Jean. Les soldats tressèrent avec des épines une couronne qu'ils lui posèrent sur la tête, puis ils le revêtirent d'un manteau pourpre. Ils s'avançaient vers lui en disant « Salut au roi des Juifs !» et il le giflait. Vierge Marie, obtiens-nous la force d'aimer toujours, comme Jésus, notamment dans les humiliations moqueuses. Notre Père, qui es aux cieux, que ton nom soit sanctifié, que ton règne vienne, que ta volonté soit faite sur la terre comme au ciel. Donne-nous aujourd'hui notre pain de ce jour. Pardonne-nous nos offenses, comme nous pardonnons aussi à ceux qui nous ont offensés. Et ne nous laisse pas entrer en tentation, mais délivre-nous du mal.
1: Je vous salue Marie, pleine de grâce. Le Seigneur est avec vous. Vous êtes bénie entre toutes les femmes, et Jésus, le fruit de vos entrailles, est béni.
0: Sainte Marie, Mère de Dieu, priez pour nous, pauvres pécheurs. Maintenant, et à notre mort. Amen.
1: Je vous salue Marie, pleine de grâce. Le Seigneur est avec vous. Vous êtes bénie entre toutes les femmes, et Jésus, le fruit de vos entrailles, est béni.
0: Sainte Marie, Mère de Dieu, priez pour nous pauvres pécheurs, maintenant et à l'heure de notre mort. Amen.
1: Je vous salue Marie, pleine de grâce. Le Seigneur est avec vous. Vous êtes bénie entre toutes les femmes, et Jésus, le fruit de vos entrailles, est béni.
0: Sainte Marie, Mère de Dieu, priez pour nous pauvres pécheurs, maintenant et à l'heure de notre mort. Amen.
1: Je vous salue Marie, pleine de grâce, le Seigneur est avec vous. Vous êtes bénie entre toutes les femmes, et Jésus, le fruit de vos entrailles, est béni.
0: Sainte Marie, Mère de Dieu, priez pour nous pauvres pécheurs, maintenant et à l'heure de notre mort. Amen.
1: Je vous salue Marie, pleine de grâce, le Seigneur est avec vous. Vous êtes bénie entre toutes les femmes, et Jésus, le fruit de vos entrailles, est béni.
0: Sainte Marie, Mère de Dieu, priez pour nous pauvres pécheurs, maintenant et à l'heure de notre mort. Amen.
1: Je vous salue Marie, pleine de grâce, le Seigneur est avec vous. Vous êtes bénie entre toutes les femmes, et Jésus, le fruit de vos entrailles, est béni.
0: Sainte Marie, Mère de Dieu, priez pour nous pauvres pécheurs, maintenant et à l'heure de notre mort. Amen.
1: Je vous salue Marie, pleine de grâce, le Seigneur est avec vous. Vous êtes bénie entre toutes les femmes, et Jésus, le fruit de vos entrailles, est béni.
0: Sainte Marie, Mère de Dieu, priez pour nos pauvres pécheurs, maintenant et à l'heure de notre mort. Amen.
1: Je vous salue Marie, pleine de grâce, le Seigneur est avec vous. Vous êtes bénie entre toutes les femmes, et Jésus, le fruit de vos entrailles, est béni.
0: Sainte Marie, Mère de Dieu, priez pour nos pauvres pécheurs, maintenant et à l'heure de notre mort. Amen.
1: Je vous salue Marie, pleine de grâce, le Seigneur est avec vous. Vous êtes bénie entre toutes les femmes, et Jésus, le fruit de vos entrailles, est béni.
0: Sainte Marie, Mère de Dieu, priez pour nous pauvres pécheurs, maintenant et à l'heure de notre mort. Amen.
1: Je vous salue Marie, pleine de grâce, le Seigneur est avec vous. Vous êtes bénie entre toutes les femmes, et Jésus, le fruit de vos entrailles, est béni.
0: Sainte Marie, Mère de Dieu, priez pour nous pauvres pécheurs, maintenant et à l'heure de notre mort. Amen. Gloria Patri et Filio, et Spiritui Sancto, sicut erat in principio, et nunc et semper, et in saecula saeculorum. Amen. Ô Marie conçue sans péché. Quatrième mystère douloureux, le portement de la croix. De l'Évangile selon saint Matthieu. Si quelqu'un veut marcher à ma suite, dit le Seigneur, qu'il renonce à lui-même, qu'il prenne sa croix et qu'il me suive. Le combat contre le péché et le mal révèle la méchanceté de ceux qui en sont les prisonniers. Vierge Marie, sois près de nous dans ce combat de l'amour de Dieu contre le mal et la mort. obtiens-nous courage dans les épreuves. Notre Père qui es aux cieux, que ton nom soit sanctifié, que ton règne vienne, que ta volonté soit faite sur la terre comme au ciel. Je vous salue Marie, pleine de grâce, le Seigneur est avec vous. Vous êtes bénie entre toutes les femmes, et Jésus, le fruit de vos entrailles, est béni. Je vous salue Marie, pleine de grâce, le Seigneur est avec vous. Vous êtes bénie entre toutes les femmes, et Jésus, le fruit de vos entrailles, est béni. Je vous salue Marie, pleine de grâce, le Seigneur est avec vous. Vous êtes bénie entre toutes les femmes, et Jésus, le fruit de vos entrailles, est béni. Je vous salue Marie, pleine de grâce, le Seigneur est avec vous. Vous êtes bénie entre toutes les femmes, et Jésus, le fruit de vos entrailles, est béni. Je vous salue Marie, pleine de grâce, le Seigneur est avec vous. Vous êtes bénie entre toutes les femmes, et Jésus, le fruit de vos entrailles, est béni. Je vous salue Marie, pleine de grâce, le Seigneur est avec vous. Vous êtes bénie entre toutes les femmes, et Jésus, le fruit de vos entrailles, est béni. Je vous salue Marie, pleine de grâce, le Seigneur est avec vous. Vous êtes bénie entre toutes les femmes, et Jésus, le fruit de vos entrailles, est béni. Je vous salue Marie, pleine de grâce, le Seigneur est avec vous. Vous êtes bénie entre toutes les femmes, et Jésus, le fruit de vos entrailles, est béni. Je vous salue Marie, pleine de grâce, le Seigneur est avec vous. Vous êtes bénie entre toutes les femmes, et Jésus, le fruit de vos entrailles, est béni. Je vous salue Marie, pleine de grâce, le Seigneur est avec vous. Vous êtes bénie entre toutes les femmes, et Jésus, le fruit de vos entrailles, est béni. Gloria Patri et Filio et Spiritui Sancto, sicut erat in principio, et nunc et semper, et in saecula saeculorum. Amen. Cinquième mystère douloureux, le crucifiement et la mort de Jésus. De l'Évangile selon saint Jean. En croix, Jésus baissa la tête et remit son esprit. Comme enfants de Dieu, nous sommes appelés à donner notre vie pour les œuvres bonnes de l'amour. Vierge Marie, aide-nous à unir nos souffrances à la passion de Jésus pour faire naître l'amour et la vie dans les âmes. Notre Père qui es aux cieux, que ton nom soit sanctifié, que ton règne vienne, que ta volonté soit faite sur la terre comme au ciel. Notre pain de ce jour, pardonne-nous nos offenses, comme nous pardonnons aussi à ceux qui nous ont offensés, et ne nous laisse pas entrer en tentation, mais délivre-nous du mal.
1: Je vous salue Marie, pleine de grâce, le Seigneur est avec vous. Vous êtes bénie entre toutes les femmes, et Jésus, le fruit de vos entrailles, est béni.
0: Sainte Marie, Mère de Dieu, priez pour nos pauvres pécheurs, maintenant et à l'heure de notre mort. Amen.
1: Je vous salue Marie, pleine de grâce, le Seigneur est avec vous. Vous êtes bénie entre toutes les femmes, et Jésus, le fruit de vos entrailles, est béni.
0: Sainte Marie, Mère de Dieu, priez pour nos pauvres pécheurs, maintenant et à l'heure de notre mort. Amen.
1: Je vous salue Marie, pleine de grâce, le Seigneur est avec vous. Vous êtes bénie entre toutes les femmes, et Jésus, le fruit de vos entrailles, est béni.
0: Sainte Marie, Mère de Dieu, priez pour nous pauvres pécheurs, maintenant et à l'heure de notre mort. Amen.
1: Je vous salue Marie, pleine de grâce, le Seigneur est avec vous. Vous êtes bénie entre toutes les femmes, et Jésus, le fruit de vos entrailles, est béni.
0: Sainte Marie, Mère de Dieu, priez pour nous pauvres pécheurs, maintenant et à l'heure de notre mort. Amen.
1: Je vous salue Marie, pleine de grâce, le Seigneur est avec vous. Vous êtes bénie entre toutes les femmes, et Jésus, le fruit de vos entrailles, est béni.
0: Sainte Marie, Mère de Dieu, priez pour nous pauvres pécheurs, maintenant et à l'heure de notre mort. Amen.
1: Je vous salue Marie, pleine de grâce, le Seigneur est avec vous. Vous êtes bénie entre toutes les femmes, et Jésus, le fruit de vos entrailles, est béni.
0: Sainte Marie, Mère de Dieu, priez pour nous pauvres pécheurs, maintenant et à l'heure de notre mort. Amen.
1: Je vous salue Marie, pleine de grâce. Le Seigneur est avec vous. Vous êtes bénie entre toutes les femmes et Jésus, le fruit de vos entrailles, est béni.
0: Sainte Marie, Mère de Dieu, priez pour nous pauvres pécheurs, maintenant et à l'heure de notre mort. Amen.
1: Je vous salue Marie, pleine de grâce. Le Seigneur est avec vous. Vous êtes bénie entre toutes les femmes et Jésus, le fruit de vos entrailles, est béni.
0: Sainte Marie, priez pour nous pauvres pécheurs, maintenant et à l'heure de notre mort. Amen.
1: Je vous salue Marie, pleine de grâce, le Seigneur est avec vous. Vous êtes bénie entre toutes les femmes, et Jésus, le fruit de vos entrailles, est béni.
0: Sainte Marie, Mère de Dieu, priez pour nous pauvres pécheurs, maintenant et à l'heure de notre mort. Amen.
1: Je vous salue Marie, pleine de grâce, le Seigneur est avec vous. Vous êtes bénie entre toutes les femmes, et Jésus, le fruit de vos entrailles, est béni.
0: Sainte Marie, Mère de Dieu, priez pour nous pauvres pécheurs, maintenant et à l'heure de notre mort. Amen. Gloria Patri et Filio, et Spiritui Sancto, sicut erat

0: Amen. Ô Marie conçue sans péché, très sainte Vierge Marie, obtiens pour le monde la paix. Montre au peuple la voie de la fraternité. Règne de la paix, prie pour nous. Prions le Seigneur. Dieu qui nous donne de vénérer en la Vierge Marie, la Mère de l'Espérance, accorde-nous par sa prière et son aide de mettre toujours notre espérance dans les biens du ciel, tandis que nous accomplissons nos tâches temporelles, et d'obtenir un jour ce que nous attendons avec foi. Par Jésus-Christ, ton Fils, notre Seigneur, qui vit et règne avec toi dans l'unité du Saint-Esprit, Dieu, pour les siècles des siècles.
1: Amen.
0: Le Seigneur soit avec vous.
1: Et
0: que par l'intercession de Notre-Dame, la Vierge Immaculée, Dieu Tout-Puissant vous bénisse. Le Père, le Fils et le Saint-Esprit.
1: Amen.
0: Notre-Dame de Lourdes. Notre-Dame de Lourdes. Notre-Dame de Lourdes. Sainte Bernadette.

Retrouvons à présent la prière du soir. Prions avec les bénédictines de Saint-Thierry dans la Marne.

0: Prions. Nous te le demandons, Dieu Tout-Puissant. Tu nous as fait la grâce de savoir que le Christ est ressuscité. Que ton esprit d'amour nous fasse vivre une vie nouvelle. Par Jésus-Christ, ton Fils, notre Seigneur et notre Dieu, qui règne avec toi et le Saint-Esprit, maintenant et pour les siècles des siècles.
1: Amen.

Lecture de la lettre de Saint Paul apôtre aux Colossiens. Dans le corps du Christ habite la plénitude de la divinité. En lui, vous avez tout reçu en plénitude. Par le baptême, vous avez été mis au tombeau avec lui. Avec lui, vous avez été ressuscité parce que vous avez cru en la force de Dieu qui a ressuscité le Christ d'entre les morts.

nous avons été unis au-delà du temps et des distances pour chanter le Christ ressuscité. Ensemble, rendons grâce au Père.

Tu as envoyé ton fils Jésus pour faire connaître ton nom à tous les hommes. Il demeure au milieu

0: Tu as donné ton Esprit Saint, ferment d'unité dans le monde, source vive au secret des cœurs. Nous te louons.
1: Alléluia, alléluia, alléluia.
0: Tu entends la prière des croyants de toutes les religions. Tu réponds dans le silence à ceux qui te cherchent. Tu invites aujourd'hui des hommes et des femmes au baptême. Nous te louons.

Notre Père, qui es aux cieux, que ton nom soit sanctifié, que ton règne vienne, que ta volonté soit faite sur la terre comme au ciel. Donne-nous aujourd'hui notre pain de ce jour. Pardonne-nous nos offenses comme nous pardonnons aussi à ceux qui nous ont offensés. Et ne nous soumets pas à la tentation, mais délivre-nous du mal.

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2: Essayons-nous parfois de clapoter en Dieu comme dans son bain. Pour comprendre l'expression et comment la foi invite à la relaxation de l'âme, je vous propose d'écouter le dominicain Sylvain Détocq. A tout de suite.

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1: Le bon plaisir de Dieu, qu'est-ce que c'est ? Eh bien, à cette énigme, vous répondez, Sylvain de Tocque, dans votre livre publié aux éditions du Cerf, « Au bon plaisir de Dieu, l'évangile du bien-être ». Bonjour.
2: Bonjour, Madeleine.
1: Vous êtes docteur en littérature et en théologie. Vous enseignez les Pères de l'Église à l'Institut catholique de Toulouse, où vous résidez à l'Université pontificale Saint-Thomas d'Aquin, à Rome. Père Sylvain de Tocque, on évoquait Mère Geneviève dans la précédente émission. Mère Geneviève qui se contracte à l'idée même de prendre du plaisir dans son art, dans son art de peinture, dans sa peinture. Comment est-ce que tout cela va finir par se détendre ?
2: Alors on disait que grâce à des rencontres providentielles, elle avait repris à créer et le bonheur avait commencé à revenir. Hein. Elle avait une vie fraternelle avec ses sœurs qui étaient intoxiquées par ces idées folles qu'on évoquait dans la précédente émission. Et en particulier, elle était dure parce qu'elle avait une vie intérieure qui était très, très serrée, si vous voulez, qui ne respirait pas. Donc elle était dure avec ses sœurs étaient dures avec elle. Elle ne lui avait pas permis d'aller jusqu'au bout de son parcours pour devenir une vraie moniale, faire une vraie profession religieuse et tout ça. Et en fait, tout va se détendre le jour où, grâce à la petite Thérèse, Sainte Thérèse de l'Enfant Jésus, de la Sainte Face, Thérèse de Lisieux, elle va découvrir cette spiritualité complètement nouvelle qui a guéri des millions de catholiques des temps modernes, du jansénisme en particulier, à partir de la fin du 19e siècle, quand la petite Thérèse nous fait comprendre que ce que Dieu nous demande, c'est d'abord d'accueillir son amour inconditionnel pour nous, d'apprendre à nous détendre dans cet amour comme les petits savent se détendre dans les bras de leur papa, de leur maman. Hein, c'est cette spiritualité de l'enfance qui nous paraît parfois un peu si mièvre. C'est vraiment dommage parce que c'est extrêmement viril. Hein. D'ailleurs, heureusement, aujourd'hui, il y a des auteurs de spiritualité qui montrent que Thérèse de Lisieux, c'était une grande figure, une battante, une guerrière même, comme dit l'un des titres récents. Et grâce à Thérèse de Lisieux, grâce à cette littérature-là, Mère Geneviève va découvrir que Dieu lui a jamais demandé de se faire du mal pour le glorifier.
1: Et au début du XXe siècle, ça ne va pas de soi.
2: Ah non, mais pas du tout. Elle a baigné dans un climat. Si vous voulez avoir une idée de ce climat-là, vous lisez les romans catholiques de la fin du XIXe siècle, les années 1890. Léon Blois, Joris Karl Huysmans. Huysmans parle du monastère dans lequel est entré Marcel Gallois. Elle est entrée en 1917. Huysmans, c'est une bonne vingtaine d'années auparavant. Il décrit cette vie monastique comme un tombeau vivant. Et il trouve ça génial. C'est l'idée que entrer dans la vie religieuse, c'est comme des funérailles de première classe, quoi. Hein. Et encore, il ajoute, quand il décrit la prise d'habit d'une jeune fille qui entre au monastère, qu'elle entre vivante dans un tombeau. Et il ajoute, et encore, c'est un tombeau qui est pire que les autres, parce que dans ce tombeau-là, on continue de vivre. Hein. Donc la vie religieuse, vous voyez, c'est un dominicain qui vous parle, chers amis, donc un religieux depuis presque 20 ans. Si la vie religieuse, c'était une entrée dans un tombeau, j'y serais pas entré. Moi, je veux vivre. Moi, c'est ça qui m'intéresse. C'est la vie avec Jésus. Hein. Donc, vous voyez, Geneviève, quand elle va découvrir ça, eh bien, elle va avoir des dessins, elle va faire des dessins pleins d'humour. Hein, le petit Saint Placide, par exemple. Hein. Et elle va écrire des textes très étonnant pour une grande dame, une bénédictine. Elle va dire, par exemple, la vie spirituelle, pour, à partir de maintenant, prier, c'est se détendre en Dieu. Elle dit, c'est clapoter en Dieu comme dans son bain. Hein. Une image de la vie en Dieu comme un bain. Alors au début, j'ai trouvé ça, entre nous, très amusant, mais un peu superficiel. Puis à un moment donné, on se dit, mais attendez, c'est quoi le baptême ? Ça veut dire quoi, baptême, en grec ? Ça veut dire un bain. Hein, quand saint Paul parle du baptême, il parle d'un bain d'eau qu'une parole accompagne. C'est la définition qu'il donne du baptême.
1: Hein. Oui, c'est ce que vous appelez avec humour la spiritualité de la baignoire. Alors,
2: c'est ça,
1: mais peut-être
2: ouais.
1: On peut continuer sur
2: bien
1: ce thème. Ce bain, les eaux, les termes, on sait qu'il y a là aussi une certaine pudeur finalement.
2: Oui, mais bah, vous savez, on peut être très très étonné, mais un grand théologien, docteur commun de l'Église, s'il vous plaît, référence entre toutes, saint Thomas d'Aquin, au deuxième partie du XIIIe siècle, c'est pas une époque très rigolote, hein, c'est quand même l'époque où flambe littéralement l'Inquisition, etc. Et saint Thomas d'Aquin, dans la Somme de théologie, dit par exemple, quand vous êtes triste, la tristesse c'est pas bien, la tristesse il faut la chasser, hein. C'est pas du côté de la vertu la tristesse. Faut pas entretenir la tristesse, faut entretenir la joie. Donc Thomas dit, quand on est triste, il faut prendre les moyens. de lutter contre la tristesse. Il donne plusieurs remèdes à la tristesse. Ben, vous serez sans doute très étonnés, mais l'un des remèdes à la tristesse, c'est pas seulement de prier, etc. C'est aussi d'abord de se faire plaisir, dit saint Thomas. Premier article, se faire plaisir. Un petit plaisir, ça va aider à aller mieux. Hein. Donc vous faites un bon repas avec des amis, vous buvez une bonne bouteille, que sais-je, vous faites quelque chose qui vous plaît. Hein, et il dit, et puis l'un des autres grands remèdes à la tristesse, c'est prendre un bain. Vous prenez un bon bain, un bain bien chaud, hein, avec beaucoup de bain moussant, du bain moussant d'ailleurs fabriqué, puisque même l'artisanat monastique en produit, c'est dire. Hein, et puis vous dormez, prendre un bain, se délasser et dormir, et vous verrez, vous serez moins triste après, ça ira mieux, vous allez remettre un petit peu les pendules à l'heure.

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1: Sylvain De Tocque, on évoque avec vous le plaisir. Alors, on était dans les bains, dans ce plaisir justement de la détente, à la fois la détente spirituelle et puis la détente physique. Qu'est-ce qui fait qu'il y a toujours eu ce tabou et puis cette culpabilité finalement à franchir un peu cette détente et ces moments relaxants?
2: Alors, il y a sans doute plusieurs facteurs, hein, plusieurs réponses à apporter. Hein. Mais entre autres choses, c'est que du point de vue de la théologie morale, on a fini par faire des confusions vraiment dommageables pour l'intelligence de la foi, c'est-à-dire qu'on a fini par exemple par confondre le plaisir et le péché. Tout plaisir n'est pas un péché.
1: Ça vient d'où ça ?
2: Le péché, ça consiste à désaxer le plaisir de la finalité de l'acte bon que le plaisir accompagne. Je vous donne un exemple très simple. On a traversé ces longues semaines de carême. L'exemple du carême, la pratique habituelle du carême, c'est le jeûne alimentaire, hein, peut-être d'une manière plus prononcée avant Pâques. Dans l'Antiquité chrétienne, par exemple, et au Moyen-Âge, des jeûnes très stricts, hein, très sévères, etc. Jésus, il a jeûné 40 jours au début de son ministère public, mais après son ministère public, il n'a plus jeûné du tout. À tel point que les gens étaient choqués, étonnés. On le voit s'asseoir à la table des publicains, il y a des pécheresses notoires qui viennent aussi se joindre à lui. On dit même que c'est un glouton et un ivrogne, ce Jésus. Hein. Ce Jésus qui commence sa vie publique par le signe de Cana, c'est-à-dire en laissant déborder le vin de la fête d'une façon spectaculaire quand même, en quantité astronomique et gastronomique aussi, parce qu'il est très très bon, ce vin. Hein. Et donc, on voit bien qu'en fait, c'est pas la même chose de prendre du plaisir à manger et de se goinfrer, ce qu'on appelle le péché de gourmandise dans le langage de la théologie morale, hein, être glouton, se goinfrer, parce qu'on perd de vue que ce plaisir de manger qui est bon, qui est sain, il accompagne l'acte bon de manger. Vous savez, vous vous rappelez pendant le Covid, il y a des gens qui ont développé des symptômes d'ageusie. Ageusie, ça veut dire on n'a plus de goût. On n'a plus l'odorat, on n'a plus le goût. Et il paraît que quand on souffre d'ageusie, c'est très pénible de s'alimenter. Hein. Oui. S'il n'y avait pas le plaisir de l'alimentation, s'il n'y avait pas le plaisir de la sexualité aussi dans les rapports conjugaux, ben, il serait beaucoup plus difficile de s'alimenter, de se maintenir en vie, et puis de communiquer l'espèce humaine, de se reproduire. Donc en fait, d'un point de vue moral, le plaisir est une réalité bonne qui accompagne un acte bon. Le péché, ça consiste à dévier cette réalité-là, à la dévoyer. En hébreu comme en grec, péché, ça veut dire rater la cible. Ça veut dire qu'on n'est plus dans l'axe de la cible. Et ce plaisir, en fait, on va le cultiver pour soi, en soi, de façon égoïste. Mais ce plaisir en tant que tel, il est tout à fait bon, il est tout à fait naturel. Et il faut qu'on réentende cela, qu'on retrouve cela. Alors, évidemment, le danger, ça va être d'aller trop dans l'autre sens. Hein, et c'est-à-dire de perdre de vue aussi que l'Évangile nous appelle à la conversion, que la conversion, elle passe aussi concrètement, parfois par des renoncements, par une certaine retenue, une sobriété,
1: forme de mesure,
2: de mesure, etc.
1: Et alors, vous avez enquêté dans votre ouvrage, si on peut dire, sur les termes. Parce que cette question de gratuit du bain, voilà, ça vous a... Ça vous a intrigué, ça vous a intéressé. Ouais. Vous avez voulu savoir justement
2: en fait,
1: quelle place ça prenait. En
2: Geneviève Gallois, donc avec cette phrase que je trouve géniale, hein, quand elle dit prier, c'est comme... C'est barboter, c'est clapoter en Dieu comme dans son bain. Là, je me suis dit... Effectivement, la vie baptismale, d'abord la vie chrétienne, elle commence dans un bain. Saint Thomas d'Aquin, que j'ai étudié en long, en large et en travers dans ma formation dominicaine, recommande de prendre des bains. Et puis maintenant, j'enseigne la littérature des pères de l'Église, donc de la fin du 1er siècle jusqu'au 8e siècle, en grec, en latin. Et quelle drôle de surprise de découvrir que, depuis l'époque des apôtres, il y a des tas d'anecdotes qui se passent dans les bains publics, dans les thermes. On apprend par Saint Polycarpe de Smyrne, qui avait comme élève Saint Irénée de Lyon, et qui avait comme maître l'apôtre Saint Jean. Donc en fait, Saint Irénée nous dit « Oh, le vieux Polycarpe, un jour, il m'a raconté l'histoire que l'apôtre Saint Jean était allé au bain public à Éphèse avec ses disciples. Et puis, il y avait eu tout un pataquès parce qu'ils avaient fait une mauvaise rencontre dans ces bains publics, à savoir un hérétique de l'époque. Hein, et donc, ils n'ont pas voulu frayer avec lui. » Parce qu'à l'époque, tout simplement, dans la civilisation méditerranéenne, les bains publics, les thermes, on n'a pas de salle de bain personnelle, hein, c'est rarissime. Donc les empereurs, pour faire plaisir à la population, dans les grandes cités, font construire de véritables palais du bien-être. Hein. C'est un peu les espaces bien-être qu'on a aujourd'hui, vous savez, dans les centres nautiques, ou ce genre, avec des saunas, des hammams, des jacuzzis, etc. Hein, et bien, En fait, les empereurs eux-mêmes finançaient tout cela. Si vous allez à Rome, vous pouvez visiter, par exemple, les vestiges des thermes de Caracalla ou des thermes de Constantin. C'est spectaculaire. Hein. Et donc, les pères de l'Église montrent qu'ils ne se sont pas du tout affranchis de ces modes de la vie méditerranéenne et que quand il faut se laver, prendre soin de soi et même aller se détendre, y compris avec des disciples, eh ben, on n'hésite pas à y aller.
1: Et c'est ce que fera aussi Jean-Paul II dans une piscine construite dans sa demeure. Merci beaucoup Sylvain de Tocque d'avoir été avec nous. Je rappelle que vous êtes l'auteur du livre Au bon plaisir de Dieu, l'évangile du bien-être publié aux éditions du Cerf. À demain.

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4: Bonjour, bonjour et bienvenue dans notre émission d'éthique et des soins de santé. Je suis ravie de vous retrouver pour poursuivre notre réflexion sur la multiculturalité dans les soins qui fait suite déjà à deux émissions que vous pouvez retrouver d'ailleurs en podcast sur la page de notre émission. Ceci dit, l'émission d'aujourd'hui est le thème d'ailleurs, est porté par un de nos fidèles partenaires de Hors-Champ. Il s'agit de César Meurice. Bonjour César.
5: Bonjour Bénédicte.
4: César, rappelons que vous êtes historien et philosophe des sciences, docteur en histoire et bien sûr responsable du Centre Ressort à la Haute École Robert Schumann. Et chaque année, vous venez maintenant nous présenter l'initiative des Printemps de l'éthique qui a lieu au mois de mai au Centre culturel de Libramont et qui réunit un public de soignants fidèles et friands de la réflexion éthique partagée. Cette 19e émission déjà, est organisée par votre centre et les soignants du groupe Girafe. Son thème, c'est l'interculturalité dans les soins, avec cette question fondamentale, comment faire vivre l'altérité? Alors, ensemble, nous allons déployer ce thème, montrer l'urgence, en quelque sorte, de penser l'interculturalité dans les soins, l'urgence d'apprendre, de désapprendre ensemble pour reconstituer de nouvelles approches du soin, tout en questionnant son contexte et ses valeurs. En effet, à l'heure de l'autonomie et des droits des patients, il est important d'envisager aussi le vivre ensemble dans le soin. Cela va nous demander un peu de nous décentrer en tant que soignants et c'est ce dont nous allons parler. Alors, reprenons le temps de vous représenter, César, quelques mots sur votre portrait.
5: Oui, ben écoutez, moi je suis historien et philosophe des sciences, comme vous l'avez mentionné. J'ai fait mes études à l'ULB, je suis également bioéthicien et spécialiste en ce qu'on appelle l'éthique clinique. J'ai eu la chance de succéder à Cécile Bolli à la Haute École Robert Schumann au Centre Ressort, donc, qui a l'initiative des Printemps de l'éthique. Et donc là, on propose la 19e édition de ce rendez-vous annuel que beaucoup rateraient pour rien au monde. Donc je suis très content d'être invité. Merci beaucoup pour cela à nouveau.
4: César, c'est une aventure collective, les Printemps de l'éthique.
5: Ah oui, ça c'est le moins qu'on puisse dire. Bien sûr, on accueille des professionnels de la santé de différents horizons, mais aussi des membres de la société civile. Et puis à chaque fois, on invite des intervenants, philosophes, mais aussi anthropologues, médecins, parfois des juristes, des politiciens, des spirituels. Donc c'est tout un monde qui se retrouve à cette occasion et ça crée généralement une forme de fête, une fête scientifique, mais une fête tout de même.
4: Oui, parce que dans le soin aussi, finalement, il y a toute cette existence, toute cette pluridisciplinarité déjà qui existe. Hein. Et donc, dans les printemps, vous recroisez les champs disciplinaires, l'anthropologie, la philosophie, la psychologie, la médecine. Et c'est le reflet du soin actuel.
5: Oui, tout à fait. En réalité, de plus en plus, le secteur du soin est confronté à de la complexité en contexte de restrictions budgétaires, en contexte d'interculturalité, en contexte de pluralité de ce que peut représenter le bien et le sens que les personnes mettent derrière leur vie. Et forcément, ce sens, il est pluriel. Il varie en fonction de nos sensibilités, en fonction de nos parcours, nos origines, nos cultures. Et on vit donc dans ces sociétés qui sont marquées par une diversité, de façon d'habiter le monde et d'y donner sens. Et cette pluralité, il faut qu'elle puisse être accueillie, reçue par nos systèmes de santé, par des professionnels. Et ceci n'est pas toujours appris dans les formations initiales, peut-être un peu davantage dans les formations continues, c'est apprendre à se décentrer aussi. Il faut apprendre et développer des expertises pour pouvoir accompagner les personnes dans le soin, dans le corps qui est à restaurer, à soigner. Mais on sait bien, au-delà du corps-objet, il y a des sujets à respecter dans leur façon d'être au monde et leur façon de comprendre et lire ce que pourrait être la santé, ce qui pourrait être une meilleure santé. Et à partir de là, il faut que ces diversités puissent être reçues. Et cette réception ne va pas de soi, parce qu'on vient toujours avec des prismes, avec des lectures, avec des repères, qui parfois n'entrent pas nécessairement en résonance avec ceux des autres.
4: Voilà cette pluralité au sein des soignants, et en même temps cette pluralité également au sein des patients. Voilà cette rencontre toujours plus complexe et chaque fois à affiner. Et vous allez nous proposer finalement tous ces prismes au travers desquels on peut regarder davantage, comprendre et peut-être modifier nos façons de soigner. C'est une façon avec laquelle vous allez nous accueillir dans ces printemps de l'éthique. Alors peut-être aussi, pour revenir César, sur cette importance et cette urgence finalement d'en parler aujourd'hui. Qu'est-ce qui fait aujourd'hui, quelle est l'expérience que vous en avez pour mettre ce thème à l'honneur cette année-ci dans les 19e journées des printemps de l'éthique?
5: La question d'urgence, elle est présente et en même temps relative. Je crois que c'est vraiment des questions qui sont là depuis la nuit des temps, si vous voulez, même au sein de l'Antiquité. On a des questionnements sur comment accueillir la différence dans la façon de soigner. Même chez Hippocrate, ceci est déjà présent. Donc, en termes d'actualité, pourquoi est-ce que ceci émerge maintenant pour nous? C'est simplement parce que dans le cadre de nos pratiques, au centre, on accompagne beaucoup de professionnels, que ce soit des professionnels dans le cadre de formation continue, mais aussi des futurs professionnels au sein de formations initiales, et que les problématiques que l'on rencontre en matière d'éthique, eh bien, elles touchent souvent à la question de l'interculturalité. Par ailleurs, ce que je constate aussi, c'est que la culture n'est pas toujours la culture dans une perspective d'exotisme, ou l'interculturalité dans une perspective d'exotisme, mais elle est

0: des patients, évidemment, il y a une culture soignante et les prismes avec lesquels on propose de soigner, d'accompagner les personnes ne sont pas neutres. Ils sont colorés d'une certaine façon. Et aujourd'hui, je dirais que l'urgence, c'est non pas parce que ça, je crois que les personnes le vivent au quotidien de se décentrer pour accueillir l'autre, c'est surtout comment est-ce qu'on peut faire lien de soi à soi en accueillant l'autre. C'est-à-dire comment être tout de même à l'aise et comment pouvoir accueillir cette diversité sans se perdre non plus soi-même ou sans avoir l'impression de se mettre de côté.
1: César, vous approchez déjà cette notion d'interculturalité finalement en la définissant en première intention par la rencontre de la différence.
0: Oui, tout à fait.
1: Et peut-être que c'est notre premier préjugé, d'une certaine façon, quand on entend interculturalité, on se dit, oh ben, on va parler d'une autre culture qui n'est pas chez nous, qui n'est pas nécessairement dans notre pays. Et en fait, non, vous parlez de cette interculturalité déjà entre les personnes qui se côtoient, et finalement, c'est l'autre. C'est déjà la rencontre avec la personne qui n'est pas nous-mêmes, qui est différente de nous-mêmes. Comment faire?
0: Tout à fait. Ben, si vous voulez, pour revenir un petit peu à la distinction, alors ceci c'est un peu théorique, mais je crois que c'est important pour la suite du propos. Interculturalité, c'est un terme qui comporte le préfixe inter, et donc ça indique au minimum une relation entre deux entités, et ici pour le coup de culture. Alors,
1: Culture professionnelle, culture de soins, culture culture d'appartenance diverse.
0: exactement. Et donc finalement, c'est bien sûr une rencontre entre deux individus, mais aussi entre deux systèmes de référencement, entre deux cadres. Et ces cadres eux-mêmes ne sont pas fixes. C'est-à-dire qu'on parle d'une culture. Si on prend par exemple, j'en sais rien, moi, la culture brésilienne, vous pouvez bien vous imaginer que cette culture, elle n'est pas une, elle est
1: Elle est
0: protéiforme,
1: multiple.
0: elle est multiple. Et donc, l'idée, c'est de bien comprendre que l'interculturalité est d'abord une histoire de mouvement. Ce n'est pas fixe, si vous voulez. C'est ça aussi qu'il faut, je pense, inculquer et diffuser comme message, c'est que la culture de l'autre n'est pas quelque chose de figé qu'on pourrait appréhender comme un objet immobile. C'est toujours quelque chose en construction et en mouvement. Et c'est ce qui fait d'ailleurs la richesse et la beauté de la diversité. Et en même temps, qui est parfois difficile à appréhender parce qu'on demande à la culture de l'autre d'être clair, stable, facilement, qu'on puisse se circonscrire de façon facile. Or, non, l'autre est différent, est multiple, et c'est cette multiplicité-là, dans une posture d'appréhension qui est irréductiblement en mouvement, qu'il faut pouvoir accueillir. Et c'est ça qui n'est pas confortable, parce que dans l'esprit humain a peur de l'incertitude, a peur des choses qu'il ne peut pas appréhender de manière simple. Forcément, ça amène de l'inconfort, et c'est cette posture d'inconfort qu'il s'agit, à mon avis, de
1: D'étudier
0: travailler.
1: davantage.
0: Voilà,
1: Voilà.
0: exactement.
1: Et si nous revenions, par exemple, dans cette situation de soins, pour parler d'altérité, nous pourrions peut-être partir d'une illustration qui nous permettrait de penser déjà toutes ces notions que vous nous avez proposées.
0: Oui, alors, comme que je vous le disais, on accompagne beaucoup d'équipes de soins et souvent, alors, on les accompagne dans des moments où c'est complexe, où ça ne va pas, où il y a la question du comment est-ce qu'on peut faire pour bien faire lorsqu'il n'y a pas de réponse évidente à cela. Et ben, on en a
1: Qui est
0: eu
1: une
0: énormément.
1: approche éthique, d'ailleurs.
0: Oui, tout à fait. Et on a eu énormément de situations ces derniers temps qui touchaient à cela. Et donc, je ne sais pas si j'ai terminé mon propos tout à l'heure, mais c'est d'abord parce que ces questions-là émergent du terrain qu'on s'est dit, ben, même si c'est une thématique qui, a priori, on pourrait imaginer qu'elle a été beaucoup travaillée, et d'ailleurs elle l'a été, finalement, elle reste pleinement d'actualité sur le terrain. Et donc, une des situations qu'on a rencontrées, par exemple, récemment, c'est l'histoire d'une femme qui devait avoir une quarantaine d'années, originaire du Burkina Faso.

0: Elle est réfugiée en Belgique depuis 2019, il me semble, et elle est arrivée avec ses deux filles. Et quand elle était enfant, elle a subi une excision, c'est-à-dire une mutilation génitale qui consiste à l'ablation ici partielle de ses organes génitaux externes. Et elle a été pratiquée donc dans son pays d'origine, à savoir le Burkina Faso. Et alors elle arrive dans une structure médicale, un hôpital à Bruxelles, et elle consulte cette équipe qui est spécialisée pour demander une reconstruction chirurgicale de son clitoris. Et puis l'équipe qui la reçoit, qui est pluridisciplinaire, avec gynécologue, sexologue, psychologue, sage-femme, etc., et expérimentée, bienveillante, qui a l'habitude de ce type de prise en charge, lui propose un accompagnement qu'on appelle aujourd'hui holistique ou global, c'est-à-dire bien sûr une réflexion et une proposition médicale, mais aussi un accompagnement psychologique, sexologique, avec toute une procédure. Un processus qui dépasse la stricte demande chirurgicale. Et donc c'est un protocole habituel qui est reconnu et qui a fait ses preuves. Pour autant, la patiente refuse le suivi psychologique et l'accompagnement et les propositions de la sexologue. Et elle veut simplement être opérée. Elle n'a pas envie d'accueillir finalement tout ce qui lui est proposé par ailleurs. Et le discours, les arguments qu'elle donne pour cela n'utilisent pas les codes qui sont habituellement attendu d'une demande comme celle-là. Et dès lors se pose la question un petit peu de savoir est-ce que pour pouvoir accéder à ce type de demande, il faut rentrer dans un discours qui puisse être nécessairement appréhendable par toute une série de cadres qui légitimeraient, si vous voulez, la demande. Donc à cet endroit-là, elle doit quelque part amener un discours qui serait attendu par des professionnels pour pouvoir être connu. Et donc, ça double, si vous voulez, la vulnérabilité dans laquelle elle est susceptible de s'inscrire. Et en même temps, les professionnels doivent aussi s'assurer qu'il y a un consentement éclairé, qu'elles comprennent bien les implications et les enjeux en lien avec cette intervention. Donc, si vous voulez, ici, il n'y a pas de bonne ou de mauvaise façon de répondre à cette situation-là. C'est simplement un constat qui est comment est-ce que dans un contexte où il y a une demande, cette demande doit nécessairement rencontrer les cadres de pensée qui sont ceux des professionnels avec leur expertise, leur expérience, etc. Donc voilà, ce sont des questionnements qui nous ont interpellés et encore une fois qui n'impliquent pas une réponse univoque ou simpliste, mais qui nous mettent en mouvement. Et donc c'est notamment cela qui nous a donné envie de réfléchir à ces questions.
1: Et qui questionne donc la façon dont le soin est proposé et le soin, la façon aussi dont il est reçu. Alors nous allons poursuivre justement ce questionnement-là juste après le duo de Cinéara.

0: Vous avez écouté le duo Cineara qui chantait Folia de Jurem.
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0: Et nous revenons vers César Meurice pour parler des 19e journées des printemps de l'éthique à Libramont, qui nous présente un thème qui est vraiment d'actualité, la réflexion sur l'interculturalité dans les soins, comment faire pour vivre l'altérité. Et peut-être justement en termes d'altérité, on vient d'écouter un choix musical de César qui vous est cher.
2: Oui, tout à fait. Écoutez, c'est une chanson qui parle, qui est un chant rituel en réalité, et qui est là pour convoquer les esprits dans les traditions afro-brésiliennes du Nordeste du Brésil. Et voilà, c'était, je trouvais quelque chose qui faisait joliment écho à notre objet du jour.
0: Oui, qui fait sens, bien sûr, parce que dans ce cadre-là, on pourra se questionner à un moment donné pour savoir comment l'écoute des croyances peut refaire surface à un moment donné dans la prise en charge des patients. Là, nous étions justement en train de situer un cas particulier de compréhension de la demande d'une patiente par l'équipe pluridisciplinaire autour d'une reconstruction chirurgicale autour des organes génitaux. Et peut-être que nous pourrions en dire quelques mots finalement des enjeux de cette situation-là pour comprendre en quoi elle interroge cette notion de différence et d'interculturalité.
2: Oui, bah écoutez, je pourrais élaborer la façon dont les équipes ont réfléchi et de manière très, très originale et j'ai trouvé très à propos, vraiment pour cette patiente, les choses se sont bien déroulées, c'est pas toujours le cas. J'avais envie de convoquer sur cette question de l'altérité le philosophe Paul Ricoeur, qui parle de prudence et qui invite notamment les professionnels à entretenir un rapport réflexif avec leur propre certitude, et c'est dire que le bien qu'ils promeuvent n'est peut-être pas toujours celui que désire le patient. Et donc l'invitation, c'est d'abord une invitation d'humilité, mais aussi, on l'a dit, de décentrement, pour permettre de faire apparaître les facettes de ce qui pourrait être le bien pour le patient. Alors ça nécessite forcément de parvenir à une forme de transparence pour essayer de ne pas faire obstacle à la vérité de l'autre, tout en veillant, c'est là tout l'art et l'équilibre des professionnels, tout en veillant tout de même à ce que l'autre ne se joue pas des mauvais tours, ou tout du moins promouvoir des pratiques qui potentiellement pourraient faire plus de tort qu'autre chose. Donc c'est le principe de non-malfaisance. En même temps, vous voyez poindre derrière cela ben forcément des cas, des référents qui sont celui de ne pas nuire. Bon, ben donc la question de du fait de faire du tort à autrui est aussi parfois située.
0: Question se posait l'équipe clairement dans cette situation où il y avait une forme de résistance à la proposition. Donc l'équipe propose un accompagnement complet, des professionnels à disposition, etc. Et la patiente ose dire « Ah ben non, moi je n'ai envie que de l'approche chirurgicale ». Alors comment ce questionnement se posait finalement pour les équipes?
2: Ben pour cette situation spécifiquement, ce qui s'est passé, c'est qu'elle s'est demandé est-ce qu'il faut opérer la personne alors qu'on n'est pas certain que ses attentes et sa compréhension des enjeux étaient tout à fait éclairées. C'est-à-dire que elle rattachait sa demande à différentes raisons, notamment se sentir plus femme, retirer un nodule, donc c'était un petit morceau de chair qui dépassait, qui était douloureux, éventuellement retrouver du plaisir ou en avoir davantage, sentir qu'il y avait quelque chose qu'on lui avait enlevé et qui pourrait à nouveau être présent. Donc si vous voulez, il y avait une variabilité dans son discours, et je crois que c'est cette variabilité qui a mis inconfortable l'équipe en se disant mais elle nous demande quelque chose, et finalement, ce qu'on va pouvoir lui apporter par cette chirurgie peut-être ne rencontrera pas ses attentes. Or, le suivi post-opératoire pour ces choses-là est particulièrement douloureux. Et donc, il se disait, mais finalement, elle se représente peut-être toute une série de choses que la médecine pourrait lui apporter. Et in fine, on va intervenir. Et derrière, probablement que toutes ces attentes ne seront pas rencontrées. Et dès lors, est-ce qu'on ne doit pas la protéger d'un imaginaire qu'elle pourrait avoir au regard de notre possibilité technique? Et donc voilà, je crois que c'était ça, ces interrogations. C'était vraiment une tension entre est-ce qu'elle comprend bien les enjeux, même si on les lui explique, est-ce que finalement, qu'est-ce qu'on va faire aussi au moment où elle va se rendre compte que peut-être toutes ses attentes n'auront pas été rencontrées et qu'elle sera dans une grande souffrance et potentiellement aussi dans un reproche, une animosité envers la médecine qui l'aura mise dans une situation, voilà, qui en réalité est particulièrement inconfortable. Donc voilà, je crois, les tensions dans lesquelles ils étaient, et en même temps refuser d'intervenir. C'est aussi ne pas entendre une souffrance et ne pas entendre une demande.
0: C'est-à-dire...
2: Ben, c'est-à-dire que potentiellement à cet endroit-là, la patiente vient parce qu'elle a ses raisons. Peut-être que ces raisons ne peuvent pas être traduites dans des termes qui sont nécessairement compréhensibles ou appréhendables à partir de nos cadres de pensée, mais qui pour autant, par exemple dans sa collectivité, dans son lien avec son conjoint, dans différents aspects, elle risquerait d'être stigmatisée, d'être mise dans des postures qui potentiellement seraient une autre forme d'inconfort. Et donc on a l'inconfort du corps, mais après ça on a l'inconfort aussi
0: Social.
2: spirituel, de représentativité de ce que serait mon intégrité physique, etc. Donc, le bien médical, strictement médical et technique, ben forcément entre en concurrence avec d'autres formes de représentation de ce qui pourrait être le bien pour la personne. Et donc, à cet endroit-là, ça nécessite forcément, mais ces équipes-là sont hyper réflexives, critiques, attentives, mais en tout cas, c'est une invitation à dire que, notamment dans ces contextes-là, le décentrement avec mes propre certitude est nécessaire pour accueillir ce qui est susceptible de faire sens pour l'autre, même si ça ne rencontre pas de façon systématique ce que moi je considère comme étant éventuellement son meilleur intérêt.
0: Alors, il y a plusieurs étages, entre guillemets, de réflexion sur cette situation. Dans un premier temps, vous venez d'en parler, il y a toute cette notion de consentement éclairé. Hein, est-ce que les enjeux du soin, voilà, sont compris au-delà de la chirurgie, parce qu'il va y avoir toutes ces suites qui peuvent ou non, selon la patiente, être accompagnées, mais en tout cas, ça peut être une proposition de l'équipe. Alors voilà, ça c'était la première question du consentement éclairé. La deuxième, comme celle que vous venez de définir aussi, c'est comment est-ce que le patient arrive à pouvoir définir quelles sont ses attentes, ses propres attentes, même si elles ne sont pas à la hauteur de ce que l'équipe imaginait. Voilà, elles sont différentes. Donc, est-ce qu'il a entre guillemets les mots pour le dire aussi, hein, un espace pour le dire? Et puis, troisième étape encore de ces réflexions, là, c'est vraiment ce que vous venez de définir. Et puis, alors, si on a bien entendu justement la demande du patient, comment fait-on pour faire un pas de côté dans l'équipe et peut-être pour se donner le temps les uns et les autres, tant aux patients que l'équipe, de comprendre ce qui est en jeu pour ne pas venir avec ses craintes et ses préjugés peut-être directement dans le soin, de laisser l'espace à ce que les choses puissent évoluer de part et d'autre d'une certaine façon.
2: Ben c'est proprement le travail de l'éthique que vous connaissez bien, évidemment. C'est le travail de l'éthique à différents niveaux, notamment celui de l'éthique clinique, qui est une invitation à comprendre que le croisement des regards avec mes collègues, mais aussi avec des personnes avec lesquelles je suis éventuellement pas en accord, permet et participe à la construction et à l'évolution et à l'affinement de nos perspectives personnelles et collectives. J'aime bien cette phrase d'un philosophe qui s'appelle John McDowell, qui dit: il y a quelque chose à apprendre de gens avec lesquels notre inclination première serait d'être en désaccord. Je crois qu'il faut bien se dire que il y a des vérités, des réalités, et que chacun vient avec ses compétences, ses histoires, ses expériences, et il n'y a pas une bonne façon de comprendre des situations. Elles sont par définition complexe, multiple. Et si on veut appréhender et travailler cette complexité, on gagne à croiser les regards. Le travail du collectif est indispensable pour faire, pour reprendre une image que j'aime beaucoup aussi, qui est celle d'Amartya Sen, prix Nobel d'économie, et qui parle d'une montagne, et qui dit pour appréhender la montagne, il est nécessaire d'avoir la possibilité d'en faire le tour pour comprendre la diversité de ses versants. Et si je veux l'appréhender de façon la plus complète possible, eh ben, j'ai besoin du regard pluriel et potentiellement d'avoir des personnes qui ont la possibilité de regarder cette montagne d'un autre angle que le mien, afin de pouvoir la comprendre dans sa richesse, dans sa finesse, etc. Et donc ce croisement de regard, c'est le travail de l'éthique. Et c'est une, excusez-moi, et j'en termine juste sur ce point-là, c'est une perte de chance pour les patients que d'être appréhender et compris qu'à partir d'un seul regard. Il faut qu'on puisse, afin qu'ils puissent être compris dans leur complexité et aussi tout ce qui les entoure, qu'on consolide nos regards individuels, éventuellement en les faisant évoluer, en les transformant, en les complétant par les regards du collectif.
0: Voilà, c'est vraiment un plaidoyer éthique hein, que l'on continuera à assurer dans le cadre de cette émission, mais aussi, voilà, chaque fois en l'écoutant et en venant vous écouter par ailleurs au Printemps de l'éthique, là vraiment où on croise ces différents regards pluridisciplinaires pour comprendre cette réalité. Alors, on a parlé d'interculturalité dans une situation particulière avec une personne d'origine africaine. L'interculturalité, elle est aussi, j'allais dire, à côté de nous, dans le cadre des soins. La vision que l'on a de ce qu'on attend du patient peut aussi rencontrer un patient lambda qui, peu importe son origine et son histoire, mais ne veut pas des soins. Là aussi, il y a à les rencontrer, la différence.
2: Oui, en effet, effectivement, l'interculturalité n'est pas une question de provenance, d'origine géographique différente ou même de religion différente. En réalité, on est toujours dans des contextes culturels et rencontrer l'autre et son écosystème, son environnement, ses référents, ben c'est aussi d'interculturalité, si vous voulez. Et donc on a dans nos systèmes de soins, on est confronté parfois à des personnes où cette question de l'interculturalité se pose autrement qu'avec les différences qu'on vient de nommer. Et donc, il y a des patients qui parfois refusent ou au contraire demandent certaines choses qui ne rencontrent pas la rationalité, les narratifs prédominants au sein des systèmes de santé et qui, à ce moment-là, ben, potentiellement peuvent soit être mis de côté, mis en marge du système d'accompagnement, ou au contraire, on va essayer de faire rentrer cette différence dans des cadres avec lesquels on est plus confortable, mais comme si on le faisait rentrer un peu au chausse-pied et de manière un peu artificielle. Donc, c'est comme si la différence, à partir du moment où elle dépasse, où elle ne rentre pas exactement dans certains cadres, eh bien, ne pouvait pas être réellement accueilli. Et ça en dit long, je trouve, tout de même sur une forme de penser nos systèmes de régulation qui sont quand même vachement articulés autour des compréhensions néolibérales et capitalistes, c'est-à-dire que on fonctionne d'une façon sans penser la pluralité des manières d'être et la pluralité des systèmes qui pourraient répondre aux enjeux qui sont les nôtres. Et ça me fait penser, alors il faut faire attention de ne pas attention au parallèle, mais tout de même à la question de la robustesse, notamment telle qu'elle est défendue par Olivier Hammond. Bon, alors c'est évidemment appliqué des concepts biologiques au système d'organisation au sein de la vie humaine. Mais la question de la robustesse, c'est de dire comment est-ce qu'on fait pour s'adapter, pour encaisser des chocs pour accepter la pluralité et la diversité des choses dans nos systèmes et qui puissent les intégrer et les appréhender. Et donc on voit bien que nos systèmes de santé sont aujourd'hui très très cloisonnés dans des compréhensions qui accueillent difficilement cette altérité.
0: Voilà, travaillons à cette robustesse et reparlons-en juste après ce portrait en noir et blanc de Bia Krieger.

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1: Et César Meurice pour parler du printemps de l'éthique, 19e édition de ces printemps à Libramont sur le thème de l'interculturalité dans les soins. Comment faire vivre l'altérité? Nous en avons parlé avec César Meurice et puis nous accueillons aussi Dan Lecoq. Dan Lecoq, vous êtes infirmier et docteur en santé publique. Vous avez travaillé sous la supervision du professeur et du docteur Laurence Bernard, que vous avez eu l'occasion d'effectuer un stage postdoctoral en sciences infirmières, voilà, à la faculté des sciences infirmières de l'Université de Montréal. Vous travaillez en tant qu'enseignant-chercheur à l'Université libre de Bruxelles et à l'Université du Luxembourg. Vous êtes présent également dans ces printemps de l'éthique et vous venez en parler d'ailleurs de cette notion d'interculturalité, parce que là où vous travaillez au Luxembourg, il a été mis en place un plan national justement de lutte contre, si je le dis bien, contre le racisme et et davantage pour l'interculturalité. Et vous avez mis en place un plan de formation pour les infirmières, justement, dont j'aimerais qu'on puisse entrer un peu davantage dans le contenu, pour que vous puissiez nous expliciter justement quels enjeux sont travaillés et comment on approche avec finesse ces notions dans le soin.
2: Bien, merci beaucoup pour l'invitation. Et effectivement, c'est dans le cadre de la formation initiale des futurs professionnels infirmiers au Grand-Duché de Luxembourg que nous avons eu l'occasion, mes collègues et moi, de mettre en place d'abord une réflexion à propos des biais et des stéréotypes dans les soins. Et de ce que ces biais et ces stéréotypes nombreux. On parle ici de biais et de stéréotypes sexistes, de biais et de stéréotypes liés aussi au profil cognitif des personnes, le fameux capacitisme ou validisme pour les personnes qui ont des façons de penser qui sont différentes, et aussi bien entendu des biais et des stéréotypes racistes. Tous ces biais, tous ces stéréotypes pouvant conduire à des discriminations et à des formes de violence dans le soin et dans les soins.
1: Les études l'ont montré aujourd'hui.
2: Très clairement, tous ces biais sont présents, comme ils sont présents dans chacune d'entre nous par ailleurs. Mais quand on est dans une relation de soins, on est aussi dans une relation empreinte de pouvoir sur l'autre. Et à partir du moment où on a une forme de pouvoir sur l'autre, on a aussi la responsabilité de réfléchir encore plus, peut-être, que dans la vie de tous les jours, à ce que ce pouvoir implique en termes de responsabilité au travers du soin. C'est pourquoi, puisque ces études au Luxembourg, à l'Université du Luxembourg, durent 3 ans, nous avons construit et pensé un programme qui s'étale sur l'ensemble de ces 3 années de formation et qui va progressivement équiper les étudiantes et les étudiants, tout d'abord avec des concepts. Parce que quand on parle de biais et de stéréotypes, ben, il faut pouvoir utiliser des mots et mettre des mots sur ce qui est vécu. Et donc on va commencer par là, leur donner le pouvoir d'un langage qui doit être maîtrisé. Et puis partant de ces premiers concepts qui sont très vite introduits dans la formation, dans le tronc initial scientifique, à travers des unités d'enseignement consacrées aux gender studies, à la diversité culturelle notamment, mais aussi à la collaboration interprofessionnelle, j'y reviendrai un petit peu plus loin. On va donc, après cet outillage conceptuel, progressivement mettre les étudiants dans des situations qui vont les amener à réfléchir sur leur façon de se représenter l'autre, les autres, les altérités qui sont présentes dans le soin.
1: Des mots pour le dire et des mots pour se dire.
2: Oui, d'abord des mots pour se penser, se situer aussi, et je saisis la perche que vous me tendez, hein. On parle aussi de leur position, leur positionnalité, comme on peut aussi la nommer. Qui sont-ils, qui sont-elles? Des hommes, des femmes, des personnes non binaires, des personnes de couleur, des personnes qui ont telle ou telle orientation sexuelle, qui appartiennent à telle ou telle classe sociale, ces étudiantes et ces étudiants, et donc qui ont chacun chacune des histoires et aussi des positions dans notre société. Et en réfléchissant aussi et avant tout à leur position, ils peuvent et elles peuvent aussi se représenter la position des patientes et des patients dont ils vont prendre soin dans leur stage d'abord et puis dans leur future profession ensuite.
1: Est-ce
2: Et
1: qu'ils
2: donc
1: peuvent
2: aussi
1: aussi,
2: réfléchir aussi.
1: dans ce cadre-là de réflexion sur la positionnalité, peut-être évoquer certaines expériences qu'eux-mêmes ont vécues, des expériences discriminatoires dans la prise en charge, dans les soins?
2: C'est effectivement le cas parce que même si le discours est avant tout centré sur le soin aux patients, la littérature montre aussi que les professionnels, hein, bien sûr, puisqu'on parle ici d'une profession, à la profession infirmière qui est majoritairement dans nos régions, en tout cas, 87% hein, des professionnels de l'art infirmier sont des professionnels le. Donc, eh bien, ces étudiantes aussi, genre on l'est au féminin, hein, ces étudiantes, elles sont aussi souvent, elles appartiennent à des classes sociales qui ne sont pas nécessairement des classes sociales privilégiées, elles sont elles-mêmes issues de l'immigration à la deuxième ou troisième génération, et donc elles-mêmes peuvent avoir vécu, pour elles ou pour des proches, dans la vie privée, des situations de discrimination ou de racisme dans les soins. Elles peuvent aussi l'expérimenter en tant que soignantes, en tant que stagiaires d'abord, et puis en tant que futures professionnelles. Là aussi, malheureusement, la littérature montre que le racisme envers les professionnels de la santé, entre eux, entre elles, et de la part des patients, est une réalité à laquelle elles vont devoir faire face également et apprendre à faire face.
1: Une réalité dont on ne parle pas beaucoup, qui peut être parfois trop invisibilisée, dirons-nous.
2: C'est l'enjeu, effectivement, de l'ensemble de ce dispositif, c'est mettre de la lumière sur toute une série de choses qu'on sait par ailleurs exister depuis fort longtemps, mais pour lesquelles, pour de multiples raisons, eh bien, les dispositifs de formation préféraient sans doute de façon gérer ça de façon plus discrète quand une situation survenait. Je ne doute pas que les choses étaient discutées avec les étudiantes par le passé, mais elles ne l'étaient pas de façon structurelle
1: Et anticiper
2: et de façon anticipée.
1: dans le cadre de la
2: Oui.
1: formation initiale.
2: Ouais. En mettant aussi des mots qui peuvent être parfois, certes, des mots qui résonnent un peu fort. Hein. Le terme de racisme est un terme fort. Personne n'a envisagé cette question. Pourtant, c'est une réalité systémique et structurelle. Donc,
1: Et puis une remise en question. On n'est plus seulement dans l'apprentissage de capacités professionnelles, de compétences professionnelles. Ici, on sent dans tout ce travail de positionnalité que vous démontriez qu'il y a vraiment une réflexion, un aspect très introspectif sur des positionnements dont on devrait pouvoir être conscient parce que d'une façon ou d'une autre, ils vont avoir un impact dans la relation de soins avec l'autre.
2: Oui, vous le dites très bien, je ne leur dirais pas autrement, c'est exactement ça. C'est une des multiples influences qui vont s'exercer sur la relation de soins, qu'on veut horizontale, hein, mais qui est toujours empreinte d'une forme de verticalité de par les mécanismes et la dynamique des interactions à l'hôpital. Il y a toujours quelqu'un qui risque, dans la relation, de prendre le dessus sur l'autre.
1: Et c'est
2: vrai aussi.
1: Et c'est fort intéressant dans cette réflexion sur l'horizontalité, parce qu'on a parlé beaucoup de l'ascension des droits des patients, hein, avec une forme de capacitation justement de tout le rôle et l'expérience et le savoir des patients. Mais on voit que pour travailler cette horizontalité, il faut aussi travailler du côté des soignants. Et là, on ne l'avait peut-être pas anticipé à ce point-là de façon aussi fine, c'est de travailler sur cette introspection. Pas seulement oui. sur le fait d'accepter les savoirs des patients, mais aussi cette forme, César proposait tout à l'heure le mot, cette forme d'humilité et de réflexivité sur sa positionnalité, donc tous ces référents culturels avec lesquels on vit.
2: Oui, absolument. L'humilité culturelle est un des concepts dont on discute avec les étudiantes et les étudiants. En réfléchissant à leur position en tant que professionnels dans le système de soins de santé. Parce que, je vous le disais tout à l'heure, ce sont des enseignements qui vont à la fois outiller les étudiantes avec des concepts, mais qui vont aussi les mettre en situation, et aussi dans des situations de collaboration interprofessionnelle. Parce que les jeux de pouvoir et les sous-cultures qui existent à l'hôpital entre les différentes professions sont aussi une réalité avec laquelle chacune de ces futurs professionnels va devoir composer.
1: Et comment les abordez-vous ?
2: Alors, là aussi, on a la chance de pouvoir compter sur toute une littérature scientifique sur le sujet. Il y a une pédagogie bien développée de la collaboration interprofessionnelle. Et donc, on part vraiment d'un référentiel de compétences spécifique, là en l'occurrence, un référentiel de compétences interprofessionnelles pour penser à des objectifs pédagogiques et mettre en œuvre des enseignements pour les équiper à collaborer de façon efficace.
1: Est-ce qu'il y a là aussi une réflexion sur la conscience de ses propres positions ?
2: C'est la première des compétences, en tout cas, qui est travaillée et développée aussi au début de leur parcours de formation, donc qui est de réfléchir à leur propre rôle et responsabilité au sein du système de soins de santé, tel qu'elles se le représentent, mais tel que aussi les autres professionnels peuvent se le représenter, et aussi de réfléchir à leur représentation des autres professions de santé, de leur rôle et de leur responsabilité.
1: On voit toute l'approche systémique, hein, oui.
2: C'est ça, ouais, c'est ça. Et après ce premier travail, notamment à l'Université du Luxembourg, en tout cas, il est présenté à des professionnels en exercice qui alors ont l'occasion d'échanger avec les étudiantes et les étudiants à propos de ces représentations, de les déconstruire et aussi, bien sûr, en partie, et d'apporter des éléments complémentaires.
1: C'est bien intéressant. César, vous vouliez rajouter quelque chose, César Meurice ?
3: Oui, je voulais juste rajouter quelque chose qui va tout à fait dans le sens de ce que Dan propose. C'est une formule qui a été pensée par Cécile Bolli, qu'on cite souvent et que vous avez déjà accueilli plusieurs fois cette émission. Mais qui est la phrase suivante, qui est: l'écoute de soi est un préalable à l'écoute de l'autre. On ne peut pas proposer du bon soin à l'autre si on n'est pas en mesure de l'écouter, hein, parce qu'autrement on va juste plaquer nos propres considérations sur ce qui lui importerait. Or c'est la personne d'abord, elle, qui est en mesure de pouvoir faire sens pour elle-même. Et puis, pour pouvoir bien écouter l'autre, il faut d'abord s'assurer d'être dans une bonne écoute de soi pour justement être dans cette posture de réflexivité, d'attention, et pas venir de nouveau avec nos propres cadres et nos propres interrogations, nos propres façons d'être affectés par une situation. Je crois que sur cet aspect-là, et très rapidement, c'est essentiel aussi de se rendre compte que l'autre, l'altérité, provoque de l'incertitude. Et cette incertitude est inconfortable. Dans des métiers où on demande de gérer, où on demande d'être efficace, cette altérité, cette différence n'aide pas les rouages, n'aide pas la fluidité. Et donc, on a souvent tendance à vouloir soit la mettre de côté, soit l'assimiler, l'aplatir. Et je crois que prendre le temps d'accueillir cette altérité est nécessaire, de nouveau, je le répète, pour pouvoir faire vivre cette diversité et que chacun puisse venir avec ce qui lui importe lui et pas simplement être uniformisé par des systèmes dans lesquels finalement on finirait un petit peu tous les mêmes, être des bons patients pour faire tourner un système. C'est le système qui est au service des patients et pas
1: Et
3: l'inverse.
1: pas l'inverse. Alors, sur ces beaux mots, nous pourrions prolonger encore cette réflexion, mais je vois le temps qui passe et j'aurais souhaité peut-être, César et Dan, que vous puissiez ensemble énumérer encore quelques noms qui sont à l'affiche de ces printemps et qui viendront alimenter et enrichir encore cette réflexion que vous nous avez présentée, autant sur le décentrement que sur le repositionnement, que sur la démarche introspective, hein, pour intégrer l'altérité. Alors, quels sont les professionnels que vous avez invités encore lors de ces printemps de l'éthique?
3: Dan, ok pour toi, je déplie. Merci.
2: Je t'en prie.
3: Donc, on a la chance d'accueillir Barbara Stiegler et Christophe Pébard. Barbara Stiegler, elle est philosophe spécialisée en philosophie politique. Elle est spécialiste des néolibéralismes. Et elle vient avec un monsieur qui s'appelle Christophe Pébard, qui est historien spécialiste de la démocratie athénienne. Et cela ne vous surprendra pas parce que la question de la démocratie est au centre de l'accueil de l'interculturalité. Il y a Jean-Michel Longuignot qui introduit chaque année
1: Philosophe.
3: ses printemps, qui est philosophe et bioéthicien. On a l'ethnopsychiatre Philippe Wojcik qui va apporter son regard sur les questions notamment de migration. Il y a également l'infirmière Serena Buchter qui elle viendra parler de la question de la spiritualité. Et puis il y a Dan Lecoq qui nous fait l'honneur et le plaisir d'être là à la fois au printemps et aujourd'hui, et tu viendras également intervenir avec d'autres personnes que je te laisse peut-être présenter.
2: Oui, tout à fait, parce que nous travaillons avec les personnes de la communauté aussi luxembourgeoise, et notamment une ASBL qui s'appelle l'ASBL Multilearn Institute, qui a réalisé une enquête pour le compte du ministère de la Santé au Grand-Duché de Luxembourg pour explorer ces questions de stéréotypes racistes dans les soins de santé. Et c'est à partir de leur travail avec eux que nous co-animons ces activités, en tout cas à propos du
1: Magnifique,
2: racisme. Et
1: magnifique, oui.
3: simplement. Oui, pardon, et je termine aussi par dire qu'il y a Stéphane Adam, je ne pouvais pas ne pas le citer, Stéphane Adam, spécialiste de la sénescence, qui va reparler de la question du vieillissement et de l'interculturalité autour de ces questions de vieillissement. Et on a toujours un spectacle et aussi des moments musicaux qui ponctuent cette journée.
1: Voilà, je rappelle aussi que Cécile Woolley est présente à chaque fois et que de façon régulière, elle tisse le fil du temps de l'écoute où elle propose toujours d'aller à la rencontre des personnes plus âgées de la région et se mettre à l'écoute justement du récit que font de leur vie ces personnes et de nous apporter finalement tout le regard si important, non seulement sur l'autonomie durant la vieillesse, mais l'autonomie relationnelle, le contexte et l'ensemble de ce qui maintient la vie et tient le fil du soin. Un grand merci à tous les deux pour votre présentation, votre présence d'aujourd'hui. On rappelle qu'il reste 20 places pour les printemps de l'éthique. Si vous voulez nous y retrouver César Meurice, Dan Lecoq et tous les autres professionnels, c'est sur le www.shers.be/ressort et vous trouverez le programme des 19 printemps. Merci et à bientôt.
3: Et c'est le 29 mai.
1: Voilà, merci.
2: Merci pour l'invitation. Au revoir.
1: Au revoir.

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1: À quel point l'humain est-il aujourd'hui devenu marchandable ? Face au développement de certaines pratiques bioéthiques qui mettent à mal la dignité ontologique de la personne humaine, on peut en effet régulièrement se poser la question de la réification, voire de la marchandisation de l'être humain. Mais ces risques de marchandisation sont-ils si inédits au regard de l'histoire de l'humanité ? Et cette marchandisation de l'humain se limite-t-elle au corps humain ? Eh bien, nous allons discuter de toutes ces questions et de bien d'autres dans ce nouvel épisode de la chronique de la bioéthique en compagnie de notre invité. Léopold Van Bellingen au micro, très heureux de vous retrouver pour une nouvelle émission. Et j'ai le plaisir d'accueillir aujourd'hui le professeur Olivier Garot. Bonjour professeur.
2: Bonjour.
1: Alors Olivier Garot, vous êtes médecin hématologue, immunologiste, professeur des universités où vous avez enseigné notamment sur la transfusion sanguine et l'éthique. Et parmi vos nombreuses publications, eh bien, nous allons nous pencher aujourd'hui sur votre ouvrage « La marchandisation de l'humain » paru chez L'Harmattan en 2024. Alors, avant d'entrer dans le cœur des questions relatives à la marchandisation de l'humain, pourriez-vous nous dire, Olivier Garot, en quoi est-ce que votre parcours personnel, professionnel, vous a amené à travailler sur cette question de la marchandisation de l'humain dans le contexte de la médecine, mais aussi plus largement ?
2: Alors, il y a deux voies, je pense. Une première qui est assez ancienne, qui est issue de travaux que j'avais fait en génétique et m'avait poussé vers le fait de me former à l'ethnologie et à l'anthropologie, ce que j'avais trouvé absolument passionnant, puis c'est resté dans mon cerveau. Et ensuite, quand j'ai été en responsabilité dans des 30 centres de transfusion, des régions transfusionnelles, puisque j'ai dirigé une des régions françaises, il y avait donc toute la question du don, et on était aussi en charge du don des cellules souches hématopoïétiques, qui a fait que j'ai dû m'intéresser forcément à tous les ressorts derrière le don et derrière tout ce qui pouvait altérer la gratuité des dons. Donc voilà mon parcours et du coup, j'ai cherché à débobiner un petit peu le pourquoi du comment, voilà, par curiosité intellectuelle aussi.
1: Cellules souches hématopoïétiques qui sont aussi dans le cadre du don de sang, des cellules très spécifiques qui sont prélevées.
2: Voilà, qui sont des cellules de la moelle qui circulent dans le sang et qu'on recueille comme des plaquettes, par exemple, et qui sont à l'origine de plus de la moitié ou presque des trois quarts des greffes de moelle, en fait. Voilà.
1: Alors, votre ouvrage montre, je l'ai dit en introduction, que la marchandisation, finalement, elle est de tout temps, hein, en tout lieu. Vous évoquez le cas, évidemment, de l'esclavage, mais aussi des mariages forcés, arrangés, mais aussi du trafic de cadavres hein, ou de reliques, donc s'agissant des personnes défuntes. Mais voilà, donc face à cette perspective historique, en quoi, malgré tout, est-ce que la marchandisation de l'humain est-elle une question contemporaine pour reprendre le titre de la collection chez L'Harmattan, au sein de laquelle est paru votre livre ?
2: Il y en a eu quelques exemples assez récents. Il y a eu, je ne sais pas si vous vous souvenez, mais au moment de la Coupe du Monde de foot au Qatar, il y a eu quand même un certain nombre d'affaires ayant montré beaucoup d'arrangements forcés dans le travail, de confiscation de passeports, de personnes qui ont plus été maltraitées, qui étaient hébergées dans des Algeco sous un soleil de 45 à 50 degrés, donc beaucoup de morts. De déshydratation. Donc ça, c'est un premier point. Si on refait un petit peu l'analyse des plaintes déposées auprès des tribunaux, je suis sûr que c'est la même chose en Belgique, à Bruxelles et dans les autres grandes villes. Il y a quand même des centaines de plaintes par an d'emploi de personnes immigrées venues de pays en grande pauvreté avec confiscation de passeports. Donc ça, c'est de l'exploitation contemporaine et ça ne diminue pas. C'est plutôt en augmentation. Et puis, troisième point sur lequel nous allons revenir dans l'entretien, j'en suis pratiquement sûr, ce sont ces fameux plasma centers, ces usines à plasma américains qui non seulement ne mettent pas la clé sous la porte, mais ils s'en construisent de plus en plus sur le sol américain, donc où il y a une exploitation des personnes vulnérables pour vendre leur plasma.
1: Exploitation là où on ne l'attend pas nécessairement, effectivement, on y reviendra s'agissant du plasma et des dérivés du sang. Alors, vous distinguez donc dans votre ouvrage la marchandisation de l'humain de manière plus globale. Vous en avez évoqué certaines matérialisations, et puis aussi la marchandisation, plus spécifique du corps humain. Est-ce que vous pouvez nous aider à bien comprendre cette distinction?
2: Oui, et d'ailleurs, c'était un sujet, c'est bien effectivement pris la précaution d'appeler mon livre « La marchandisation de l'humain et pas du corps humain », comme beaucoup d'autres ouvrages, parce qu'il me paraissait intéressant, alors je n'ai pas beaucoup développé dans le livre, mais il me paraissait intéressant de dire qu'il y avait quand même des spoliations intellectuelles, quand même tout un tas de gens qui se font piquer leurs idées ou leur travail, ou qui n'en voient pas le fruit. Alors, il y a plein de romans sur le sujet, mais c'est aussi dans la vraie vie. Ça m'est arrivé en tout début de carrière, donc je sais de quoi je parle. Et puis, quelque chose qui m'a beaucoup touché aussi, c'est un jour, j'ai été amené à faire un travail avec une musicologue colombienne. Et ce travail m'a amené à prendre conscience du pillage des ressources ethnologiques, ethnographique, musicologique en particulier, mais pas que. Et en fait, l'ethnomédecine aussi a aussi beaucoup pillé des ressources individuelles. Et le problème dans ces choses-là, c'est que certes, il peut y avoir une mise en valeur, mais à un moment donné, le marché ne s'y intéresse plus une fois que les ressources sont pillées. L'industrie copie les molécules et en fait des médicaments. Et c'est cette ethnomédecine, en fait, non seulement elle est pillée parce qu'ils ont abattu tous les arbres, toutes les plantes qui étaient intéressantes, donc c'est une ressource en moins pour le pays et c'est une catastrophe écologique, mais ça perd toute valeur. Donc c'est une spoliation très grave, sans retour.
1: Quand on parle d'ethnomédecine, est-ce que vous pouvez bien préciser à nos auditeurs ce qu'il faut comprendre?
2: Alors, ce sont les médicaments ou les traitements traditionnels à base de plantes, d'arbres, de fruits, de baies, etc., avec lesquels les populations, en particulier premières, se sont soignées pendant des millénaires, et dont certaines ont été exploitées pour faire des médicaments anticancéreux puissants ou des médicaments antidiabétiques.
1: Marchandisation de l'humain, donc marchandisation aussi du corps humain. On va approfondir ces différentes questions dans quelques instants, pour la deuxième partie de notre émission, après une première pause musicale.

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1: Nous sommes de retour dans la chronique de la bioéthique, aujourd'hui en compagnie du professeur Olivier Garot, qui a publié notamment « La marchandisation de l'humain » aux éditions L'Harmattan. Et nous discutons donc aujourd'hui de ces différentes formes de marchandisation de l'humain, du corps humain. Un point important, professeur Garot, dans ce sujet, dans votre ouvrage, c'est la distinction entre le don et la marchandisation. Quelle frontière, comment peut-on établir la frontière entre ces deux perspectives? Et dans quelle mesure est-ce que des dons, parfois sincèrement réalisés par un citoyen, peuvent en fait finalement faire l'objet d'une marchandisation?
2: Alors, le don, en fait, par définition, c'est quelque chose de gratuit, de totalement gratuit. Parfois, il y a des interférences sur des défraiements, des remboursements, des compensations. Pour le don de plasma, par exemple, ou le don de sang, pendant très longtemps, il y a eu des jours de repos, par exemple, qui étaient donnés par les entreprises. Ce n'est pas anodin au coût d'une journée de travail, c'est un beau cadeau. Et ça peut inciter, c'est-à-dire en fait, on a pu avoir aussi des places de matchs de foot assez prestigieux offerts aux donneurs. Ce sont des incitations et ça peut faire en sorte qu'une personne qui n'avait pas franchement envie de donner, du coup, se trouve incitée à donner parce que le cadeau en vaut la peine. Et que ils se disent après tout, pourquoi pas, je n'aurai pas accès à ce match de foot où je vais payer très cher ma place. Là, on me la donne, on m'en donne même deux. Donc voilà un petit peu, c'est toujours pareil, c'est un peu blanc ou noir. C'est-à-dire que dès qu'une frontière est franchie, il n'y a plus de limite. Je me souviens d'un jour dans un congrès, un pays du Moyen-Orient avait imaginé que pour la journée mondiale des donneurs de sang, toute personne qui se présenterait recevrait une tablette numérique. C'est une sacrée incitation, ça quand même. Donc en fait, il aura été fait retour que c'était pas acceptable, et en tout cas que la communauté internationale ne pouvait pas cautionner ce genre de choses. S'ils voulaient le faire, ben on pouvait pas les en empêcher, mais on pouvait pas le cautionner non plus. Vous voyez un petit peu, voilà, c'est ça. Il y a toujours un petit danger en fait.
1: Donc là, on est aussi sur la distinction entre défraiement et puis rémunération, ou en tout cas incitation. On peut prendre aussi l'exemple des mères porteuses. Je pense notamment à la situation de la Belgique, au sein de laquelle on a un projet de loi gouvernementale qui va probablement arriver et qui envisage de légaliser donc la gestation pour autrui, donc les mères porteuses dites non commerciales, c'est-à-dire qui ne font pas l'objet d'une rémunération en tant que telle, mais qui prévoiraient malgré tout un défraiement qui peut être relativement important. Voilà, donc on voit qu'il y a d'autres cas que simplement le cas du don de sang qui peut intervenir.
2: Ah ben absolument, on l'a vu aussi sur les dons de gamètes. L'exemple de la GPA est tout à fait intéressant, puisque là, il y a les deux cas. Il y a le cas du fait de porter un enfant dans un contexte familial ou amical, parce qu'une personne est stérile et qu'on est ému. Et puis, il y a le cas purement commercial, où effectivement, la mère est choisie sur catalogue, comme ça se passe dans un certain nombre de pays, aux États-Unis en particulier. On imagine bien que ce n'est pas du tout altruiste et que c'est autre chose qu'un défraiement. Alors, et puis même le défraiement, alors en Belgique, je ne sais pas comment ça va se passer, bien évidemment, mais même ce défraiement, il peut être à vitesse variable. Il peut y avoir ce qui est prévu par la loi, mais il peut y avoir tout un tas de clauses psychologiques, je ne sais pas ce qu'on peut imaginer, de perte de chance d'avoir rencontré son enfant. Enfin, on peut avoir des...

0: des cases qui vont glisser en fait du simple défraiement sur facture tel qu'on le connaît. Vous partez en mission avec votre université, vous revenez avec des factures, vous y êtes toujours un peu de votre poche de toute façon parce que vous mettez pas tout et on vous rembourse. Mais c'est pas comme ça que ça va se passer. Il va y avoir sinon ça sera pas tenable. Donc il va y avoir forcément des glissements vers autre chose que le simple défraiement. Je le crains.
1: Olivier Garot, vous êtes spécialiste du sang, puisque donc vous êtes hématologue, je l'ai dit. On peut peut-être revenir sur la question du don plasma, qui fait l'objet de pas mal de développement dans votre ouvrage. En quoi est-ce qu'un don sincère de plasma de la part d'un Belge, d'un Français, peut en fait se voir marchandisé, au final, instrumentalisé à des fins mercantiles?
0: Alors, ils ne le seront pas sur votre territoire, ni sur le nôtre, puisque le don qui va être fait par le donneur belge ou par le donneur français vont rester dans le système gratuit, non rémunéré, non compensé, volontaire, bénévole et tout ça. En revanche, pour faire face aux enjeux des besoins des produits dérivés du plasma, la France, la Belgique, les Pays-Bas, l'Italie, qui étaient on va dire, les pays vertueux en Europe, ont insidieusement, par le biais de filiales, installé aux États-Unis des plasma centers qui ne portent pas le nom des pays que je viens de citer, mais qui sont quand même des filiales d'organismes belges, français, italiens et néerlandais,
1: Donc, quand
0: et
1: on parle de
0: qui
1: plasma center, ce sont des centres de prélèvement?
0: des centres de prélèvement que de plasma, qui prélèvent 2 fois par semaine, donc c'est-à-dire en fait jusqu'à 104 fois par an. Je ne sais pas si vous imaginez les dégâts que
1: Sur,
0: ça
1: pour un
0: peut
1: même
0: faire
1: donneur, oui.
0: pour un même donneur. Alors les mêmes donneurs ne viennent pas forcément 104 fois, mais certains le font pour une 25-30 dollars. Ce sont des personnes qui sont pauvres, hein, qui sont issues des milieux défavorisés, essentiellement des populations afro-américaines, souvent en situation d'obésité morbide, avec les risques cardiovasculaires. Et en fait, tout ça, on le fait en le sachant. C'est-à-dire qu'on expose sciemment des personnes en grande précarité de vie et de santé pour faire un bénéfice financier.
1: Puisque dans le cas notamment nord-américain, il y a une véritable marchandisation du don à travers les dérivés utilisés dans l'industrie.
0: Oui, alors ces dérivés sont mondialisés, c'est-à-dire que ce ne sont pas que des industries américaines. Hein. Il y a quelques majors, il y a une major allemande, une major suisse, une major espagnole, une major australienne et puis une major américaine, mais tous opèrent sur le sol américain. En revanche, les autres pays que les États-Unis clament bien haut et bien fort leur adhésion aux valeurs éthiques, en cachant en fait le fait que de leurs industries mais implantés aux États-Unis ne sont pas éthiques, mais eux, ils se disent, nous, on est éthiques.
1: C'est intéressant, c'est vrai qu'on n'imagine pas le fait qu'on puisse rentrer dans ces schémas de dons finalement totalement contraints et comment dire, spécifiquement dommageables pour des personnes déjà précarisées ou avec des problèmes de santé. On va continuer cet entretien avec notre dernière partie qui nous permettra de peut-être prendre un petit peu de hauteur, notamment sur les enjeux philosophiques, juridiques. Voilà, on se retrouve dans quelques instants.
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1: Nous voici dans la chronique de la bioéthique pour la dernière partie de notre émission, toujours en compagnie du professeur Olivier Garot, qui publie donc La marchandisation de l'humain chez l'Harmattan. Alors, Olivier Garot, dans votre introduction, eh bien, vous développez une réflexion sur l'importance aujourd'hui prise par les droits de l'homme comme vocable. Souvent d'ailleurs au détriment de ce que vous appelez le devoir d'humanité, donc droit versus devoir. On comprend en vous lisant que les droits de l'homme jouent aussi un rôle dans cette marchandisation, un rôle paradoxal dans le sens où on pourrait imaginer eh bien, que les droits de l'homme ont permis historiquement de mettre fin à certaines formes de marchandisation de l'humain. On pense évidemment à l'esclavage ou à d'autres formes de marchandisation. Mais ce que vous montrez aussi, en filigrane, mais aussi plus explicitement, c'est que le vocable des droits de l'homme notamment le droit subjectif à obtenir quelque chose, j'ai droit à, peut paradoxalement devenir l'allié objectif de certaines formes de marchandisation du corps et de l'humain. Est-ce que vous pouvez un petit peu nous en dire plus à ce sujet ?
0: Oui, ben vous avez très bien introduit le sujet. C'est ce droit, c'est j'ai droit à, c'est, on pense tout de suite à l'enfant, j'ai droit à l'enfant, c'est-à-dire qu'en fait, plus aucun couple ne peut être stérile puisque des solutions peuvent être trouvées, sinon par, de façon naturelle, tout au moins. Alors ce droit à ne pas être stérile est un droit nouveau créé par des droits de l'homme. Qui sont, ce que je reproche un peu, c'est ces droits de l'homme, puis on a fait des droits de la femme, puis des droits de l'enfant. Ça aurait été plus simple de faire des droits de l'humanité. Et puis, je pense qu'on aurait mieux fait de parler de devoir d'humanité. On a le devoir de protéger les personnes vulnérables plutôt que de faire accéder ces personnes vulnérables à des droits. Mais ça, c'est un point de vue assez personnel. Et on le voit que ces droits à ouverts à l'enfant ont finalement induit des droits aux méthodes pour avoir des enfants, c'est-à-dire la GPA marchande, la PMA marchande. Il y a un marché pour la PMA qui est florissant. On n'en parle pas beaucoup, mais enfin, l'Ukraine était une plaque tournante européenne. Ça a abondé énormément l'économie ukrainienne. Alors évidemment, ça s'est tombé, bien sûr, en difficulté avec la guerre que l'on connaît. Mais il y a des endroits dans le monde où il y a des marchés de GPA gigantesques. Puis l'accès à des organes, d'une certaine façon, on voit bien que les personnes riches peuvent avoir accès par les mafias à des organes en court-circuitant les circuits officiels qui sont parfois un peu longs, 1 an, 2 ans, 2, 3 ans, selon les groupes sanguins et tissulaires qu'on peut avoir. Donc, par exemple, quand on sait que l'Iran vend des reins officiellement sur un marché national, que la Chine exécute des prisonniers et met leurs organes sur les plateformes, alors je ne peux pas dire, je n'ai pas la certitude qu'ils sont vendus, mais sur des plateformes d'accessibilité, on imagine bien que les personnes riches ont peut-être plus facilement accès que les personnes pauvres.
1: Merci. Donc effectivement, on voit que la notion de droits fondamentaux, mais plus largement le droit, a un rôle parfois paradoxal sur cette question de la marchandisation. Vous mentionnez aussi dans votre ouvrage les différentes conventions internationales, en particulier la convention d'Oviedo qui vient poser un cadre normatif qui vient concrétiser normativement certains principes éthiques en matière de bioéthique et aussi en matière de non-marchandisation. On a maintenant évidemment l'enjeu de l'intelligence artificielle dans le contexte de la santé et de la bioéthique. Est-ce que vous voyez déjà un petit peu sur cette question de la marchandisation des risques accrus liés à l'IA qui viendraient amplifier cette tendance à la marchandisation ?
0: Alors, la Convention d'Oviedo, elle est déjà un peu ancienne. Donc, je pense qu'elle nécessiterait un dépoussiérage. Et puis, on voit qu'elle n'a pas beaucoup protégé, en fait, parce que elle est, comme beaucoup de déclarations, c'est déclaratif. Et ce n'est pas finalement punitif ou restrictif. Ensuite, l'intelligence artificielle est un raz-de-marée actuellement qui est en train d'envahir absolument tout et tout le monde. J'avoue que je n'ai pas encore plongé sur le plan intellectuel sur quels sont les domaines de la marchandisation qui pourraient être soumis à une contrainte nouvelle posée par l'IA. Mais on pourrait même imaginer que l'IA nous aide aussi. On peut faire le procès de l'IA par avance. Je veux dire, il faudrait déjà, je pense que c'est un vrai sujet académique pour quelqu'un qui pourrait ça pourrait être pour moi un sujet de thèse. Quels sont les risques de l'IA, mais quels pourraient être éventuellement les avantages de l'IA. L'IA aussi, l'IA, c'est garbage in, garbage out. C'est-à-dire, ça dépend comment elle est entraînée et alimentée. Si elle est alimentée de façon protectrice, elle peut-être nous aider dans la protection. Je ne sais pas. Je n'ai pas réfléchi au sujet. Je serais ravi qu'une jeune femme ou qu'un jeune homme doctorant puisse se plonger là-dedans.
1: Avis aux amateurs. Alors, professeur Garot, en guise de conclusion de notre entretien, peut-être, vous insistez au fil de l'ouvrage, mais surtout, je dirais, dès l'introduction et même jusqu'à la conclusion, sur l'enjeu de la dignité, évidemment, le lien qu'on peut faire entre notre compréhension de la dignité de chaque personne et puis la perspective qu'on va porter sur la marchandisation de l'humain. Est-ce que cette dignité ontologique, donc intrinsèque, inaltérable de l'être humain, est-ce qu'elle n'est pas finalement, comme vous le suggérez, la clé de la lutte contre la marchandisation?
0: Alors là, je sors un tout petit peu de mon rôle d'éthicien, en fait, d'une certaine façon, encore que y a plusieurs façons de concevoir la dignité. Bien évidemment, il y a deux grandes façons. Il y a cette façon un peu liée au droit à, etc., enfin, de pas mourir dans la dignité, enfin, mourir dans la dignité, etc. Et l'autre façon, qui est beaucoup plus thomiste, qui est beaucoup plus liée à saint Thomas d'Aquin, qui est une, ou même à Aristote, hein, pour aller plus loin, qui est celle de la dignité, qui est qui est pas une propriété de l'homme, qui est un don fait à l'homme par Dieu, donc pour les chrétiens en particulier. Et donc on est avec une dignité qui est un cadeau qu'on acquiert dès sa conception, ou même avant d'ailleurs pour les chrétiens ou les juifs. Donc du coup, il est évident que cette dignité, elle ne peut être enlevée par absolument personne, puisque c'est un cadeau de Dieu. Et donc, elle fait partie de la personne humaine. Et si on a si on accepte cette définition de la dignité, alors évidemment, toute marchandisation ne peut pas être. C'est-à-dire qu'elle empêche l'idée même de cette marchandisation. En revanche, tout le monde ne partage pas cette... Il y a de très beaux livres, hein, sur la dignité, ils vous en donneront plein d'exemples. Mais... enfin, Eric Fiat a écrit un petit livre assez, assez sympathique et assez plaisant sur la dignité. Il est peut-être un peu moins axé sur la dignité ontologique que je ne le suis, et il parle de beaucoup d'autres dignités, dignités bourgeoises, etc., etc. Effectivement, dans ces autres types de dignités, à ce moment-là, la marchandisation reste possible.
1: Ça, donc finalement, une dignité ontologique qui impliquerait qu'on ne peut pas donner, ni à forcerie vendre, ce qu'on a reçu soi-même gratuitement.
0: Absolument, c'est un cadeau qu'on ne peut pas revendre.
1: Merci beaucoup. Nous arrivons au terme de cette conversation. Merci d'avoir pris le temps de nous partager vos réflexions et le fruit de votre travail sur cette question de la marchandisation de l'humain et du corps humain. Je rappelle le titre de l'ouvrage, donc « La marchandisation de l'humain », paru en 2024 aux éditions L'Harmattan. Et je mentionne aussi un ouvrage apparaître dans quelques semaines, dans quelques mois, en 2026, donc « Un bien commun menacé, le don de sang solidaire ». Et donc là, on sera plus spécifiquement sur votre discipline de spécialité, à savoir toute la question du don de sang et les enjeux éthiques qu'il soulève. Encore merci, Olivier Garraud.
0: Merci à vous.
1: Et merci à tous nos auditeurs. On se retrouve très bientôt pour une nouvelle chronique de la bioéthique.
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0: Prions. Nous te le demandons, Dieu Tout-Puissant. Tu nous as fait la grâce de savoir que le Christ est ressuscité. Que ton esprit d'amour nous fasse vivre une vie nouvelle. Par Jésus-Christ, ton Fils, notre Seigneur et notre Dieu, qui règne avec toi et le Saint-Esprit, maintenant et pour les siècles des siècles.
1: Amen.

Lecture de la lettre de saint Paul apôtre aux Colossiens. Dans le corps du Christ habite la plénitude de la divinité. En lui, vous avez tout reçu en plénitude. Par le baptême, vous avez été mis au tombeau avec lui. Avec lui, vous avez été ressuscité parce que vous avez cru en la force de Dieu qui a ressuscité le Christ d'entre les morts.

Nous avons été unis au-delà du temps et des distances pour chanter le Christ ressuscité. Ensemble, rendons grâce au Père.

Tu as envoyé ton fils Jésus pour faire connaître ton nom à tous les hommes. Il demeure au milieu de nous. Nous te louons.

Tu as donné ton Esprit Saint, ferment d'unité dans le monde, source vive au secret des cœurs. Nous te louons.

Tu entends la prière des croyants de toutes les religions. Tu réponds dans le silence à ceux qui te cherchent. Tu invites aujourd'hui des hommes et des femmes au baptême. Nous te louons.

qui es aux cieux, que ton nom soit sanctifié, que ton règne vienne, que ta volonté soit faite sur la terre comme au ciel. Donne-nous aujourd'hui notre pain de ce jour. Pardonne-nous nos offenses comme nous pardonnons aussi à ceux qui nous ont offensés. Et ne nous soumets pas à la tentation, mais délivre-nous du mal.

0: C'était la prière du soir avec les bénédictines de Saint-Thierry.
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1: Bonjour à tous. Quels sont les principaux attributs des papes, du pallium à la férule, en passant par l'anneau du pêcheur? Que symbolisent ces vêtements, ces objets? Que révèlent-ils sur l'histoire de l'Église, la personnalité des papes? Eh bien, on en parle cette semaine avec l'historien Bernard Berthaud. Il vient de rééditer avec Pierre Blanchard, Trésor inconnu du Vatican, cérémonial et liturgie. C'est aux éditions CLT.
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1: Bernard Berthaud, bonjour.
2: Bonjour.
1: Alors, Bernard Berthaud, chaque pape, à l'issue d'un conclave, apparaît à la loggia centrale, place Saint-Pierre, et il est vêtu des ornements spécifiques qui sont réservés justement au successeur de Pierre, la soutane blanche, la calotte blanche aujourd'hui. Est-ce que cela a toujours été le cas?
2: Pas tout à fait, comme on l'a vu pour le dernier conclave. Effectivement, le blanc est important, mais le blanc est indissociable du rouge. Et très tôt, 6, 7e siècle, le pape utilise ces deux couleurs, des vêtements de ces deux couleurs. Le blanc, parce que c'est simplement, et tout bêtement, l'alba romana, c'est-à-dire le vêtement que tout le clergé porte à Rome et autour de Rome. C'est un vêtement de lin blanc qui ensuite sera un vêtement peut-être un peu plus précieux, mais le blanc. Et sur ce vêtement blanc, il porte un manteau rouge, une chlamyde rouge, et qui est là, est significatif du pouvoir impérial. C'est-à-dire que le pape du 5e siècle, 6e siècle, va partager avec l'empereur le pouvoir impérial. C'est un empereur spirituel, en quelque sorte. Et donc, tout au long du Moyen-Âge et jusqu'à Benoît XVI, les papes ont porté ces deux couleurs, indissociablement. Les souliers rouges aussi, parce que les souliers rouges étaient les privilèges de l'empereur également, signe de son pouvoir sur la terre, et le grand manteau rouge.
1: Ces couleurs indissociables, mais aujourd'hui le pape François, par exemple, ne porte plus les mules rouges. Le manteau non plus.
2: Non plus, parce qu'il a voulu simplifier les choses.
1: Ça dépend un peu des personnalités des papes également.
2: Bien entendu, ça dépend tout à fait de sa personnalité. Il ne voulait pas avoir trop d'éléments. Peut-être qu'on ne lui a pas expliqué l'importance du rouge. C'est possible, je n'en sais rien. Toujours est-il que l'image presque bimillénaire du pape, c'est le blanc et le rouge.
1: Alors on va passer à un autre attribut spécifique des papes, l'anneau du pêcheur. Cette bague portée par les papes, qu'est-ce que l'on retrouve dessus et que signifie cet anneau?
2: Alors l'anneau du pêcheur, c'est plus tardif, c'est médiéval, on commence à en parler autour du 10e, 11e siècle. C'est un anneau que tous les hommes puissants utilisent, ou même les femmes puissantes, parce qu'on trouve des anneaux sigillaires aussi pour les femmes, et qui permet de sceller un document, de mettre son, de montrer que c'est la personne même qui a établi ce document. Et donc, c'est pour ça qu'on dit sous l'anneau du pêcheur, quand on voit un document romain, si vous voulez, encore aujourd'hui, d'ailleurs, sous l'anneau du pêcheur, près Saint-Pierre. Et donc, cet anneau du pêcheur, évidemment, d'abord, porte une image de Pierre jetant son filet. Ça, on trouve cela dès la fin du XIIIe siècle, cette image-là. Et puis, la coutume s'établit, lorsque le pape est élu, on lui passe au doigt cet anneau qui signifie son pouvoir législatif. Et cet anneau, évidemment, comme c'est un anneau de pouvoir législatif, eh bien, on va le briser ou le refondre à la mort du pontife.
1: Ouais, sa renonciation aussi, pour Benoît XVI, qui a renoncé.
2: Benoît XVI, si vous regardez les photos, il porte toujours l'anneau du pêcheur.
1: Il porte toujours l'anneau du pêcheur.
2: Oui, bon. Oui. Mais son successeur ne le porte pas, donc... Bon, bref, voilà, l'histoire est un peu troublée, si vous voulez, ces dernières 20 dernières années, parce que justement, les choses ne se passent pas comme elles devraient historiquement.
1: Donc ça scelle en tout cas le fait que le pape est voilà, le successeur de Pierre. C'est vraiment le sens de cet anneau du pêcheur.
2: Et qu'il établit des documents parce qu'il est successeur de Pierre. Et qu'il les fait près Saint-Pierre, c'est-à-dire là où est enterré. Ad limina apostolorum, là où est enterré le premier. C'est ça qui est très important.
1: C'est ça qui est très important. Il y a le pallium aussi. Alors, Bernard Berthaud, ce oui, collier en laine.
2: De laine. Alors le pallium aussi, c'est très intéressant, parce que là, on touche vraiment la liturgie romaine. Le pallium, au départ, c'est une pièce d'étoffe que l'on roulait comme un foulard que l'on roulait autour de l'épaule. Mais cette pièce d'étoffe était particulière parce qu'elle avait reposé sur la tombe de Pierre. Et pour l'homme médiéval, dès le 5e siècle, l'homme de cette époque-là, un objet qui repose sur la tombe d'un saint devient relique. Et le pape s'est mis à distribuer cette écharpe à des évêques importants de la chrétienté. L'évêque d'Arles, Césaire, va recevoir du pape un pallium.
1: Alors justement, le pallium n'est pas spécifique au pape. Qu'est-ce qui le différencie des autres?
2: Il n'est pas spécifique au pape, du tout, mais c'est le pape qui le distribue, si vous voulez. Et le pape le porte parce que à partir de la fin du 8e siècle, le pape, je crois que c'est Étienne II, va distribuer à un certain nombre d'évêques importants qu'on va se mettre à appeler archevêques, à l'image de Boniface, d'Allemagne, va donner cette marque d'estime, en quelque sorte, et en même temps veut en faire le témoignage de la communion avec le siège apostolique. Je te donne cette relique de pierre que tu vas porter sur tes épaules parce que tu es en communion avec moi. Donc c'est extrêmement fort. C'est plus qu'un symbole, c'est vraiment l'image même de l'accord entre un archevêque en Europe et l'évêque de Rome, si vous voulez. Et ça scelle cet accord-là, ça scelle cette communion à l'époque où c'était difficile d'avoir une pleine communion.
1: Alors paraît-il que le pape, le 21 janvier, la Sainte Agnès bénit les agneaux dont la laine va servir à tisser justement ces palliums. Est-ce que c'est encore le cas?
2: Oui. Alors, c'est une légende, c'est pas une légende, c'est une tradition qui existe encore aujourd'hui. Encore aujourd'hui, le 21 janvier, pour la Sainte Agnès, des agneaux qui sont offerts par les cisterciens de l'abbaye de Trefontana sont bénis. On les pose sur l'autel. Il faut aller ce jour-là à Sainte Agnès. On les pose sur l'autel et l'abbé général des chanoines réguliers de Saint-Sauveur du Latran les bénit. Puis il les transporte au palais apostolique. Et là, le pape les bénit de nouveau et les confie à des religieuses qui vont les élever, qui vont les tondre et qui vont réaliser
1: récupérer la laine pour réaliser les palliums.
2: Voilà. Donc c'est quelque chose de très beau. Et ensuite, les palliums réalisés sont apportés à Saint-Pierre. Il y a un chanoine à Saint-Pierre, qu'on appelle le chanoine altariste, celui qui s'occupe de l'autel, qui va les poser sur la tombe de Pierre.
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1: Et dans le béaba du christianisme, on s'intéresse cette semaine aux principaux attributs des papes. On a vu les vêtements blancs, rouges, la soutane blanche, la calotte blanche que portent aujourd'hui les papes, l'anneau du pêcheur, le pallium. Parlons de la férule papale, Bernard Berthault, ce bâton liturgique. Qu'est-ce qu'il représente? Qu'est-ce qu'il signifie pour les papes?
2: Alors la férule papale, il y a 50 ans, on la voyait pratiquement pas. C'est un bâton qu'il ne faut pas prendre pour un bâton pastoral. Au départ, c'est un bâton de pouvoir. C'est le signe, un peu comme le rouge, c'est le signe du pouvoir temporel du pape. C'est le bâton de l'empereur, en quelque sorte. Et le pape le portait au Moyen-Âge, et jusque sous Jean XXIII, le portait pour les très grands événements, c'est-à-dire lorsqu'il ouvrait les portes saintes. Et lorsqu'il présidait un concile qui rassemblait en principe tous les évêques de la chrétienté,
1: que ce soit pour des temps forts de l'Église,
2: donc des temps très forts de l'Église, et ce qui a fait d'ailleurs Jean XXIII, qui était, comme vous le savez, extrêmement liturgiste. Donc Jean XXIII prend une férule, la férule de Pie IX d'ailleurs, pour ouvrir le concile Vatican II, férule que Pie IX avait prise pour ouvrir le concile Vatican I. Donc c'est assez intéressant. Et Paul VI succède à Jean XXIII, et bien entendu succède à la tête du concile également, et va utiliser une férule, et puis Paul VI aime les choses plus contemporaines, et entre autres les travaux d'un orfèvre et d'un sculpteur qui s'appelle Lelio Scorzelli, et donc il demande à Lelio Scorzelli de lui faire une férule plus adaptée. Et cette férule lui plaît tellement qu'il l'utilise pratiquement tout le temps.
1: À chaque fois.
2: Et le pape, vieillissant d'ailleurs, va utiliser cette férule pour tous les événements un peu importants, enfin même pour les...
1: Il va s'appuyer sur sa férule,
2: et ça va être ensuite repris par Jean-Paul II,
1: c'est
2: et ainsi de suite,
1: un bâton liturgique, un signe de la personnalité des papes,
2: tout à fait. Alors là, absolument, parce qu'on voit, si on s'amuse à regarder les photographies, on voit que Jean-Paul II va utiliser une férule faite pour lui d'ailleurs, mais du même style et par le même orfèvre que pour Paul VI, et puis Benoît XVI qui va réutiliser la férule de Pinoff, et puis qui va recevoir en cadeau de ce qui reste de la noblesse romaine une férule plus dans ses goûts, on va dire. Et puis on voit aujourd'hui le pape François qui n'a pas abandonné la férule, et qui l'aide d'ailleurs à marcher, si on regarde bien les images, et qui est une férule beaucoup plus simple, souvent en bois, là aussi, qui est le fruit de dons d'artistes ou autres qui veulent offrir quelque chose au pape.
1: On va terminer avec ces objets que les papes ne portent plus, mais qui sont malgré tout emblématiques de la fonction, la tiare, cette coiffe de trois couronnes.
2: Voilà, alors oui, tout à fait. Alors la tiare, qui est toujours l'emblème de la papauté, parce que quand on va à Rome, on voit la tiare partout. En fait, c'est un bonnet, au départ, hein, au 11-12e siècle, là aussi, c'est un bonnet que le pape porte pour une sorte de casque que le pape porte pour chevaucher, pour aller prendre possession de sa cathédrale du Latran, une fois qu'il a été sacré à Rome, à Saint-Pierre, et petit à petit, ce bonnet s'enrichit, parce que le pape devient une puissance politique, donc il va mettre autour de ce casque une couronne, une première couronne, et puis il va arriver une deuxième couronne avec Boniface VIII, qui lui veut vraiment affirmer son autorité vis-à-vis d'un certain nombre de rois européens, dont Philippe le Bel, et puis son successeur, Clément VI, va ajouter une troisième couronne, et là va s'adapter toute une symbolique, père des rois, père des princes, père d'un peu, bref, et cela va devenir un emblème. Mais il faut bien noter que ce n'est pas un emblème liturgique. Le pape la portait pour venir de son palais, de ses appartements à Saint-Pierre, et lorsqu'il allait célébrer, il déposait la tiare pour mettre une mitre.
1: Donc c'était vraiment
2: pour mettre une mitre d'évêque.
1: C'était pour symboliser son pouvoir.
2: Absolument.
1: Politique. Donc aujourd'hui, les papes ne portent plus la tiare, mais non, la mitre, tout simplement.
2: Ne portent plus la tiare, mais cette tiare reste dans la symbolique et dans l'emblématique papale.
1: Bernard Berthaud, merci beaucoup de nous avoir éclairé sur ces attributs des papes. Je rappelle que vous venez de rééditer avec Pierre Blanchard Trésor inconnu du Vatican, cérémonial et liturgie. C'est aux éditions CLD. Vous pouvez évidemment retrouver cette émission sur rcf.fr. À bientôt.

Bonjour à tous. Aujourd'hui, dans Solemn l'Opéra, nous allons parler du Salomé de Strauss, créé en 1905. Pour ceux qui n'ont pas fait de catéchisme, Salomé est un personnage biblique du Nouveau Testament. La Bible raconte qu'Hérode, le tétrarque de Judée, a fait enfermer Jean-Baptiste le prophète, qui lui reproche d'avoir épousé Hérodiade, la veuve de son propre frère. Hérode convoite Salomé, la fille d'Hérodiade, et lui demande de danser pour lui à l'occasion de son anniversaire. En échange, Hérode lui promet tout ce qu'elle désire. Influencé par sa mère qui veut se venger de Jean-Baptiste, Salomé réclame la tête du prophète. Hérode doit s'exécuter. Voilà toute l'histoire tragique de cet opéra en allemand d'un acte tiré d'une pièce d'Oscar Wilde écrite, elle, en français. Lors de sa création, et toujours aujourd'hui, cet opéra a fait scandale. Oscar Wilde et puis Strauss ont fait de Salomé une femme fatale, décadente, et la danse des sept voiles d'un érotisme voulu et affiché a classé définitivement la Salomé de Strauss dans la catégorie des opéras qui sentent le soufre et la censure. Ce serait dommage de s'arrêter à cela, car le Salomé de Strauss est d'une très grande modernité musicale et narrative. Nous verrons cela au fil de l'émission, mais commençons par rejoindre la fête d'anniversaire du tétracte Hérode. Le capitaine de la garde, Naraboth, qui est joué par un ténor, admire de loin Salomé. Il s'extasie devant sa beauté. Le jeune page qui l'accompagne le met en garde. Admirer Salomé, c'est déjà se mettre en danger. On va écouter Waldemar Kmet, accompagné de l'Orchestre Philharmonique de Vienne, dirigé par Sir Georg Solti.

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1: Les premières mesures que l'on a entendues à la clarinette sont le principal leitmotiv de Salomé. Je vous le repasse. C'est très court, mais c'est efficace. Nous sommes en 1910, Wagner est passé par là et Strauss, admiratif du maître, a truffé son opéra de leitmotiv. Un leitmotiv, c'est un petit thème musical répétitif qui se rattache soit à un personnage, soit à une situation. Pendant que nous discutons de tout ça, Salomé, qui est jouée par une soprano, est sortie de la salle du banquet. Elle ne supporte plus les avances de Hérode, son beau-père. La fosse dans laquelle se trouve Jean-Baptiste l'attire. Alors, dans l'opéra, c'est Johann, mais je n'y arrive pas. Donc voilà, ce sera Jean-Baptiste pour toute l'émission, comme dans la Bible. Donc, Jean-Baptiste l'attire. Qui est cet homme enchaîné? Quel est le sens de ses prophéties? Elle use de son influence sur Naraboth pour qu'elle puisse voir le prisonnier. Naraboth tergiverse, mais évidemment, il finit par céder. Salomé s'approche, on entend alors le leitmotiv de Jean-Baptiste, dont la voix s'élève déjà comme venant d'une autre tombe. On écoute le leitmotiv de Jean-Baptiste.

Jean-Baptiste, qui est joué par un baryton, n'éprouve que de la haine et de la répulsion envers Salomé et surtout envers Hérodiade, qui a commis le péché de se marier avec le frère de son défunt mari. Visiblement, ça ne se fait pas et il ne se gêne pas pour le dire. On va écouter Brinterfell accompagné de l'orchestre de l'Opéra de Berlin dirigé par Giuseppe Sinopoli.

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1: Salomé, fascinée, va entreprendre de séduire Jean-Baptiste. On est loin de l'érotisme de la danse des sept voiles. Le chant est hérissé, l'écriture musicale heurtée pour illustrer les émotions extrêmes des personnages. Qui plus est, pour ajouter de la tension dramatique, Strauss a choisi de créer un opéra Dirge-Komponier. Cela veut dire que l'orchestre joue en permanence. Il n'y a pas de grand air. La mélodie suit le dialogue. Cela déconcerte souvent le néophyte et cela fait de Salomé de Strauss un opéra difficile d'accès qu'il faut aller voir lorsqu'on a déjà vu des pièces un petit peu plus faciles ou lorsqu'on s'est préparé à aller le voir en écoutant mon émission par exemple. Revenons à Salomé qui tente de charmer Jean-Baptiste. Elle lui parle de son corps, elle lui parle de sa chevelure, mais c'est à chaque fois pour les dédaigner. Elle se fixe enfin sur la bouche de Jean-Baptiste et veut lui arracher un baiser, mais il la repousse violemment.

et rappelle les gardes pour qu'on le ramène en prison. On va écouter Montserrat Caballé et Cheryl Mines accompagnés de l'Orchestre symphonique de Londres dirigé par Eric Lensdorf.

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1: Pendant toute cette scène, Narabot a été au comble du désespoir. Il finit d'ailleurs par se suicider sur scène dans l'indifférence générale. C'est Hérode, qui est joué par un ténor, qui sort de la salle du banquet et qui bute sur lui, littéralement. Il voit ça comme un mauvais présage, il a bien raison. Il est sorti du banquet pour retrouver Salomé. Il ne cherche même pas à dissimuler à sa femme le désir incestueux qu'il éprouve envers sa belle-fille. Hérodiade, sa femme, qui est jouée par une soprano, enrage de voir son mari courtiser ainsi ouvertement sa fille. Vous en voulez de la décadence ? En voilà. Je vais m'attarder un instant sur ce personnage d'Hérode, car si l'opéra porte le nom de Salomé, c'est bien Hérode qui en est le moteur. C'est lui qui a épousé la femme de son frère. C'est lui qui convoite Salomé. C'est lui qui a fait enfermer Jean-Baptiste. Et c'est encore lui qui va déclencher le drame en demandant à Salomé de danser pour lui. C'est un personnage tourmenté. Il rabroue sa femme, s'épouvante du vent qui souffle, réclame de la lumière pour chasser les ombres qui le guettent. Musicalement, son obsession pathétique pour Salomé se traduit par un chant très haché et frénétique, alors que Salomé lui oppose un chant froid et monocorde. Il lui propose du vin. Elle n'a pas soif. Des fruits alors ? Elle n'a pas faim. Il lui offre même la place de sa mère sur le trône, mais Salomé répond qu'elle n'est pas fatiguée. Il en faut du courage pour dire non à Hérode, mais c'est un mot qu'il ne connaît pas. Nous allons voir jusqu'où il va aller après avoir écouté Horst Eastermann et Thierry Studer, accompagnés de l'orchestre de l'Opéra de Berlin, dirigé par Giuseppe Sinopoli.

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2: Toutes les tentatives d'Hérode pour séduire Salomé ont échoué. Il en vient même à accuser Hérodiade de la mauvaise éducation qu'elle a donnée à sa fille désobéissante. Non mais on rêve. Pendant ce temps-là, Jean-Baptiste, du fond de sa fosse, n'a pas cessé de condamner les agissements d'Hérodiade qui réclame qu'on le fasse taire et qui cherche à piquer au vif l'orgueil d'Hérode qui a peur de Jean-Baptiste. Hérode répond « Non, j'ai pas peur. » « Ah oui ? Et pourquoi est-ce que vous ne voulez pas le livrer aux Juifs qui le réclament depuis 6 mois alors ?» Hein ? Hérode, un brin embarrassé, répond que Jean-Baptiste est un saint homme qui a vu Dieu et qu'il ne faut pas y toucher. S'ensuit alors tout un débat théologique dont je vous fais grâce sur la nature de Dieu et sur le fait de savoir si Jean-Baptiste est un véritable prophète ou non. Les Juifs évoquent le Messie et ses miracles, on dit qu'il ressuscite les morts. Il ressuscite les morts. Voilà qui inquiète fort Hérode, qui visiblement en a beaucoup sur la conscience. C'est une période de grande confusion religieuse. Strauss a choisi de traduire cette incertitude en créant une cacophonie musicale difficile à supporter. Les Juifs parlent tous en même temps, Hérodiade réclame qu'on livre Jean-Baptiste et Hérode tremble de peur et ne se décide pas à agir. Du fond de sa fosse, Jean-Baptiste ne cesse de dénoncer les abominations commises par Hérodiade. On va écouter Bryn Terfel dans le rôle de Jean-Baptiste et Léonie Ritschanek dans celui d'Hérodiade. Ils sont accompagnés de l'orchestre de l'Opéra de Berlin, dirigé par Giuseppe Sinopoli.

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1: Oui, vous avez remarqué que les musiques se coupent de manière parfois abrupte, mais voilà, c'est un opéra qui joue en continu, donc on est bien obligé de couper à un moment. Donc pour en revenir à notre Salomé de Strauss, le débat théologique sur le fait que Jean-Baptiste soit un prophète ou non aurait pu durer longtemps, mais Hérode revient à sa première idée. Séduire Salomé. Il tient à ce qu'elle danse pour lui et pour cela, il finit par lui dire qu'elle aura tout ce qu'elle désire. Il va lui demander par 3 fois de chanter pour lui. Le chiffre 3 n'est pas un hasard. Strauss a construit tout son opéra sur une symbolique ternaire pour mieux opposer la trinité chrétienne à celle de la décadence de la cour du tétrarque Hérode. Par 3 fois, Salomé a usé de sa séduction sur Naraboth pour qu'il la laisse voir Jean-Baptiste. Elle a également exprimé son désir de Jean-Baptiste par 3 fois, pour son corps, pour sa chevelure et finalement pour sa bouche. Elle a déjà aussi refusé par 3 fois les avances d'Hérode qui voulait lui proposer du vin, de la nourriture et finalement le trône. Hérode va lui demander encore 2 fois de danser pour elle. Salomé ne cède pas. Il finit par lui dire qu'elle aura tout ce qu'elle désire. À cette 3e proposition, Salomé marque un temps. « Tout ce que je désire, c'est juré. » Hérode aurait dû se méfier. Mais aveuglé par son désir, il va tout promettre. Il n'aurait pas dû. On va écouter Horst Eastermann et Cheryl Studer, accompagnés de l'orchestre de l'Opéra de Berlin, dirigé par Giuseppe Sinopoli.

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1: Salomé finit par accepter de danser pour Hérode. On arrive à la danse des sept voiles, le grand moment de cet opéra. J'ai parlé du rôle d'Hérode, mais celui de Salomé est aussi une véritable performance. Le rôle demande le volume, l'endurance et la puissance d'une vraie soprano dramatique, mais il faut qu'elle soit capable d'avoir l'apparence et le comportement d'une adolescente. Il faut aussi avoir l'agilité et la grâce d'une grande danseuse quand il faut exécuter la danse des sept voiles. Trouver une artiste possédant toutes ces qualités relève de la gageure. Certaines sopranos se sont cantonnées à la partie vocale, préférant laisser la partie dansée à des danseuses professionnelles. D'autres n'ont pas eu peur d'interpréter l'une et l'autre et de se charger elles-mêmes de la danse. Dans les deux cas, certaines conservent un collant après avoir laissé tomber le dernier voile, tandis que d'autres, de plus en plus nombreuses, ont fait le choix d'aller jusqu'au bout. Cette fameuse danse se découpe en trois parties, oui. Toujours la référence au chiffre 3. La première partie s'organise autour d'une mélopée orientale au hautbois. La musique enroule Salomé encore vêtue de ses sept voiles. Puis la musique se fait caressante, langoureuse, accompagnée de cordes qui vont crescendo au fur et à mesure que Salomé enlève un par un ses voiles. Dans la troisième partie, c'est la flûte que l'on entend à nouveau comme une mélopée hypnotique et frénétique. Tout un coup, un silence, le dernier voile est tombé, Salomé est nu, Hérode va devoir tenir sa promesse. On écoute la danse des sept voiles, interprétée par l'Orchestre Philharmonique de Berlin, dirigé par Herbert von Karajan.

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1: Qu'elle soit lascive, érotique, gênante ou juste sensuelle, la danse des sept voiles est essentielle à l'opéra Salomé de Strauss. J'ai pourtant vu une production où Salomé n'a pas dansé. À Salzbourg, en 2019, Romeo Castellucci, qui ne fait jamais rien comme tout le monde, a mis en scène un Salomé pour le moins original. On aime ou on déteste ce metteur en scène, mais ce qui est sûr, c'est qu'il ne laisse personne indifférent. Lors de la danse des sept voiles, Salomé, interprétée par Asmik Grégorian, est restée immobile, nue, sanglée et en position fœtale sur un cube doré, avant qu'un autre cube descendu des cintres ne vienne l'engloutir dans un jeu d'ombre et de lumière assez fascinant, je dois dire. Je ne dis pas que c'était pas intéressant, je dis que ça n'a rien à voir avec le propos original de l'opéra, mais trêve de débat, revenons à notre Salomé qui a dansé dans mon histoire. Hérode ne se tient plus de joie et lui demande ce qu'elle désire. « Je veux la tête de Jean-Baptiste », répond Salomé. « Ah, quoi ? Mais non !» Hérode lui offre une émeraude, puis les plus beaux pans de la cour. Il lui propose même tous les joyaux de la couronne. Mais Salomé reste inflexible et refuse les trois propositions d'Hérode. La tête de Jean-Baptiste, c'est la seule chose qu'elle désire. On écoute Gerhard Stolz et Brigitte Nilsson, accompagnés de l'Orchestre Philharmonique de Vienne, dirigé par Sir Georg Solti.
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1: Hérode, tenu par sa pronesse, finit par céder à Salomé et ordonne qu'on lui amène la tête de Jean-Baptiste. Le garde s'exécute, Salomé s'empare de la tête et l'embrasse sur la bouche. La tête d'Hérode à ce moment-là. Pour moi, elle est là, la véritable décadence, et pour illustrer cette scène extrêmement transgressive, Strauss a choisi d'utiliser la dissonance. Une dissonance, c'est un son peu agréable, sans harmonie à l'oreille, discordant. Attention, cela ne veut pas dire que l'orchestre joue faux exprès pour nous mettre mal à l'aise, pas du tout. L'orchestre joue juste, mais la dissonance consiste simplement à faire jouer deux accords simultanés qui ne vont pas ensemble. Le résultat est physiquement désagréable et ça marche très bien. Nos yeux sont captivés par la scène cauchemardesque qui se déroule devant nous et nos oreilles, notre corps même réagissent à l'horreur absolue de la scène qui mélange le désir érotique de Salomé et la réalité macabre de la mort. On va écouter Ich habe deine Mond geküsst, interprété par Montserrat Caballé, accompagné de l'Orchestre symphonique de Londres, dirigé par Eric Leisdorf.

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1: Hérode a beau être décadent, il a tout de même ses limites. Saisi d'horreur et de dégoût, il ordonne que l'on exécute Salomé qui meurt sous les coups des boucliers des soldats. Voilà comment se termine la courte vie de Salomé et notre solemne opéra d'aujourd'hui qui était consacré au Salomé de Richard Strauss. Si vous souhaitez réécouter l'émission d'aujourd'hui, vous allez sur le site rcf.fr, vous sélectionnez la Belgique puis Bruxelles et là vous retrouvez mon émission dans la liste alphabétique ou dans les jours de diffusion, sachant que je suis diffusée le premier et le deuxième mardi de chaque mois. Et si vous voulez réécouter tous les morceaux d'aujourd'hui, vous allez sur Spotify, vous tapez Solemn l'Opéra Salomé et vous aurez tous les titres que j'ai passés aujourd'hui. Voilà, et bien je vous retrouve pour une prochaine fois. Je pense que nous parlerons de la Scala de Milan. Et d'ici là, ben je vous souhaite une excellente journée. À bientôt.

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2: 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Bonjour à toutes, bonjour à tous, bienvenue dans Bruxelles, ma Belge. Alors il y aura bientôt un an, le 8 mai, le monde découvrait celui qui succédait à François. Le cardinal Robert Francis Prévost devenait le 267e pape, prenant ainsi le nom de Léon XIV. Un an après, quel est le premier bilan? Eh bien vous écouterez à ce sujet l'édito de Christophe Herings, journaliste à Catobel. Ensuite, dans Au fil de la vie, Frédéric Petit recevra un tout jeune diacre, Martin Van Brussegem. Il nous dira comment il accompagne les jeunes membres de l'association AB Team qui se mettent au service des personnes malades ou atteintes de handicap qui effectuent le pèlerinage à Lourdes. Au fil de la vie, c'est dans moins d'un quart d'heure, mais c'est tout de suite qu'on retrouve déjà Frédéric Petit pour les infos régionales. La minute bruxelloise avec vous Frédéric, bonjour.
3: Bonjour Delphine, bonjour tout le monde.
2: Et on commence par ces plus de 104 000 riverains de Brussels Airport qui ont un sommeil fortement perturbé par le bruit.
3: Oui, et près de 60% de ces riverains résident en région bruxelloise. C'est ce que montre l'étude annuelle sur l'impact sonore de l'aéroport de Zaventem, une étude qui est rédigée chaque année par un bureau indépendant. Alors, cette étude montre donc une augmentation de 2,5% en un an des personnes impactées par les atterrissages et les décollages à l'aéroport national. À titre de comparaison, le nombre de mouvements aériens nocturnes au départ et à destination de Brussels Airport entre 23h et 7h du matin, ce nombre a augmenté de 2,1% en un an, donc c'est quasiment la même chose. Alors la plupart des personnes qui souffrent de ces troubles du sommeil vivent dans la région de Bruxelles capitale. Les communes les plus impactées sont donc Bruxelles-Ville, Schaerbeek, Molenbeek et Evere. Viennent ensuite Zaventem et Vilvoorde en région flamande. L'année dernière, on a constaté une augmentation notable de personnes au sommeil fortement perturbé à Molenbeek-Saint-Jean, mais aussi chez sa voisine Kuckelberg.
2: Un nouveau poste pour l'ex-directrice générale d'Actiris, Christina Amboldi.
3: Elle a rejoint lundi le cabinet du ministre président bruxellois Boris Dilliès en tant que conseillère en charge de la formation professionnelle. Christina Amboldi avait présenté sa lettre de démission au ministre bruxellois de l'Emploi et de l'Économie, Laurent Hublet, à la fin du mois de mars dernier. Elle avait alors pointé l'absence de cadre de travail adéquat pour poursuivre sa mission et dénoncé un manque d'écoute et de considération du monde politique pour la haute fonction publique. Depuis lundi, Christina Amboldi est active au sein du cabinet d'Iliès face à des objectifs ambitieux en matière d'emploi et de formation professionnelle, notamment atteindre un taux d'emploi de 70% à Bruxelles. Il est essentiel de s'entourer des meilleurs profils, commente le cabinet du ministre président. Christina Amboldi dispose, grâce à son expérience, d'une excellente connaissance des dossiers techniques et d'une expertise approfondie des enjeux liés à l'emploi et à la formation professionnelle.
2: De nouveaux investissements pour la sécurité des cyclistes bruxellois.
3: Le fonds Bikes in Brussels de la Fondation Roi Baudouin a octroyé un nouveau soutien de près de 1,5 million d'euros à 13 projets d'aménagement cyclable, des projets portés par des écoles, des associations ou des pouvoirs publics. Répartis dans plusieurs communes bruxelloises, les initiatives soutenues répondent à des besoins très concrets, sécuriser le stationnement, faciliter les déplacements quotidiens, rendre le vélo plus sûr, abordable et attractif dans la capitale. Parmi les projets soutenus figurent l'aménagement d'un parking à vélo de 80 places à l'Athénée Royal d'Auderghem, des infrastructures cyclistes sécurisées et accessibles à Berkheim-Sainte-Agathe pour répondre au manque de stationnement vélo dans certains quartiers. À Uccle, le Royal Racing Club de Bruxelles va étendre son parking à vélo pour 3000 visiteurs par semaine. Le fonds soutient aussi 4 projets de plus grande envergure pour renforcer les liaisons cyclables entre Bruxelles régler sa périphérie, comme le prolongement de la route rapide pour vélo F2 de Gand jusqu'à Bruxelles. En parallèle, la deuxième édition des Bikes in Brussels Awards a été lancée. Il s'agit là d'encourager le développement de projets innovants au service d'une mobilité cyclable plus agréable et fluide. Les candidatures pour ce prix peuvent être introduites jusqu'à lundi prochain.
2: Et on termine, Frédéric, avec un nouveau capitaine pour le musée Canal.
3: Oui, le musée ouvrira ses portes le 28 novembre prochain dans l'emblématique ancien garage Citroën. Yves Goldstein, le chargé de mission qui pilote le projet depuis près de 10 ans, a annoncé ce lundi son intention de passer la main au début de l'année prochaine. Une décision qu'il présente comme un choix de vie personnelle. J'aime oser créer, risquer. C'est tout l'inverse qu'il faut ici, dit-il. À bientôt 50 ans, celui qui fut chef de cabinet de Rudi Vervoorte dit nourrir un nouveau rêve, devenir libraire. Un appel à candidature sera donc lancé pour lui trouver un successeur, un profil de manager capable de gérer les finances et les relations avec le politique. Car c'est là que le bât blesse. Sans rehaussement des subventions publiques, Canal pourrait ne pas survivre au-delà de 2028, écrit Le Soir. Le budget régional prévoit en effet de réduire la dotation de 28 millions d'euros cette année à seulement 10 millions en 2029. Yves Goldstein est direct. Avec 10 millions, il n'y a plus de musée tel qu'il a été conçu. Des mesures d'économie sont déjà en place. Fermeture les lundis et le mardi. Hausse du prix d'entrée, annulation d'exposition, des restrictions qu'il qualifie lui-même d'économiquement absurdes. Yves Goldstein mise sur le succès de l'ouverture pour convaincre le monde politique de revoir sa copie. Le dossier de refinancement qui prévoit une injection de 60 millions d'euros pour achever le chantier doit encore atterrir sur la table du gouvernement bruxellois.
2: Merci beaucoup Frédéric. Et bien tout de suite on retrouve Christophe Herings pour son édito.
4: Léon XIV, un style. La surprise fut grande lorsque, à 18h08, la fumée blanche apparut au-dessus de la chapelle Sixtine. La plupart des observateurs s'accordaient pour penser que ce conclave serait long et difficile, car on disait les cardinaux divisés après 12 années d'un pontificat chahuté par plusieurs polémiques. Or, il fallut moins de 24 heures et à peine 4 tours de scrutin pour que les 133 cardinaux électeurs élisent le successeur de François. Ce 8 mai 2025, Robert Francis Prevost est devenu le 267e pape de l'Église catholique romaine sous le nom de Léon XIV. Un an plus tard, quel bilan dressé de la première année du pape Léon ? Ce qui a frappé d'emblée, c'est la différence de style par rapport à son prédécesseur. Là où François a simplifié les signes extérieurs de la papauté, Léon en a réhabité certains. Là où François s'exprimait de manière spontanée, sans filtre, dans un langage imagé et accessible, Léon cultive la parole réfléchie, mesurée, maîtrisée. Là où le jésuite avait dépouillé la liturgie, le disciple d'Augustin revalorise la symbolique des rites. Face au caractère bouillant, autoritaire, expansif de François, Léon affiche un doux sourire imperturbable, une réserve tout intérieure, une sereine capacité d'écoute. Mais ce que d'aucuns ont perçu comme de la timidité, voire de la pusillanimité, s'est tout récemment révélé comme la marque non pas d'une faiblesse, mais d'une force tranquille. On a pu s'en rendre compte face aux réactions agressives de Donald Trump et de J.D. Vance aux condamnations papales de la guerre. On a alors pris conscience de ce qui était en fait déjà présent dès les débuts de ce pontificat et qui est monté en puissance au fil des mois. Un discours nuancé, mais n'en portant pas moins un message fort. Dénonciation du pouvoir sans limite, mais aussi de l'indifférence face aux pauvres, de l'économie qui tue, de la corruption, du pillage des richesses naturelles. Et toujours aussi le cœur de l'Évangile. Dieu aime chacune et chacun. Le Christ est présent au cœur de nos épreuves et nous relève. C'est cela aussi le style Léon XIV. Un style qui se situe à la fois dans la continuité et le changement par rapport à son prédécesseur, comme c'est le cas de toute transition pontificale. Léon XIV poursuit le chemin synodal initié par François, tout en cherchant l'unité dans cette incroyable diversité qui est la marque de l'Église.
2: Merci beaucoup Christophe Herings pour cet édito. Et j'en profite pour vous dire que Christophe Herings sera l'invité de Frédéric Petit ce jeudi dans Au fil de la vie pour revenir bien sûr sur le premier bilan du pape François.
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2: Merci d'être avec nous dans Bruxelles, ma Belge. On retrouve Frédéric Petit et son invité d'Au fil de la vie dans quelques instants. Le temps d'écouter Pierre Rapsat, Tous les rêves.

0: Tous les rêves, c'était Pierre Rapsat. Et à présent, on vous retrouve, Frédéric Petit, pour Au fil de la vie, et vous nous emmenez en pèlerinage.
1: Exactement. Chaque année, ils sont des centaines à prendre la route du sanctuaire de Lourdes, des pèlerins venus chercher du réconfort auprès de la Vierge Marie, et souvent une présence fraternelle essentielle. Parmi eux, des jeunes qui choisissent de se mettre au service des plus fragiles. C'est le cas de l'AB Team, un groupe engagé auprès des personnes malades ou handicapées lors du pèlerinage de l'archidiocèse de Malines-Bruxelles. Il se tiendra cette année du 13 au 19 août prochain. Pour les accompagner, un tout jeune diacre, Martin Van Breuzegem, ancien professeur d'histoire. Il a été ordonné il y a quelques semaines à Bruxelles et s'apprête à vivre ce temps fort au plus près du terrain entre service, foi et rencontre. Bonjour Martin.
2: Bonjour.
1: Et bienvenue au micro de RCF. Alors Martin,
2: merci.
1: À Lourdes, vous allez donc accompagner l'AB Team. C'est un jeu de mots, mais ça veut dire quoi ça, AB Team?
2: Voilà, AB Team, absolument, qui en fait décrit la mission de cette petite équipe de jeunes, qui est être à la fois animateur pour le A et B pour le brancardier. C'est-à-dire de veiller à l'animation du pèlerinage, et en particulier du pèlerinage des personnes les plus fragiles qui y participent, c'est-à-dire les malades, les personnes porteuses de handicap, qui logent à l'Hospitalité Notre-Dame, un lieu qui est prévu spécialement pour elles, et brancardier parce qu'il s'agit en fait de les conduire à Lourdes, là où les choses se passent et où elles auront envie d'aller, avec des petites charrettes comme ça.
1: Oui, et puis de les accompagner, j'imagine, pendant...
2: Pendant tout le séjour, à la fois effectivement physiquement, géographiquement, Lourdes c'est grand, il y a beaucoup de lieux à visiter, la grotte, les piscines, aller dans telle ou telle église, mais aussi les accompagner dans cette démarche de foi spirituelle, et donc qu'on vit ensemble. Quoi.
1: Ils sont combien? Vous avez parlé d'une petite équipe, ils sont combien ces jeunes?
2: Alors ça dépend d'une année à l'autre, ce sont des jeunes adolescents, jeunes adultes, jusqu'à 30 ans, donc aussi des jeunes professionnels. Et le nombre peut varier. Dans la grande donnée, hein, pour des choses qui se passent en août, c'est de savoir si on a des examens de passage.
1: Ah, voilà,
2: donc, je ne peux pas encore vous dire combien ils seront, mais j'espère nombreux, parce que c'est une très belle aventure.
1: Alors, vous parlez donc de jeunes qui ont, à partir de quel âge? 16 ans, 18 ans?
2: Oui, même plus jeunes. Hein. Ouais. Il y a un groupe d'enfants, alors ça, ce n'est pas nous, mais ensuite adolescents, et en fonction des participants, on adapte le programme, on crée des petites cellules, des petits groupes différents.
1: Dites-moi Martin, pour participer en tant que jeune au sein de l'AB Team, est-ce qu'il faut des compétences particulières? Par exemple, est-ce que vous recherchez des étudiants infirmiers, des étudiants kinés pour accompagner les pèlerins?
2: Ce qu'on découvre lors de ce pèlerinage à Lourdes, hein, c'est que tout le monde peut se mettre au service avec les compétences qu'on a déjà ou celles qu'on va acquérir sur place, je dirais. Donc en fait, tout le monde est le bienvenu. Alors c'est sûr qu'il y a des compétences particulières, et c'est pour ça que certains jeunes qui voudraient se former peuvent devenir même hospitaliers. Donc là, il s'agit de veiller aux malades, notamment lors du lever, du coucher, de participer à la toilette. Donc là, ça demande plus de compétences. Mais ce qui est magnifique, c'est qu'en fait, on apprend au contact des infirmières, des infirmiers, des aides-soignants, soignantes qui sont là, de toute l'équipe que forme l'Hospitalité Notre-Dame. Donc c'est aussi un lieu d'apprentissage, de croissance. Mais donc il n'y a pas à la base, ou je dirais, de compétences particulières à avoir, non.
1: Alors s'ils sont au service, hein, les jeunes vivent également leur propre pélé. Comment ça se passe pour eux?
2: Absolument. Donc, on vit à la fois le pèlerinage diocésain avec tout le groupe, le pèlerinage en particulier avec les malades, et puis un pèlerinage entre nous avec certaines activités propres, des temps privilégiés, donc entre jeunes, sachant qu'il s'agit aussi d'une aventure en fait particulière que d'accompagner des malades. C'est au cœur de la proposition, mais elle est relue, elle est intégrée à un programme un peu plus large, qui comprend notamment une après-midi détente, par exemple, une soirée plus spirituelle, mais propre, des temps d'enseignement aussi autour du thème qui est commun à tous, mais qu'on va déployer ou traiter de manière particulière.
1: Est-ce qu'on peut peut-être...
2: rappeler ce thème,
1: voilà.
2: Je te salue, comblé de grâce, donc l'adresse de l'ange à la Vierge Marie dans l'évangile de Luc, qui va nous accompagner, et qui est vraiment une promesse aussi pour chacun d'entre nous, parce qu'à travers la Vierge Marie, qui est, comme le dit ce beau chant, la première en chemin, c'est chacun d'entre nous aussi qui est comme choisi par le Seigneur, regardé par lui, salué, et qui est appelé à donner son petit oui. Hein. Alors, Ça, chacun verra où il se situe. Mais il y a un appel, c'est certain. Et puis, ce qui est magnifique, c'est qu'on y va aussi pour le 15 août.
1: Ah, voilà.
2: Vous l'avez rappelé.
1: Ça, c'est vrai, oui.
2: Et ça, c'est vraiment une...
1: C'est une expérience.
2: C'est une expérience extraordinaire parce que Lourdes est en fête. On fête l'entrée de la Vierge Marie au ciel. Hein, donc, il y a les trompettes qui résonnent. C'est vraiment très, très beau à voir. Voilà. La liturgie est déployée. Mais aussi, c'est la promesse de notre propre salut, de cette vie pleine à laquelle nous sommes appelés, eh bien, que nous entrevoyons comme ça. C'est comme si le ciel s'ouvrait sur Lourdes. Moi, j'ai été émerveillé par cela l'an dernier. C'est la première fois que j'y participais, de découvrir la beauté de ce moment.
1: Oui, Lourdes, ça ne se raconte pas, ça se vit. Hein, c'est ce que dit la brochure de l'archidiocèse de Malines-Bruxelles. J'imagine que vous êtes tout à fait d'accord avec ça, Martin.
2: Oui, on peut évidemment rendre compte d'une expérience qu'on a vécue ou tenter de la décrire. Hein.
1: Ouais.
2: C'est un peu comme Moïse face au buisson ardent, il s'en approche et puis il ne peut pas tout à fait en faire le tour. Je dirais que ce sont des rencontres avec des personnes. Et ce qui est beau, c'est quand ces rencontres peuvent se poursuivre ou se prolonger ensuite dans la prière ou même très concrètement. Je vous donne un exemple,
1: oui.
2: C'est l'amitié avec un prêtre de notre diocèse, mais retraité, qui est dans une maison ici de repos au centre-ville, et que j'ai eu l'occasion de revoir une fois depuis l'été dernier, et avec lesquels j'ai échangé aussi une lettre ou l'autre. Et c'est beau de voir cette amitié qui naît, qui est toute simple, et en tout cas qui est dans le Seigneur. Hein. Parfois, on n'a pas l'occasion de se revoir,
1: oui.
2: Mais il y a des liens en fait spirituels, humains qui sont créés, ça c'est sûr.
1: Est-ce que on dit souvent que les jeunes sont désengagés, qui sont égocentriques, qui ne pensent qu'à eux. Ce que vous voyez, vous, à Lourdes, Martin, ça dit plutôt le contraire, non ?
2: Oui, c'est plein d'espérance. Hein. Moi, j'invite les personnes qui tiennent ce discours à venir, elles aussi, pour faire l'expérience aussi de ce que le pape François, à quoi le pape François, pardon, était très, très sensible, le lien entre les générations. Voilà. Alors, c'est sûr qu'il y a un apprentissage. Hein, je veux dire, on a tous à grandir dans cet apprentissage de la fraternité, du service. Et donc, c'est l'occasion, voilà.
1: Oui, puis c'est certainement aussi un travail à faire, même quand on est adulte et qu'on est aidé et accompagné, de s'ouvrir aussi à ces jeunes qu'on ne connaît pas forcément.
2: Absolument, oui. C'est dans les deux sens que l'apprentissage se vit ou qu'on s'apprivoise, voilà. Oui. On voit Saint-Pierre dans l'Évangile dire cette phrase à la fin de Saint-Jean, hein. À un moment, c'est « on me mettra ma ceinture et on me dira où aller ». Donc voilà, il y a un apprentissage dans les deux sens, ça c'est sûr.
1: Martin Van Breusegem, vous nous disiez donc qu'il y a peut-être encore des places, puisqu'il y a toujours cette point d'interrogation sur les secondes cesses de certains au mois d'août, donc on peut toujours s'inscrire.
2: Les inscriptions sont toujours ouvertes, absolument, via le site du pèlerinage, et qui comprend un onglet spécialement... dédié aux jeunes.
1: Et donc on part de Bruxelles ou de Wavre ?
2: Alors on peut partir un peu d'où on veut.
1: Hein,
2: donc des cars viennent chercher les participants, jeunes, moins jeunes, tous les participants de là où ils viennent. Ensuite, nous prenons le train pour Lourdes, qui est déjà en soi une expérience. Hein, nous traversons la France en train.
1: Ça fait combien de temps ça
2: Ça dure une journée.
1: Ah oui.
2: Voilà, une journée de train. Et nous sommes déjà au service, nous préparons du café, nous allons à la rencontre des gens, essayer de retenir l'un ou l'autre prénom déjà.
1: C'est une bonne manière pour finalement vous faire connaissance dans un endroit comme ça, confiné,
2: absolument,
1: ensemble.
2: À la fois au niveau de l'espace, ben, on est réunis, on est ensemble dans un petit endroit fermé, enfin des wagons de train, et par ailleurs l'autre donnée c'est qu'on a du temps devant nous. Bon, parfois, le temps passe lentement. Hein, mais on trouve bien de quoi s'occuper. Et puis, comme je le disais, c'est déjà le voyage qui commence. Donc ça, c'est merveilleux.
1: Alors, concrètement, ce voyage, malgré tout, il a un coût financier. Si un jeune a envie de vraiment se sent appelé à faire partie de l'expérience et de l'équipe Abétim et que dit, moi, je n'ai pas les moyens de participer... Il peut quand même vous contacter ?
2: Oui, absolument. Donc, personne ne doit rester sur le quai. mais effectivement, donc le prix que paient les jeunes est moins élevé que les adultes, mais néanmoins, même si le prix restait une difficulté, il faut bien sûr contacter la pastorale des jeunes qui organise ce pèlerinage et qui aidera chacun à trouver les solutions adéquates.
1: Martin, vous avez été ordonné diacre le jour de la Saint-Valentin, c'était le 14 février dernier.
2: Mais oui.
1: En l'église Notre-Dame des Victoires au Sablon. Alors, quel souvenir vous gardez de ce moment ?
2: De nombreux souvenirs, mais d'abord, je suis dans l'action de grâce pour le don que le Seigneur me fait, son appel qui est inouï. Et effectivement, le jour de la Saint-Valentin, c'est quand même pas anodin. D'abord, je pense que je vais m'en souvenir.
1: Oui.
2: Mais je me disais, tiens, mais en fait, c'est vraiment parce que Dieu est amoureux de chacun d'entre nous, quoi. Alors nous, on essaye de répondre, et puis je l'aime aussi, le Seigneur Jésus. Mais c'est d'abord lui, le Seigneur Dieu, qui s'est penché sur son humble serviteur et qui m'a fait la grâce de cet appel. Et beaucoup de choses m'ont marqué dans les rites, notamment l'imposition des mains, qui est vraiment un moment très fort. Alors ici, seul l'évêque impose les mains lors de l'ordination diaconale, lors de l'ordination sacerdotale, si Dieu le veut. Tous les prêtres de l'archidiocèse qui seront présents m'imposeront les mains. Mais j'ai aussi été très, très fortement marqué par la joie du peuple de Dieu, la joie de toutes les personnes qui étaient présentes pour m'entourer. Mais en fait, c'est pas moi, on se réjouit que le Seigneur appelle aujourd'hui, quoi. Et que les uns et les autres puissent se mettre au service de l'Église et du monde, quoi. L'Église, elle est pour le monde, et moi j'espère être pour l'Église, pour le monde.
1: Voilà. Alors, Monseigneur Terlinden a déclaré « Le diacre ne sert à rien, mais signifie tout ». Vous avez reçu comment cette phrase ?
2: Voilà, mais c'est vrai, donc là j'exerce ce ministère depuis quelques mois, et puis en fait il y a beaucoup de choses quand même nouvelles.
1: Oui, qu'est-ce qui a changé d'ailleurs depuis que vous avez
2: tourné ? Moi la chose qui me marque le plus, une des choses, je dis deux choses.
1: Allez.
2: La première, c'est lié à l'être, à ce qui a changé en moi, c'est que je peux au début de chaque célébration vénérer l'autel, c'est-à-dire l'embrasser. Et en fait je trouve ça magnifique parce que vous voyez, on est... une personne consacrée, quoi. Je consacre ma vie au Seigneur, et donc j'embrasse le Christ tous les jours à travers cet autel. C'est un geste très simple et à la fois très marquant. Et en parlant de geste très simple et très marquant, c'est la deuxième chose, c'est que j'ai eu l'occasion de baptiser première fois, le jour de Pâques, un bébé. Et en fait, c'est dingue, les rites sont très simples, quoi. On verse de l'eau sur la tête d'un bébé, et hop, il est lavé du péché originel et enfant de Dieu, fils de l'Église, quoi. Et j'étais très touché par cette première fois, mais parmi d'autres, de pouvoir, à travers des gestes très simples, et donc on se rend compte, que c'est pas nous, quoi, c'est pas moi, c'est vraiment Dieu qui agit, comme pour Naaman le Syrien dans l'Évangile, me baigner dans le Jourdain, mais enfin c'est n'importe quoi, comment est-ce que je vais être guéri de ma lèpre ? Eh ben pourtant si. Et voilà. Eh ben là, une onction d'huile et l'Esprit Saint emplit l'être et toute la personne de ce petit bébé de Césarée que j'ai eu la joie de baptiser.
1: Il restera gravé là dans votre mémoire.
2: Oui, je
1: baptême.
2: Pense. Alors il y en a d'autres entre temps. mais oui. Et puis je dis tous les jours des choses nouvelles et toujours très simples, mais donc de beaucoup bénir par exemple. Et puis ce que je vois, c'est qu'il y a vraiment une attente, quoi. Et donc une responsabilité aussi, parce que ce qu'on fait ou ce qu'on dit, c'est plus seulement soi, d'une certaine manière, mais c'est aussi au nom de l'Église. Et donc, il s'agit de bien réfléchir.
1: Oui, vous la vivez comment, cette responsabilité ?
2: Mais aussi comme d'abord une confiance qui m'est accordée par mon évêque et puis par tous ceux qui ont discerné. Je suis aussi dans l'action de grâce, mais j'y vois aussi une certaine gravité, quoi. Une responsabilité. Alors ça me terrorise pas. Hein.
1: Voilà, ça ne vous tombe pas comme ça sur les épaules.
2: Non,
1: on voit que vous voyez vivre ça joyeusement.
2: Et on est humain. Hein, l'Église est sainte, mais elle est composée d'hommes, de pécheurs. On a droit à dire un peu ce qu'on porte, et puis à essayer à s'ajuster. Une marque de confiance et en même temps du coup une responsabilité. Et je demande au Seigneur et puis qu'il m'en rende digne et aux personnes qui m'entourent de prier pour moi. Voilà.
1: Voilà, eh bien on retiendra ça, prier pour Martin Van Breusegem hein, dans sa mission de diacre et puis pour son accompagnement des jeunes de l'Abbé Tim, donc hein, ces jeunes qui vont accompagner les pèlerins du pèlerinage de l'archidiocèse de Malines-Bruxelles à Lourdes du 13 au 19 août prochain. Vous trouverez toutes les informations sur le pèlerinage sur le site lourdesmb comme malinesbruxelles.be. Un tout grand merci à vous, Martin.
2: Avec joie, au revoir.
0: Et puis vous pouvez bien sûr retrouver cet entretien sur notre site rcf.be. Vous dire que tout à l'heure dans La vie est belge, on parlera d'un recueil de 10 nouvelles policières écrites par des mamans solo. À tout à l'heure.
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0: bienvenue dans La Vie est Belge. Bonjour, bonjour à toutes et à tous. Aujourd'hui, coup de projecteur dans La Vie est Belge sur un recueil de polar pas comme les autres. Présomption de culpabilité, c'est son titre, rassemble 10 nouvelles écrites par 10 mamans solo. 10 voix pour explorer les réalités de la monoparentalité finalement assez peu présente en littérature. Et vengeance, féminicide, infanticide, inceste, aucun tabou n'est éludé dans ce recueil publié par Courgette Édition. On en parlera avec la fondatrice de Courgette Édition, Cindy van der Meulen, également autrice, poétesse, artiste, ainsi qu'avec deux de ses autrices, Noralis et Alessia Carr, installées dans les studios de Liège. Merci d'ailleurs à Patrick Tchouta d'assurer ce duplex. Et il y en a une qui est déjà installée. Elle utilise ses couteaux de manière plus apaisée, c'est Geneviève Bluss. Bonjour Geneviève.
1: Bonjour, bonjour à toutes et à tous.
0: Artichauts, oui. Petits pois, courgettes, fenouil, cerises font leurs entrées sur la table en ce mois de mai.
1: Oui, oui.
0: Ouais. Mais vous on va encore parler d'asperges.
1: Mais parce que c'est tellement bon.
0: Mais oui, il faut en profiter.
1: Donc il faut en profiter à fond pour le moment.
0: Oui, à fond. Alors.
1: Alors aujourd'hui, je vais faire des pâtes fraîches à la crème d'asperges citronnées. Donc, il y a deux semaines, on avait pris les asperges blanches. Donc, aujourd'hui, on va prendre des asperges vertes.
0: Ouais.
1: Vous allez prendre 500 g d'asperges vertes, le jus d'un demi-citron et le zeste, 150 ml de crème fraîche, 30 g de parmesan que vous râpez. Achetez un bon morceau de parmesan.
0: Oui, c'est simple à râper quand même, franchement. Mais oui, bien sûr. Hein.
1: 2 cuillères à soupe d'huile d'olive, 2 gousses d'ail pressées, du sel, du poivre noir de moulin et les pâtes fraîches que vous aimez, soit des tagliatelles, soit des linguinées, ou qu'elles soient fraîches, comme ça c'est
0: ouais.
1: Vite cuit.
0: Et puis qu'elles soient un petit peu longues aussi pour attraper la sauce.
1: Bonne sauce,
0: oui.
1: Voilà. Mm-hmm. Alors écoutez bien. Donc vous allez prendre vos asperges, vous allez les rincer, vous avez coupé le bout qui est un petit peu plus dur. Hein. Il faut simplement prendre l'asperge et la plier et à l'endroit où elle se coupe, elle est bonne.
0: D'accord.
1: D'accord. Alors, vous coupez aussi les pointes parce qu'on va les réserver pour la suite de la recette. Mm-hmm. Vous détaillez les tiges en tronçons et vous les cuisez à la vapeur, vraiment jusqu'à ce qu'elles soient tendres, parce que de toute façon, on va les mixer. Donc, vous allez dans un récipient, vous avez le mixeur plongeur, c'est bon, il n'y a pas besoin d'avoir un gros blender. Vous mixez le jus de citron, la crème fraîche, le parmesan avec les tronçons cuits. Donc, vous allez avoir une superbe sauce verte. Vous rajoutez un petit peu de poivre déjà et vous la mettez de côté. Vous mettez l'eau à bouillir pour cuire les pâtes, donc dans une grande casserole. Dans une poêle assez grande, vous allez mettre 2 cuillères à soupe d'huile d'olive et vous allez faire revenir les pointes d'asperges à ce moment.
0: D'accord.
1: Jusqu'à ce qu'elles soient al dente. Donc, 3-4 minutes, c'est vite fait. Vous ajoutez l'ail pressé. De nouveau, il ne faut pas cuire trop l'ail pour qu'il donne toute sa saveur, donc 2-3 minutes. Pendant ce temps-là, vous cuisez les pâtes. Donc les pâtes fraîches, ça va vite. Hein. Vous les plongez
0: 2-3 minutes.
1: Ça remonte, vous mélangez avec un écumoir et hop. Vous les égouttez rapidement et vous les rajoutez dans la poêle avec la sauce, les pointes d'asperges. Et tout ça, vous faites réchauffer rapidement et vous servez simplement avec de nouveau une bonne cuillère de parmesan, quelques zestes de citron et un tour de moulin à poivre.
0: Et ben voilà, le tour est joué et on se régale.
1: Un bon petit dîner avec des bons légumes, des bonnes pâtes et que demander de plus.
0: Exactement. What else, dirait quelqu'un de célèbre.
1: Oui.
0: Merci beaucoup Geneviève.
1: Avec plaisir.
0: Merci, à très bientôt.
1: Oui, au revoir.
0: On va écouter, tiens, Alice on the Roof, comme je t'ai aimée.

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0: On parle littérature à présent et parlons polar. Alors des polars sur des féminicides ou les violences faites aux femmes, il en existe. Et des excellents, je pense ainsi à la trilogie de Stieg Larsson, Millennium, ou d'autres encore. Mais le recueil de polars Présomption de culpabilité, publié par Courgette Édition, la dynamique maison d'édition indépendante belge, prend une autre saveur, une autre dimension, puisqu'il s'agit en effet de 10 nouvelles policières écrites par un collectif d'autrices, 10 intrigues assassines écrites par des mamans solo. 10 voix qui font entendre ce que c'est que d'être au cœur des violences subies, petites et grandes du quotidien, psychologiques et physiques. Alors qu'elles soient première plume ou autrice confirmée, ces mamans solo tissent des récits issus du réel pour devenir fiction et pointent les blessures en 3 dimensions familiales, juridique et sociétale. Vengeance, infanticide, féminicide, inceste, aucun tabou n'est éludé dans ce recueil donc de nouvelles, Présomption de culpabilité. Alors ce recueil sort officiellement samedi, hein. Un événement est d'ailleurs organisé à Herstal, mais on a la chance aujourd'hui d'en parler en avant-première avec la fondatrice de Courgette Édition, Cindy van der Meulen, également autrice, poétesse, artiste, ainsi qu'avec 2 de ses autrices, Nora Alice et Alessia Carr, installée donc à Liège. Merci à Patrick Tchouta d'ailleurs d'assurer ce duplex. Bonjour et bienvenue à toutes les 3.
2: Bonjour Delphine.
3: Bonjour tout le monde.
4: Bonjour.
0: Alors Cindy van der Meulen, la plus grande des violences qui se retrouve dans la majorité des textes, moi je trouve que c'est celle-là. La femme a d'office tort, car supposée hystérique, menteuse et simulatrice, et mauvaise mère, donc. Décoller cette étiquette dévastatrice, c'était ça finalement le point de départ de ce projet ?
2: Oui, c'était pouvoir aborder des réalités et puis au sujet des femmes et des monoparentalités. Et puis, du coup, c'est vrai que le titre s'est imposé avec les propositions des autrices, et on s'est rendu compte que quoi qu'elles fassent, ces femmes, elles étaient présumées coupables. Quoi qu'elles fassent, elles avaient toujours tort. Et donc, c'est ça qui a mis un peu en lumière tous ces aspects qui reviennent régulièrement et dont on les accuse régulièrement.
0: Ouais, comme si une femme, quand elle était en couple, pas séparée, eh bien, voilà, on se pose pas de questions. Mais à partir du moment où elle est seule à tout gérer, on se dit forcément, elle y arrive pas, et forcément, le problème vient d'elle. C'est quand même assez étonnant et révélateur de la manière dont on voit encore la femme, même si les choses, j'espère, commencent un peu à bouger.
2: Oui, et donc pas seulement par l'entourage, mais ce qu'on voulait mettre aussi en avant, c'était les violences institutionnelles aussi,
0: oui.
2: qui du coup frappent dans, aussi bien que ce soit l'accueil à la police, que ce soit les services sociaux, que ce soit
0: à l'hôpital peut-être aussi,
2: à l'hôpital, aux tribunaux, tout ça, tout à fait. C'est ça que on a envie de faire prendre conscience à tout un chacun, tout un chacune que mais il y a aussi un contexte sociétal contre lequel il faut se battre, qui est parfois plus violent encore que le contexte individuel.
0: Et ça, effectivement, c'est aussi votre combat, hein, Cindy van der Meulen. Ça fait aussi 5 ans maintenant, hein, j'ai dit que vous aviez monté Courgette Édition, hein, maison d'édition indépendante, dynamique. On sait aussi dans les textes que vous publiez, vous aussi, en tant qu'autrice et poétesse et artiste, que vous avez à cœur, oui, de lever le poing, en tout cas de faire entendre la voix et de dénoncer les injustices. Pour ce recueil, j'imagine que c'était aussi le même credo, la même volonté de dénoncer ces injustices qui ont animé ces femmes. Et le point commun, bien sûr, c'est qu'elles étaient toutes mamans solo. Donc comment vous avez travaillé concrètement? Comment vous les avez réunies?
2: Alors concrètement, c'est parti d'un projet en partenariat avec le Relais Famille Monoparentale. On a réalisé des ateliers d'écriture et puis après, pour diverses raisons, les textes ne se sont pas tous retrouvés dans le recueil. Mais par contre, moi,

0: J'ai un très gros réseau de par mes activités. Hein, comme vous disiez, ça fait 5 ans que j'ai fondé Courgette Édition. Ça fait déjà 10 ans qu'on a fondé le collectif El Slam avec Lisette Lambé. On aide les femmes à monter sur scène. Et parmi ces femmes, beaucoup de mamans. Par mes activités de militante aussi, on vient en aide à beaucoup de mamans dans différents domaines au niveau des violences institutionnelles. Et donc l'objectif, c'était de leur donner la parole, de parler de leur réalité et de montrer aussi une autre vision des mamans solo qu'on a tendance à parfois, quand on est dans un rôle assez misérabiliste, des femmes qui ne font pas grand-chose, ou je sais pas, enfin une vision très négative.
1: Ou quand tout simplement on les invisibilise pas tout simplement, j'ai du mal avec ce mot, mais voilà, quand on ne les rend pas visibles, tout simplement, parce que c'est vrai que hop, c'est comme si elles étaient niées de la place dans la société. Or, hein, la réalité des familles monoparentales, c'est effectivement la très très grande majorité, ben, ce sont les mamans.
0: C'est ça.
1: On n'a pas dit qu'il n'y avait pas de papa, mais c'est en statistique, c'est quand même beaucoup, c'est ça, chiffres, c'est beaucoup plus faible.
0: Oui, c'est entre 80-85%, avec des situations très différentes, hein, parce que derrière le terme maman solo, il y a des mamans qui ont des gardes alternées, certes, mais pour qui les charges économiques, par exemple, une maman solo, même qui est en garde alternée, avec un seul salaire, elle doit quand même payer une maison apte, je vais parler de mon cas, une maison apte à accueillir 3 enfants, par exemple, mais avec un seul salaire. Donc ça, je suis loin d'être la seule dans ce cas-là à assumer des frais qui sont assumés par une famille en général. Alors moi, c'est mon cas, mais il y a des mamans à côté de ça, il y a des mamans qui doivent assumer H24 les enfants au quotidien parce que l'autre parent a complètement disparu dans la nature et ne se soucie pas de quoi que ce soit au niveau des besoins. Donc elles sont sollicitées tout le temps, parfois sans relais, parfois sans famille. Tout le monde n'a pas la chance d'avoir des parents bienveillants ou des parents à l'écoute, enfin des grands-parents qui peuvent venir en relais ou des amis ou de la famille. Donc beaucoup de femmes sont isolées et n'ont pas, voilà, ne peuvent pas raconter. Et ces réalités-là, on ne les entend pas. C'est-à-dire qu'elles ne sont pas dans les histoires, on ne peut pas non plus les représenter. On a du mal à concevoir qu'en fait, ce n'est pas un problème d'être maman solo. C'est pas quelque chose qu'on doit nous reprocher, c'est une réalité de vie et on y est confronté et comment en fait en tant que société on écoute ces récits aussi et comment on écoute la parole de ces femmes.
1: Et puis rien que déjà que pour la réalité financière, Cindy Vandermeulen, déjà à la base, en majorité, les femmes gagnent moins que les hommes. Donc effectivement, à ce niveau-là, s'il n'y a plus qu'un seul salaire, effectivement, c'est compliqué. D'où effectivement l'intérêt de ces associations. Hein. Je pense aussi ici à Bruxelles à MAPA Solo qui aide aussi les familles monoparentales. Mais effectivement, à Liège, il y a ce relais famille mono. Quand vous avez proposé cet atelier d'écriture et de relater donc les récits pour en faire après de la fiction, ça a été bien accueilli dès le départ ou certaines ont été un peu sceptiques en disant bon ben voilà pourquoi j'écrirai ? Ben oui, si, il faut partager.
0: En fait, non, c'est une idée qui venait à la base des mamans, en fait.
1: D'accord.
0: Donc moi, je travaille beaucoup avec des méthodes issues de l'éducation permanente, et donc c'était une proposition des femmes et donc relayée par les animatrices aussi de se dire tiens voilà, on a des récits, on a envie de parler de ça, on a envie de faire quelque chose qui dure dans le temps, on a envie d'être écouté, et tiens, comment est-ce qu'on pourrait mettre ça en place. Après, la réalité de l'écriture, une fois qu'on a dit ce qu'on avait à dire, il y a beaucoup de travail après pour que cet objet devienne un objet de littérature
1: voilà,
0: à part entière.
1: Bien sûr.
0: Donc celles qui se sont engagées dans le projet, elles savent à quel point ça a été du taf après pour les corrections, pour enfin voilà. Donc ça demande beaucoup de temps d'investissement en temps et puis aussi de pouvoir mettre une certaine distance parce que l'écriture a un effet très thérapeutique, mais aussi parfois c'est très violent émotionnellement.
1: Bien sûr.
0: Ce qu'on a mis, de sortir ce qu'on a mis, et donc il y a des textes qui même s'ils sont écrits, même s'ils sont très bons, ils ne sortiront peut-être que dans quelques années, parce que voilà, il faut le temps de les digérer émotionnellement aussi parlant, et ça c'est aussi, on pourra en parler pendant des heures.
1: Quoi. Oui, non, mais ça c'est sûr, parce que c'est vrai, il y a effectivement cet outil, donc de témoignage, mais qu'on doit travailler pour le rendre en fiction, mais forcément, toutes les étapes de relecture, de correction, ben, nous immergent encore un petit peu plus dans cette histoire. Donc, tenir la distance, faire en sorte que notre histoire ne soit plus notre histoire, mais quelque chose qui peut être partagé par tous, ben le ton est un peu plus compliqué, quoi.
0: Oui, tout à fait.
1: Et alors, justement, on peut parler aussi de vos autrices. Vous êtes donc Cindy Van der Meulen dans les studios de Liège avec Alessia Carr, hein, qui a écrit Les yeux du menteur, et avec Noralis, hein, qui a écrit L'audition. Qui veut commencer, Alessia ou Nora?
2: Bah, moi, je veux bien commencer.
1: Voilà, c'est qui? Parce que comme on est au téléphone, Alessia, très bien, Alessia, merci beaucoup. Donc, Alessia, vous écrivez Les yeux du menteur. C'est un texte, un récit qui nous plonge dans un groupe de paroles de mère pour mère en difficulté. Et on va s'apercevoir au fil des confidences, eh bien, qu'il y a des choses assez graves et assez tragiques qui se passent au niveau des enfants, notamment la mort d'un du fils de l'une des participantes. Je n'en dis pas plus. Cette histoire, comment elle est née du fruit de votre expérience? Moi, tout de suite, forcément, ça m'a fait penser à un atelier de justice restauratrice.
2: Non, c'est plutôt une interprétation libre de ce qu'on vit au quotidien en tant que femme, pour être une personne plutôt engagée dans les différentes actions féministes ici à Liège. Je m'en rends bien compte quand on parle avec les femmes, qu'elles sont toujours là en train de discuter entre elles, qu'elles portent des poids hyper lourds, que c'est toujours une question de femmes et jamais une question d'hommes. C'est surtout ça que j'ai voulu mettre en lumière ici dans mon récit. On parle beaucoup des femmes, des mamans, enfin, du poids qu'elles portent, de leur façon de se tenir, de ce qu'elles disent. Et c'était vraiment ça qui était important pour moi, tout simplement.
1: Vous avez tout de suite, vous avez eu ces deux femmes en tête, parce que le récit va se concentrer surtout sur deux femmes. Et moi aussi, ce que j'ai aimé dans cette nouvelle, Alessia, qui graduellement on comprend l'horreur, on se dit ah ouais, enfin c'est très prenant, c'est émouvant et c'est interpellant. Vous dites je pour encore plus nous immerger dans cette histoire.
2: Tout à fait, je me suis vraiment approprié le récit. C'était vraiment important pour moi de mettre en place centrale pour comprendre un peu que les émotions, au final, on les comprend. Être hyper empathique envers ces deux femmes qui ont traversé beaucoup de choses, encore une fois, qui ont une vie super lourde, avec un passé, beaucoup d'émotions, c'était hyper important pour moi.
1: Surtout qu'en plus, finalement, on comprend aussi, bien sûr, que c'est un drame qui se joue, donc, et que vivent de ces femmes. Mais en fait, finalement, c'est aussi tout notre regard, hein, qu'on porte sur certains événements. C'est l'entourage, c'est la société, c'est la manière dont c'est perçu, dont c'est accueilli.
2: Oui, c'est ça, c'est la totalité de ce que pensent les gens, de l'ambiance qu'il y a autour de ce qui se passe pour ces femmes, dans tout le groupe en général, et pour toutes les femmes en général dans la société. Enfin, c'est un mélange de plein de choses tout à fait actuelles.
1: Dire je pour écrire une histoire où on parle de la mort d'un enfant, vous avez, comment dire, il y a eu des moments où j'imagine ça a été peut-être assez dur aussi, émotionnellement, parce qu'on projette aussi forcément sur ce qu'on vit soi-même. Vous avez réussi à avoir des trucs, des astuces pour rester quand même un petit peu à distance de vos propres émotions personnelles et pas d'autrice?
2: En fait, ici, je me mélange beaucoup au personnage. Quand elle parle de sa fille, je parle de ma fille. Tout ça veut pas forcément dire qu'il faut prendre de la distance. C'est aussi beau de ressentir des choses, qu'elles soient graves ou dures.
1: Oui.
2: C'est aussi important, je pense.
1: Oui.
2: Et oui, au final, je pense que ce qu'elle vit, c'est ce que j'ai vécu, et avec une partie plus dramatique, évidemment, et plus... Mmh. plus violente que ma propre vie.
1: Ouais, justement, le fait d'écrire cette histoire avec des similitudes sur votre vie, même si ce n'est pas calqué, on rappelle, c'est de la fiction, même s'il y a beaucoup de faits réels, ça vous a permis de porter, pas un autre regard, mais de vous alléger parfois aussi un petit peu au quotidien sur votre propre vie ou pas ?
2: Oui, bien sûr, se déculpabiliser, se pardonner un peu des choses. Évidemment, ça permet d'alléger ce qu'on porte en général dans notre vie, oui.
1: Vous avez eu du mal à écrire ou une fois que vous avez commencé, c'était parti ?
2: Non, c'était très naturel. Au début, je ne savais pas trop vers quoi me tourner parce que ce n'est pas le genre d'écriture à la base que je fais. C'est la première fois que j'écrivais une nouvelle policière. Donc j'étais très stressée pour cet exercice. De base, ce qui me plaît, c'est plutôt la poésie. Donc je me suis rapprochée de mes émotions quand même. Et je me suis mise dans une fiction qui finalement était plutôt naturelle, oui.
1: Ça veut dire que vous avez déjà écrit Alessia Carr, hein. Vous écrivez surtout de la poésie, hein.
2: C'est ça, oui. J'ai jamais publié, mais j'ai déjà écrit.
1: Voilà. Et justement, le fait pour le moment de n'avoir pas encore publié et de voir votre nouvelle publiée donc dans Présomption de culpabilité chez Courgette Édition avec les autres autrices, ça vous donne envie de dire allez, j'ai écrit. Et ben pourquoi je publierai pas ou en tout cas j'essaierai pas de faire publier ce que j'ai écrit en poésie. Ça vous donne un déclic ou pas?
2: Oui, quand même, ça me donne beaucoup de confiance. C'est super chouette comme aventure. Donc franchement, si j'avais su, j'aurais peut-être pu le faire plus tôt. Mais c'est les circonstances de la vie qui m'ont conduit vers Cindy. Et c'est super chouette la façon dont ça s'est passé.
1: Eh ben, très bien, on va continuer à en parler donc de ce projet et donc de votre collectif d'autrices hein, qui signe Présomption de culpabilité, donc publié par Courgette Édition. Courgette Édition, donc fondée par Cindy Van Der Meulen. Et on vous retrouve donc Alessia Carr, Cindy Van Der Meulen et également Nora Lys juste après ce titre.

0: 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C'était la chanteuse Mathilde. Elle donne des frissons, cette chanson. Et des frissons, on en a aussi en vous lisant, en lisant donc ce recueil de nouvelles policières, présomption de culpabilité, donc publié par Courgette Édition. Et c'est d'ailleurs votre nouvelle, Noralis, l'audition qui ouvre ce recueil. Je vous avoue que quand on commence par celle-ci, on est totalement immergé dans cette réalité et on se dit mais oui, quoi qu'on fasse, on peut être tellement parfois sous pression et vivre de la tension et du stress qu'on est prêt à penser, à imaginer et à dire n'importe quoi, enfin tout de ce qu'on nous accuse.
1: C'est exactement ça. Donc ça repart un peu sur ce que moi j'ai rencontré au tribunal.
0: Oui.
1: Donc on ne nous croit pas et je me suis rendu compte très vite que pour sauver ma fille, je devais dire exactement ce qu'il voulait entendre.
0: Voilà, donc on va préciser l'audition. Donc Noralis, c'est l'histoire de Jade, hein, qui est convoquée par la police au sujet de la mort de son ex-compagnon, donc et père de sa fille, qu'elle a auparavant accusée d'inceste, hein, sans être jamais crue par la justice. Et ce qui est terrible, c'est que l'on sait que malheureusement, cette histoire n'est pas unique. Il y en a beaucoup qui le vivent.
1: Voilà, maintenant c'est un sujet assez tabou,
0: oui.
1: On préfère ne pas en parler, faire comme si ça n'existait pas, et surtout discriminer la parole des enfants, juste donc la discréditer et accuser la maman d'aliénée parentale.
0: Mais est-ce que justement quand même il n'y a pas eu aussi parfois des livres ou des films, je pense au film Police de Mai Wen, qui a aussi jeté un éclairage alors sur la réalité de ce que vivaient les policiers, mais où on voyait aussi quand même les témoignages des enfants dans ces affaires-là, et je pense aussi à d'autres films. Il n'y a pas quand même parfois une petite évolution qui se répercute un petit peu encore dans la justice et l'institution judiciaire aujourd'hui?
1: Fort heureusement. Fort heureusement qu'on avance. Et ça a été déjà pour moi le suivi finalement d'Irréprochable.
0: Oui.
1: Donc Irréprochable et On vous croit. C'est la suite finalement presque logique, ce recueil de présomption de culpabilité. Donner la parole à ces femmes, à ces mamans solo qu'on n'écoute pas, qu'on ne croit pas, qu'on fait taire. Qui n'ont pas le droit finalement de s'exprimer, de libérer leurs paroles. Et là, ça a été l'occasion de continuer sur le combat de ces policiers, mais c'est des assistants sociaux et d'ouvrir en fait et de pousser des portes.
0: Oui, parce que c'est vrai que quand on lit cette première nouvelle, mais on ne peut qu'être révolté par l'humiliation, le mépris que vit donc la femme qui, sous prétexte, enfin simplement parce qu'elle est maman en solo, n'est pas fiable, hein, n'est pas légitime dans ce qu'elle exprime.
1: Malheureusement, ce qu'on rencontre assez régulièrement, c'est qu'on mélange conflit parental avec violence conjugale. Et lorsque une femme dénonce une violence conjugale et qu'elle se retrouve au niveau social, qu'elle dénonce ce qui lui est arrivé ou ce qui arrive à elle ou à son enfant, elle sera directement jugée et on va la culpabiliser, voire pointer du doigt. Et donc on ne la croira plus. Et là, ça se referme sur elle et ce qui se passe, c'est qu'elle n'ose plus parler. Elle n'ose pas dénoncer des faits, mais ça peut être n'importe quel fait, que ce soit une violence conjugale ou quelque chose de viol ou autre chose. Et ce qui se passe, c'est qu'il y a des... Je ne sais pas si je peux dire, le CVFE, vont dénoncer, mais ils ne vont pas être suivis derrière. On ne va pas... Donc au niveau de la justice, ça ne suit pas. Et le fait de pouvoir écrire avec une manière, un côté fictif, et pouvoir dénoncer ça, c'est un peu, continuer le chemin de ceux qui ont déjà démarré et on avance tout doucement.
0: Oui, ça met aussi des mots sur la colère et le sentiment d'impuissance, Noralis.
1: C'est ça. Donc c'est pas un secret de dire que l'écriture est libérateur.
0: Mmh.
1: Oui.
0: Ouais, même si Cindy Van der Meulen dans la préface donc de présomption de culpabilité que vous publiez donc chez Courgette Éditions, vous dites bien que en fait vous ne faites pas d'art thérapie, mais l'écriture libère quoi qu'il arrive, même si on ne le veut pas au début, ça libère.
1: Ça libère, ouais. Ça réveille, ça bouleverse, c'est extrêmement difficile. Donc il y a une équipe derrière pour les corrections, on devait avoir un lien aussi avec eux par la suite, que certaines ont boycotté un petit peu, parce qu'une fois qu'on a écrit, qu'on a tout déposé, il faut arriver à... Une fois qu'on a réveillé tout ça, il faut arriver à revenir sur le sujet, rechanger, retravailler. Donc voilà, ça a été assez difficile.
0: Ouais.
1: C'est pas une écriture. Moi, à la base, je l'ai écrit d'une trêve, mais une fois qu'il fallait relire et retravailler dessus, ça remuait à chaque fois quelque chose
0: oui.
1: de difficile. Et maintenant, heureusement que toute l'équipe était là pour nous soutenir, nous encourager. Qui a mené à bien le travail, finalement.
0: Oui, j'imagine, mais justement, Cindy Van der Meulen, vous allez peut-être pouvoir me répondre, mais j'imagine que oui, il y a eu une attention, comme un soutien, un suivi psychologique encore plus attentif dans ce processus que lors des autres ateliers que vous faites, ou pas ?
2: Alors... Je voulais juste dire parce qu'on parlait de parler des femmes qui ne sont pas crues et donc elles sont présumées coupables en fait de mentir. Oui. Tantôt on parlait de elles sont pas entendues et je pense qu'elles sont toujours présumées coupables de mentir parce qu'elles veulent faire du mal à la partie adverse. C'est parce qu'elles ont comme on dit un conflit parental et c'est pas de la violence conjugale. Ici oui, c'est toutes des violences intrafamiliales. Alors moi je suis pas psychologue. Donc moi je n'ai pas apporté de soutien psychologique et
0: oui, mais vous êtes entouré peut-être de quelqu'un qui aurait pu à ce moment être là pour ce soutien.
2: Alors non, c'est compliqué parce que chaque personne se soigne et trouve un soutien psychologique, mais c'est des choses qu'on a évoquées notamment avec d'autres animatrices parce qu'il y a des personnes qui ne veulent pas entendre parler par exemple de psychologue ou de psychiatre. Il y a des personnes qui ne veulent pas un soutien, enfin, il y a des personnes qui sont plus enclines à un soutien spirituel. Moi, de mon côté, j'ai la chance d'avoir un soutien spirituel, mais d'avoir aussi une bonne psychiatre qui me suit. Mmh. Et en tant qu'animatrice, on parle beaucoup entre nous du stress vicariant aussi, c'est-à-dire que moi, beaucoup de ces femmes, je les connais. Et donc, je sais que quand je lis des histoires, je sais à quelle phase de vie ça peut avoir lieu. Et donc, à un moment donné, j'ai aucun tabou à parler de la santé mentale, mais je me suis retrouvée en septembre à dire, une année de septembre, à dire à ma psychiatre, ah, mais étonnamment, je me sens bien. Elle me dit, mais Madame Van der Meulen, ça fait 2 mois que vous n'animez plus les ateliers d'écriture. Il y avait une pause estivale. Et donc, j'ai réalisé en fait à quel point ça m'impactait, moi aussi, du point de vue de ma santé mentale. Et donc, toutes ces femmes aussi, c'est quelque chose dont on ne parle pas, ça a un coût de se soigner mentalement.
0: Bien sûr.
2: Ça a un coût, ça a un impact sur le travail, ça a un impact sur la capacité qu'on a à travailler. Et donc, ça doit être important à y pris en compte aussi. Je pense qu'Alessia, parce qu'ici on est, donc, oui. Je rappelle, vous ne nous voyez pas.
0: Voilà, exactement. Moi, je suis à Bruxelles, vous êtes à Liège, mais oui, bien sûr, oui, n'hésitez pas à prendre la parole. Alessia, dites-moi.
3: Il n'y a pas de souci. Je voulais aussi répondre, du coup, à cette question de suivi psychologique, etc. Mettre en place un suivi psychologique pour chacune des autrices aurait été beaucoup trop compliqué. Mm-hmm. Mais par contre, ce que Cindy nous a offert, et c'est extrêmement précieux, c'est un espace d'écoute, de bienveillance extrême. Moi, personnellement, en tout cas, je parle pour mon expérience, je ne me suis jamais sentie jugée ou bien en danger. Enfin, je me suis toujours sentie très à l'aise sur tout ce que je pouvais dire ou faire au sein de l'écriture. Et pour avoir rencontré principalement presque toutes les autrices, je pense que c'est un peu ce qu'on a toutes ressenti. Donc, merci Cindy d'avoir été aussi bienveillante avec nous parce que ça a été vraiment très précieux, je pense, dans le cadre des histoires.
0: Oui, finalement, vous avez formé le groupe de parole. que vous c'est découvrez ça. Donc dans les yeux du menteur avec voilà un petit peu moins de drame entre vous. C'est quelque chose qui renforce, j'imagine. C'est ça aussi qui est formidable, c'est que finalement écrire, c'est quand même quelque chose d'assez solitaire, mais c'était pour un projet qui était totalement collectif. C'était pour un effet de groupe. Donc j'imagine que ça aussi, ça galvanise.
3: Mais oui, tout à fait. On était hyper proches de par nos histoires, nos vécus, le fait d'écrire quelque chose dans le même sens. On est parti comme si on était déjà, comme si on se connaissait en fait. Tout simplement, ça a été très fluide pour celle que j'ai rencontrée. Ça a été vraiment hyper constructif comme échange.
0: Oui, bah oui, voilà, c'est un groupe de soutien. Vous êtes découverts, vous avez noué forcément des amitiés, en tout cas des liens. Donc finalement, il y a une aventure, il y aura un avant et un après, présomption de culpabilité, hein. Donc ce titre de recueil. Oui. Oui.
1: Que
0: bien sûr, Nora.
1: On ne s'est pas concerté avant l'écriture.
0: Oui. Mmh.
1: On a toutes écrit chacune de notre côté. Et au final, quand on lit le livre, on voit qu'il y a une trame commune.
0: Oui.
1: Et j'ai trouvé ça assez bouleversant parce que je me dis que sans se voir, sans se connaître, il y a une notion qui ressort très fortement dans chaque histoire.
0: Oui, c'est vrai que c'est effectivement ça, c'est ce fil rouge, c'est assez bouleversant de, encore plus, de prendre conscience que sans vous connaître, vous avez écrit des histoires où vous avez toutes vécu ce même genre d'humiliation, de remise en cause de légitimité, de suspicion, et c'est vrai que ça pose beaucoup de questions. Cindy van der Meulen, donc j'ai précisé que ce recueil donc sortait officiellement samedi, hein, le 9 mai. Il va y avoir un événement donc littéraire à Herstal, hein, c'est
2: ça. À Herstal, ouais. À l'espace Marex, donc samedi de 18h à 20h, on espère vous y voir nombreuses et nombreuses. Et donc ce sera l'occasion de rencontrer du coup toutes les autrices,
0: oui.
2: De faire dédicacer les livres et d'avoir cette rencontre littéraire justement sur scène, et c'est facile d'accès, c'est accessible aux personnes à mobilité réduite également, et donc voilà.
0: Ouais, mais ce livre, hein, vous avez pu aussi en parler, Cindy, lors de la foire du livre à Bruxelles. Hein, c'était le dernier
2: tout
0: week-end de mars. Je me demandais justement quand vous en avez parlé, parce que ça a aussi été une affluence record encore une fois cette année. Oui. Donc la foire, donc le public a été sensible, intéressé, révolté aussi par ce recueil. Quels ont déjà été les premiers retours lors de la foire?
2: Alors, oui, le public était au rendez-vous. Et moi, ce qui m'a le plus marqué, c'était une dame qui faisait partie de l'équipe technique de la foire, donc qui n'était pas une spectatrice à la base, et qui, lors des questions, a tenu à prendre le micro pour exprimer sa gratitude par rapport à la rencontre et par rapport au fait qu'elle avait été super touchée par les histoires, parce que ça faisait écho à son vécu personnel aussi. Et donc, j'ai trouvé ça assez surprenant que quelqu'un qui fait partie de l'équipe technique dise mais en fait c'est dingue, c'était vraiment ça a vraiment fait écho à mon parcours aussi, à ce que ma maman a vécu aussi. Donc c'était un moment très fort en émotion. On avait là Stéphanie Gribaumont du Relais Famille Mono qui était là, Nafi Yao et Céline Le Tartre qui était sur scène
0: oui, qui est l'une des autres
2: autres autrices qui était là sur scène.
0: Oui.
2: Et donc c'est vrai que ça a été très intense. Très
0: oui,
2: intense.
0: Mais ça dit bien, donc ce témoignage, Cindy, ça dit bien effectivement que ça touche toutes les femmes de toute génération, de toute classe sociale, et que c'est encore, même si on en parle, et tant mieux, même s'il y a des choses qui avancent, mais on reste quand même assez sidéré de la force de cette réalité, en tout cas du nombre. C'est pas des chiffres anecdotiques.
2: Non.
0: Voilà, c'est ça qui est quand même assez sidérant. Justement pour les autrices, j'avais dit ça aussi dans l'introduction, on peut le redire. Vous avez donc eu des femmes qui ont pris la plume pour la première fois. En tout cas, ce qui concerne Alessia, donc qui avait déjà écrit quelques poèmes. Vous avez aussi des autrices confirmées.
2: Oui, on a Céline Le Tartre qui avait déjà été publiée chez nous. On a Françoise Thomas Nimal qui avait déjà écrit un livre, La Cheminaude. Catherine Wilquin qui fait du théâtre et qui a écrit... le titre du livre m'échappe, mais c'est chez Maelstrom Édition. Nafi Yao qui avait été publiée chez nous également avec son livre Légitime. Et Nora Lys qui a participé à la co-réalisation du docu-fiction Irréprochable, donc avec un groupe de mamans qui aborde justement les thématiques des placements abusifs et des mamans accusées
0: à
2: tort de ce pseudo-syndrome d'aliénation parentale et qui en fait est du contrôle coercitif. Et donc on remet des mots et on remet une réalité sur ce qui se passe réellement avec des termes appropriés.
0: Ouais. Alors j'imagine aussi que ce livre, hein, vous avez envie d'organiser des rencontres, bien évidemment aussi dans le milieu policier, au niveau de l'accueil, dans le milieu aussi de l'institution judiciaire, même si on vous dire ok, on sait, regardez justement comment il y a encore des choses, même si je précise, il y a effectivement des formations qui sont faites pour permettre aux policiers de mieux accueillir, de mieux recueillir les témoignages, mais ça reste encore insuffisant visiblement.
2: Oui, donc nous on est vraiment toutes prêtes à venir à la rencontre du public, dans les institutions, qu'elles soient privées ou publiques d'ailleurs, dans les associations, on est souvent en partenariat avec le CVFE aussi, qui aide beaucoup les femmes, et c'est ce qu'on disait, il y a des accompagnements individuels, mais il y a aussi la force du collectif de porter ses voix avec un lobbying auprès des instances politiques. On est disponible aussi pour les rencontres dans les librairies, mais pas que. Et donc, on va avoir un programme qui, petit à petit, va se mettre en place autour des rencontres, autour des agendas aussi des autrices, partout en Wallonie à Bruxelles. Donc, on peut retrouver le livre, évidemment, partout. Mais toutes les informations seront mises à jour régulièrement sur le site web de Courgette Édition, dans la rubrique événements. Toutes les informations seront mises à jour régulièrement.
0: Voilà, j'imagine qu'une aventure pareille, ça donne encore plus de force et de courage pour affronter ce que vous continuez d'affronter, j'imagine aussi dans vos vies personnelles, parce qu'il y a encore des rendez-vous avec l'ex-compagnon, des rendez-vous médicaux, des rendez-vous judiciaires, enfin des choses encore à affronter.
2: Oui, c'est ça. On peut. Je repense en regardant Nora à quand on a eu fini le docu-fiction. On est sorti de là. On a tout lâché. En fait, le corps lâche. On a tout fini avec des rages dedans. Des rages dedans. Et c'était aussi très symptomatique. Et donc, je pense que ça aussi, une fois qu'on aura fait la sortie, c'est possible qu'on ait un relâchement à ce moment-là, parce que effectivement, les échos font, les histoires font écho les unes aux autres, réveillent des traumas, et en même temps, ce sont toutes des femmes fortes, des femmes debout, ce sont des femmes qui ont survécu à tout ça, qui ont résisté à tout ça et qui ont écrit. C'est quelque chose de formidable. Moi, je suis épatée de voir à quel point c'est dingue, à quel point elles sont là, elles sont fortes et elles tiennent le coup. Le coup pour les gosses, évidemment, pour moi, je trouve que c'est extraordinaire, extraordinaire.
0: Voilà, extraordinaire, c'est le mot. Merci beaucoup à toutes les trois, Cindy van der Meulen, Nora Lys et Alessia Carr. Merci à toutes
2: les
0: trois.
2: Merci à toi de porter, de nous laisser la parole, parce que c'est hyper important. C'est pas tous les médias qui le font.
0: Donc Présomption de culpabilité, donc ce recueil de 10 nouvelles policières publiées chez Courgette Édition. Merci, très bonne journée à vous trois.
2: Merci. Merci.
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0: Et merci également à Suzanne pour ce titre, pour clore donc cette émission.

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Vous le savez, c'est toujours une histoire de love quand je vous retrouve sur cette fréquence. Bienvenue à chacun et à chacune. Installez-vous confortablement, vous le savez. Direction Sud, c'est le portail radio de la diaspora africaine. Aujourd'hui, nous vous entraînerons au cœur d'un voyage initiatique. Nous irons en Côte d'Ivoire. Nous nous baladerons dans une région précieuse du Congo aussi avec nos deux invités. Allez, on va leur souhaiter la bienvenue avec un son comme nous savons si bien les choisir.

0: ouvrez les cœurs et surtout recevez ce garçon chez vous, la nouvelle pépite de la musique africaine, de la musique malienne. C'est un Zikiri. Actuellement sur les réseaux sociaux, il fait un véritable tabac et je crois que c'était la chanson appropriée pour recevoir nos invités.
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0: Et avec nous dans ce studio, comme invité, Aline Marlier de l'ASBL Moine à Soleil et son invité, Mounou Désiré Kofi, venu tout droit de Côte d'Ivoire. On parlera dans quelques instants de structure, quelque chose de très particulier. Et on évoquera également le festival au cœur duquel Los Dishongo sera encore à l'honneur. Bonjour.
2: Bonjour Patrick.
0: Bonjour Aline, tu vas bien ?
2: Oui, très bien.
0: Alors, mon cher Mounou Désiré, tu vas bien ?
3: Oui, très bien.
0: Bienvenue.
3: Merci. À quoi va ?
0: Alors, toi, tu viens de Côte d'Ivoire.
3: C'est ça.
0: Alors, nos auditeurs qui ne te connaissent pas encore et qui te découvrent pour la première fois sur les antennes, qui es-tu, d'où viens-tu et où vas-tu ?
3: Ok, merci déjà pour l'invitation. Moi, je suis Mounou Désiré Kofi, artiste contemporain ivoirien. Je redonne seconde vie aux déchets électroniques. Précisément les vieux téléphones qu'on collecte partout en Afrique, qu'on essaie de décomposer, de créer des œuvres avec. Donc on est sur des toiles en volume, on est sur des toiles en deux et trois dimensions, donc on fait aussi des sculptures et tout ça.
0: Alors donc, nous sommes en face d'un créateur.
3: C'est ça.
0: Alors donc tu viens de Côte d'Ivoire.
3: C'est ça.
0: Alors maintenant où vas-tu, cher ami ?
3: Bah, je vais partout, hein, où le vent m'emporte et...